0: Je suis trop fier de mon jingle, j'en suis fier. Je l'assume, j'en suis fier. Comment ça va les gens sur Ici Picardie? C'est la K-Mini-Minute, votre chronique de la joie et de la bonne humeur. Écoutez-moi, ça va, sauf que je suis encore un petit peu ému, parce que comme beaucoup de Français, j'ai vu le biopic sur la vie de Philippe Nicolic des To Be Free partir un jour. Sans retour, c'était émouvant. Il paraît que Caris, le rappeur, l'a vu et il a pleuré. C'est pas vrai. Je précise que c'est pas vrai parce que j'aime mon nez, okay, je veux le garder. Les années 90, nous, on a connu les grandes manias, les plus belles manias. Michael Jackson mania, Club Dorothée mania, Patrick Bruel mania. Et vous, vous avez quoi? La Chikung mania. Voilà, c'est Chikungunya, c'est nul, nul. Nous, on a connu des manias de ouf, on a connu les boys bands. Et au final, les To Be Free, qu'est-ce qu'ils faisaient? Ils faisaient un peu de la dance et de la techno. Vous connaissez cette musique? La musique avec des textes extraordinaires, dignes de Baudelaire, de Balzac et de Molière. Il y a un Américain, il est arrivé, il a dit... I like to move it, move it. I like to move it, move it. I like to move it, move it. You like to move it. I like to move it, move it. I like to move it, move it. Ça, c'est même pas un refrain. C'est un mantra, les gars. Extraordinaire. Les Allemands, ils ont vu ça, ils ont dit, OK, nous aussi, on va s'y mettre. Eins, weins, Polizei. Drei, vier, Grenadier. Fünf, sechs, Sainte-Kirk. Titenacht, Gutenacht. Je suis pas très fort en allemand, j'ai fait ce que j'ai pu. Mais on sentait le niveau du texte. Il y a un mec qui avait écouté ça, il a dit « Ok, d'accord, vous voulez jouer ça ?» Tout ta, tout ta, tout ta ta. Tout ta, tout ta, tout ta ta. Lui, on pensait qu'il avait fini le game. Mais non, après, les mecs qui se sont dit « Nous, on fait plus de mots, on fait juste des sons. » Pi, pa, pa, palopo. Pa, pa, palopo. Pi, pa, pa, palopo. Même les chanteurs, ils comprenaient même plus ce qu'ils disaient. I'm a scatman. Vous allez pas me faire croire que le mec, il comprenait ce qu'il disait. Voilà, c'était ça les années 90. De la créativité, des chansons à texte. Mais bon, toutes les bonnes choses ont une fin. Les années 90, elles sont parties. Un jour, sans retour, effacées. Notre amour, sans se retourner. Excusez-moi, je suis encore ému par le téléfilm sur Philippe Nicolic.
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2: Bonjour Médéric Esquisserus.
3: Bonjour Philippe, bonjour à tous.
2: Notre linguiste marseillais. Vous m'inquiétez, Médé, vous avez un drôle de regard inquisiteur ce matin. Là.
3: Inquisiteur?
2: Ouais, un petit peu, oui.
3: Mais confesseur peut-être.
2: Ah.
3: Je vais commencer par une question. Mmh. Êtes-vous capable de résister à la tentation? Est-ce que vous êtes capable de résister à, je sais pas moi, un bon aioli provençal?
2: Ah, c'est difficile.
3: L'aioli complet, hein.
2: Ouais.
3: Avec tous les légumes, la morue et gras d'ail dans la sauce. Ah. Moi non, j'avoue. Est-ce que vous êtes capable de résister à une daube qui a mijoté pendant des heures et qui embaume la maison?
2: Ah, c'est compliqué.
3: À un morceau de gâteau des rois au frit confit bien pégueux.
2: Ouais.
3: Êtes-vous capable de résister? Ça, je sais que non. À un chichi fraigi tout chaud et bien sucré. Hein? Et voilà. Alors, je parle que des désirs gustatifs, que du plaisir de la chair, car je pourrais aussi vous poser des questions sur les plaisirs de la chair et vous interroger sur votre capacité à résister à la tentation. Mais ce n'est pas mon rôle. Je ne suis ni confiseur, ni confesseur. En revanche, certains en entendent de belles. La semaine dernière, plusieurs temps forts religieux ont commencé, le ramadan pour les musulmans, mais aussi le carême pour les chrétiens. C'est dans ce cadre que l'on m'a envoyé un lien vers le podcast Carême dans la ville, réalisé par des dominicains, avec l'épisode du 22 février au titre forcément alléchant, Confession marseillaise. Et je n'ai pas résisté à la tentation, j'ai écouté. Et vous aussi, vous allez écouter. C'est le frère Clément Binachon, du couvent de Saint-Lazare à Marseille, qui parle. Et voilà cette drôle de confession marseillaise, avec l'accent, ou pas.
4: Confession marseillaise. Après avoir jeûné 40 jours et 40 nuits, Jésus eut faim. Matthieu, chapitre 1, verset 2. Marseille, il y a quelques années, dans un confessionnal. Bénissez-moi mon père parce que j'ai péché. Je dois vous confesser, mon père, que j'ai peur que d'avoir été infidèle. C'était la semaine passée. Je prenais mon café tranquille à mon poste habituel en terrasse au-dessus de la plage des Catalans. Et là, il y a une petite... que le bon Dieu avait drôlement bien proportionné, qui a eu la mauvaise idée que d'aller piquer une tête là sous mes yeux. Eh bien, je ne vous cache pas que ce spectacle m'a un peu émotionné. Et c'est ça que je voudrais confesser. Vous me pardonnerez cet exemple pagnolesque, mais il me semble éclairer une confusion courante.
3: Ah, la petite des Catalans. Alors voilà, oui, je vous résume l'essentiel de cet épisode. Ce n'est pas un péché que d'éprouver la tentation, le désir, l'envie, tant que vous n'y succombez pas. Bon, on en parle de l'accent. On sent que frère Binachon essaie d'imiter l'accent marseillais, mais sans se lâcher totalement. Ça donne l'accent, avouons-le, très bizarre, une imitation pas trop réussie, mais il faut savoir faire preuve de clémence, et donc on pardonne volontiers à frère Clément Binachon. Vous
5: Vous remarquerez qu'il est resté sobre. Il aurait pu se laisser aller à répéter ce que l'on peut entendre. Souvent de très mauvais goût, voire très sexiste. Ça peut aller de « Oh, V la petite comme elle est charmante, Fada !»« Ah, tiens comme elle est bonasse !» En passant par « Oh, elle est bien tankée, celle-là !» Voire, en mode chanson, « Il y a une petite, la belle de mai, coquin de sort, qu'elle me plaît !» Ou « Il y a une petite au catalan, vous pouvez faire ça aussi. » Et ça peut marcher dans plein de sens. Des filles qui parlent de mecs, des mecs qui parlent de mecs, des filles qui parlent de filles, chacun s'y retrouvera. Mm-hmm. Merci à Sophie pour l'envoi de ce podcast et le bonjour à toutes les femmes folles à la messe, comme le disait Rabelais. Bon carême à toutes et tous, Ramadan Mabrouk si c'est le cas, et méfie à la tentation, ouais. Espenché. Oui, pécho, c'est péché.
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6: Alors, nous sommes dans le laboratoire des sauvages et cultivés. On est à Casteil.
7: Et vous, Valérie, vous avez créé votre propre marque de cosmétiques ici dans ce laboratoire qui est un laboratoire collectif.
6: Oui, c'est un laboratoire partagé qu'on a donc créé avec le collectif Sauvages et Cultivés. On est un groupe de productrices et transformatrices de plantes.
7: Mais vous, la particularité, c'est que vous utilisez une ressource locale que nous avons dans le département, à savoir la vigne.
6: Alors moi, je formule mes produits cosmétiques à partir de marc de raisin.
7: C'est ce qu'on a ici dans ces flacons.
6: Tout à fait. Alors le marc de raisin, c'est le résidu sec de la presse après la vendange du raisin. Donc moi, je le recueille chez Mireille Ribière au domaine du lendemain, qui est une vigneronne en biodynamie.
7: À Fourques. Oui. Et qu'est-ce qui vous a donné l'idée d'utiliser ce marc de raisin pour faire des produits cosmétiques ?
6: Alors moi, je suis fille de viticulteur et de distillateur. Donc j'ai vraiment grandi au milieu des vignes, ça fait partie de mon ADN. Donc j'avais pas vraiment envie de reprendre l'exploitation familiale, mais j'avais envie de valoriser la plante qu'est la vigne d'une autre façon, et l'idée d'en faire des produits de soins m'est apparue assez évidente.
7: Vous avez un parcours de scientifique ?
6: J'ai un parcours d'herboriste. En fait, j'ai été formée à Indorplan, qui est l'école des médecines douces et d'herboristerie à Montpellier. J'ai suivi un parcours en cosmétologie et également, voilà, pour arriver à tout ça.
7: Alors, dans vos cosmétiques, vous, qui sont sous quelle marque ?
6: Ma marque s'appelle Résonance. Résonance, R-A-I, comme le raisin. Moi, je développe deux sérums pour le visage.
7: Donc, c'est-à-dire, de ce marc de raisin que nous avons ici, on arrive à des petits flacons.
6: Alors, en fait, le marc de raisin, après l'avoir séché, je vais réaliser différents types d'extractions avec des solvants différents qui vont être à la base de la composition de mes produits. Donc, on a un sérum hydratant pour le visage, donc qui est à base d'une eau de raisin que je fabrique et que j'associe à différents types d'acides hyaluroniques et d'huiles essentielles. Donc ça, c'est un sérum qui est hyper hydratant, qu'on met d'abord avant toute autre crème ou huile. Et ensuite, en complément, je réalise une autre extraction de raisin, mais à base d'huile, que je vais mélanger avec d'autres huiles précieuses, du bakouchiol qui a un anti-ride naturel et des huiles essentielles qui sont régénérantes. Donc ça, c'est plutôt pour la partie nutrition très concentrée de la peau.
7: Réalisé ici à Casteil.
6: Absolument, c'est une chance formidable d'avoir ce laboratoire.
7: Et alors vos produits, ce sont des produits cosmétiques. On va les retrouver où ensuite, Valérie ?
6: À Perpignan, dans différents endroits, à Bagnoul-sur-Mer aussi, et également chez des cavistes qui ont choisi de valoriser la vigne, le vin, mais d'une autre façon.
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1: Dôme. Voilà un nom qui ne boude pas ses origines. Ben oui, je me souviens avoir croisé des pièces à Rennes, à Dijon, et toujours à côté de Dôme, il y avait écrit Nancy. Et je vous avoue que j'ai toujours du mal à ne pas être super fier quand je vois ces pièces ailleurs que chez nous. On dit pièce d'ailleurs parce que c'est une œuvre unique à chaque fois. Quand vous possédez un objet dôme, vous possédez une pièce parce que vous possédez un morceau de savoir-faire. Quelque chose d'unique puisque ça n'est pas fabriqué à la chaîne, mais selon des techniques très élaborées pour lesquelles la main de l'homme est indispensable. La main, l'œil, l'esprit de l'homme puisqu'il faut les trois. Les trois en action pour que cet objet magnifique parvienne jusqu'à vous, jusqu'à vos yeux dans la vitrine de la place Stanislas ou même, pourquoi pas, dans votre salon. C'est l'esprit de l'homme qui imagine les couleurs. Ces couleurs qui peuvent être vives, mais qui sont souvent douces, hein, nuancées, comme devrait l'être la vie, au fond. C'est l'esprit des artistes sélectionnés par Dôme qui fait naître l'idée. Des fruits étonnants, ici, le petit prince, là, des animaux exotiques dans cette autre collection. On a beau bien connaître Dôme et savoir que l'imagination est première, mais on s'étonne à chaque fois des idées et de l'audace qui se mettent en marche pour sortir de nouvelles beautés. Ensuite, après le travail de l'esprit, c'est la main de l'homme qui met en œuvre l'étonnante technique de la pâte de verre, technique rarissime hein, que Dôme maîtrise avec brio depuis plus d'un siècle. Le verre est coloré, fondu, coulé dans une sorte de moule, et c'est là que l'alchimie permet la naissance de la pièce. Ensuite, c'est encore la main de l'homme qui va nettoyer, apaiser la matière et lui donner cette patine et ce génie surtout de choper le moindre rayon du soleil pour s'en vêtir et pour briller. L'œil est là aussi pour vérifier qu'il n'y ait justement pas de défaut et l'œil seul juge, décide de l'avenir de ce qui est déjà une suite énorme de savoir-faire, d'efforts et de matières premières. Ben oui, parce que si l'œil détecte un défaut, on casse tout. Et on recommence. Du sable, le feu, des minéraux, Dôme, c'est une alchimie unique au monde, née à Nancy. Et ça, c'est fin bien.
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2: La dernière fois que vous y êtes allé, je suis sûr que vous aviez un kawé fluo et un petit goûter dans un sac en plastique préparé par maman. Avec plus de 80 oiseaux de proie et 30 espèces différentes, et surtout un spectacle où le seul effet spécial, ah bah c'est la nature elle-même, aujourd'hui, je

0: Test pour vous, la volerie des aigles. Nous sommes dans les ruines du château de Kilsheim. C'est juste sous le haut Königsbourg. Et je grimpe les derniers mètres à pied vers la volerie, où je suis déjà accueilli par Eric Renaud, le directeur du site, et une équipe de soigneurs passionnés, et quelques cris que j'entends au loin, assez impressionnants, d'oiseaux qui ont l'air quand même assez gros. Et on commence par les coulisses, derrière la zone qui est accessible au public. Et Alexandre, qui est soigneur, est équipé d'un gant en cuir sur tout le bras, et surtout, il est d'un calme absolu. Et je crois que c'est nécessaire. Et autour de nous, plein d'oiseaux. Et chacun d'entre eux est identifié, suivi, observé quotidiennement. Et j'apprends d'ailleurs que les oiseaux ne sont jamais forcés à voler. Ah non, non, non. Ils participent volontairement grâce à un entraînement basé sur la confiance et le renforcement positif. On les encourage, puis on leur donne des petites gâteries pour les remercier quand même. Et c'est ainsi qu'Alexandre me propose évidemment de tenir le gant. Oui, alors pas pour sortir la tarte du four, hein, mais pour tenir, non pas un pigeon non plus, hein, mais bel et bien un aigle, oui, qui passe tranquillement du gant d'Alex et au mien, voilà. Battement d'aile XXL, je sens les plumes sur ma face. Ah oui, parce qu'il fait son petit poids, hein, le petit bonhomme. Et heureusement que je suis accompagné, hein. Et étonnamment, je n'ai pas eu trop peur, parce que le regard de l'aigle est si perçant que j'étais quelque peu fasciné. Même si mon bras, lui, l'était un peu moins. La volerie des aigles, c'est la première volerie créée en France. C'était en 1968. Et à l'époque, elle avait été créée surtout pour changer l'image qu'on avait des rapaces, qui ont été longtemps persécutés. Allez, hop, le spectacle commence. Je m'installe dans les gradins et je constate que pas de musique spectaculaire, hein. Juste une voix, des explications sur la vie et les comportements des rapaces. Et soudain... lointain dans le ciel au-dessus de nous, un vautour apparaît au-dessus des remparts, silence total. Et même les enfants arrêtent de parler, ça c'est pas mal. Le soigneur explique que certains oiseaux dépassent même les 2 mètres d'envergure. Et c'est grand 2 mètres, hein. Et il demande au public de rester bien immobile pour faire un passage encore plus près de nos têtes. Alors j'applique, je reste immobile, sauf que ma tête, elle continue de regarder l'oiseau au-dessus de nous, un peu comme au tennis. Mauvais réflexe. Et j'entends mon voisin qui me chuchote, faut pas bouger. Ah oui, en effet, hein, parce que plusieurs rapaces s'élancent, hein, chouettes, aigles, pigargues, et on en prend plein les yeux. En tout cas, moi, j'ai retenu une chose, hein, c'est qu'ici, c'est pas les humains qui regardent un show d'oiseaux, c'est plutôt l'inverse, hein, c'est les oiseaux qui nous observent en train d'essayer de rester calmes. Et ça, c'est tout un spectacle.
1: 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Wikizef, petit guide à l'usage des étrangers du sud du péage d'Arras en vacances dans notre belle région.
2: Nous sommes de retour dans la famille. En ce moment, il fait beau, il fait froid. On est dans le nord, il y avait un indice. Hein. Et en plus, il y a un vent de voleur. C'est une situation que j'aime peu parce qu'en général, quand on dit « oh, il fait froid », on nous répond « ben non, il fait pas froid, c'est le vent qui est froid ». Je pourrais la taper la personne qui me dit ça. Parce que la conséquence directe du vent froid, c'est qu'il fait froid. Du coup, avance et ferme votre gif. Donc, je résume. Il fait froid, mais il fait beau. Il y a quelqu'un qui a allumé la lumière et d'un coup, vous voyez votre cousine enlever son manteau, tirer sur son col et pousser un soupir. Je sais pas ce que j'ai étouffe d'un coup. Et son mari de répondre. Qu'est-ce que t'as tes vapeurs de belle-mère? Ne paniquez pas. Wikizef est là pour vous aider. Je vous comprends, ça surprend. Bon, ce n'est pas très 21e siècle comme expression. Mais c'est celle qu'utilisait ma grand-mère quand elle avait une bouffée de chaleur. Ou quand elle remarquait que quelqu'un avait anormalement chaud. Cocta, tête rouge, t'as des vapeurs de belle-mère ou quoi?
3: Définition.
2: Les vapeurs de belle-mère sont originellement les bouffées de chaleur dont souffre la majorité de la gente féminine lors du dérèglement hormonal conséquent de l'arrivée de la ménopause. Quand je parle des filles et de leurs soucis, en général, je préfère partir dans le médical par les temps qui courent, c'est plus sûr. Et puis c'est imagé, parce que dans l'esprit de ma grand-mère, que je rappelle est enterrée au cimetière de l'Est depuis les années 80, je replace dans le contexte. Hein. La ménopause atteignait essentiellement les belles-mères. Ou si vous préférez, si t'es belle-mère, t'es forcément ménopausée. Et je tiens à préciser qu'elle disait ça aussi aux hommes. Mais quand est-ce que ça peut vous arriver d'avoir des vapeurs de belle-mère, par exemple?
3: Exemple.
2: En écoutant le discours de Vladimir Poutine, en s'apercevant que son match Tinder, c'est sa sœur, avec leur nouvelle mode de pas mettre la photo en plus. Et alternative à vapeur de belle-mère, il y a « J'ai chaud, je crois que j'ai une buée ».
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1: Bonjour Serge Papagali.
2: Oh monsieur Thomas, que faites-vous là? Ben si en fait c'est votre boulot, vous êtes là.
1: Vous êtes là depuis
2: minuit, vous avez
1: pas quitté. Au moins ça.
2: Dauphinoise, bien le bonjour également. Alors aujourd'hui, allons chez les Dolomoises et les Dolomois, dans la bonne ville donc de Dolomieux. Ben, il doit y avoir des amoureux, parce que c'est la Saint-Valentin aujourd'hui.
1: Oui.
2: Les amoureux pendant tout le Dauphiné, on est tous amoureux. Ça tombe bien parce que ce soir, moi j'y joue justement à Dolomieux. Ben oui, donc moi j'y suis vraiment en chair et en os, plus en chair qu'en os d'ailleurs, enfin c'est autre chose, bref. Dolomieux, la commune natale de... Alors, prenez des notes, les gars. La commune natale de Déodat Grattet de Dolomieux.
1: Rien que ça.
2: Déjà, un gars qui se prénomme Déodat, chapeau bas. Je crois même que la Saint-Déodat n'existe pas, à mon avis. Bon, c'est vous dire, hein, moi. Mais bravo à ce géologue célèbre qui a découvert la Dolomie et laissé son nom au massif des Dolomites en Italie. Ben, je suis sûr que vous n'êtes même pas quatre à le savoir, ça. Ben, maintenant, vous serez des millions, parce que vous êtes des millions à nous écouter. Bon. C'est ça aussi, ici, Isère, le savoir à portée d'oreille, bien sûr. Je continue. La Dolomie est une roche sédimentaire carbonatée. Bon, d'accord, j'arrête. J'en vois deux qui roupillent, monsieur Thomas. Non, il rigole, ça va, bon. N'empêche, ça fait plaisir de savoir que le nom Dolomieux a un rapport avec les Dolomites dauphinoises, celle-là, bien sûr. Nous sommes bien sûr...
1: Quand même.
2: Ah ben oui, quand même. Nous sommes sur les terres froides iséroises. Les fameuses terres froides, vous savez, qui n'existent pas vraiment. En fait, puisque personne n'accepte de reconnaître qu'il habite bien dans cette terre pas chaude. Moi, j'y ai tourné beaucoup, mais là, la réponse est toujours « Non, mais les terres froides, non !»
1: C'est plus loin.
2: Ça commence plus loin. Après le ruisseau. Mais je m'en fiche, moi j'aime bien tous les Dauphinois, même celles et ceux qui sont au pôle Nord. Attention, j'ai pas dit le Groenland, hein, parce que oh là là...
1: Oula, oui, attention.
2: Oh là là,
1: en ce moment...
2: Ouais. Laisse-nous tomber, si Trump s'intéresse aux Dauphinés, on est foutus. Non. pas d'iceberg à Dolomieux. Mais en revanche, dans le secteur de l'étang, un ruisseau qui s'appelle le Pissou. Ah bon, ça va, ouais, mais ça va prêter à rire, bien sûr, on va éviter
1: de se moquer.
2: Ne nous moquons pas. Le Pissou passe donc à côté de Dolomieux, et on y trouve, écoutez-moi bien, une espèce protégée. Mais oui, madame, mais oui, monsieur, l'écrevisse à pattes blanches, qui peut donc aller où elle veut, puisqu'elle peut la montrer.
1: Eh ben oui.
2: Sa patte blanche. Elle en a même plusieurs, qu'elle peut aller où elle veut, en fait. Tout ça se passe en Dauphiné, et dans le Pissou, qui n'est pas très, très grand comme ruisseau, hein. C'est juste, un petit Pissou.
1: Oh
2: non,
1: là
2: mais
1: là.
2: J'ai pas pu. Non, mais je me suis dit, je la fais pas, puis j'ai dit, si, il faut que je la casse, parce que c'est un ruisseau.
1: Vous allez la garder pour ce soir, celle-là, Serge.
2: Un petit Pissou, mais ce soir, je vais peut-être le refaire. Tiens, pendant que j'y pense, en parenthèse, demain, 15 février, après notre départ, hein, aura lieu une vente au boudin dans les Halles. Aucun rapport avec notre venue, parce que c'est un pur hasard. Pour ça que j'ai bien précisé, après notre départ. Hein. Bon, j'embrasse tous les Dolomoises et les Dolomois, même celles et ceux qui ne viendront pas nous voir ce soir. Moi, je suis comme ça, moi. Moi, j'embrasse tout le Dauphin. Tous les Dauphinois qui existent, parce que dans le coin, bien sûr, vous le savez,
1: on n'est pas des quand même.
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3: Il y a des coins de chez vous, vous vous y baladeriez il y a 90 ans, vous les reconnaîtriez pas parce que la ville est en perpétuelle évolution. Et puis il faut dire que la Seconde Guerre mondiale, par chez nous, elle a un peu chamboulé certains de nos jolis coins. Eric, le gars que je vais vous présenter, il est à la fois amoureux du passé et du présent.
4: C'est toi ?
3: On a rendez-vous au Parvis, le bistrot de la rue du Maréchal Foch. Ça va, Eric ?
4: Ça va, merci, et toi ?
5: Vas-y, il y a de la vie, hein, aujourd'hui.
4: Il y a de la vie, et oui, il fait beau, c'est magnifique, c'est une belle ville.
3: Le Parvis a installé des hôtes téléphériques sur le trottoir.
5: Ah.
3: On s'y installe pour boire un coup.
5: C'est bien, là. Ça devrait être pas mal.
3: On va pas y rester bien longtemps.
5: Alors, on va peut-être faire un petit tour à un moment, tu montres un coin ou deux.
4: Ouais, c'est ça.
3: Ah, voilà le serveur.
5: Si tu veux, toi ?
6: Un diabolomante, s'il vous plaît.
3: Et toi ?
5: Qu'est-ce que vous avez avec des bulles ?
4: Du champagne.
3: Ce sera une limonade, s'il vous plaît.
5: Légère, voilà.
3: Son truc à Eric, c'est l'histoire.
4: Ça m'a toujours un peu passionné. Alors, je me suis d'abord intéressé à ma généalogie, qui m'a ouvert l'esprit sur l'histoire en général et sur l'histoire locale, pour le coup, parce qu'on recherche un peu ses origines et donc sa propre histoire. Et je suis tombé sur une photo de Louviers ancienne. Je me suis dit, mince, ce serait pas mal de faire un parallèle entre la nouvelle et l'ancien lieu.
3: Ah bah, v'là nos verres.
5: Merci, Mathieu.
4: Merci à vous.
3: Voilà ce qu'il fait, Eric. Il trouve de vieilles photos de Louviers et il les refait avec le point de vue d'aujourd'hui. Puis il les poste et les commente sur Insta et Facebook, ce qui lui permet
4: de se rattacher à l'histoire. histoire, se dire que mince, il y avait ça là il n'y a pas longtemps, et le fait de me remettre dans les mêmes conditions, dans le même plan de vue, ça me donne un peu cette impression de toucher du doigt ce qui a été créé, ce qui a été fait, et ce qui malheureusement est beaucoup détruit, ou ce qui a changé, forcément.
3: Mathieu vient nous rendre la monnaie.
6: Merci Mathieu. Merci, monsieur.
3: Donc Eric refait aujourd'hui des photos prises hier.
4: Voilà, s'il faut, je ramène un escabeau parce que une photo a été prise, par exemple, au premier étage d'un bâtiment qui n'existe plus, eh ben, je reviens avec mon escabeau parce que j'aime bien vraiment me remettre exactement dans les mêmes conditions. C'est mon petit kiff à moi, hein, bien sûr, mais pour le coup, j'ai commencé à le partager, et puis fil en aiguille, je crois que ça a plu aux gens.
5: Tu ne te contentes pas d'exposer des photos comme ça, tu expliques, tu racontes des histoires autour de ça.
4: Alors effectivement, j'explique et je raconte des histoires, mais je ne suis pas historien, je le dis, hein, je prends ce qui a déjà été fait par des historiens, et je source en fait mes données comme ça.
3: Allez. Allons faire un petit tour.
4: Donc là, on arrive dans une rue, la rue du Matré, qui est une rue très très très connue et très ancienne de Louviers, au carrefour en fait de la rue du Marché aux Œufs et de la rue du Matré. Et à cet endroit-là, il y avait un vieux manoir qui datait du XVIe siècle environ.
5: Il y avait un manoir ici.
4: Un manoir, oui. Ça a été édifié par les archevêques de Rouen, si je ne dis pas de bêtises.
5: À la place du restaurant japonais.
4: C'est ça, ça empiétait sur le restaurant et un peu sur la rue.
5: Alors là, quand tu fais la photo avant, après, il faut avoir de l'imagination pour arriver à faire connecter les deux photos. Quoi. Tu l'as faite cette photo-là ?
4: Oui, oui, je l'ai faite.
3: Changement de décor.
4: On est cette fois sur la place du Parvis, là où on était tout à l'heure, avec un autre restaurant qui était très connu aussi, l'hôtel du Mouton d'Argent, dans lequel Victor Hugo est venu passer une nuit.
3: Donc là, sur la place du marché.
5: C'était couvert ici, là.
4: Exactement, il y avait une halle, en fait, mais qui était deux fois plus petite que celle qui est actuellement. Là aussi, c'était un très très bel endroit, très apprécié de tous les commerçants, puisqu'ils avaient l'obligation de venir faire leur étal chaque samedi matin.
3: Pour voir les photos d'Eric, vous tapez Louvier avant-après sur Insta ou Facebook.
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7: Mon père, il m'apprend à cuisiner. Du coup, moi j'adore cuisiner avec lui. Et une fois, moi, j'ai fait des haricots verts et, avec de la viande rouge. Et en fait, maintenant, je veux faire des repas que toute seule.
8: Moi, je cuisine des tagines, des couscous. Des fois, je cuisine avec ma mère des gâteaux, des pancakes.
9: Moi, je cuisine un bon coq et un poulet. Je suis le poulet qui danse, je suis le poulet qui danse.
10: Je sais faire des salades, j'aime bien. Ma maman, elle a cuisiné un repas, mais j'arrive pas à dire parce que c'est dans mon pays. Après, quand j'ai goûté, c'est très bon parce que j'aime bien.
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1: Le bâtiment rondouillard au toit de chaume de l'ancien Courtepaille à Cussy-les-Forges a pourtant bien failli disparaître. Ce restaurant grill, dont le néon rouge a éclairé pendant des années l'entrée de ce village de la Vallonnée, a accueilli pendant plusieurs décennies les vacanciers en voiture qui descendaient dans le sud ou rentraient chez eux par l'ancienne Nationale 6.
2: Pas moyen d'avancer. Qu'est-ce qu'ils font devant aussi? Et l'autre Thierry, il n'y a vraiment pas de quoi. Ah, ils sont en panne par-dessus le marché, c'était bien la peine de nous doubler tout à l'heure. Ah, si j'avais su, je serais jamais parti en vacances.
1: Le Courtepaille de Cussy-les-Forges a même une histoire particulière. Construit en 1964, c'était le deuxième établissement de la célèbre chaîne, devenu au fil du temps le plus ancien encore debout en France. Dans une archive de 2020, André Leroy, qui en a été le directeur pendant 30 ans, se souvient d'une salle de resto restée dans son jus.
3: Elle est d'origine avec ses rideaux verts, ses banquettes, tout est resté dans son jus comme elle a été faite en 64. C'est magnifique avec ses vieilles tables, ses vieilles chaises, ses briques, la cheminée qui n'est pas la même, les banquettes vertes, des lanternes, c'est vraiment joli.
1: Ce décor authentique a même vu défiler des vedettes des années 70 sur la route de leur tournée, comme Michel Thor ou Claude François. Puis le rideau est tombé en 2020. Le restaurant a fermé et le bâtiment est resté 5 ans à l'abandon. La belle histoire, c'est qu'il a été repris il y a un peu plus d'un an par Christopher Bertrand, un ancien serveur de la chaîne.
4: J'ai démarré chez Courtepaille, j'avais 16 ans. Je travaillais à Courtepaille d'Apoigny, donc en faisant des études pour exercer le métier de tailleur de pierre. Donc ouais, rien à voir du tout. Et je suis revenu chez Courtepaille à Cussy-les-Forges. Les choses, parfois, vous savez, vous avez des opportunités dans la vie, il y a des petits clins d'œil, des petites choses.
1: Sous son impulsion, Courtepaille est devenu Courte Patte, un magasin spécialisé pour animaux. Une nouvelle enseigne qui vient de fêter ses 1 an d'existence. Le lieu a changé d'activité, mais il n'a pas perdu son âme. La preuve, toutes les semaines, des automobilistes s'arrêtent encore. Pensant venir manger, ils grimpent le petit escalier jusqu'à la porte avant de réaliser que les grillades ont laissé place aux croquettes pour chiens.
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5: Pour le nourrissage du requin, on fait ce qu'on appelle du target training. Le requin a une cible qui lui est attitrée. Donc là, ici, c'est une petite bouée jaune qu'on va venir plonger dans l'eau. Avec le temps, on a appris au requin à reconnaître cette cible et il sait que quand celle-ci est présente dans l'eau, c'est à son tour de manger.
6: C'est tous les jours à la même heure?
5: Pour les plus grosses espèces, on va nourrir seulement une fois tous les 2 jours, parce que ces espèces ont un métabolisme plus lent et ont des réserves plus conséquentes dans leur corps. Pour les petites espèces, comme par exemple les petites demoiselles bleues et vertes qu'on voit à la surface là-bas, ce sont des poissons qui, eux, donc, du coup, ont moins de réserves dans leur corps et qui ont besoin de manger plusieurs fois dans la journée, 3 à 4 fois en général.
6: C'est quoi celui avec une corne là?
5: Alors ça, c'est ce qu'on appelle un naso. On l'appelle aussi le poisson de licorne. Et chez les mâles, on peut voir cette protubérance sur le crâne, comme une corne en fait, qui va pousser tout au long de sa vie.
6: Elle est à combien de la température de l'eau là?
5: On est à 26 degrés toute l'année, donc c'est de l'eau de mer qu'on pompe en mer et qu'on va venir chauffer et filtrer avant de la mettre dans nos aquariums. Pour les aquariums dits d'eau tempérée, on a une température de 15-16 degrés à l'année. C'est très agréable de plonger.
6: Vous plongez régulièrement?
5: On plonge au moins une fois par semaine pour l'entretien de chaque aquarium.
6: Et vous faites quoi dans ce grand aquarium là?
5: Tout d'abord, tout ce qui va être l'entretien de la vitre. La vitre fait quand même 11 mètres de haut, donc il faut l'entretenir. On va venir aussi entretenir tout ce qui va être pompe de brassage. Et ces pompes, elles vont venir capter tout ce qui va être, par exemple, les algues qui vont dégrocher du décor et autres, ou les, par exemple, des restes de nourriture qui n'auraient pas été consommés, qui vont venir se colmater sur la grille de la pompe. Donc on va venir l'entretenir afin qu'elle garde toute son efficacité. Et après, on va pouvoir aussi, par exemple, venir effectuer du bouturage de coraux, puisqu'on a quelques espèces qui poussent dans ce bassin pour augmenter la taille de nos élevages ou, par exemple, pour faire des échanges avec d'autres aquariums.
6: Ah oui, là, c'est les coraux qu'on voit jaunes et marrons là-bas?
5: Oui, c'est ça.
6: Bah, c'est impressionnant quand même. On se rapproche et là, on voit effectivement la profondeur de l'eau là. Et c'est un peu attirant comme quand on est sur les hauteurs en montagne, on est toujours attiré comme ça par le vide. Là, c'est un peu le même principe.
5: Oui, c'est vrai qu'il y a cette sensation de grandeur, d'être en haut du plus grand bassin, de regarder vers le bas et de se dire mais qu'est-ce qu'il y a au fond? Peut-être qu'il y a un poisson qu'on ne voit pas, qui est là en bas, et qui lui nous attend aussi peut-être.
6: Ouais, lui il a le, comment on appelle, le naso.
5: Le naso, c'est ça.
6: Il commence à être impatient là, il est en train de sortir de l'eau quasiment.
5: Ils attendent là.
6: Bon, je vous laisse faire, allez-y. Là ils vont sauter dans tous les sens, à vous donner à manger au requin là.
5: Le poisson destiné au requin.
6: Ah, ça saute dans tous les sens.
5: Ça saute dans tous les sens, ils sont très excités. Hop, ça y est, il l'a eu. On reviendra dans 2 jours pour lui donner un autre poisson.
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7: À la menuiserie Pelé, fondée en 1926, elle est située à Montenay, le long de la route Laval-Ernay. Quand on arrive sur place dans le hall d'entrée, on passe d'ailleurs devant une machine qui, elle aussi, a 100 ans. Elle était utilisée au début de l'entreprise. Et je rejoins Laurent Pelé, le directeur. Il représente la 3e génération de la famille. Et dans son bureau, justement, il y a quelques portraits de famille.
8: Là, vous êtes devant les photos de mon grand-père et de mon père qui sont dans l'atelier à Montenay, derrière l'église, ce qui est l'origine de l'entreprise.
7: Oui, parce qu'évidemment, elle a changé d'endroit, même si on est toujours à Montenay, mais vous avez déménagé il y a combien de temps ?
8: Il y a un peu plus de 20 ans, c'était janvier 2005.
7: On va s'avancer, Laurent, on va quitter votre bureau. Alors, je vois qu'il y a l'atelier sur la droite, mais là, d'abord, on est dans une autre pièce.
8: Donc là, vous êtes au bureau d'études, où vous avez 3 personnes qui y travaillent, où on prépare tout ce qui va être fabriqué en atelier.
7: Alors, justement, vous intervenez sur quel type de chantier tout au long de l'année ?
8: Donc, nous avons gardé les particuliers qui représentent à peu près 20% de notre chiffre d'affaires. Et autrement, nous travaillons aussi sur des chantiers publics et des marchés privés.
7: Parmi les très gros chantiers réalisés par l'entreprise Pelé, on peut citer la conception et la pose de toutes les menuiseries du 40, le conservatoire de Laval. En ce moment, Pelé travaille sur la future médiathèque de Lassay-les-Châteaux. Et une grosse partie du boulot s'effectue dans l'atelier.
8: On va aller vers l'atelier, il y aura un petit peu de bruit.
7: Il y a combien de personnes d'ailleurs qui travaillent chez vous maintenant, Laurent Pelé ?
8: On est plus de 30 aujourd'hui, compris des alternants, des jeunes en formation, du CAP jusqu'à la licence.
7: J'adore parce que, alors évidemment on entend le bruit des machines, mais il y a cette odeur du bois qui en fait est assez agréable d'ailleurs.
8: Ah oui, on a la chance d'avoir vraiment un très beau métier, on travaille. Le bois, c'est une matière très noble, donc toutes les essences du chêne, du hêtre, du châtaignier, du frêne.
7: Je vois plein de machines, il y en a une à ma droite, il y en a une à ma gauche qui est assez impressionnante. Qu'est-ce qu'elle fait là, la machine qui est sur notre gauche et on s'en rapproche ?
8: Donc ça c'est un centre d'usinage numérique qui nous permet d'usiner un peu tout ce qui peut être fait en menuiserie. Elle est à 5 axes, donc on peut faire un ballon de foot en deux fois sur ce genre de machine. Mais elle ne sert pas à ça évidemment, elle sert surtout à fabriquer toutes nos portes, tous nos châssis, tous nos agencements.
7: Et alors, quand on s'avance dans votre atelier, on voit qu'il y a eu différentes constructions de cet atelier. Là, j'ai l'impression qu'on est dans une partie très récente.
8: Oui, donc l'atelier a été construit en 2004. On l'a agrandi 3 ans après, en 2008. Et puis, il y a 2 ans maintenant, on a agrandi 600 mètres carrés et on a mis du photovoltaïque sur le toit.
7: Bon, alors ça se trouve, si je reviens dans 100 ans pour les 200 ans, je ne suis pas sûr que ce soit possible, mais ce sera 2 fois plus long, alors l'atelier.
8: Voilà. On sera dans le champ à côté.
7: Alors Laurent Pelé nous a dit que l'une de ces machines pilotées par ordinateur est capable de fabriquer un ballon de foot. Il en a d'ailleurs un exemplaire dans son bureau. J'ai essayé de faire des jongles avec, alors je me suis fait mais très très mal. Je ne vous raconte pas l'état de mon pied, c'est une catastrophe.

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2: Et Olivier, ce matin, retourne à l'école primaire aujourd'hui.
1: Eh oui, et pour y trouver du gaga. Mais blette, mais blé, je voudrais aujourd'hui vous parler du mémoire de Judith Boucher, réalisé l'an dernier à l'université Jean Monnet de Saint-Étienne, et qui s'intéresse à une question rarement étudiée. Comment le parler stéphanois, le gaga, circule encore aujourd'hui dans les écoles primaires, et dans quelle mesure le parler des enseignants influence le parler des élèves? Son travail porte sur toutes les classes de l'école primaire, en milieu urbain comme en milieu rural. Judith a formulé trois hypothèses. Premièrement, le gaga serait peu utilisé par les enseignants en situation d'enseignement. Deuxièmement, lorsque les enseignants l'utilisent, les élèves auraient tendance à le reprendre. Et troisièmement, le gaga serait plus présent dans les écoles rurales que dans les écoles urbaines. Pour répondre à ces questions, elle a observé des classes, mené des entretiens avec les enseignants et avec les élèves, et elle a mené des observations dans les temps informels à l'école. Son analyse porte à la fois sur le vocabulaire gaga et sur des structures spécifiques comme le pronom neutre Y, employé comme complément direct, j'y ai fait, l'inversion des pronoms personnels après un impératif, donne-moi-le au lieu de donne-le-moi, ce qui nous vient du patois, hein, puisque Pierre Duplay écrivait déjà en 1896, à l'inverse du français, quand un verbe à l'impératif a deux pronoms pour complément, l'un direct, l'autre indirect, c'est ce dernier qui s'énonce en premier. Exemple en patois, by my lou. Et puis aussi la formation d'adjectifs à partir de participes passés. Il est trempe de chaud, ses joues sont enfles, la reloge est arrête. Donc qu'en est-il des résultats du travail de Judith? Les observations révèlent une situation un peu plus nuancée que ce qu'elle attendait. Très surprenant, 54% des enseignants utilisent au moins une fois un régionalisme en cours au cours des séances observées. Un élève sur 6 emploie spontanément un mot ou une expression gaga lors des entretiens. Et dans les classes, un régionalisme apparaît dans 20% des situations que Judith observe. Il semblerait donc que le gaga soit encore bien présent dans nos écoles. Mais quels sont les mots, les expressions, les tournures qui ressortent le plus, ou plutôt qui ressortent le mieux? Un peu de patience les amis, la suite c'est pour bientôt.
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3: Ne paniquez pas, ça arrive même au meilleur. Vous n'avez pas forcément besoin d'adopter un chat, même si c'est la solution la plus radicale. Après, ça coûte assez cher en veto et en croquettes. Une voisine de ma grand-mère en a eu récemment, pas des chats, des souris. Une petite invasion dans sa cave. Bah oui, elles ont froid aussi l'hiver, c'est quand même quelque chose. Mais cette voisine, ça fait face aux fistes.
4: C'est difficile.
3: Mais rien que de l'imaginer, souris, ok, ça vous fait ça. Ouais, bon, la voisine, elle, c'est un peu pareil, mais elle est pacifiste. Elle ne voulait pas installer de pièges à glu, ni d'autres pièges, vous savez, ça le fout clac, comme dans le dessin animé.
5: La bête.
3: Ni adopter un serial killer poilu, je parle toujours du chat. Mais ma maman lui a donné un truc. Comme les rats, les souris ont un odorat très développé. Les souris sont sensibles à certaines odeurs puissantes qui les gênent dans leur recherche de nourriture. Elles détestent notamment l'odeur de la menthe poivrée, du clou de girofle, de l'eucalyptus et de la lavande. Ces senteurs très intenses perturbent leur système olfactif et ça les incite à fuir. Et comme chez cette voisine, Topelkenheit hebt besser, cousu deux fois ça tient mieux, elle a tout mis. Tout, la lavande, les clous de girofle, tout. Sacré mélange, hein. Bon, ça fonctionne. Ni les souris, ni la voisine n'osent retourner dans la cave à cause de l'odeur.
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6: Bonjour, je suis Flora Olivares, directrice du cinéma Le Félix de La Bouère depuis 2 ans et demi. Je suis arrivée dans le monde du cinéma un petit peu par hasard. À l'origine, j'étais médiatrice culturelle, j'habitais à La Bouère. Et un jour, je vois une offre pour devenir médiatrice culturelle au cinéma. Étant donné que j'ai une formation de médiatrice, je n'avais certes pas de connaissances spécifiques du monde du cinéma, mais je savais comment transmettre des informations sur une œuvre et faire le lien entre une œuvre et son public. J'ai tenté l'aventure et ça m'a tellement plu que j'ai souhaité passer en direction.
7: Comment gère-t-on une salle de cinéma de 230 places, donc ici, dans un cadre comme celui-ci?
6: On cherche à nouer des liens, des partenariats, à s'inclure au maximum avec le tissu local, que ce soit associatif ou structure partenariale, dépendant de la municipalité, de la communauté de communes. L'objectif, c'est de travailler avec les autres pour faire connaître ce qu'on met en place dans la salle et surtout ne pas rester replié sur soi. En venant en salle au Félix, vous soutenez la salle locale. Vous soutenez une salle en particulier, mais vous soutenez aussi toute la création cinématographique de manière générale. Ce qui est intéressant quand on est un cinéma de proximité, c'est qu'on a le temps et le contact avec le public. On peut discuter avec eux. Qu'est-ce que vous avez aimé? Qu'est-ce que vous n'avez pas aimé? N'hésitez pas à nous faire des retours. Qu'on construise ensemble et qu'on ne reste, là encore, pas seul dans sa tour d'ivoire à imaginer pour les autres. Et ces temps d'échange, ces rencontres, c'est extrêmement riche humainement et professionnellement. On va sélectionner les films en fonction de différents critères. Le film incontournable, bien sûr, on va le passer. On va le garder longtemps pour que un maximum de monde puisse le voir. Ensuite, qu'est-ce que aiment mes spectateurs? Je sais que, par exemple, qu'à La Bouère, les comédies françaises plaisent énormément. Et enfin, nous sommes un cinéma labellisé Art et Essai. On a un public assez hétéroclite. Beaucoup de familles et de jeunes publics, parce qu'on a une programmation qui est très adaptée aux jeunes publics. Pour nous, c'est très important, notamment que les premières séances se fassent dans de bonnes conditions, avec un son adapté, des lumières baissées progressivement, une présentation et un atelier. L'idée, c'est que chaque tranche d'âge puis-je trouver un film vraiment adapté à ses spécificités et puis bien sûr que ça leur plaise. Notre cinéma est équipé d'appareils permettant de transmettre l'audio description ou de renforcer le son, mais j'aimerais notamment développer toute la partie accessibilité pour les personnes en situation de handicap psychique de façon à ce qu'ils se sentent à l'aise et pas jugés en venant en salle.
7: Vous avez passé une partie de votre enfance à Biscarrosse. La jeune Flora à l'époque, elle allait voir le film?
6: La jeune Flora habitait à Biscarrosse Plage et à l'époque on avait la chance d'avoir un cinéma. Ma mère refusait qu'on ait la télé. Par contre, on avait à côté du téléphone, sur le meuble du téléphone fixe, puisqu'à l'époque c'était comme ça que ça marchait, un carnet de tickets de cinéma, à volonté. Quand je vois un spectacle, quand je vois un film, quand j'assiste à un concert, ça me fait vibrer. C'est assez indescriptible.
7: Flora Olivares, directrice du cinéma Le Félix, avant de regarder le grand écran qui nous fait face, il faut que vous me donniez le nom de la radio qui vous a passé le micro aujourd'hui.
6: Ici Gascogne, bien sûr.
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2: Mais oui, à 20h, c'est Décibel, toute l'actualité musicale. Et ce soir, avec le journaliste, animateur radio Mishka Assayas, on se penchera sur le cas des Rolling Stones. Dans la collection tirée de son émission Very Good Trip, Mishka Assayas sort des bouquins. Un sur Bowie, un sur Woodstock, un sur Paul McCartney, un dernier sur Bob Dylan. Et le nouveau, donc, concerne les Rolling Stones, Very Good Stones Trip, où il dissèque et décrypte leurs chansons. Oui, c'est vrai que les Stones en parlent beaucoup du décorum tout autour. Pas toujours des chansons. C'est ce qu'on va faire tout à l'heure avec Mishka Assayas.
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2: Salut à toutes, salut à tous et bienvenue dans Décibel. Je suis ravie de vous retrouver en direct. On est ensemble jusqu'à 21h. Ça va être très bien. On va célébrer, oh là là, l'anniversaire de la mort de Bo Diddley. Mais du coup, c'est bien, on va écouter plein de chansons cool. Vous allez voir, parce que Bo Diddley, c'était un personnage à part dans l'histoire du rock'n'roll. On va également jouer au blind test tout à l'heure autour des diamants. Bah oui, hein, puisqu'on parle en ce moment beaucoup des 100 ans de Marilyn Monroe. Marilyn Monroe, c'était la reine des diamants. Diamants qui sont les meilleurs amis des filles, chantait-elle. Donc voilà un blind test tout en diamants. 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On va prendre des nouvelles de Zazie, là. Zazie qui était notre invitée mardi dernier pour présenter sa nouvelle chanson « Peu importe ». Elle nous avait dit que son album sortirait quand il serait prêt. Eh bien, il est toujours pas prêt. Donc, on se régale en écoutant cette chanson qui cartonne. Hein, c'est en train de devenir un petit tube. J'ai même entendu un journaliste dire « C'est le Spacer de Zazie ». Bah oui. Référence à Spacer, la chanson disco de Sheila, qui effectivement a fait beaucoup danser les foules depuis sa sortie. C'est vrai que Zazie fait danser. Peu importe. Donc, n'oubliez pas le clip aussi qui est disponible. Elle en a publié quelques coulisses savoureuses sur son compte Instagram.

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1: Zazie est de retour et son 12e album sortira quand il sera prêt.
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1: Et à 20h06, on est ravis d'accueillir dans Décibel le seul, l'unique Mishka Assayas. Bonsoir.
3: Bonsoir Émilie.
1: Bonsoir Mishka, on vous écoute religieusement tous les soirs de début de semaine sur France Inter, votre émission Very Good Trip qui a fêté ses 10 ans.
3: Oui, c'est vrai.
1: Mais oui.
3: 2015.
1: Ouais. Ça y est, c'est une grande fille. Very Good Trip. Alors, c'est une émission dans laquelle il y a autant des classiques que des nouveautés. Parfois, il y a des semaines spéciales. Parfois, on découvre des chansons. Enfin, vraiment, c'est votre amour de la musique qui est là. Puis qui date, hein, parce que vous êtes journaliste. Alors, je sais pas, je crois que vous aimez pas trop qu'on dise rock critique.
3: Bah, ça fait un peu, je me la pète, quoi.
1: Ouais, enfin, voilà. Alors, journaliste amoureux de musique depuis plusieurs décennies. Ouais. Ça, on peut le dire.
3: Ah, bah oui, ça, ça mange pas de pain.
1: Voilà. Ouais. Et, il y a vos célèbres séries. Alors, qui ont toutes été transformées en bouquins. Ouais. Celle sur David Bowie, celle sur Woodstock, celle sur McCartney, Bob Dylan aussi. Et là, voici venir le Very Good Stones Trip, consacré aux Rolling Stones. Voilà. Ouais. Alors, évidemment, ils font partie des incontournables. Ceci dit, qu'est-ce qui vous a motivé pour leur consacrer toute une série d'été qui, donc, maintenant est adaptée en bouquin?
3: Bon, je vais vous faire une réponse très honnête, Émilie. Ouais. Vous êtes une professionnelle de la radio. C'est une commande.
1: Oui.
3: Il faut être honnête avec ça.
1: Mais parfois, ça débloque des choses, les commandes.
3: Ben, ouais. C'est ce que j'allais dire dans le deuxième temps. c'est que ça a fait revivre ma perception des Stones que j'avais gamin et qui est très liée aux années 60, parce que je suis un vieux, hein, je ne peux pas le cacher.
1: Un jeune vieux.
3: Oui, un jeune vieux, ben voilà, comme toute cette génération, là, je me moquais d'eux, maintenant je suis comme ça. Et donc, je me suis aperçu, vous savez, j'ai un rapport très bizarre avec les Stones.
1: J'ai lu votre bouquin, j'étais étonné même.
3: J'étais super snob, je n'aimais que l'underground, que les trucs obscurs, et je considérais, mais du haut de mes 16 ans, que les Stones étaient en 74, 75, c'était fini, ils avaient tout dit, place à Roxy Music, place à King Crimson, tout ça. Et alors quand les punks arrivaient, c'était pire.
1: Mais parce qu'en plus, ils étaient bourgeois, les Stones, ils étaient riches.
3: C'était l'aristocratie du rock, c'était la jet set, et je considérais qu'ils avaient trahi. Alors je sais pas quoi, mais en esprit, ils étaient pas purs. Enfin, je crois que comme beaucoup de très jeunes gens de l'époque, je fantasmais le rock au lieu de le vivre. Donc j'ai appris à le connaître un peu mieux quand même, mais enfin, et donc c'est comme si j'avais enterré tout mon amour pour les Stones sous une couche de snobisme, de mauvaises habitudes, de paresse. Vous savez, c'est toujours plus facile d'aller chercher le souterrain, le bizarre, l'underground, l'excentrique, le marginal, parce que on passe pour quelqu'un de très spécialisé, d'un grand connaisseur, etc. Alors que si on va vers les évidences, évidemment, on dit bon, oui, bon, on n'a pas besoin de lui pour raconter ça.
1: Ouais.
3: Allez, c'est ça qui est pas facile. Enfin bref, moi j'ai eu la chance de découvrir les Stones en direct. Je me souviens de quand Jumpin' Jack Flash est sorti, j'avais le 45 tours.
1: Les Stones des années 60.
3: Vous savez que mon père m'avait même acheté, quand il était en Allemagne, un 45 tours des Stones en 64.
1: Oh waouh.
3: Ouais. Around and Round, une reprise de Chuck Berry. Ouais.
1: Ah, alors moi j'ai comme référence, et vous en parlez dans votre préface, de Very Good Stones Trip, l'album Aftermath, qui arrive au milieu des années 60, qui est leur premier album 100% original. Il n'y a pas de reprise.
3: Ouais.
1: Et il y a cette chanson.
4: My sweet Lady Jane.
1: Tout le monde se dit c'est un slow qui tue, Lady Jane.
3: Ah oui.
1: Et en fait, vous êtes petit, vous avez 8-9 ans.
3: Mais oui, ça ressemble aux comptines que j'écoutais.
1: Ça vous fait un peu peur, ce moment-là, surtout, je crois. Je trouvais que c'est un peu malsain.
3: Alors, c'est pas tout à fait comme Painted Black. Non, là, ça me rappelle plutôt les feuilletons de chevalerie.
1: Ouais.
3: Thierry Lafronde, etc. C'est un imaginaire médiéval. C'est l'amour courtois.
1: Ouais.
3: C'est la femme inaccessible, la fée. Enfin, je sais pas.
1: Donc, ça a vraiment activé votre imaginaire.
3: Complètement. Mais ça allait avec les rêves enfantins.
1: Et Aftermath, donc cet album avec une pochette très sombre. Ça aussi, avec vos yeux d'enfant, vous trouviez qu'ils n'avaient pas l'air commodes, les Stones, par rapport aux Beatles.
3: Les Beatles étaient souriants, souvent, sur les pochettes de disques. leur musique avait un certain dynamisme qui rendait joyeux. Ouais. Les Stones avaient quelque chose d'intimidant, de, si vous voulez, ils vous faisaient prendre la mesure de votre insuffisance. C'est-à-dire qu'ils étaient libres, ils étaient sauvages, ils faisaient tout ce qu'ils avaient envie de faire, et vous étiez un gars.

0: pas du tout ce qu'on attendait d'eux. Et en ça, ils m'attiraient, parce qu'ils allaient justement vers ce danger, et de ce danger, on avait l'impression qu'ils faisaient quelque chose de tellement dynamique, de tellement excitant, qu'on ne pouvait avoir envie que de les suivre.
1: Évidemment. Alors, de l'enfant qui tombe amoureux des Stones, l'ado qui les écoute, l'adulte qui les snob un peu, et aujourd'hui, le pro que vous êtes, j'ai envie de savoir, Mishka Assayas, ce que vous pensez du 25e album des Stones qui sortira le 10 juillet. Ça veut dire 60 ans après Aftermath, le fameux. On a déjà un extrait, hein, Rough and Twisted.
0: Oui.

0: Il y a des gros mots, il y a de l'harmonica.
1: Il y a du blues.
0: Il y a du blues.
1: Et il y a un son moderne. Ouais. C'est ça qui est pas mal, parce qu'ils ont bossé avec Andrew Watt, qui est un jeune producteur californien, qui a bossé avec Justin Bieber.
0: D'accord.
1: Avec DJ Snake, Lana Del Rey. Et c'est Ron Wood des Stones qui a présenté Andrew Watt à Paul McCartney.
0: D'accord.
1: Et c'est intéressant parce qu'ils ont plus de 80 ans et ils veulent d'une certaine façon faire du Stones et en même temps rester dans la compétition, c'est-à-dire ne pas avoir un son vintage, rétro, trop daté. Alors évidemment, ça fait un truc un peu...
0: C'est hybride.
1: Il y a un peu d'autotune par rapport la voix de Jagger. Enfin, mais je trouve que ça fonctionne très bien.
0: Bon, on attend l'album avec impatience. Chez Mishka, ça
1: Ouais, je suis curieux. Vous savez, j'ai un attachement sentimental.
0: Bah oui.
1: C'est-à-dire que toutes ces histoires, en effet, est-ce que je suis du camp des Stones, est-ce que je les suis, est-ce que je les snob, etc. Tout ça, c'est des vieilles histoires qui n'ont aucun intérêt. Maintenant, je suis ému qu'ils soient encore vivants, qu'ils aient encore cette niaque et qu'ils m'aient donné à moi aussi cette niaque, finalement, comme à tous ceux qui les ont écoutés. C'est-à-dire le fait qu'ils ont 80 ans, mais ils n'ont jamais travaillé sérieusement, entre guillemets. On va dire qu'ils ont toujours... Vous savez, quand on a demandé à Paul McCartney quand il prendrait sa retraite, il y a eu un blanc, il a dit « Mais ma retraite, de quoi, juste ?» Parce qu'il a toujours joué dans tous
0: c'est
1: les
0: beau,
1: sens du terme.
0: Ces artistes qui disent, mais non, mais on n'a jamais travaillé.
1: Vous savez qu'un enfant, quand il joue, il est sérieux. Il y passe du temps. Il est concentré. Faut pas le déranger. Il y passe la nuit. C'est pas vrai des enfants où il faut les arrêter. Ouais. Là, c'est la même chose.
0: C'est ça. Il joue très sérieusement depuis les années 60.
1: Exactement.
0: Alors, Very Good Stone Strip, ça va vous plaire, les amis. Ah. Si vous en avez un peu ras-le-bol, qu'on parle des Stones simplement comme des légendes. C'est vrai que ils sont légendaires, ils sont incroyablement beaux, sexy, dangereux, on l'a dit, des histoires, en veux-tu, en voilà, de filles, de drogue, de paillettes, c'est fou. Et en fait, on parle pas souvent de leurs chansons.
1: Oui.
0: Et c'est votre parti pris. Dans Very Good Stone Strip, en fait, on va se balader dans la discographie des Stones avec des chansons incontournables, avec d'autres un peu plus pépites.
1: Moins connues.
0: Voilà, connues. Et voilà, ça va être, Psyché, ou alors tiens, Le Son du Sud.
1: Complètement.
0: Ça commence par
1: Country
0: promenade
1: aussi.
0: Dans un jardin anglais, voilà, country et tout. Ouais. Vous étiez frustré qu'on parle pas assez des chansons?
1: Personne n'a besoin de moi pour raconter la légende pour la 1550e fois. Donc bon, après, l'avantage de faire de la radio, c'est qu'on fait écouter les chansons. Et donc, on n'est pas là pour radoter. Enfin, j'espère. Donc, j'ai réécouté toute la discographie des Stones et je suis tombé sur des trucs que j'adorais justement quand j'étais enfant, d'autres que j'ai pas vraiment capté dans les années 70. Le dernier album des Stones que j'ai acheté, je peux vous dire, j'avais 14 ans, c'était Exile on Main Street, 72, quand il est sorti. Et puis après, j'ai pas trop écouté. Alors donc, j'ai découvert plein de choses. Il y a en effet un versant folk, country des Stones. D'ailleurs, les meilleurs titres d'Exile on Main Street ont un parfum country. Et vous savez qu'ils ont même, que Jagger a même chanté avec les Chieftains, le groupe irlandais.
0: Oui, le groupe irlandais.
1: J'ai même passé ça dans mon émission et j'en parle dans le livre. Donc, en fait, il y a toute une musicalité des Stones, une recherche de sonorité. Il y a même un titre que j'ai déterré, que tout le monde avait oublié, qui est des années 90, et qu'ils ont enregistré avec des musiciens de Gnawa marocains. Où ils sont allés à Tanger, enfin, et ça ressemble presque à du Peter Gabriel, étrangement. Enfin, c'est très, très curieux. Donc, je pense qu'ils ont, comme tous, enfin, les Stones, le truc, c'est que, de toute façon, jusqu'en 1980 et quelques, période où ils ont été assez largués par les nouveaux sons, c'était très difficile pour eux de montrer qu'ils étaient toujours dans le combat, quoi, dans l'arène, ils ont essayé d'ouvrir de nouvelles voies. Puis à un moment,

0: donné, ils se sont dit, bon, on a fait le tour, maintenant les Stones vont faire du Stones. Et depuis 89, en gros, c'est ça.
1: C'est ça.
0: Il y a eu un revival déjà à la fin des années 89, 80, début 90. Et depuis, bon, ben, c'est vrai que c'est pas. Mais il y a des trucs quand même
1: à fouiller.
0: Ouais, ouais. J'ai trouvé un truc de 2005 qui est très bien.
1: Oui.
0: Avec du clavecin, comme Lady. Enfin, je sais plus. Enfin, bon, c'est très bien.
1: Ouais, c'est passionnant, ouais. En tout cas, de se raccrocher à ça, à la musicalité des Stones, oui. À leur curiosité aussi. Et là, nous, on pourrait écouter une chanson, alors des débuts, une chanson que le petit Mishka Assayas devait bien aimer, je pense, As Tears Go By.
0: Ah,
1: vous en parlez, vous la mettez en avant, hein, cette chanson.
0: Ben, c'est Marianne Faithfull qui l'a créée, cette chanson.
1: Exactement, exactement. Et c'est la toute première de la playlist qui accompagne le livre, puisque vous l'avez dit, à la radio, on peut vous faire écouter. Et dans un bouquin pas possible, donc il y a un petit QR code qu'on peut flasher, et comme ça, la musique accompagne la lecture du livre. As Tears Go By, donc.
0: Ah oui, ouais. Ça, c'est la première chanson qu'ils ont écrite. Parce qu'il ne faut pas oublier que le premier 45 tours des Stones est une composition de Lennon-McCartney.
1: Oui, c'est vrai.
0: Et ce qui est très intéressant, et ça je le souligne dans le livre, c'est que c'est l'exemple des Beatles qui a convaincu Jagger, Richards, Brian Jones aussi, c'était moins facile, et les deux autres, qu'on pouvait être anglais et faire du rock'n'roll original sans être ringard. Parce que les imitateurs anglais d'Elvis, qui s'appelaient Tommy Steele, il y a eu Cliff Richard aussi, étaient un peu méprisés et dédaignés par les Stones.
1: On dirait cringe aujourd'hui.
0: Ouais, voilà, c'est ça. Et donc, à leur début, c'était du blues pur et dur. Et quand ils ont vu que les Beatles faisaient du rock'n'roll, parce qu'ils étaient passés par Hambourg et tout ça, ils se sont dit, nous aussi, on peut en faire à notre façon. Et ils ont commencé à écrire leurs propres chansons, parce qu'évidemment, ça rapportait aussi de composer. Bon.
1: Et puis, ça fait des très très belles chansons. Effectivement, celle-là a été chantée par Marianne Faithfull, puis finalement les Stones se sont dit elle est pas mal, hein. As Tears Go By, les Rolling Stones sur votre radio, ici dans Décibel. On continue à parler d'eux avec mon invité Mishka Assayas.

0: tube des Rolling Stones des années 60 où on n'entend pas beaucoup la guitare, hein, Michka.
1: Ça guitare folk, oui.
0: C'est tout doux, c'est beau comme tout, et c'est aussi ça, les Rolling Stones. Si vous lisez Very Good Stones Trip, vous vous rendrez compte que, évidemment, il y a du blues.
1: Oui.
0: Rolling Stones, c'est aussi, et là les fans vont être énervés en disant « Oh c'est bon, on sait, pas la peine de le répéter. » Si, je le répète, la disco. Plutôt de la bonne disco.
1: Super. Michu,
0: c'est de la super disco.
1: Undercover of the Night aussi, c'est un très bon titre.
0: Oui, c'est vrai.
1: Ouais, on l'a oublié.
0: Les Stones sont allés flirter avec Lady Gaga et le gospel sur leur dernier album en date.

0: J'aime bien cette petite joute Mick Jagger et Lady Gaga.
1: Et c'est un peu en écho à Gimme Shelter aussi, avec la grande choriste Mary Clayton, qui s'était allée chercher au milieu de la nuit dans son lit en bigoudi, parce qu'il avait besoin d'une choriste au dernier moment. Mais en fait, il y a tout l'aspect funk, soul, musique noire, enfin des Stones, qui est toujours central dans ce qu'ils font.
0: Mais c'est marrant, alors pourquoi, Mishka ? Pourquoi on dit, oui, les Stones, c'est Satisfaction et beaucoup de blues ? Et c'est tout.
1: Parce que ça, c'est les tubes, c'est les disques que les radios passent tout le temps, c'est les chansons qui font que les gens se lèvent. Les Stones, vous mettez Start Me Up, même qui est une chanson tardive. C'est les Stones, quoi. C'est l'identité des Stones.
0: Vous pensez que ça les frustre ou ça les frustrerait de nous entendre dire les Stones c'est Satisfaction et du blues et c'est tout, parce que c'est vrai qu'il y a une curiosité tout au long de leur carrière et vous le soulignez vraiment bien dans le bouquin.
1: Oui.
0: Ils ont toujours cherché, alors Brian Jones aussi, évidemment, qui est mort à 27 ans malheureusement, mais il y a une curiosité.
1: Mais je pense que c'est le propre de tous les artistes et tous les musiciens de chercher un peu dans tous les sens et d'être dépassé par les succès. Vous prenez l'exemple de Satisfaction, c'est très curieux l'histoire de Satisfaction, parce que vous savez ce son de guitare qui passe par la pédale fuzz, donc ce son saturé et grésillant, c'est un pur accident. C'est-à-dire que Keith Richards avait utilisé cet effet pour ébaucher une section de cuivre qui aurait dû être enregistrée. Et elle n'a jamais été enregistrée. Et un responsable ou des responsables de la maison de disques américaine ont bondi sur leur siège en écoutant, en disant, mais c'est génial ce son, qu'est-ce que c'est? Non, mais c'est pas fini, le sortez pas. Si, écoute, tu dis ce que tu veux et nous on le sort. Et donc, ça a créé certaines insatisfactions, justement, chez les Stones, en particulier pour Brian Jones, qui trouvait que c'était un effet putassier, qu'il comprenait pas, il disait, mais c'est pas nous, c'est pas les Stones, on n'a jamais voulu faire ça. Donc, en fait, il y a un moment donné, il faut avoir l'humilité d'admettre que le public, parfois, il entend mieux que vous-même ce que vous avez fait.
0: C'est vrai. Et n'oublions pas non plus que les Stones, on fait de très grands moments de piano et de folie dans leurs chansons.

0: aussi vous en parlez beaucoup de cette chanson chez The Rainbow.
1: Ben vous savez, moi j'ai découvert ça quand j'avais 8 ou 9 ans. C'était très... ça ressemblait à une boîte de jeux pour enfants. Il y avait une image. Quand on l'orientait, ça apparaissait en relief.
0: On avait ça en petite carte quand on est enfant.
1: Ça ressemblait à des trucs que je voyais dans des livres pour enfants ou les livres pop-up, avec des trucs en relief. Enfin, c'était l'époque psychédélique. Il y avait cet imaginaire enfantin qui était très mis en avant. Et il y avait cette fantaisie aussi, ce côté un peu loufoque dans la musique qui était très présent. Et alors, vous savez qui a fait les orchestrations de Satanic Majesty's Request, donc cet extrait chez
0: l'album,
1: c'est John Paul Jones de Led Zeppelin. Qui était une sorte d'homme à tout faire des studios londoniens dans les années 60, parce qu'il avait fait, il avait une formation classique, donc il pouvait écrire des partitions, orchestrer, etc. Donc on avait besoin de cordes, d'instruments.
0: On avait John Paul Jones.
1: Il y avait John Paul Jones qui était là.
0: C'est marrant, j'ignorais.
1: Eh ouais.
0: Est-ce que, Mishka Sayas, vous avez rencontré un des Stones dans votre carrière et pourquoi pas interviewé?
1: Eh bien la réponse est non, parce que quand j'étais très jeune journaliste à Rock & Folk, vous savez les stars Clapton, Jagger, même Lennon, si jamais c'était, ou je sais pas, même Crosby, Stills & Nash, c'était les entre guillemets vieux, c'est-à-dire c'était la génération des Alain Dister, Paul Alessandrini, Philippe Manœuvre, même Philippe Garnier, etc. J'étais préposé à ce qu'ils appelaient donc la New Wave, c'est-à-dire Elvis Costello, Ecstasy.
0: Ce qui est très cool aussi.
1: Ouais, c'était super cool.
0: Et là, ils viennent en France pour ce 25e album et qu'il y a une possibilité d'interviewer les Stones.
1: Ah bah vous pensez pas que je vais dire non quand même.
0: Je vous pose la question. Ah bah, on vous demande d'en choisir un.
1: Ah, sans hésiter, je pense que ce serait Jagger, parce que pour moi, Jagger, c'est bien sûr, c'est celui sur lequel il y a la lumière. Même ils ont tous leur charisme, mais c'est un parolier.
0: Vous le dites dans le livre, un des plus grands paroliers.
1: Pour moi, c'est un parolier qui est parfois pas loin des meilleures chansons de Dylan ou de Ray Davies des Kings, qui pour moi est vraiment le plus grand des paroliers anglais. Et il y a des images. Enfin, vous prenez les paroles de Sympathy for the Devil, c'est totalement génial.
0: Ouais.
1: Enfin, il y a des images. Mais même, je cite une chanson qui est assez récente, qui s'appelle Back of My Hand, où il se met dans la tête d'une espèce de prêcheur fou qui parcourt la campagne pour avertir les villageois dont on ne sait quelle époque il va y avoir la fin du monde les premiers seront les derniers et tout ça. Enfin, et c'est super bien écrit. Vraiment.
0: C'est vrai, c'est vrai. Donc, talent de parolier de Mick Jagger, je vous souhaite...
1: Lui demander comment il travaille, parce qu'on lui demande jamais comment il travaille ses textes, etc., comment ça lui vient. C'est vrai, je suis très curieux.
0: Je suis sûr, en plus, il vous répondrait avec beaucoup de malice, parce que c'est très marrant, et en français.
1: Oui, en français.
0: Oui, puisqu'il habite au château de Fourchette, n'oubliez jamais ça.
1: Il a vendu le château.
0: C'est pas possible, c'était notre canal de communication préféré. En fait, on avait des auditeurs qui écrivaient à Mick Jagger au château, et ils répondaient.
1: Ah oui!
0: Il a vendu le château, les gars, on est foutus!
1: Il paraît qu'il est venu incognito au festival de Gonzac-Saint-Brie, vous savez, la forêt des livres.
0: J'adore.
1: Il
0: est un peu français, en vrai, c'est pour ça qu'on l'a
1: vu. Il parle très bien.
0: Excellemment bien français, c'est vrai. Écoutons Painted Black, parce que là, évidemment, pour nous, aujourd'hui, c'est Jagger et Richards, les Stones. On a une pensée pour Charlie Watts, qui nous a quittés il y a 5 ans, et qui était né un 2 juin, en 1941, son anniversaire aujourd'hui. Voilà, donc bisous à Charlie Watts. Et puis parce que, Brian Jones, son influence, elle se sent beaucoup dans cette chanson Painted Black.
1: Ah oui,
0: ça fait toujours plaisir de réécouter ce petit son qui n'aurait sans doute pas été dans un album anglais si Brian Jones s'en était pas mêlé.

0: chantait chez vous. Vous avez raison. Paint It Black, ouais, les Rolling Stones. On chantait pas mal en studio.
1: Vous avez une belle voix, Emilia.
0: Merci. Alors, quand vous allez faire l'interview de Mick Jagger, vous me pistonnez et moi, j'irai faire choriste à leur prochain Stade de France.
1: Mais ils attendent que
0: vous. Ce que vous en pensez.
1: Que
0: le Stade
1: bien.
0: De France, on va en parler, tiens, d'ailleurs, parce que les Stones y ont joué. Et Mischka Assayas, les ayant vus en concert une seule fois.
1: Oui, en 2014, la honte.
0: Ah là là.
1: Enfin, cela dit, j'avais pu les voir dans les années 60, j'aurais couru. Vous pouvez imaginer. Mais j'avais même un pirate live. Mon frère avait acheté un pirate live of And You'll Ever Be, qui était de la même tournée que Get Your Yaya's Out.
0: C'est
1: super. C'était encore mieux comme enregistrement. Enfin, il y avait des. Oui, pour moi, c'était.
0: C'était fou. Gros dossier
1: live. C'était interdit, c'était pirate et tout.
0: Gros dossier live à venir, donc. Et puis surtout, cette question, est-ce que ça vaut le coup encore d'aller voir les Rolling Stones? Je la poserai à Mischka dans une minute. À tout de suite.
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0: Mischka Assayas, grand spécialiste du rock and roll, a déjà écrit sur Bowie, Woodstock, McCartney ou encore Dylan. Ça a été des séries dans votre émission de radio Very Good Trip sur la radio France Inter, qui est notre voisine d'étage, ici à la maison de la radio. Ça devient un livre, Very Good Stones Trip. Je vais citer également dans ce livre la présence des textes de Bruno Jufin, qui est un grand spécialiste des Stones.
1: Oui.
0: Et alors, autant vous êtes attaché aux chansons. Lui, il partage une quinzaine d'épisodes légendaires de l'histoire des Stones.
1: Oui, il raconte très bien. C'est le taudis dans lequel il répétait au début des années 60, le concert de Altamont où il y a eu un mort, où il y avait les Hells Angels, tout ça.
0: C'est vraiment les grands moments.
1: Oui, les grands moments. Et puis il raconte ça avec beaucoup de verve. C'est assez. Il a beaucoup d'humour. Enfin, moi, je trouve que ça se complète assez bien parce que moi, justement. Je suis pas capable de donner du relief à ces épisodes très légendaires qui mettent en scène justement le côté
0: anecdotique, un peu flamboyant aussi,
1: un peu légendaire, tous ces épisodes qui sont plus grand
0: grand clavier.
1: Oui, c'est ça. C'est comme ça qu'on dit en anglais, mais je sais pas comment. Ouais. Ouais, c'est bref.
0: Oui, mais vous n'aviez pas envie de les traiter en super-héros ou en figure légendaire.
1: Oui, ou en personnage démoniaque, etc. Parce que bon, on sait qu'ils ont vécu des choses qui échappent au commun des mortels, quoi.
0: Moi, à chaque fois, je me dis leur pauvre maman.
1: Oui.
0: Elle que je voudrais interviewer. Elles sont plus de ce monde, mais les mamans des Stones.
1: Ce qui est, je pense que ils étaient très fiers de.
0: Elles ont dû se faire un sang d'encre.
1: Oui. Mais alors après, je pense que il y a quelque chose que j'ai fini par comprendre parce que peut-être que je n'en prenais pas tout à fait la mesure, c'est que Jagger fait beaucoup de théâtre, mais pas dans un sens. Je dis pas ça dans un sens moqueur. Pas du tout. C'est-à-dire que c'est un homme de théâtre. Vous savez comme. Quand un comédien joue Cyrano de Bergerac, il finit par croire qu'il est Cyrano. Et dans la vie, quand il rentre chez lui et qu'il se couche auprès de sa femme ou qu'il, je sais pas, va faire ses courses, il n'arrive pas à redescendre, il est toujours Cyrano. Les Stones, c'est ce qui leur est arrivé. C'est-à-dire qu'il y avait un tel pouvoir des personnages qu'ils incarnaient, de l'imagination dans laquelle ils se projetaient, que ça a débordé. Et qu'ils ont vécu des choses qui auraient dû... dans un monde idéal, rester sur une scène de théâtre, mais qui ont fini par les mettre en danger. Et c'est quelque chose qu'on retrouve aussi chez David Bowie.
0: Oui, c'est vrai, c'est vrai. Alors, j'admire votre honnêteté, Mischka Assayas, puisque dès la page 6 de votre livre, vous avouez... j'ai longtemps refusé d'assister à un concert des Stones. Alors, on a compris pourquoi, vous nous l'avez dit tout à l'heure, dans les années 60. Vous auriez adoré, mais vous étiez trop petit. Et puis après, quand vous aviez l'âge, ça ne vous intéressait plus trop. Donc finalement, vous avez attendu 2014.
1: Il faut le faire.
0: Il y a 12 ans pour aller voir les Stones au Stade de France.
1: C'était
0: comment ?
1: sublime. Ah. Il y a une chorale d'enfants qui est venue chanter, vous savez, You Can't Always Get What You Want.
0: Oh, c'est beau, c'est beau.
1: C'était dément. Et il a fait Sympathy for the Devil, mais c'était... Alors là, il y a ce côté comédien shakespearien, c'est-à-dire que vous voyez son corps qui se transforme, et il devient ce personnage démoniaque. C'est captivant. Et il y a Gimme Shelter.
0: Ah,
1: oh là là, mais c'était... je me demande s'il n'y a pas eu Midnight Rambler aussi, je voudrais pas... Peut-être que c'est un souvenir que j'aurais fabriqué. Il y a Mick Taylor, vous savez, qui est le guitariste qui avait remplacé Brian Jones, qui est venu faire son solo. Mais c'était un feu d'artifice. Moi, j'étais... Mais, et alors, surtout, ce qui m'a frappé, et c'est ça qui me rend triste aujourd'hui, c'est que Charlie Watts menait la baraque. C'était vraiment le patron.
0: C'était un batteur incroyable.
1: C'était le patron. Il était au centre, il le regardait tout le temps, il les fixait, il les fusillait du regard, parfois. Non, mais c'était un truc. Il avait une autorité naturelle, un peu moqueuse, par rapport à Jagger et Richards. Jagger, la prima donna, Richards, bon, il faut le rattraper parfois pour qu'il tombe pas, enfin. Et donc, lui, on sentait qu'il les matait comme un prof, quoi. Enfin, c'était captivant.
0: Ouais, ouais. On sent que vous avez passé un bon moment. Ah ouais. Alors, les Stones ont sorti 39 albums live avant que Mishka Assayas aille les voir sur scène. Y a Flashpoint qu'on adore. Y a pas les enfants là, mais c'est beau quand même.
1: Ouais. Ça chante bien aussi.
0: La voix est sublime. Donc ça, Flashpoint, ça fait vraiment partie des albums live incontournables des Stones. Ils en ont fait aussi certains qui étaient assez impressionnants. Je pense à Stripped. C'est un bel album live aussi.
1: Ouais, ça c'est l'Olympia dans les années 90.
0: Acoustique.
1: Oui, alors après ils ont enregistré des versions dépouillées dans divers studios et vraiment sans rien, en une prise et tout. Et c'est captivant. Cela dit, alors je sais plus dans quel album c'est, parce que c'est quelque chose qui est paru plus tard, c'est toute la tournée Some Girls de 78. Jamais ils ont été aussi énergiques sur scène. Il y a une tension, on sent que le punk est passé par là, et quelque chose de violent, de tendu, c'est captivant. Vraiment, il faut chercher ces enregistrements-là de 78.
0: Bon, je me le note, tiens, parce que il y a tellement de choses, on peut pas tout écouter des Stones, donc c'est bien.
1: J'en ai passé dans l'émission, j'en parle dans le livre.
0: Dans le livre. Donc ça y est, qui est disponible, hein, Very Good Stone Strip, nouvelle livraison de Mishka Assayas. On se quitte en écoutant Jumpin' Jack Flash en version live pour donner envie à celles et ceux qui ne l'ont pas encore fait d'aller les voir en concert. S'ils tournent après la sortie de leur 25e album, vous irez ?
1: Oh ben, je ne vais pas dire non quand même. Non, franchement, c'est con. Oui.
0: Alors c'est parti, Jumpin' Jack Flash, et pas sur n'importe quel live, le Get Your Yayas.
1: Ah ouais, grande époque 69.
0: Merci beaucoup, Mishka Assayas.
1: Merci beaucoup, Émilie.
0: À bientôt.
1: Merci.

0: C'est le genre de chanson qui nous fait comprendre pourquoi certaines et certains restent très très très très attachés aux Stones des années 60. Évidemment, Jumping Jack Flash sur l'album live Get Your Yayas Out et le livre de Mishka Assayas, Very Good Stone Strip, qui est disponible.
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0: 20h43, c'est l'heure du blind test. On joue avec Christian et Eric. Bonsoir messieurs.
2: Bonsoir Amélie.
3: Bonsoir Amélie.
0: Bienvenue dans Décibel. Comment ça va?
3: Très bien pour moi, Christian.
0: Ouais, Christian, c'est vrai, la journée s'est bien passée. On est encore plein d'énergie pour jouer.
3: Ouais, puis ça fait un petit moment que je n'ai pas eu l'occasion d'appeler.
0: Eh ben, welcome back, comme dirait Mick Jagger, qui parle très bien français, donc non, il dirait merci d'être de retour en réalité, cher Christian. Et Eric, comment ça va?
4: Eh ben super, tout comme Christian.
0: Bon, voilà. Tant mieux. Alors, le cadeau de ce soir, ah oui, je me suis trompée, c'est pas le livre de Mishka Assayas, c'est le cahier de vacances spécial musique. Enfin, vous préférez quoi, Eric et Christian, bon. En fait, choisissez. Hein.
3: En fait, le livre sur les Rolling Stones.
0: Alors d'accord, mais oui. Il y a les deux, écoutez, parce que vraiment ce cahier de vacances aux éditions Manière, c'est les mêmes éditeurs qui faisaient les cahiers de vacances qui nous faisaient flipper quand on était petits. On se disait, mon Dieu, je vais passer l'été à bachoter. Et en fait là, c'est un cahier de vacances spécial. En avant la musique, avec plein... Mais il y a les Stones dedans, il y a plein d'histoires de guitaristes, de chanteurs, de chansons, etc. C'est superbe. Et aussi, donc, le livre de Mishka, on vous fera un petit package, Eric et Christian.
3: Super.
0: Voilà. Alors, attention, maintenant que vous avez gagné, il va falloir jouer Eric et Christian avec des chansons qui parlent de diamants. Pourquoi? Eh bien, parce qu'autour des 100 ans de la merveilleuse Marilyn Monroe, j'avais envie qu'on écoute ensemble sa chanson « Les diamants sont les meilleurs amis des filles, Diamonds are a girl's best friend ». Donc, on écoutera ça tout à l'heure après le blind test. Et là, on va s'intéresser aux diamants dans les chansons. On cherche donc les interprètes de ces chansons, Eric et Christian. Et il faut, s'il vous plaît, penser à donner votre prénom avant de donner la réponse, pour que je sache lequel de vous deux répond en premier, ok?
3: Ok, ça marche.
0: Bon, génial. Alors voici une première chanson de Diamant. Eric, Christian, dites-moi, qui chante ça?
4: Eric.
3: Les Beatles?
0: Oui, c'est ça.
3: J'ai pas dit mon prénom,
0: Émilie. Et c'est ça, Christian. Alors que Eric, il a dit Eric avant que Christian dise les Beatles. Et donc, je vais vous donner un point à chacun. Remonte-moi le son,
3: mon grand.
0: Je t'ai pas dit de baisser. C'est les Beatles. Ah, c'est trop beau. Pardon, on peut rebaisser. Christian et Eric, je vous mets à chacun un point car vous avez trouvé les Beatles. Lucy in the sky with diamonds. Lucy dans le ciel avec des diamants. On continue.
4: Eric.
3: Catherine Lara.
0: Oui. Christian, il veut pas dire son prénom. J'ai l'impression qu'il fait semblant. En fait, si ça se trouve, il s'appelle Jean-Paul. Non, il n'assume pas.
4: On l'a dit en même temps.
3: Sûr qu'elle aurait été dans la liste.
0: Bah oui, évidemment, la roqueuse de diamants.

0: La roqueuse de diamants, ce trésor national. Franchement, Catherine Lara, elle a eu 81 ans vendredi dernier. On la réembrasse, tiens. Eric et Christian, vous trouvez tout en même temps et très rapidement. Donc, je n'ai pas peur de ce dernier extrait. Vous allez trouver, on y va. 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
1: 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Eric.
0: Eric.
1: Rihanna.
0: Ouais.

0: Moi, nous sommes beaux comme des diamants dans le ciel. Oui, alors, c'est un tube de Rihanna que Christian n'avait pas. C'est pas très grave, Christian, tu m'as trouvé tout le reste.
1: Non, mais bravo pour Eric. Bravo, Eric.
0: Mais bravo,
2: Christian aussi.
0: Eric et Christian qui nous ont tous les deux quand même montré l'étendue de leur connaissance musicale, parce qu'elle est des Beatles à Catherine Lara, puis finir sur Rihanna. Effectivement, c'est un grand écart que tout le monde ne fait pas. Donc bravo, messieurs, bravo.
2: Émilie, est-ce que je peux passer un autre super court,
0: oui.
2: un petit message.
0: Ben
2: pour mon chéri Ben qui est actuellement au concert d'Iron Maiden à Hanovre, que j'aime fort, voilà.
0: Bah moi aussi je l'aime bien, mais je suis un peu jalouse. Bisous Ben. Trop bien.
2: Voilà.
0: On a fini avec les petits messages ou pas? Allez-y, profitez-en.
1: Tout va bien et c'est toujours un plaisir de jouer sur l'antenne.
0: Merci beaucoup, Christian. Il faudra revenir très bientôt. Eric aussi et Ben, son chéri, quand il sera rentré du concert d'Iron Maiden, pour qu'il puisse nous faire un petit débrief. Pour le moment, après les Beatles, Catherine Lara et Rihanna, comme promis, Marilyn Monroe chante les diamants comme personne. Marilyn a 100 ans.
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0: en 1953, dans Les Hommes préfèrent les blondes.
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0: Allez, c'est l'heure de notre coup de cœur, la découverte du jour. Un jeune auteur, compositeur et chanteur, il s'appelle Simon Ferrante. Il est d'origine sicilienne, comme moi. Autrement dit, c'est de la bonne came, c'est du solide. Simon Ferrante, il a grandi à Roubaix dans une famille d'artistes. Il aime la chanson française, mais aussi la musique italienne ou encore l'électro-pop. J'adore sa voix et sa nouvelle chanson, Cœur et cerveau. Simon Ferrante est dans Décibel.

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0: chorale d'enfants, on en parlait tout à l'heure avec Mishka Assayas, ça marche à tous les coups, c'est très très beau. Et ça vient de sortir, Simon Ferrante, notre coup de cœur du jour dans Décibel. Son premier album va sortir bientôt, il va s'appeler Bambino, notamment parce que sa sœur est fan de Dalida. J'adore ce mec.
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0: Aujourd'hui, on met à l'honneur Bo Diddley, compositeur américain de blues, de rock'n'roll, grand guitariste, grand chanteur. Il nous a quittés un 2 juin en 2008 et c'est l'occasion de rendre hommage à un truc qu'il a inventé, le Diddley Beat. Le rythme Diddley. Cherchez dans ce que vous entendez le tin tin tin tin tin tin. C'est lui le premier à avoir fait ça, Bo Diddley, et il a inspiré tous les rockers que vous aimez. Les Rolling Stones. Un garçon que vous avez peut-être vu en poster dans votre chambre, George Michael. C'est peut-être des garçons aussi que vous avez eu en poster dans vos chambres. U2. Tout ça, on le doit à Bo Diddley. Les artistes le disent. C'est une immense source d'inspiration pour eux. Alors, rendons-lui hommage en écoutant la chanson dans laquelle il a inventé ce rythme, ce ta-ta-ta-ta-ta-ta. Bo Diddley. La chanson s'appelle comme lui. Bo Diddley, et c'est notre chanson anniversaire du soir dans Décibel. Merci d'avoir choisi.

0: Ça y est, vous l'avez en tête pour toujours, hein. Ta ta ta ta ta ta ta ta, le diddley vite pour se dire bonne soirée et à demain. Puisque alors demain, dans Décibels, on va retrouver un garçon que vous aimez beaucoup, un jeune Belge qui avait cartonné avec son premier album et qui est de retour. C'est l'excellent Pierre Demar. On remercie aussi en cette fin de Décibels Iris Guitoni, Christophe Hulens, Elodie Bianca Maria, Sadika Raoult et Franck Moilier. Bref, toute l'équipe de l'émission. On vous remercie vous aussi d'avoir été là en direct. N'oubliez pas, le Rancard, c'est demain 20h. Et puis surtout, n'oubliez pas de monter le son dès maintenant parce que la musique continue sur ICI.
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4: Bonjour la France sous la pluie, eh, c'est super. On adore, comment ça va Éric Bastien ?
5: Bon, moi j'aime bien la pluie, j'adore ça, ouais. Je sais pas, j'ai toujours aimé ça. C'est... Ouais. Et
6: puis il fait frais, on respire, tu vois, c'est quand même un peu plus agréable, non ?
4: Le gars a quand même un sèche-cheveux dans son bureau pour se sécher quand il arrive.
5: Ah, c'est vrai.
4: Alors, je vous rappelle que c'est une nouvelle semaine, je vous rappelle que nous avons un nouveau cadeau et pas des moindres, et surtout on a des cadeaux pour tous les candidats cette semaine. Et oui, le premier prix de la finale de vendredi, c'est un week-end exceptionnel au Festival Off d'Avignon. Alors, c'est le plus grand festival de spectacle vivant en France et il fête ses 60 ans cette année.
5: Déjà,
4: c'est magnifique.
5: C'est votre âge.
4: Oui, c'est mon âge. Et l'âge de mon dos. Alors, cette semaine, vous allez gagner un séjour pour 4 personnes, 2 chambres doubles réservées à l'hôtel Le Chardonnay. Les petits-déj sont compris. Vous aurez 100 euros de carburant pour rejoindre la Cité des Papes, mais surtout, vous assisterez à 2 spectacles par jour, soit 4 spectacles au total.
5: C'est énorme.
4: Pour vivre pleinement cet anniversaire du Festival Off d'Avignon. Et quand je disais que tous les participants cette semaine avaient des cadeaux, oui, figurez-vous que les perdants comme les gagnants, vous allez à tous avoir, en plus du séjour à Avignon pour les gagnants, les 8 participants, vous allez gagner cette semaine un guide de voyage Michelin. Parce que, ok, on fête les 60 ans du Festival d'Avignon, mais on fête les 100 ans des guides de voyage Michelin. Et pour cette occasion, eh bien, on vous offre un guide de voyage Michelin. Et ça, c'est plutôt un cadeau sympa. Et qu'est-ce que c'est le deuxième prix ?
5: Merci, bonne journée, Wendy Bouchard, pour ma France. Hein. On met 53 minutes pour parler des cadeaux.
4: Ah bah pardon, hein, excusez-nous d'avoir une radio généreuse qui offre des cadeaux.
5: Excusez-moi de rajouter une couche. Parce que vous savez, pour aller voir 2 spectacles par jour, pour courir dans tout Avignon, et on sait qu'Avignon marche, on marche, on marche, il faut avoir des forces. Et pour avoir des forces, il faut prendre le café du Vaucluse.
4: Bien sûr.
5: Oui, celui qui est concocté dans les hautes plaines du Vaucluse, là où le Mont Ventoux vous attend, là où Joe Malogo a posé sa tente, et c'est là qu'il confectionne sa machine. Nespresso. C'est 32 papes avec ses 32 dosettes.
4: C'est 32 papes.
5: Oui, bah c'est la cité des papes. Hein.
4: Ah oui,
5: c'est,
4: d'accord.
5: Bah oui, c'est okay, 32 bon, dosettes. C'est 6 verres en verre.
4: Bien sûr. Allez, jingle, on accueille les candidats.
5: Bonjour. Il est 14h12.
4: Et voilà. Bonjour Daphné, bonjour Guy, comment ça va ?
5: Bonjour.
7: Bonjour.
5: Bonjour.
8: Bonjour.
4: Bonjour.
7: Bonjour. Bonjour Valérie.
4: Voilà, on se détend, on est content. Alors Daphné, tu joues avec ICI Normandie. Ah, tu as 41 ans, tu habites à Grand-Quevilly.
7: C'est ça.
4: La ville de Franck Dubosc. Alors, tu es en concubinage avec Jimmy et tu as 2 garçons. Comment s'appellent tes garçons ?
7: Clayton et Gillian.
4: Pop, pop, pop. Tu as aussi une petite chienne qui s'appelle comment ?
7: Kaya.
4: Qu'est-ce que c'est ? Quel est le modèle de cet animal ?
7: C'est un petit croisé, c'est une petite croisée terrier, un peu bichon, toute
4: noire. Oui. Oh là là, j'adore. Et tu as un petit chat qui s'appelle Minette.
7: Oui, une petite Minette.
4: Tout le monde cohabite bien, tout se passe bien.
7: Ça va, ça va. Après, là, les garçons grandissent, donc c'est un petit peu la guerre à la maison par moment, mais ça va.
4: Bah, 16 ans et 10 ans, hein, c'est malheureusement des âges tellement sympas pour les parents. Alors, mais toi, t'es pas le genre à te laisser faire. Hein. Attention, Daphné, elle a un métier où il faut déchirer tout. Elle est conductrice de poids lourds.
7: Ah,
4: voilà. Voilà, elle est au volant d'un camion depuis 7 ans. Mais avant, tu conduisais déjà des utilitaires, c'est ça?
7: Ouais, c'est ça. Ouais, j'ai toujours été dans le transport. Ouais.
4: Et alors là, les poids lourds, tu fais quoi? Donc, tu fais toute la France ou tu fais juste la région?
7: La région. Ah ça reste régional.
4: Ah bah ça, c'est bien. Comme ça, tu pars pas longtemps sur les routes comme les conducteurs de poids lourds. Tu as énormément pratiqué le judo à haut niveau.
7: Oui.
4: Ça veut dire quoi? Tu as eu des prix, des récompenses?
7: Alors je suis ceinture noire deuxième dan.
4: Ah oui.
7: J'ai mon BPJEPS judo et puis j'ai fait des podiums régionaux, interrégionaux, championne de Normandie, championne interrégion, troisième en France.
5: Faut pas l'embêter quoi.
4: Et donc non, elle te met au sol, pling plaf plouf.
5: C'est sûr.
4: Et bon, maintenant tu fais un peu moins de judo. Maintenant tu fais plutôt du cardio et du fitness, c'est ça?
7: Ouais, c'est ça. On s'entretient.
4: Bah c'est bien, t'as bien raison.
5: Comme nous.
4: Non, moi comme pas moi.
5: On s'entretient dans le rien.
4: Ouais, maintenant, il va falloir changer. Elle a tellement mal au dos, il va falloir qu'elle fasse du sport.
5: Ah oui, vous allez devoir faire du sport.
4: Et voilà. Alors, ma chérie, on va tout de suite marquer le premier point avec la première question, vrai ou faux. Avec, tiens, une petite chanson. Lila Colombe. Alors, écoute bien cette question. Il y a quelque temps, il y a une brasserie bretonne qui s'est fâchée avec Yoko Ono parce qu'ils avaient fait une bière John Lemon.
5: Ah oui, c'est vrai.
4: Eh ben, ils ont recommencé avec Mireille Mathieu parce qu'ils ont fait une bière baptisée Mireille Mafieux. Alors, est-ce que c'est vrai ou faux? Top chrono, 5 secondes.
7: J'irai vrai.
4: Eh ben, t'as bien raison,
5: mais
4: c'est
5: non.
4: Vrai. Mais bien sûr,
5: mais non.
4: Ils adorent les jeux de mots. C'est une brasserie du Finistère, on en a déjà parlé. Donc après le John Lemon, ils ont fait Mireille Mathieu. Comment vous dire? Voilà, premier point pour Daphné.
5: C'est magnifique. Mireille Mathieu qui est d'Avignon, d'ailleurs, sa petite fille d'Avignon. Eh oui. Alors, Guy, ok, on a il y a du judoka, il y a du sport de combat en face. Mais Guy, vous savez combien il mesure, mon Guy? Combien il mesure, mon Guy?
8: Oh là là, 2m04.
4: Oh mon Dieu, c'est
5: là j'ai de la bête. Là, j'ai du lourd.
4: Ah ouais.
5: Ah là c'est là, en deux ans, j'ai jamais eu autant. Là j'ai du 2m04. Ah ouais. Combien tu pèses?
8: 130 kilos. Ouais.
5: 130 kilos. T'es pas beau. Bah, ça va.
4: Mais c'est surtout combien tu chausses?
8: Du 49.
5: Oh, la vache. Non mais tu sais, on rigole, mais ça doit pas être facile de trouver du 49. C'est du sur-mesure que tu fais.
8: Maintenant c'est internet, hein, sinon c'est impossible.
5: Bah bien sûr. C'est que Guy c'est une star. J'ai retrouvé un article, si mon Guy, 40 ans de France Bleu Mayenne, à l'époque quand on s'appelait France Bleu. Je lis l'article, un agriculteur baptise ses vaches par le nom des gens de la radio. Qu'est-ce que c'est que ça?
8: Voilà.
4: Ah,
8: et ben c'est pour ça, j'ai deux petites femelles là, qui sont nées hier.
4: Oui.
8: Donc si Valérie et Eric veulent être parrains, faut donc donner un nom.
5: Faut donner un nom, bah carrément, nous on veut, bien sûr.
4: Alors, c'est l'année des quoi?
8: Des B.
4: Eh ben moi je l'appelle Bridget, comme Bridget Jones.
8: Bridget, ben c'est bon, parce que un peu tout à fait, Gonaël qui est au standard, elle a nommé Brigitte.
5: Brigitte.
4: Oh, mais non, moi c'est Bridget, parce que Brigitte.
8: Bridget. Bon, Bridget. C'est bon, Bridget. Voilà.
4: Je veux une photo de Bridget. Hein.
5: Ouais, bien sûr. Alors,
8: j'enverrai des photos. Ouais.
4: Ah,
8: et Eric.
4: Oui.
5: Alors, mon ego aurait voulu choisir Bastien, ça commence par un B ou Bastienne, mais je vais prendre Bouboune. Moi j'aime bien Bouboune. Bouboune.
8: Bouboune.
5: Ah bon, moi j'aime bien Bouboune.
4: Excuse-moi, le Bouboune.
5: Non, Bouboune. Bouboune. Boubou, là.
4: Comme Bouboule, quoi.
5: Ouais. Oui, voilà. Si tu veux.
4: D'accord, ok.
5: Eh ben, Bouboune. Eh ben, voilà, on a deux vaches, c'est bon, ça.
4: Eh ben, ça, c'est magnifique, j'adore.
8: Et voilà.
5: Bon, parce que vous l'avez compris, il n'est pas plombier. Bah non, il travaille avec les bêtes et on va en parler dans un instant. Il y a même des chèvres naines à la maison et 150 vaches.
8: Exact, ouais.
4: Oh là là.
5: On les salue par lui. Bienvenue, Guy, ma petite star de Ici Mayenne. Et on en profite pour saluer, bien sûr, toute l'équipe d'Ici Mayenne. Voici ta première question. Attention. Là, on a tous envie de chanter, de monter dans les graves et les aigus. Mexico.

0: Ah, j'ai un bout de gorge qui est parti, là. Luis Mariano. Ah oui, le Mexicain. La ville de Mexico, Guy, s'enfonce de 25 cm par an. Est-ce que cette info est vraie ou fausse? Top chrono, 5 secondes.
1: Ah, j'ai pas compris.
0: La ville de Mexico s'enfonce de 25 cm par an.
1: C'est faux.
0: Non, c'est vrai, figure-toi. La ville de Mexico s'enfonce bel et bien, parfois de 25 cm par an, c'est énorme. Bon, parce que ça a été construit sur l'ancien lac Texcoco, et donc ça s'affaisse à cause du pompage des nappes phréatiques qui compactent les sols. Donc voilà, mais c'est grave, parce qu'il y a des quartiers qui ont perdu déjà 10 mètres d'altitude en un siècle. Hein. 10 mètres d'altitude, la taille de Guy.
2: Ah bah oui, la taille de Guy. Alors, ça fait un point pour Daphné, pas de point pour Guy. Et là, tout de suite, on va partir avec 3 cafés gourmands.
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2: à nos souvenirs. Eh oui, vous écoutez ici, on adore. À tout de suite, mes chéris.

0: Des fraises,
1: oh,
0: des radis, des tomates, voilà, à peu près tout. Hein. Je crois que j'en ai peut-être oublié, mais
1: Et il paraît déjà que c'est pas mal. Il paraît que c'est ton chéri qui cuisine.
0: Oui, c'est vrai.
1: Ah, d'accord.
0: Il cuisine, c'est lui qui cuisine. Il aime ça, donc
1: oui.
0: Du coup, ça m'arrange.
1: Alors, j'ai envie de te dire, c'est mon rêve hein, d'avoir un mec qui cuisine, c'est mon rêve. C'est le rêve de toutes les femmes, on va pas se mentir. Ouais, c'est quand même un...
0: J'ai de la chance.
1: Mais oui, c'est magnifique.
2: Surtout avec le petit habillé, je sais que tu trouves ça sexy.
1: Je m'en fous avec...
0: Oui,
2: non, tu l'as déjà dit.
1: Bah, l'été, tu veux dire le cucu à l'air, bah bien sûr, évidemment.
2: Ça, j'ai pas dit ça, j'ai dit le petit habillé.
1: Non, mais Daphné et moi, on est d'accord, le petit habillé avec le cucu à l'air. Alors, tu es comme moi, ma petite chérie, tu adores les animaux, tu es même bénévole dans un refuge à Rouen.
0: C'est ça.
1: Et alors, qu'est-ce que tu fais dans ce refuge?
0: Eh bien, j'aide pour tout ce qui est désinfection des locaux, la fourrière. Il y a plusieurs espaces et en fait, j'aide à nettoyer, au nettoyage. Je promène aussi les chiens quand je peux après le travail.
1: Magnifique.
0: Voilà.
1: Ben ça, c'est bien, j'adore. Bien, tu as déjà un point. Guy n'en a pas. On va en marquer tout de suite un deuxième, ma chérie. Tiens, Marc Lavoine.
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1: Alors, il paraît que lorsqu'il décrit la marque sous les yeux, les valises, eh bien le mot cerne est féminin. Quand on parle des valises sous les yeux, le mot cerne est féminin. Est-ce que c'est vrai ou faux, Top Chrono ?
0: C'est vrai.
1: Et non, c'est faux, les marques sous les yeux, c'est masculin, on dit un cerne. Je sais qu'on a tous envie de dire une cerne, mais non, c'est un cerne. Et voilà, j'ai des gros cernes. On dit pas j'ai des grosses cernes, on dit j'ai de gros cernes. Voilà.
2: Ouais. Guy est avec nous à Quissy-Mayenne. Alors, j'ai pas cité, je te laisse le prononcer. Le nom que tu habites, Guy, comment ça s'appelle exactement?
4: Alors, c'est exactement Signy-en-Brière-les-Vallées, en Mayenne. Ouais. Voilà.
2: Et comment on appelle les habitants de Signy-en-Brière-les-Vallées?
4: Les Signéens ou les Ambo-Rélivins.
2: Toi, j'ai bien fait de te poser la question.
4: C'est une commune jumelée, c'est pour ça, voilà.
2: D'accord. Bon, on les salue. Voilà, on vous salue.
1: Moi, on vous salue tous.
4: À la radio ici Mayenne, on dit toujours Guy de Signé. C'est pas Guy mon autre ami, mais depuis 8 ans, 10 ans, on dit Guy de Signé, voilà.
2: Oui, je vous rappelle que Guy, c'est notre star. Guy, voilà, il est toujours avec ici Mayenne. C'est un auditeur fidèle de ici Mayenne. Et d'ailleurs, parmi les 150 vaches, elle porte les noms des animateurs, des journalistes,
4: voilà.
2: On est d'accord, hein, c'est bien ça.
4: Journalistes, même standardistes, tout ça.
2: Tout le monde, tout le personnel de ici, je suis bien d'accord. Alors j'ai une petite question quand même, parce qu'on a compris que tu étais agriculteur, hein, tu es éleveur de vaches laitières. Alors je découvre qu'avant, tu étais expert comptable. Donc comment on fait pour passer d'expert comptable à 150 vaches, du coup?
4: Faut être fou. À 35 ans, j'ai voulu changer. Je voulais m'installer agriculteur. Voilà. Mes parents étaient agriculteurs, donc j'ai pas repris la ferme de mes parents, mais j'ai voulu absolument m'installer parce que c'était un plaisir. Et puis j'avais 30 personnes à gérer. Et puis bon, à la fin, j'en avais marre, donc je voulais travailler à l'air libre.
2: Oui, voilà. Eh ben, écoute, c'est une belle reconversion et je pense que les vaches t'en remercient. Je voudrais rappeler que t'es aussi un grand sportif, 2m04 et 130 kilos. T'as fait du basket en national. C'est pas rien, ça, encore une fois.
4: Hein. Eh ben oui, j'ai joué. Puis j'ai mes enfants qui jouent aussi. Là, Arthur qui joue à Laval, là, qui ont gagné.
2: Super.
4: À Bercy, en coupe, les seniors ont gagné. Puis le petit qui a 15 ans, mais bon, il fait déjà 1m88, mais bon.
2: Ah oui. Bon, tout le monde est bien sportif.
4: Comment?
2: Bah, je dis tout le monde est bien sportif et prend le chemin du basket comme toi. On va en reparler dans un instant, si tu veux bien, Guy.
4: Ouais.
2: Mais tout de suite, on va essayer de marquer un point. Alors, je ne sais plus.
4: Un point, j'espère. Oui.
2: Bah oui, parce que qu'est-ce que tu as fait avant? Je ne me souviens même plus.
1: Non, c'est que Daphné a un, Guy n'a pas de point.
2: Ah là, Guy, allez, on y va et on va sur la Lune.
3: Ouais. Un jour, j'irai sur la Lune.
2: Sur la Lune, Guy, on peut trouver deux balles de golf. Est-ce que c'est vrai ou faux? Top chrono, 5 secondes.
4: Non, c'est faux.
2: Tu penses que c'est faux?
4: Ouais.
2: Eh ben c'est vrai, figure-toi que sur la Lune, il reste encore des objets abandonnés par les astronautes d'Apollo. Les deux balles de golf frappées par Alan Shepard en 71, ou encore, il y a une photo de famille qui est laissée par Charles Duke. C'est complètement dingue, mais ça pourrait rester comme ça, visible pendant des millions d'années. Aïe, aïe, aïe, pas de points.
1: Allez, Daphné 1, Guy pas, et tout de suite, on écoute. 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Vous écoutez.

0: vous auriez vu ce magnifique déhanché sur Secure Living de Marvin Gaye avec sûr. Valérie Damido. Ça me rappelle. Non, je préfère mettre un jingle. Hein.
1: Allez, jingle, ouais, c'est ça.
2: Oh là là, Ici, à midi, on est au taquet.
0: Un truc échoué, quoi.
1: Nous voilà. Sommes au taquet avec Daphné qui joue avec ici Normandie et Guy qui joue avec ici Mayenne. Alors, Daphné, comme ça, on participe aux amours?
3: Oui.
1: Alors, comme ça, on arrive en finale?
3: Oui.
1: Et qu'est-ce qu'on a gagné en finale?
3: Un séjour d'une semaine dans un camping de France. Oh, pour pas dire le nom.
1: Et dis donc, et il paraît que Jimmy, il avait pas trop envie d'y aller, parce qu'il est un peu timide. Bah, dis donc, il devait être content quand même.
3: Ah oui. Oui. Il était ravi.
1: Bah voilà, on gagne des vacances au moins. Bien, oui. Ma chérie, j'espère que tu aimes chanter, j'espère que tu aimes la musique, j'espère que tu vas retrouver. C'est l'heure du quiz musical.
3: Ok.
1: Alors, il y a des karaokés à Grand-Quevilly?
3: Oui, à la maison.
1: Ah bah voilà. C'est magnifique. Alors, attention, c'est un artiste et un autre artiste. En l'occurrence, on est sur des femmes. Je te mets la première chanteuse et tu me dis qui c'est. On y va.

0: qui chante Top Chrono?
1: Je sais pas, Michel
0: Thor.
1: Je sais pas.
2: Eh oui, voilà.
0: Michel
2: Thor.
0: Emmène-moi danser ce soir.
2: Wow. L'amour, c'est comme une cigarette.
0: Non, ma chérie, c'est pas. Nicole Croisil, une femme avec toi.
2: Eh oui.
0: Nicole, Croisil, Nicole. Alors, là, je pense que tu vas trouver. On est plus sur ta génération et tu vas trouver très facilement. Écoute.
3: J'attends l'amour de mes rêves.
0: Tiens, regarde là, comme elle chantonne celle-ci, comme elle qu'elle a trouvé. Hein. La, la, la. J'attends l'amour, qu'est-ce que c'est? Qui chante?
1: Jennifer.
0: Eh oui, tu vois, je t'avais dit, c'est ta génération ça. Oui, c'est Jennifer, j'attends l'amour.
3: J'attends l'amour.
0: Ça te fait un point, ma Daphné, tu as deux.
2: Guy avec ici Mayenne, Guy notre agriculteur, Guy avec ses 150 vaches, notre sportif de 2m04 qui pèse 130 kilos et qui fait de la bonne cuisine, j'imagine. Pareil que ta spécialité, c'est la riz de veau.
0: La riz de veau ?
2: Les riz de veau, pardon.
0: Voilà, merci. Ouais.
2: Ah ouais, les riz de veau ?
4: C'est vrai que quand on les présente au départ, personne ne voulait en manger, mais après, quand je les prépare, même les enfants, ils viennent picorer dans la poêle.
2: Eh oui.
4: Du riz de veau aux oignons, c'est excellent.
2: Hein. Et les rognons porto, il fait aussi des rognons porto. Ah là là.
4: Oui, voilà. Ouais.
2: Oh, des côtes de bœuf, du poisson, de la tarte au citron. Non, mais voilà.
0: À chaque fois, tu fais ça quand il est 12h28.
2: C'est normal, c'est l'heure de déjeuner.
0: Hein. Ouais. Mais du coup, j'ai envie de mourir tellement j'ai faim maintenant.
2: Si tu gagnes pour le séjour à Avignon, tu iras déguster la fraise de Carpentras ou le melon de Cavaillon. On profite pour saluer l'équipe d'ici Vaucluse, bien sûr.
0: Oui.
2: Bonne chose. Bah voilà.
0: Quelle belle région.
2: Bien sûr, le Vaucluse, on adore. Le festival Avignon, tout l'été, très sympa. Et le film Avignon aussi, très sympa.
0: Très très sympa.
2: On joue qui chante, à toi de reconnaître ces artistes, on voilà. Le sien. Oh, on est au
4: cœur.
2: Ah non, t'inquiète, on est au cœur des années 80, là.

0: Alors, qui chante? Top chrono.
1: France Gall, non?
0: Comment tu dis?
1: Hein? France Gall.
0: Oh mon Dieu.
1: Non.
2: Alors là.
0: Ah non. Alors, il est très connu, déjà c'est un garçon, il est très connu pour son tube, le Jerk. Mais il avait aussi.
1: Ah oui, le Jerk. Ah oui, c'est un Belge.
0: Oui, oui, mais là c'était Poupée Psychédélique, c'est le mec, c'était Thierry Hazard. C'était
3: Thierry Hazard. Ma poupée. Hazard, ma poupée préférée. Synthétique.
0: Tu as remarqué, je fais comme avec Daphné. C'est-à-dire qu'on était dans une autre génération. On revient sur une génération plus actuelle avec un nouveau titre. Écoute, c'est parti.
4: Je resterai.
0: Quand même.
4: Ta meilleure.
0: C'est plus récent. Meilleure amie qui chante.
1: Ah voilà, j'ai aucune idée même.
0: Ah non, la meilleure amie. Je serai ma meilleure amie. Daphné Elda, elle est en train de le chanter, il paraît.
5: Oui, oui.
0: Ah oui.
1: Ah non, mais j'ai aucune idée. Hein.
0: C'est qui?
3: C'est qui, Laurie?
5: C'est Laurie.
1: Laurie.
4: Ah oui, mais... Ma meilleure amie.
0: Laurie. Comédienne, actrice, chanteuse, patineuse.

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2: Et aujourd'hui, nous sommes avec Daphné qui a deux et Guy. 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Et là, tout de suite, on reprend la compétition.
3: La compétition, vous dites Daphné à deux et Guy.
2: Bah oui, qu'est-ce que tu veux que je dise ? J'ai pas envie d'accabler Guy, qui est si gentil, qui donne le nom des vaches, bref. Alors, Daphné, Daphné, il paraît que si tu devais déjeuner avec quelqu'un, tu déjeunerais avec lui.
4: Avec Kenji Girac.
2: Avec Kenji Girac, il paraît que tu le suis depuis The Voice.
4: Oui, c'est vrai, j'adore sa musique. Je trouve que c'est ça amène de la joie, du soleil.
2: Tu l'as vu en concert, bien sûr.
4: Ben non, j'ai pas eu cette chance encore.
2: Alors, il faut.
4: Oui, ben ça ne serait tardé.
2: Alors, dans les talents inutiles, tu as répondu que tu sais faire la bouche de courte manche. J'aimerais des détails. Qu'est-ce que ça veut dire, hein?
4: C'était dans une tube, la tube pour le saucisson, et son grand sourire avec sa grande bouche, en fait, je sais faire à peu près le même.
2: Ah d'accord, ok, tu vas nous envoyer une photo. Voilà. Alors, tu as rencontré ton chéri dans une soirée, t'étais célibataire, mais pas Jimmy.
4: Oui.
2: Et alors, quand Jimmy a été libre, il paraît que c'est son nom qui vous a mis en contact via Messenger.
4: C'est vrai.
2: Mais
4: c'est
2: vrai, comment il a fait
4: discrètement, en fait c'était un ami, son oncle.
2: Ouais.
4: Je le connaissais finalement sans savoir que voilà. Et puis en fait le malin il a filé mon adresse Messenger en douce à son neveu.
2: Voilà. Et alors pour le premier rendez-vous, il paraît que tu venais de te faire opérer de l'épaule, t'avais le bras en écharpe.
4: Ouais.
2: Et que lui il était plein de cambouis parce qu'il bossait dans un garage.
4: C'est ça.
2: C'est
4: tout à fait ça.
2: Ça fait quand même 20 ans que vous êtes ensemble, donc du coup, ça vous a pas beaucoup arrêté, hein. Voilà.
4: Ouais, voilà.
2: L'amour était là. Ma chérie, c'est la question à choix multiples. Je vais te poser la question, te proposer des réponses, et puis tu auras 10 secondes pour me donner ton choix. Alors, d'accord, écoute bien cette petite question avec une ambiance défi-défilé. Quelle célèbre maison de couture française a popularisé le smoking pour les femmes ? Quelle maison de couture a créé et popularisé le smoking pour les femmes ? Alors, Chanel, Dior, Saint-Laurent, la maison Bastien.
5: Bien sûr.
2: Allez, top chrono 10 secondes. Qui a popularisé le smoking ? Chanel, Dior, Saint-Laurent ou Bastien ?
4: Chanel. Comme ça.
2: Et non, chérie, c'est Saint-Laurent en 1966. Il a lancé le smoking, qui était évidemment inspiré des smokings masculins. Bon, pas de points.
3: Bon, Guy de Signé, comme on t'appelle sur Ici Mayenne, notre Guy qui est agriculteur, qui était expert comptable, qui aujourd'hui a 150 vaches, qui mesure 2,04 m, qui pèse 130 kilos et qui était une star de basket. Moi, je veux bien te valoriser, Guy. Mais là, il est 12h36, j'ai pas un seul point. J'ai pas un point au compteur, Guy. Guy!
6: Je joue pour le plaisir.
3: Oui, pour le plaisir, mais bon, c'est bien beau de faire du riz de veau, de faire des rognons au Porto. Bon, Guy, allez, pour essayer de marquer du point, on va jouer un petit peu de corps. Et puis de la trompette. Et puis du clairon.
2: Ah oui ?
3: Oui, parce que quand il était jeune, Guy, tu jouais de tout ça ?
6: Oui.
3: C'est vrai ? Tu fais à la fois du corps et du clairon.
6: Corps de chasse, trompette, l'harmonie municipale. À l'époque, on avait beaucoup...
3: Ah, petite coupure.
6: On faisait du foot à mon municipal, voilà, c'est ça, mais
3: oui.
6: C'est agréable.
3: Ouais, tu faisais ça le 14 juillet, tu te levais très tôt à 5h du matin avec l'harmonie de la ville.
6: Exactement.
3: Et il paraît que tu t'es même retrouvé à jouer...
6: C'est exactement ça, ouais. Je m'en rappelle encore.
3: La sonnerie aux morts.
6: Oui, pour...
3: À quelle occasion?
6: Eh ben, c'est parce que c'était l'inauguration.
3: Sion. Du monument aux morts, je complète les phrases de Guy. C'était devant un ministre.
6: Un cadeau qui devait jouer, et à 12 ans, le chef du musée qui me dit, bah, c'est toi qui vas jouer à 12 ans.
3: Ah ouais.
6: Donc j'avais un peu le trouillomètre quand même.
3: Mais tu m'étonnes, t'étais tout seul devant 200 personnes, et c'était, je le disais, devant un ministre, devant des députés, voilà. Il y avait tout le gratin. Hein. Fou ça, cette histoire. Guy, il paraît qu'on a peur de l'eau. Mais de l'eau, quoi.
6: Ah oui, beaucoup, ouais.
3: C'est-à-dire, pas de bateau, pas de piscine, rien de tout ça? Pas de mer?
6: Ah, mais non, je gère la piscine, ni rien, ouais. C'est...
3: Ah ouais, il y a un vrai souci, il y a un vrai dossier là-dessus.
2: Ah oui, tu ne te baignes jamais, en fait.
3: Oh là là.
6: Non. Ouais, voilà. Quand je me recense, c'est moi qui fais la piscine, et puis les enfants, tout ça, tout va à la mer, et moi je reste à côté.
3: Bon, mais tu bois de l'eau quand même, ça, tu crains pas, ça va.
6: Ah oui,
3: oui, c'est ce qu'il faut. On va jouer avant de te perdre, parce que déjà que t'as pas de points, mais alors là, je ne sais même pas si on va finir les bichons avec toi, Guy. Guy,
6: oui.
3: Bientôt on offrira un smartphone au taquet. Ça va venir. Voici ta question, c'est une question à choix multiples.
2: C'est fantastique. Super doux.
3: Le plastique, c'est fantastique. Ouais, tu parles. Quel pays a été le premier au monde à interdire les sacs plastiques à usage unique dès 2002? Interdire donc les sacs plastiques à usage unique dès 2002. Je propose.
6: C'est nord de l'Europe, je pense, mais bon.
3: Attends. Le Canada, le Rwanda, le Bangladesh, Damidoland. Pays de la hernie, bien connu ça. Allez, top chrono, le Canada, le Rwanda, le Bangladesh, Damidoland.
6: Hollande, à la fin là, ouais.
3: Damidoland ?
6: Oui.
3: On n'est pas sérieux là. On n'est pas sérieux, Guy. Si t'es fidèle à l'émission, je raconte, on donne toujours des mauvaises propositions. Le Damidoland, c'est un pays ça, le Damidoland, Guy, mais Guy !
6: Ah, je suis con, je suis bête, ouais.
3: Valérie, tu savais que tu étais un pays ?
2: Je suis un pays et je suis d'ailleurs la reine de ce pays. Mon premier geste en tant que reine de ce pays, ce sera de doter la France, le Damidoland.
3: Valérie !
2: Ouais.
3: Voilà.
2: Chers habitants du Damidoland.
3: Bien sûr.
2: Votez pour moi, pour la 8e fois.
3: Elle avait déjà une statue à Montélimar et Angoulême, mais alors là, ça y est. C'est...
2: J'en ai une à Guingamp aussi, t'inquiète.
3: Élection présidentielle anticipée 2027, on s'en fout. Elle est déjà élue.
2: Je suis déjà élue.
3: Guy, on semble plaisanter, mais c'est la première c'est la première fois qu'on nous fait un truc pareil. C'était Bangladesh, hein, la bonne réponse, qui devient le premier pays à bannir les sacs plastiques. C'était en 2002.
2: Bien, allez, Daphné 2, voilà. Alain Souchon va tout de suite vous régaler avec l'amour à la machine. Vous écoutez ici, vous êtes bien au Damidoland. À tout de suite, mes chéris.
3: On est bien avec Guy, hein. Faudrait qu'on marque.

0: L'amour à la machine, Alain Souchon, fier habitant bien sûr du Damidoland, Alain Souchon.
1: Ah,
0: car grâce à Guy, nous savons que maintenant Valérie Damido a son propre pays.
1: Mais je suis ravie que Guy me voit comme une reine, voilà, comme une impératrice. J'aime le Damidoland, vous serez tous libres et surtout, le premier qui fait du mal à un enfant ou à un animal sera sévèrement puni à coups de fessé. Oh. Alors, jingle, tout ça.
0: Pardon.
1: Il a pas envie, Christophe. Il a envie qu'on.
0: Non, Christophe, il veut
1: aller à la cantine. Christophe, je te donne ton passeport. Hein. Tu es déjà Damidolandien. Hein. Tu t'inquiètes. Alors, figurez-vous que notre amie Daphné, elle cumule. Il paraît que t'es tête en l'air, hyperactive, TDAH et maladroite.
0: Ah ouais, non, là, c'est la totale.
1: Alors, il paraît que la première fois que t'es arrivé chez un client, t'es descendu de ton camion, t'as refermé la portière, mais sur ta tête.
2: Ah oui, ouais.
1: Ah bah c'est sympa.
2: C'est une arcade.
1: Eh ben voilà. T'as toujours la cicatrice d'ailleurs.
2: Oui, toujours une petite marque.
1: Tu te prends tout le temps les coins de fenêtre, les coins de table, les poteaux.
2: Ouais, ben c'est ça. Ouais, tout est pour moi en fait. Comme je veux aller vite, ben en fait je fais pas gaffe et puis ben, souvent. Tous les jours.
1: Mais t'en as pas marre de te faire mal, d'avoir des bleus?
2: Ouais, ça me fatigue, ouais.
1: Ah bah oui, quand même. Mince, c'est pas très marrant, ça. Alors,
2: je suis bien blanche, alors ça ressort bien, les bleus.
1: Eh ben voilà, ok. Ben voilà. Alors, il paraît aussi que t'es un petit peu... Bon, comme on sait que t'es maladroite, t'es un peu Pierre Richard. Il paraît que tu es un jour avec un collègue en camion dans la voiture de devant. Tu vois des gens qui jettent un sac en plastique par la fenêtre. Tu trouves ça dégueulasse, et tu as bien raison. Et puis, tu t'es arrêté et puis t'as ramassé le sac. C'était quoi?
2: C'était la merde du chien.
1: Et voilà. C'est-à-dire que le gars a jeté la merde de son chien par la fenêtre. Non, mais.
0: Je propose qu'elle devienne votre ministre de l'écologie.
1: Elle sera ministre, quoi qu'il arrive.
0: Dans votre Damidoland.
1: Daphné aime les animaux, elle sera forcément ministre des animaux.
0: Ouais, oui.
1: Voilà.
2: Ah, oui.
0: Et Guy sera ministre de l'agriculture.
1: Guy sera ministre de l'agriculture. C'est normal. Tu t'occuperas particulièrement bien de l'agriculture, je le sens.
0: Bah oui, Guy.
1: Toi, tu seras le ministre de l'argent, hein, rapport que tu
0: fais. Des finances. Avec grand plaisir. Avec grand plaisir.
1: Alors, ma chérie, tu as 2 points. Là, je te propose d'en marquer 5 d'un coup.
0: En revanche, le technicien ne sera pas ministre de l'audiovisuel. On attend toujours le jingle. Hein.
1: Mais tu vas laisser.
0: Mais on peut toujours attendre, on me dit dans le casque.
1: Mais tu es odieux avec ce pauvre Christophe. T'inquiète pas, mon chéri, tout va bien. Tiens, mets-moi la petite ambiance musicale avant.
3: 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Maman m'a dit, ma fille, débrouille-toi avec ça.
1: Voilà, c'est une très jolie musique de l'année dernière. Alors écoute bien ça, Daphné.
0: C'est en playlist, je crois.
1: Comment ça s'appelle le trou d'une aiguille dans lequel on passe le fil? Ça a un nom, ce petit trou dans lequel on met le fil et que quand on n'a pas les lunettes, on galère. Comment ça s'appelle? Top chrono, 10 secondes.
2: Je sais plus.
1: On te l'a appris. Si.
2: Ouais, je sais plus. J'ai fait avec ma grand-mère, mais je m'en rappelle plus.
1: Ça s'appelle le chat, C-H-A-S.
2: Ah, oui.
1: Oh là. Bon, bah, pas 2 points, mais tu restes en tête avec 2.
0: Guy, notre ministre de l'Agriculture, et ses 150 vaches à Issy-Mayenne, qui donc a décrété que Valérie Damido était présidente du Damidoland, puisque tu t'es totalement vautré, mon Guy. Est-ce que tu te remets de cette boutade?
4: J'ai pas trop entendu.
1: Allez. Eh oui, il est en zone blanche, le pauvre.
0: Bon, écoute, Guy.
4: J'ai changé de place, c'est bon là. Maintenant.
0: Ne bouge plus.
4: C'est bon, j'entends là, c'est bon.
0: Tout va bien, il n'y a pas de problème. Elle n'a pas marqué, c'est peut-être le moment justement de la prendre de court, tu vois, d'y aller quoi. Pour t'encourager, on va se mettre une musique de chanson.

0: coupe allez, à la maison Kylian Mbappé. Non, lui, il l'a pas ramené. C'est le PSG hein, qui l'a ramené. Oui, parce qu'il est plus au PSG, Kylian Mbappé.
1: Oui, ben bah, je sais, merci.
0: T'as plus le temps de partir. Faut pas que je dis ça, je dis rien. Tu aimerais déjeuner avec Didi. Qu'est-ce qu'il y a?
1: Tu veux faire partie du podcast de Bruno Salomon ou quoi?
0: Non, mais voilà, je fais partie de ceux qui pensent que c'est dommage qu'il soit parti du PSG.
1: D'accord,
0: voilà.
1: Ok.
0: Mais il jouera pour l'équipe de France parce que tu aimerais déjeuner avec celui qui, pour la dernière fois, est entraîneur cette année, c'est Didier Deschamps.
2: Exact, oui.
0: Ouais.
2: Je pense que c'est un entraîneur comme Enrique, qui est stable, voilà. Je suis plutôt fan de basket, mais bon, je trouve que Didier Deschamps, c'est quelqu'un que j'apprécie, ouais.
0: Bien sûr. Qui sera l'entraîneur, selon toi, après?
2: I don't know. Mais il parle de Zidane, mais bon.
0: Bien sûr. Ouais, on verra.
2: Je préférais Laurent Blanc, ouais.
0: Ah ouais, ah ben, il l'a déjà été.
1: Moi, je pense que je suis assez d'accord. Ouais. Daphné a l'air d'accord aussi, c'est Zidane.
0: Bien sûr, merci pour cette analyse footballistique. Ouais.
1: J'adore Zidane, mais. Donc, vous
0: n'avez pas nommé votre ministre des Sports encore.
1: Mon ministre des Sports, ça sera Zizou. Allez, Zizou.
0: C'est pas mal, ça. Guy, allez, on le tente. Oui. Là, on a la possibilité de prendre 5 points.
2: La remontada.
0: C'est la remontada.
1: Vas-y, la remontada.
0: Ah mais non, là, c'est la remontada. Quelle série française suit des agents clandestins de la DGSE vivant sous fausse identité à l'étranger? Je la répète, quelle série française suit des agents clandestins de la DGSE vivant sous fausse identité à l'étranger? Top chrono, 10 secondes.
2: I don't know.
0: Série française.
2: Voilà, je ne sais pas du tout.
0: France 2, il me semble.
1: Non, c'est Canal.
0: Oui, c'est pas.
1: C'est Canal, c'est avec Kassovitz.
0: Ah oui, je confonds.
1: Et Artus.
0: Ouais, générique, écoute. C'est le Bureau des Légendes. T'as pas entendu parler du Bureau des Légendes?
2: Non, je regarde que le sport là. Je regarde que le sport là. J'ai pas le temps par rapport au travail.
0: Ouais, je comprends.
1: Tu as bien raison.
0: Ouais, je comprends.
1: Alors, ça fait 2 pour Daphné. Et tout de suite, là, maintenant, nous allons partir avec Taylor Swift. Hop a Light, vous écoutez ici, on vous aime. À tout de suite.

0: 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C'était pour la plus belle des annonces. Open Light avec Taylor Swift sur ICI.
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2: Ça doit être rigolo ce film, j'aime bien.
0: Moi aussi.
2: Le pitch, c'est marrant.
0: Oui, mais je préfère Nadine Mousselet, moi, la romancière.
2: Ah oui, mais c'est pas un film Nadine Mousselet.
0: Ah, oui, moi,
2: peut-être un jour.
0: Ah, c'est le livre de l'été. Hein.
2: Voilà. Alors, Daphné à deux, Guy, voilà. Daphné, dont on a dit que c'était notre petit Pierre Richard. Deux petites anecdotes qui m'ont fait rire. Bon, elle se prépare pour l'enterrement d'une vie de jeune fille avec ses potes. Elles vont toutes chez une copine, elles se préparent, blablabla. Bla. Elle se cogne 2 heures de voiture pour aller faire la fête. Et là, c'est le drame. Qu'est-ce qui s'est passé?
3: Eh ben, j'avais pas mon sac.
2: Et voilà, tu l'avais laissé chez la copine.
3: Voilà, voilà, c'est ça. Bah, la voiture d'une copine, c'était pas venue avec lui, en fait, qui avait laissé sa voiture.
2: Ah, voilà. Et elle oublie tout. Et une fois, elle part voir un match de foot au Stade de France à Paris. Elle part de Poitiers. Hein. Elle prend le train avec son chéri de l'époque. Ils montent dans le train. Et là, qu'est-ce qui se passe?
3: J'oublie les billets à la maison.
2: Voilà, voilà. Donc, t'es ressorti du train. Et oui.
3: Voilà.
2: Et voilà. Et oui. Et t'as pris le train d'après.
3: Oui, c'est ça.
2: Ben voilà. Bien. Allez, ma petite tête en l'air. Là, tu vas te concentrer pour remporter le bingo et pour aller en finale pour tenter de partir au festival Off d'Avignon ou gagner la machine à café. Alors, on va t'encourager avec cette petite chanson que tu adores.
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2: La la la la la la la la la la. Voilà. Tant que j'ai pu, mais elle n'est jamais, jamais venue. Alors, ma chérie.
0: Zaï.
2: Ma chérie, écoute bien le bingo. À mon top chrono, tu vas avoir 10 secondes pour me donner toutes les sortes de bijoux qui existent. Comment ça s'appelle, les bijoux qu'on porte? Toutes les sortes de bijoux qui existent. Attention, top chrono, 10 secondes.
3: Montre, gourmette, boucle d'oreille, piercing, collier, chaîne, chaîne de cheville, bague, barrette.
2: Stop, ça fait 9. Il y avait évidemment les diadèmes, les couronnes, les plastrons, mais tu m'en as donné plein. Tu en as 9, bravo.
0: Bon, comment dire, Guy?
5: C'est foutu. Hein.
2: Mais Guy, tu t'en fous, tu es mon ministre de l'agriculture, ouais, Adami Dolande.
0: Bien sûr, mais il ne faut pas dire ça. On a vu des auditeurs, il faut reconnaître que c'est rare, avoir zéro comme ça, 12h56, mais on en a vu faire une remontada. Tu as compris, là, il faut faire plus de 9. Il faudrait que tu marques, que tu donnes 10 bonnes réponses pour gagner les 10 points que vaille le bingo. Autant te dire qu'on a besoin de ça. Et j'y crois qu'à moitié. Mais bon, on va espérer pour t'encourager. Voici ta chanson. La Ziza, Daniel Balavoine. Guy, merci d'avoir été avec nous. Mais quand même, j'espère te voir avec nous vendredi. Notre agriculteur aux 150 vaches, on embrassera Bouboune et...
2: Bouboune et Bridget.
0: Dont nous sommes parrains.
2: Je veux la photo de Bridget. Hein.
0: Avec grand plaisir. On salue encore une fois les équipes d'ICI Mayenne et ICI Vaucluse pour ce beau séjour à Avignon. Max, s'il te plaît, je te demande un max de pierres qu'on trouve sur les bijoux. Un maximum de pierres que l'on trouve sur nos bijoux. Top chrono, 10 secondes.
5: Diamant, pierre. Oh là là là là. Aïe, aïe, aïe.
0: Le rubis, le saphir, l'émeraude, oui, la perle, mais trop tard, le quartz, le turquoise, le lapis-lazuli, ouais. Le topaz, il y en avait plein. Tu l'as compris,
2: attends,
0: malheureusement.
2: Excuse-moi, t'as dit le lapis-lazuli?
0: Le lapis-lazuli.
2: Allez, lapis-lazuli.
0: Oui.
2: C'est une super pierre, c'est vachement beau. Bah écoute, Guy,
0: merci,
2: c'est
0: Guy.
2: Pas. Hey, Guy, tu repars pas les mains vides, puisque je te rappelle que tous les participants gagnent cette semaine un guide de voyage Michelin pour célébrer les 100 ans des guides de voyage Michelin.
0: Bravo, Guy.
2: Donc t'auras un très beau guide où tu pourras, grâce à qui tu pourras voyager et découvrir des choses. Quant à toi, ma petite Daphné, tu as compris que c'est toi qu'on allait retrouver en finale vendredi?
3: Ouais.
2: Ouais. Donc tu pourras éventuellement gagner le week-end exceptionnel au Festival Off d'Avignon. Tu auras un séjour pour 4 personnes, 2 chambres doubles à l'hôtel Le Chardonnay. Les petits déj sont compris. 100 euros de carburant pour rejoindre la Cité des Papes. 2 spectacles par jour. Génial. 4 spectacles au total. Et bon, bah, ça va être magnifique. Tu pourras même découvrir la ville d'Avignon qui est sublime, classée au patrimoine mondial de l'UNESCO. Et si tu ne gagnes pas ça, tu pourras gagner...
0: La machine à café Nespresso, c'est 32 dosettes et c'est 6 verres en verre avec Joe Malongo, qui, le rappelons-le, est un habitant du Dami d'Hollande.
2: Bien sûr. Allez, le Dami d'Hollande est ravi de vous avoir accueilli. Bravo Daphné, bravo Guy de m'avoir mise à la tête d'un pays imaginaire. Je remercie Christophe à la technique du Dami d'Hollande.
0: Bravo.
2: Céline, qui sera ministre des Femmes.
0: Bravo.
2: Gwen Coupez, qui sera ministre des Enfants.
0: Bravo.
2: Voilà. Et je remercie Alex, qui sera ministre des Communications.
0: Voilà, magnifique.
2: Voilà, bravo. Je vous nomme tous ministres de la vie, du bonheur et du kiff. Je vous embrasse tous.
0: J'ai aucun grade,
2: bah, toi, t'es ministre des Finances,
0: c'est vrai, t'es finance.
2: Allez, à demain, mes chéris. Bisous.
0: Oh là là.
2: Dis donc, il n'est pas un peu l'heure d'aller se coucher ?
0: Oui, parce que là, on vient de passer un bon moment avec le best-of d'Otaquet. Faut quand même qu'on récupère pour tout à l'heure, là. Hein.
2: Et puis surtout, c'est l'heure que Johan Guérin nous informe.
0: Il est là, Johan Guérin ?
2: Mais oui !
0: Le grand Johan Guérin ?
2: Bien sûr !
0: Il arrive tout de suite avec Ici, dès 5h.

0: Jane Birkin à l'heure du réveil pour bien démarrer la journée. C'est ici dès 5h, c'est parti.
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0: Bonjour, très bon réveil, heureux de vous retrouver en ce mardi. On espère que la nuit a été bonne au menu du petit déjeuner ce matin. Info, musique et bonne humeur avec l'équipe des Leftos. Emeline, Saveria, Mélodie, Pierre et Cyril Ardo. Bonjour Cyril.
3: Bonjour Johan Guérin, bonjour à tous.
0: Avec vous ce matin, on revient sur le dernier match de préparation de l'équipe de France de football avant le Mondial 2026.
3: Victoire 3-1 contre l'Irlande du Nord hier soir. Ces trois buts qui ont été marqués par un seul et même homme, l'homme du match, Michael Olysee. On y revient dans quelques instants.
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0: Mardi 9 juin, très bon début de journée. Soyez les bienvenus, il est 5h. À la une, des milliers de personnes mobilisées à travers la France en hommage à Liana.
3: Et aussi pour dénoncer le travail de la justice dans cette affaire. Des rassemblements étaient organisés hier soir, par exemple au Mans, à Limoges, à Nîmes, à Paris, à Strasbourg ou à Lyon. Des personnalités aperçues dans la capitale comme la présentatrice Flavie Flamand ou la chanteuse Lio. Mouvement de colère et d'indignation qui a touché donc toutes les régions. Faucine Calmel, tous les manifestants ont en tête les dysfonctionnements qui ont mené au meurtre de la fillette.
4: De Nîmes à Dunkerque, de Grenoble à Quimper, ils étaient des milliers, des femmes pour beaucoup venues spontanément, portées parfois par la colère. Pour Fiona à Nancy, le meurtre de Liana est le cas de trop.
5: Ça fait des mois qu'on voit des prédateurs dans les écoles, des prédateurs dans les centres de loisirs, là, des prédateurs dans les rues, tout court, et personne ne fait rien.
4: Sur les pancartes, un peu partout, les mêmes mots. Plus jamais cela. Justice, réveille-toi. Le système mis en cause doit se réformer. C'est le message que Nathalie a voulu partager à Cherbourg. Portrait de Liana tendu à bout de bras.
6: Que la justice fasse son travail, que les lois sont changées, que les procédures soient moins longues et que quand il y a des avertissements de viol ou d'attouchement sexuel, eh ben ce soit pris en compte aussitôt. On ne laissera jamais personne retoucher à nos enfants.
4: Mais pour cela, c'est aussi le gouvernement qui doit agir, donner des moyens, bien sûr, changer de paradigme, écouter enfin les enfants. Position que défend Anne Trémolière du collectif Nous Toutes à Auxerre.
7: On refuse une société qui ne protège pas des enfants et qui vient nous expliquer qu'il y a une petite erreur qui a fait que ce qui est arrivé à Liana est arrivé. Et on a les moyens que ça n'arrive pas. Il faut une volonté politique.
4: Les associations dénoncent l'inaction du gouvernement. Une proposition de loi intégrale de lutte contre les violences aux femmes et aux enfants déposée fin 2025 n'a jamais été examinée.
3: Et Faustine Calmel avec les locales du réseau ici. Et justement, le Premier ministre Sébastien Lecornu réunit ses 5 ministres de l'Intérieur, de la Justice, de la Santé, de l'Éducation et de l'Égalité femmes-hommes ce matin. Il leur demande d'examiner et d'arbitrer de nouvelles mesures concrètes pour protéger les enfants victimes de violences sexuelles. De son côté, le plus haut procureur de France, Rémi Hetz, a estimé sur France 2 qu'il fallait absolument tout mettre à plat pour que plus jamais une telle catastrophe judiciaire ne se reproduise. Et dossier complet à retrouver sur ici.fr.
0: Les AESH se mobilisent un peu partout en France.
3: Ce sont les accompagnants d'élèves en situation de handicap et ils veulent faire pression sur le ministère de l'Éducation nationale afin d'obtenir un meilleur salaire et pour devenir fonctionnaire. Le gouvernement envisage de donner ce statut à seulement 10 à 20% des AESH. Luc Marques est co-secrétaire du syndicat FSU SNUIPP de la Creuse.
8: Ça fait 30 ans, 40 ans qu'on a des besoins d'accompagnement dans les classes. Et c'est qu'aujourd'hui, 20 ans après la loi sur le handicap, qu'on commence à discuter sur ce statut des AESH. Et on se rend compte que, dès le premier groupe de travail, le ministère est complètement à côté de la plaque. D'où on fait le tri. Sur quels critères il n'y aurait que 10 ou 20% des personnes qui pourraient accéder au statut? C'est absolument scandaleux. Nous revendiquons l'accès au statut pour toutes et tous les AESH. Il aura toujours besoin des AESH, parce qu'il y a des élèves en situation de handicap, il y en a même de plus en plus. Donc, pour un besoin pérenne, pourquoi maintenir une précarité chez nos collègues qui les accompagnent ?
3: Luc Marquez, co-secrétaire du syndicat FSUS, NUIPP de la Creuse. Un TGV sur 3 et un intercité sur 2 resteront à quai ce soir et demain. Trafic fortement perturbé à la SNCF dès 20h. Les syndicats réclament de meilleurs salaires, dénoncent le climat social avec 13 suicides depuis le début de l'année, ou encore demandent un moratoire sur l'arrivée de la concurrence.
0: 5h04 sur votre radio. Ici le foot, match rassurant pour les Bleus à une semaine de leur entrée dans le Mondial.
3: Victoire 3-1 contre l'Irlande du Nord hier soir à Lille, dernier match de préparation. Un triplé de Michael Olise, sacré en toute logique homme du match. Nouredine Zidane, tout n'est pas parfait, mais ça permet d'oublier la défaite de la semaine dernière face à la Côte d'Ivoire.
2: Une Marseillaise entonnée en fin de match, précédée d'une hola. Le dernier match des Bleus sur le territoire français a été salué comme il se doit par le public lillois. Et Romain, optimiste avant le grand départ de l'équipe de France demain vers les États-Unis.
9: On a vu pas mal de joueurs entrer, on a vu des belles choses. Il y a encore certainement des petites choses à améliorer, mais on est plutôt confiant. Ouais.
2: Même s'il aura fallu attendre une bonne quarantaine de minutes pour faire sauter le verrou nord-irlandais, mais la route vers la troisième étoile sera semée d'embûches, selon Xavier.
10: Ce sera pas simple, je pense, pendant tous les matchs de la Coupe du Monde. Donc c'est un bon entraînement et il faut continuer. Maintenant, il n'y a plus qu'à.
2: Il n'y a plus qu'à être vigilant sur certains aspects.
11: La solidité défensive, mais très satisfait de l'attaque.
2: Alexis pense à l'activité de Désiré Doué, l'efficacité de Michael Olise, auteur d'un triplé, et qui ont un peu éclipsé le capitaine des Bleus.
11: Un petit flop, moi je mettrais quand même Mbappé. Je m'attendais à mieux. Encore une fois, c'est des matchs de préparation. Je préfère le voir entre guillemets nonchalant ce soir et qu'il nous fasse un gros mondial.
2: De l'activité, certes, avec 6 tirs, mais aucun cadré pour Kylian Mbappé. Toujours à une longueur du record des 57 buts en bleu d'Olivier Giroud, présent hier dans les tribunes lilloises.
3: Et premier match pour la France au Mondial de foot, ce sera dans tout juste une semaine, le mardi 16 juin contre le Sénégal. Un coup d'œil sur les couleurs du ciel, Johan, et c'est les nuages qui dominent aujourd'hui. Ouais,
0: des Pyrénées aux régions de l'Est, les nuages l'emportent ce matin, des pluies résistent dans le sud-ouest et des Alpes au sud d'Alsace. Cet après-midi, le ciel s'éclaircit, mais ça restera encombré sur le relief avec des averses sur les Pyrénées. En allant vers le nord-ouest, les éclaircies, alors là en revanche, elles sont belles ce matin, mais les nuages seront plus nombreux près des côtes avec des averses qui s'étendront du nord-ouest au nord de la Seine cet après-midi. Sur ces régions d'ailleurs, le vent peut aussi atteindre les 50 km/h sur les côtes. En Méditerranée, soleil qui domine, parfois voilé, avec du vent jusqu'à 60 km/h. Côté Mercure ce matin à Nantes, 10 degrés à Paris, Lille, Cherbourg, Quimper et Orléans, 11. Nous avons 12 à Reims, 14 à Bordeaux et Clermont-Ferrand, 16 à Toulouse et Strasbourg, 21 à Ajaccio. Et puis pour les maximales, elles baissent entre 15 et 18 près de la Manche, de 18 à 23 ailleurs et jusqu'à 30 degrés, toujours dans le sud-est.
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0: Très bon début de journée. Merci de choisir ici les 5 heures. Heureux de vous savoir avec nous en ce mardi 9 juin. Info, musique, bonne humeur pour vous, les leftos. Vous venez de vous réveiller, vous étiez il y a quelques minutes encore dans un autre monde, celui des rêves. Oui, mais voilà, il est l'heure, oui, l'heure de démarrer cette journée avec le sourire, s'il vous plaît. Et au son de téléphone. Très bon mardi, 5h07.

0: téléphone à un autre monde, 5h10, très bon réveil.
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0: Bon, avoir un PV pour usage du téléphone au volant, on peut dire que c'est un classique.
3: Classique.
0: Mais en fauteuil roulant, c'est la mésaventure surréaliste d'un Belge d'une quarantaine d'années, atteint en plus de la maladie de Charcot. En fait, dans la commune d'Otigny, la police l'a interpellé son tort, piloter son fauteuil électrique de la main gauche et tenir son smartphone dans la main droite. Verdict, une amende quand même qui est salée, 184 €. L'homme a eu beau protester qu'il ne regardait pas son écran avec son engin plafonne à 12 km/h, la loi belge, en fait, elle est implacable. Là-bas, un fauteuil électrique est considéré comme un véhicule motorisé au même titre qu'une trottinette. Et donc, sans support fixe, eh ben, c'est l'infraction. Bref, en Belgique, la loi roule pour tout le monde, mais parfois un peu sur la tête quand même.
3: Il y a donc des supports pour GPS pour fauteuil roulant.
0: Exactement, comme pour les voitures, vous voyez.
3: Ah mais écoutez, je découvre quelque chose ce matin.
0: Ben moi aussi, je l'ai découvert avec cette affaire. Bon, Cyril, ce matin, on parle à 5h12 aussi des vignettes Panini.
3: Oui, que vous collectionnez, vous savez, ces autocollants avec les joueurs de foot, plus de 1000 à collectionner. Et dans certains magasins, dans beaucoup de magasins, c'est en rupture de stock.
0: Évidemment, avec le mondial qui approche. Côté musique, le réveil se partage le son de Bonnet M. S'ambiancer comme ça. Dali Cool, Bonnet M, on l'écoute dans 5 minutes. Mais avant, par ici, les économies.
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0: Bonjour Valère Correa.
5: Bonjour Johan.
0: Chaque jour avec vous, un bon plan pour notre pouvoir d'achat. Aujourd'hui, vous vouliez nous parler électricité.
5: Avec une nouveauté qui arrive sur le marché de l'énergie pour les particuliers. Vous connaissiez les heures pleines, les heures creuses. Voici maintenant les heures super creuses.
0: Qu'est-ce que c'est ça ?
5: Avec un kilowattheure qui peut être quand même divisé par deux. Je vais vous expliquer.
0: Ouais.
5: Des plages horaires sur lesquelles l'électricité sera moins chère que les heures creuses. Donc, par exemple, pour EDF, ce sera entre 11h et 18h l'été, entre 22h et 7h l'hiver. Et l'opérateur historique explique pourquoi ces plages horaires. L'été, les plages d'heures super creuses se situent pendant la cloche solaire, quand la production d'électricité photovoltaïque est la plus abondante. L'hiver, les plages d'heures super creuses se situent entre 22h et 7h, quand la demande en électricité est la moins importante.

0: électrique, sèche-linge, il faut pouvoir décaler sur les heures super creuses les appareils qui consomment le plus. Donc, si vous vous chauffez à l'électrique, je vous déconseille ce système parce qu'en général, vous allez payer les heures pleines plus cher que les tarifs de base, et on se chauffe pas juste la nuit l'hiver, hein, et puis l'été, ça n'a pas vraiment d'intérêt. Enfin, n'hésitez pas à solliciter votre fournisseur et faites le point, il est là pour vous accompagner et vous expliquer. Voilà, si vous aussi vous avez des bons plans pour faire baisser la facture d'électricité avec des trucs super, mon mail c'est parici-les-économies@radiofrance.com.
1: Merci beaucoup Valère, et on vous met tous ces bons plans sur ici.fr / Parici les économies.
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1: À 5h15, une question, Cyril. Votre album Panini de la Coupe du Monde est-il rempli ?
5: Peu nombreux sont les collectionneurs capables de dire que leur album est plein avec 48 équipes. Il y a près de 1000 autocollants à rassembler. Une quête compliquée, d'autant que beaucoup de magasins sont à court de pochettes de stickers. Alexandre Thibault.
6: À chaque fois qu'un client lui pose la question dans sa petite librairie,
7: est-ce que vous auriez des albums Panini, des albums d'images pour la prochaine Coupe du Monde ?
6: Samuel répond la même chose.
8: Et non, malheureusement, non. Nous sommes en rupture.
6: Une situation qu'il vit depuis déjà une semaine.
8: C'est la rupture totale sur les autocollants. C'est rupture jusqu'à minimum mi-juin. Et bien déjà ce matin, il est au moins entre 5 et 10. Déjà, il refuse depuis ce matin. Oui.
6: Une rupture dont il ne peut expliquer la cause, mais il constate un engouement et un nombre de ventes conséquent depuis leur sortie il y a un mois.
8: Alors juste les albums, je dirais une bonne trentaine ou quarantaine, mais sur tous les autocollants, ça se monte à quasiment 2000, je pense, pour l'instant.
6: Et ne plus avoir de stickers à mettre dans l'album, c'est ce qui arrive à Juliette, 11 ans, voilà. Au milieu de son salon.
9: Je le garde bien précieusement, c'est une photo des joueurs, c'est très important.
6: Elle étale toutes ses cartes classées par pays, par joueur et par doublon, mais il lui en manque beaucoup. Alors pour continuer à remplir les cases et suivre les matchs à partir de jeudi avec son album sur les genoux, elle met toute la famille à contribution.
9: Il faut que mon papa, quand il rentre du travail, s'il y pense, il va dans un tabac et comme ça il m'en achète. Mon grand-père, il m'a envoyé les étiquettes aussi, de Nice pour Paris. Mon parrain, il est venu regarder la Ligue des Champions chez moi, du coup il m'en a acheté en même temps. Ma maman, elle m'en achète moins, mais je lui demande quand même de m'en acheter parce que c'est important.
6: Et dans les points de vente où Juliette en trouve ?
9: Eh bah, au lieu d'en acheter 6 en une fois, bah, j'en achèterai plus en une fois, comme ça j'ai pas besoin d'en racheter.
6: Une quasi-chasse au trésor qui a un certain coût, plus de 150 euros ont déjà été dépensés dans sa collection. Pierrine, sa mère.
10: Les pochettes sont à 1,50€, donc ça semble raisonnable, c'est sur la durée que bon, on se rend compte que finalement ça coûte quand même un petit peu d'argent et puis elle utilise aussi son argent de poche pour ça.
6: Juliette espère rapidement un réapprovisionnement des magasins, mais elle est catégorique, elle n'arrêtera pas sa collection de cartes Panini tant qu'elle n'aura pas trouvé les 18 joueurs de l'équipe de France.
5: Alexandre Thibault, et pour ceux qui ne veulent pas attendre un réapprovisionnement, je sais que c'est votre cas, Johan, votre collection est quasiment complète, mais il vous manque quelques cartes, et bien il existe des groupes Facebook pour s'échanger les cartes entre particuliers, figurez-vous.
1: J'ai en double Kylian Mbappé si vous voulez, non, ça vous intéresse?
5: Oui, ben moi j'ai Olivier Griezmann en triple.
1: Bah, formidable. Bon, ce soir sur France 3, retrouvez un homme que vous connaissez bien, qui se transforme en comédien. Michel Simès, le médecin préféré des Français, se glisse dans l'impôt d'un cuisinier dans le téléfilm C'est qui le chef, entre Transmission, Choc des générations et passion pour la pâtisserie. Michel Simès s'amuse à casser son image, on en parle dans les coulisses télé, mais avant Daily Cool, c'est Bonnet M sur votre radio ici. Bon réveil.

0: M&M et Dali Cool, 5h21, l'éphéméride de ce 9 juin. On souhaite une bonne fête aux Diane. C'est aujourd'hui l'anniversaire de Nathalie Portman, 45 ans, mais aussi du chanteur de Muse, 48 ans, pour Matthew Bellamy. Qui a annoncé d'ailleurs un nouvel album. Je pense qu'il y aura une tournée en Europe et notamment en France. On sait que le groupe Muse adore le public français. Tiens, dernier anniversaire ce matin pour un acteur, Johnny Depp. Il a 63 ans ce mardi. Et puis tiens, saviez-vous à quand remonte notre service postal en France? Est-ce que vous avez une petite
1: idée? Je pense que c'est très ancien, quelque chose comme 1850 peut-être.
0: Alors c'est même plus ancien que
1: ça.
0: C'était le 9 juin 1760.
1: Effectivement, c'est très
0: ouais,
1: avant la Révolution.
0: Exactement, la petite poste à Paris était lancée, création en fait d'un service de distribution rapide du courrier à l'intérieur de Paris, l'ancêtre donc direct de notre distribution postale urbaine moderne.
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0: On retrouve Patrice Gascoigne avec ses coulisses télé. Aujourd'hui, Patrice, vous êtes allé voir le héros du savoureux téléfilm de ce soir sur France 3, une personnalité qui va totalement nous surprendre dans son nouveau rôle.
3: Il a longtemps été le médecin préféré des Français, il s'appelle Michel Cymès. Et bien ce soir, dans une fiction, il va changer de peau.
4: Oh, la liberté d'expression alors?
5: Ça va, vous êtes bien exprimé là.
4: Ça va, j'allais pas laisser cette dinde dégommer ma cuisine sans rien dire non
5: alors,
4: plus.
5: Alors cette dinde, c'est une nutritionniste réputée et vous l'avez fait pleurer en direct.
4: Oh, j'y peux rien si elle est fragile. Il faut choisir des invités plus solides aussi. Moi, quand j'avais 14 ans et que j'étais commis, j'en ai pris 100 fois plus dans la gueule et ça m'a pas tué.
5: Oui, mais c'était un autre siècle. Littéralement. Et être un vieux con ne vous donne pas le droit de maltraiter les gens.
4: Ok, laisse tomber, je parle pas aux assistantes de toute façon.
5: Je suis la productrice. Mais de toute façon, vous n'allez plus parler à grand monde parce que vous n'êtes pas prêt de revoir un plateau télé avant un petit moment.
3: Ce chef qui vient de signer son arrêt de mort médiatique, c'est Étienne Barbier, incarné par Michel Cymès, qui se régale à jouer ce chef imbuvable dans la fiction à voir ce soir sur France 3. C'est qui le chef? Parce que ce personnage égocentrique et vaniteux, pour s'en sortir, va devoir accepter de travailler dans l'ombre d'une jeune influenceuse culinaire qui galère à lancer son premier restaurant. Dites-moi Michel Cymès, je me souviens d'une interview où vous me disiez ne vouloir jouer que des rôles de médecin, et là, vous voilà dans la peau d'un grand chef.
6: Ouais, mais à l'époque où vous m'aviez interviewé, mon cher Patrice, je faisais ça parce que j'étais médecin à l'hôpital, je continuais à consulter. Et que j'avais toujours dit que je voulais rester médecin parce que si un de mes patients me voyait à la télé dans un téléfilm, dans le rôle d'un proxénète, et que le lendemain matin je lui annonçais à l'hôpital une maladie, ça pouvait poser problème en termes de crédibilité. Et donc je faisais très très attention à mon image de médecin auprès de mes patients. Aujourd'hui, je ne consulte plus, je suis à la retraite et donc je m'autorise tout. Donc on m'a proposé ce rôle de cuisinier, de chef puant, ça m'a beaucoup fait rire.
3: Alors ce personnage d'Étienne Barbier, c'est un chef médiatique, un énorme melon. On est entre nous Michel, vous avez pensé à qui pour vous inspirer de ce personnage?
6: Je vais vous faire marrer, mais je n'ai pas pensé à des chefs parce que finalement je connais très peu de chefs qui ont le melon. Ceux que j'ai la chance de connaître sont hyper sympas. En revanche, des gens comme ça, j'en ai croisé dans ma carrière de médecin. Des chefs de service qui sont puants, insupportables, qui envoient balader tout le monde, j'en ai connu. Donc si j'ai dû m'inspirer de quelqu'un, c'est plutôt... Ouais.
3: Michel Cymès dans ce téléfilm cuisiné et relevé comme on aime. Je valide ce plat, c'est qui le chef, servi ce soir sur France 3. Et je repasse à table demain pour de nouvelles coulisses télé.
0: Merci Patrice Gascoigne. 5h24, parlons mariage, c'est la saison en ce moment, peut-être le vôtre aussi bientôt. Savez-vous que la robe de mariée est une invention moderne? Avant la robe blanche, il y avait un tout autre vêtement. Lequel?
1: Ouais, c'est une bonne question, je ne sais pas du tout.
0: On voit ça avec Stéphane Bern, mais avant direction la Lune et Christophe Maé. Bon réveil. Elle.

0: La Lune, Christophe Maé, 5h28. Un peu d'histoire avant l'actu. Stéphane Bern, ce matin, on voyage au temps où les mariés ne portaient pas de robe blanche.
1: Se marier en princesse, très récent. Pendant des siècles, on se mariait surtout avec ce qu'on avait dans l'armoire, à condition encore d'avoir une armoire. France, 17e siècle. Un mariage de village sans wedding planner. Pas de boutique spécialisée, pas d'essayage, pas de traîne de 3 mètres ou de vendeuse commissionnée qui vous dit « Celle-là est faite pour vous ». La mariée s'habille simplement avec sa plus belle robe. Car à l'époque, un vêtement coûte une fortune. On ne l'achète pas pour un jour. On le porte, on le raccommode, on le transforme, parfois toute une vie. Alors le jour du mariage, on fait au mieux. On choisit ce qu'on a de plus beau. Ou de moins pire. Objectif, être présentable.
2: Oh là là là là, ça va pas du tout.
1: Et c'est presque jamais blanc. Le blanc, c'est salissant et difficile à entretenir. On préfère des couleurs solides. Rouge, bleu, brun ou noir. Pratique. Mariage le matin, enterrement l'après-midi, on optimise. Dans certaines régions, la tenue inclut même un tablier.
3: Attendez de voir d'abord un coup de feu dans un grand restaurant. Il y en a beaucoup qui rendent leur tablier en pleurant.
1: Non pas une fantaisie symbolique, mais un détail très concret. C'est une pièce normale du costume féminin. On ne va pas l'enlever juste parce qu'on se marie. Le romantisme, c'est bien, mais la soupe, elle va pas se faire toute seule non plus.
4: Il n'y a pas écrit Bécasse ici.
1: Il faut attendre le 19e siècle pour que tout bascule. En 1840, en Grande-Bretagne, la reine Victoria se marie en blanc. L'image circule, la tendance suit, et elle devient la première influenceuse mode de l'histoire. Peu à peu, l'idée s'impose, une robe unique, spectaculaire, et parfaitement inutile après. Désormais, la robe de mariée est faite pour une journée, alors que pendant longtemps, elle était faite pour la vie. Et si le mariage dure plus longtemps que la robe, c'est déjà pas si mal.
0: Merci beaucoup Stéphane Bern pour ce voyage dans le temps. 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Nous sommes le mardi 9 juin, il est 5h30. Toute l'actualité en France et dans le monde, c'est le 90 secondes avec vous Cyril Ardo.
5: Des mobilisations à Besançon, Strasbourg, Paris, Lyon ou Limoges, dans 150 villes françaises au total. Des milliers de personnes rassemblées hier soir après l'affaire Liana pour rendre hommage à la collégienne et dénoncer les dysfonctionnements de la justice. Il faut absolument tout remettre à plat pour que plus jamais une telle catastrophe judiciaire ne se reproduise. C'est ce qu'a estimé le plus haut procureur de France, Rémi Hetz, invité hier soir du journal de France 2. Les accompagnants d'élèves en situation de handicap se mobilisent aujourd'hui à travers toute la France. Ces AESH réclament de meilleurs salaires, mais aussi le statut de fonctionnaire. Ils sont aujourd'hui contractuels. Le gouvernement n'envisage à ce stade de titulariser que 10 à 20% d'entre eux. La colère aussi des salariés de la SNCF, mobilisés ce soir dès 20h et demain pour de meilleurs salaires et pour dénoncer le climat social au sein de l'entreprise, avec 13 suicides depuis janvier. Trafic fortement perturbé pour les TER. Un TGV sur 3 et un intercité sur 2 seront à l'arrêt selon les prévisions. 16 personnes mises en examen à Nancy, soupçonnées de faire partie d'un réseau de vol de câbles en cuivre au préjudice d'Orange. 500 tonnes ont été dérobées dans le Grand Est, en Île-de-France, en Normandie et en Bretagne pour une valeur de plus de 2,5 millions d'euros. Et puis, on aura besoin d'un Michael Olise à ce niveau, dit le sélectionneur de l'équipe de France de foot, Didier Deschamps, après le triplé de l'attaquant hier soir face à l'Irlande du Nord. Victoire 3 buts à 1, rassurante à une semaine du premier match des Français au Mondial.
0: Des milliers de personnes mobilisées donc à travers toute la France hier soir après l'affaire Liana.
5: Et ce matin, Sébastien Lecornu réunit ses 5 ministres de l'Intérieur, de la Justice, de l'Éducation nationale, de la Santé et de l'Égalité femmes-hommes. Le Premier ministre leur demande de réfléchir à des mesures concrètes autour de la protection de l'enfance. La présidente de l'Assemblée nationale, elle, Yael Braun-Pivet, veut quant à elle l'inscription en juillet ou en septembre d'une proposition de loi sur les violences sexistes et sexuelles, un texte déposé en novembre. Elia Bergel, les députés veulent apporter des solutions pour que ces drames ne se reproduisent plus.
6: C'est le but de cette loi transpartisane dans les tuyaux depuis novembre dernier. Un texte pour répondre à la colère, estime le député centriste indépendant du Gers, David Topiak. C'est dans son département que le corps de Liana a été retrouvé.
7: Il y a une colère profonde, mais cette colère profonde, elle demande la vérité, elle demande de l'action, Elle demande que chacun prenne ses responsabilités.
6: Car la réponse de l'État est largement insuffisante pour le moment, s'indigne le député écologiste Arnaud Bonnet.
4: Nous ne pouvons plus nous satisfaire, c'est ce que nous faisons en travaillant au fond, de petites avancées. Les autres pays nous surnomment Pédoland.
6: Émotion partagée chez les macronistes également. Le député Guillaume Gouffier-Valente demande plus de moyens pour la justice.
8: Des efforts budgétaires extraordinaires, nous sommes capables de le faire dans le secteur de la défense. Nous devrions être en capacité de le faire dans notre pays.
6: La proposition de loi intégrale contre les violences faites aux femmes et aux enfants, soutenue par la quasi-totalité de l'hémicycle, porte entre autres la création de juridictions spécialisées, la suppression des alternatives aux poursuites pour les auteurs de violences sexuelles, ou encore la mise en place d'un parcours de soins spécifique pour les enfants victimes.
5: Explication d'Elia Bergel sur votre radio locale ici. Un coup d'œil sur le ciel, et c'est le retour des nuages, Yann Guérin.
0: Ouais, des Pyrénées aux régions de l'Est, les nuages l'emportent ce matin. Des pluies qui résistent dans le sud-ouest et des Alpes jusqu'au sud Alsace. Cet après-midi, le ciel s'éclaircit, mais ça va rester encombré sur le relief avec des averses, notamment sur les Pyrénées. En allant vers le nord-ouest, les éclaircies sont belles ce matin, mais les nuages plus nombreux près des côtes avec des averses qui s'étendront du nord-ouest jusqu'au nord de la Seine cet après-midi. Sur ces régions, le vent peut atteindre les 50 km/h sur les côtes. En Méditerranée, le soleil domine, parfois voilé, avec du vent jusqu'à 60 km/h. Côté Mercure, à Nantes ce matin, 10 degrés relevés. À Paris, Cherbourg, Quimper et Orléans, 11. Nous avons à Bordeaux et Clermont-Ferrand, 14. 16 à Toulouse, 21 à Ajaccio. Vos messages aussi sur la page Facebook ici. Sébastien qui est à Arnes, c'est près de Lens, a relevé 10 degrés 4. On a 13 à Aix-en-Othe, c'est dans le département de l'Aube. Merci Michel. Même température, tiens, à Urune, dans le Pays Basque, on salue Marie-Laure. Idem en Corrèze, merci Paul. Et puis 15 degrés 3, ça c'est à Mulhouse. Et on salue Kevin. Pour les maximales, de 15 à 18 près de la Manche, 18 à 23 degrés ailleurs et jusqu'à 30 dans le sud-est.
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0: Très bon réveil, heureux de vous savoir avec nous à 5h35. Elle a annoncé de nouvelles dates de concert en France, à Paris, la Défense Arena, ce sera pour 2027. Mais Céline Dion est déjà sur votre radio ici, on l'écoute avec le ballet.
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0: Céline Dion et le ballet. Céline Dion qui a annoncé donc de nouvelles dates en 2027. Ce sera du 8 au 29 mai 2027 à Paris, La Défense Arena.
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0: Info, musique, bonne humeur dès le réveil et une mise en garde aussi dans votre rendez-vous, c'est pas vrai?
3: Non, l'intelligence artificielle ne permet pas à WhatsApp de récupérer nos informations personnelles sur nos téléphones. Décryptage avec Aude Razo dans 5 minutes.
0: Côté musique, on a le son parfait pour vous motiver dès le réveil. Survivor, Eye of the Tiger arrive avant 6h, le temps de retrouver Elisabeth qui nous appelle depuis le Pas-de-Calais. Bonjour Elisabeth.
3: Bonjour Elisabeth.
4: Oui, bonjour.
0: Très heureux de vous accueillir de bon matin, 5h40, comment ça va ce matin?
4: Bien, écoutez, ça va très bien, je suis contente de vous entendre.
0: Bah, nous aussi, on est heureux de vous accueillir dans la grande famille ici. Quel est le programme ce mardi, Elisabeth?
4: Alors, en ce mardi, si le temps, la météo le permet, un petit peu de jardinage. Et puis, là, aujourd'hui, c'est une journée assez calme.
0: Bah, ça fait du bien aussi de prendre ces petits moments pour soi. Elisabeth,
4: oui,
0: je découvre que vous aimez voyager. Et il y a un voyage qui vous a marqué, c'est aux États-Unis.
4: Oui, effectivement. Mais bon, comme je le dis souvent, c'est un voyage qui m'a marqué par son originalité, par le fait que ce soit si grand, c'est tellement immense, c'est tellement différent de tout ce qu'on connaît. Mais il y a beaucoup d'autres voyages que j'ai beaucoup appréciés aussi.
0: Et où est-ce que vous étiez aux États-Unis?
4: Alors, Los Angeles, San Diego et Las Vegas.
0: J'avais fait toute la côte ouest en remontant jusqu'à Las Vegas, donc.
4: C'est ça, oui. À travers le désert, c'est assez impressionnant.
0: Ah bah franchement, je vous rejoins. C'est vrai que c'est assez majestueux. Il y a des paysages somptueux, en tout cas en Californie. Et c'est une terre magnifique. On est bien d'accord. J'ai pu aussi réaliser des voyages là-bas. Et franchement, on s'y sent très bien.
3: C'est vrai que vous êtes un grand fan des États-Unis, Johan. Les gens ne le savent pas assez.
0: Elisabeth, on partira ensemble la prochaine fois. Vous voyez, ça vous va?
4: Oh.
0: On fait ça, on va organiser ça. Bon, en attendant, nous ce matin, puisque vous aimez voyager, on vous offre un exemplaire du guide de voyage Michelin qui fête ses 100 ans parce qu'il y a aussi de très jolis paysages à découvrir chez nous en France.
4: Oh, mais j'adore la France. C'est le plus beau. Moi, je pense qu'il faut qu'on réalise que la France est vraiment un pays merveilleux.
0: Ça, c'est vrai.
4: Et le guide Michelin, alors là, je suis super contente parce que c'est vraiment une institution. Et ce guide vert, là, il m'a suivi souvent.
0: Ah, c'est génial. Et vous savez quoi, il arrivera très bientôt chez vous dans le Pas-de-Calais. Elisabeth, on vous embrasse.
4: Un bonheur.
0: On vous embrasse bien fort et on vous souhaite une belle journée. À très bientôt.
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0: C'est pas vrai, le rendez-vous anti-arnaque. Aude Razo, question, faut-il renforcer nos paramètres de confidentialité sur WhatsApp? Parce que des messages d'alerte tournent beaucoup en ce moment sur la messagerie et ils sont faux.
7: Effectivement, ce message qui fait peur, des collègues à moi l'ont vu passer dans des groupes WhatsApp professionnels qu'on a entre nous à la radio. Vous pouvez aussi tout à fait le recevoir dans le groupe que votre tata a créé pour l'anniversaire surprise du petit cousin. Que dit-il? Que l'intelligence artificielle utilisée par WhatsApp a désormais accès à toutes nos conversations. Que l'IA peut même récupérer les informations personnelles qu'il y a sur nos téléphones. Pour éviter ça, les administrateurs, ceux qui gèrent les groupes WhatsApp, sont invité dans ce message à changer de toute urgence les paramètres de confidentialité des conversations.
0: Et donc, cette alerte est une fausse alerte, c'est ça?
7: Voilà, c'est pas vrai, tout simplement. Et n'en voulez pas à votre collègue, votre ami, votre sœur qui vous a envoyé ça. La personne est de bonne foi et pense sincèrement rendre service. Mais l'intelligence artificielle sur WhatsApp n'a pas accès à nos conversations. Cette IA, en fait, c'est la petite fleur violette que vous avez en bas à droite. Elle s'appelle Meta AI, Meta AI. C'est un robot avec qui vous pouvez discuter. Vous pouvez lui demander à peu près n'importe quoi, hein, la météo ou les dates des matchs au Mondial de foot, par exemple. Mais il a uniquement accès aux informations que vous lui donnez quand vous discutez avec lui. C'est tout. Alors, si vous voulez changer les paramètres de confidentialité, faites-le. Si ça peut vous rassurer, vous allez juste empêcher l'utilisation de l'IA dans la conversation. Mais méfiez-vous quand même des messages effrayants qui circulent là comme ça en boucle sur WhatsApp, sur Facebook. Ils sont souvent faux. Et si c'est un inconnu qui vous envoie ce message, méfiez-vous encore plus. Il peut très bien profiter de votre méconnaissance pour vous faire faire n'importe quoi et accéder lui à votre compte WhatsApp.
0: Merci beaucoup Aude Razeau pour cette chronique à retrouver sur ici.fr, page C'est pas vrai. 5h45, voici Jack et Carla avec la recette sur votre radio ici.

0: La recette, Jack et Carla. Tiens, savez-vous que certains parfums, certaines crèmes pour votre corps sont bourrés de perturbateurs endocriniens? Quelle est la situation très concrètement et comment y remédier surtout? On voit ça avec le magazine Top Santé. On se retrouve dans moins de 2 minutes. 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Bonjour.
1: Bonjour à tous, c'est l'info d'ICI Anne Domès. C'est donc le rassemblement organisé hier soir devant le tribunal d'Avignon en hommage à Liana.
2: Oui, Liana, c'est cette enfant de 11 ans retrouvée morte dans le Gers la semaine dernière. Hier, plus de 300 personnes se sont retrouvées pour demander une meilleure protection des enfants et une loi intégrale pour lutter contre les violences sexistes et sexuelles. Darla est venue manifester.
3: Je pense que les personnes doivent ouvrir les yeux sur la condition des enfants. C'est à nous de les protéger, à la société, à l'État. Nous avons une responsabilité, oui, de repérer tous les signes en fait au quotidien. Et il faut continuer à croire qu'on peut aider les gens et surtout continuer à penser que si on ne déconstruit pas tout, on ne pourra jamais rien faire.
2: Et plus de 150 rassemblements similaires ont été organisés hier dans toute la France.
1: L'info ce matin, c'est aussi la fin du procès pour guet-apens qui se tenait à Avignon.
2: La cour d'assises de Vaucluse a retenu le caractère homophobe des agressions qui ont conduit à la mort de Michael, un jeune sorgay d'une trentaine d'années en 2023. Les deux principaux accusés ont été condamnés hier à 22 ans de réclusion criminelle. On y revient en détail à partir de 6h.
1: On évoquera également ce mardi matin la belle retraite des chevaux de la famille Grus.
2: Oui, ceux qui ne peuvent plus assurer les spectacles de la compagnie reste au château de Crochant à Piolenc. C'est la base de la famille Grus. Et ses chevaux participent à des séances d'équithérapie pour les personnes handicapées ou les femmes atteintes de cancer. On y revient dans quelques minutes. La météo, Hugo, ça donne quoi?
1: Un ciel légèrement voilé de cirrus, le mistral qui soufflera sur la vallée du Rhône jusqu'à 60 km/h et des températures qui baissent un petit peu. Combien chez vous? Vous nous le dites dès maintenant sur le Facebook ICI Vaucluse. A tout de suite.
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0: 5h49, la une de la presse.
5: Perturbateurs endocriniens, quels effets sur notre peau? C'est le sujet que développe le magazine Top Santé dans son nouveau numéro.
0: On le décrypte avec la journaliste Elia Kimi. Bonjour Elia.
6: Alors un perturbateur endocrinien, c'est une substance chimique capable d'interférer avec le fonctionnement normal de notre système hormonal endocrinien. Alors les hormones, c'est quoi? Ce sont de véritables messagers chimiques. En fait, les hormones, elles circulent dans le sang. Elle régule des fonctions essentielles qu'on connaît bien, la croissance, le métabolisme, la reproduction, le stress, le sommeil par exemple. Quand ce système est perturbé, les effets peuvent être multiples, y compris au niveau de la peau.
0: Mais attendez, parce qu'ils peuvent perturber le système endocrinien, mais de quelle manière ?
6: En fait, les perturbateurs endocriniens peuvent imiter une hormone naturelle, ils peuvent bloquer un récepteur hormonal, ils peuvent aussi modifier la production ou dégrader en fait des hormones. Ce qu'on fait, c'est qu'en fait la peau, contrairement aux idées reçues, n'est pas une barrière totalement imperméable. En fait, la peau, c'est une porte d'entrée, un lieu d'accumulation, une cible directe de ces perturbateurs endocriniens. Qui vont agir directement en fait sur les cellules cutanées via des récepteurs hormonaux présents dans la peau, traverser la barrière cutanée et s'accumuler dans les tissus, voire même passer dans la circulation sanguine.
0: D'accord, mais quels sont les perturbateurs endocriniens auxquels notre peau est le plus exposée?
6: Parmi les plus incriminés, on peut par exemple citer quelques molécules qui sont bien connues, les bisphénols ou les phtalates qui sont présents dans les plastiques ou dans les parfums. On a aussi des conservateurs comme les parabènes, on en a dans des crèmes, dans des cosmétiques notamment. Il y a certains filtres solaires comme l'octocrylène, les benzophénones, des antibactériens aussi comme le triclosan ou le tricocarban, et aussi les polluants organiques persistants. Vous savez, c'est des substances qui sont interdites aujourd'hui mais qui sont encore présentes malheureusement dans l'environnement.
0: Là c'est le constat, mais comment est-ce qu'on fait pour justement éviter cette exposition aux perturbateurs endocriniens?
6: Alors, c'est une très très bonne question, parce qu'en fait, côté cosmétique notamment, côté produit de façon générale, il n'y a pas de label officiel sans PE.
0: Oui.
6: Donc en fait, c'est aux consommateurs d'être vigilants. La règle d'or, c'est quoi? C'est la simplicité. Il faut limiter le nombre de produits qu'on utilise sur la peau. Vous savez, il y a pas mal de femmes, notamment des adolescentes, là, avec la mode un peu de la skincare, qui ont tendance à superposer plein de produits sur leur peau. Alors ça, c'est vraiment ce qu'il faut pas faire. Il faut être le plus simple possible côté produit que l'on utilise sur la peau, ne pas en mettre trop. Par ailleurs, il faut privilégier des formules courtes. Hein. C'est un peu comme les aliments. Moins il y a d'ingrédients, plus on est sûr que le produit est safe, sain, sans perturbateurs endocriniens. Ensuite, dans la mesure du possible, on va préférer les produits rincés, hein, comme les shampoings, les mousses, pas des choses qu'on laisse trop sur son cuir chevelu, trop sur sa peau. Et aussi, bien évidemment, il faut être très vigilant chez les nourrissons, les femmes enceintes, les personnes qui ont des peaux lésées, hein, parce qu'on sait que les perturbateurs endocriniens vont favoriser l'acné, l'eczéma, aggraver un psoriasis, la rosacée. Et puis évidemment, quand on a, quand on suspecte en fait une maladie de peau liée à un produit, on consulte son médecin généraliste ou son dermatologue.
0: Elia Hakimi, merci de votre présence. Précieux conseil à lire en détail dans le dernier numéro du magazine Top Santé qui est à la une des kiosques. 5h53. Savez-vous ce qu'est le cheerleading ?
5: C'est Pom Pom Girl ?
0: Ouais, spectacle très apprécié de gym, de danse mêlée avant les grandes compétitions de sport. Ça vient des États-Unis, ça se développe d'ailleurs chez nous en France. On voit ça avec Muriel Jordan. Mais avant, pour s'entraîner, rien de mieux que Survivor, Eye of the Tiger. Très bon réveil. Bon mardi.

0: Survivor, Eye of the Tiger, 5h56. Chaque jour, Muriel Jordan nous parle d'un phénomène de société, d'une tendance qui raconte notre monde. Et Muriel, ce matin, on s'intéresse au succès du cheerleading.
1: Ah oui, venez, on s'imagine quelques instants devenir ces athlètes gymnastes qui font des pyramides humaines. Le cheerleading donne envie de devenir la star du lycée. Après les cours, on enfile son short à paillettes et on se fait des sauts à plusieurs mètres du sol, des figures de gymnastes, des acrobaties pour encourager une équipe de sport. Aïe, oulala, ouais mes reins, non mais j'ai plus l'âge moi pour ça. Les cheerleaders, ce sont de vrais athlètes de haut niveau et ne les confondez surtout pas avec ça. On est loin maintenant du côté pom-pom girl. Au début, le cheerleading, c'est une tradition américaine de la fin du 19e siècle pour encourager les équipes de football américain. D'ailleurs, cette pratique est inculquée aux États-Unis dès l'école primaire. Et depuis quelques années, cette discipline sportive est devenue très tendance en France. Surtout depuis la sortie de la série documentaire Cheer sur Netflix il y a 6 ans. Un des plus gros phénomènes télé de l'année 2020. Le cheerleading, c'est quoi? Est-ce que c'est être pom-pom girl? Est-ce que c'est juste assurer l'ambiance au bord des terrains de foot? Eh bien, je mène ma petite enquête et contacte Victoire, une des coachs de la section cheerleading de l'ASPTT Orléans, avec ses près de 70 licenciés. Section qui se rendra à Lisbonne les 20 et 21 juin prochains pour un championnat très important en Europe.
2: C'est vraiment deux sports qui sont bien distincts. Sur le pom-pom girl, on va plus être de la chorégraphie, de la danse. Le cheerleading, on va plutôt être sur des sports qui sont acrobatiques, des portées, avec des passes de tumbling, salto, flip, etc.
1: Donc devenir cheerleader, c'est pas juste de la danse avec des pompons, c'est pas non plus être populaire au lycée comme dans les films américains. C'est un sport en pleine expansion et qui, comme le vin, se bonifie avec les années, avec un nombre de licenciés en hausse partout en France et des compétitions de plus en plus fréquentes.
3: Et Muriel, le cheerleading n'est donc plus seulement le symbole de la culture universitaire américaine, mais en France, cette discipline souffre encore des clichés.
1: Et oui, parce que comme la discipline mélange danse, gymnastique et acrobatie, forcément, elle passe un peu pour un sport de filles. C'est pourtant loin d'être le cas, explique Victoire, coach cheerleader à Orléans.
2: On a aussi des catégories qui sont mixtes et dans les plus grosses équipes françaises ou aux États-Unis, sur ces équipes mixtes, on a 50% d'hommes et 50% de femmes. Donc plutôt avec les femmes en l'air, les flyers et les hommes en bas qui portent.
1: Et preuve que cette discipline va encore nous offrir des émotions en France, et bien au dernier championnat du monde de cheerleading fin avril dernier, qui se sont tenus à Orlando aux États-Unis, c'est une Vendéenne qui a remporté la médaille de bronze. Bref, le cheerleading devient tendance en France. Par contre, si vous comptez vous y mettre, allez-y quand même mollo au début, hein, pour les reins et tout, histoire d'éviter de tomber dans les pom-poms.
0: Merci Muriel. Est-ce que l'équipe d'ici matin serait partante pour intégrer notre team? N'hésitez pas à postuler, les amis. Très bon mardi à vous.
4: Dans les pom-poms et les bonbonnes, on va réfléchir quand même un petit peu. On va déjà démarrer la journée ensemble ici en Vaucluse. Bonjour les Vauclusiennes, Vauclusiens et voisins, voisines des départements d'à côté. On est ravis de vous informer ce matin et l'info ici en Vaucluse, ce sera avec Anne Domez. Bonjour Anne.
5: Bonjour Hugo, bonjour à tous.
4: Je vous sens un petit peu à la bourre.
5: Un petit peu, mais c'est habituel. Hein.
4: Un petit peu de rap, 30 secondes de rap pour finir
5: si
4: le journal de 6h. Okay. Bon, ça nous laisse le temps de saluer JP qui va réaliser l'émission. Ça va JP?
6: Salut Hugo, salut à tous, ça va?
4: Bien dormi en fait. Oui,
6: j'ai très bien dormi.
4: C'est parfait. Séverine n'est pas arrivée. Si, ça y est, elle est déjà en train de démarrer son ordinateur. Signe que vous allez pouvoir l'appeler, lui envoyer des petits messages au 04 90 14 04 04. On fait la météo avec vous ce matin. Et puis évidemment, avec le WhatsApp ici Vaucluse, si vous voulez nous envoyer un petit message écrit, un petit vocal pour nous dire comment votre nuit s'est passée. Ça fera drôlement plaisir à l'équipe. Il y aura aussi des beaux cadeaux à vous offrir et je vous explique tout ça au fil d'ici matin. Mais pour l'instant, ça y est, le journal de 6h, il est prêt. Enfin, j'espère.
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4: Et nous sommes aujourd'hui, donc je vous le confirme, le mardi 9 juin. Vous écoutez Ici Vaucluse, l'info de Nomès. Anne, partagée entre la tristesse et la colère, plus de 300 personnes se sont donc rassemblées hier soir devant le tribunal d'Avignon.
8: Oui, en hommage à Liana, cette enfant de 11 ans retrouvée morte la semaine dernière dans le Gers. Le principal suspect dans cette affaire avait fait l'objet par le passé de plusieurs plaintes et signalements sans aboutissement. D'où la colère d'Anne, cette Vauclusienne est venue manifester hier à Avignon. Elle est particulièrement touchée par cette affaire car elle a été victime de violences sexuelles quand elle était enfant.
9: Je pense que toute sa vie, on a ça qui traîne, on perturbe la vie de tout notre entourage et on a ces réminiscences qui ressortent sans arrêt. Je vais une fois 6-7 ans, une autre fois 14 ans et à 16 ans, ça a failli recommencer aussi.
10: Forcément, cette histoire de Liana, du coup, ça résonne particulièrement.
9: Ça résonne toute ma vie, ça a résonné. J'ai eu des filles que j'ai protégées, à qui j'ai empêché justement les sorties pyjama, les choses comme ça, quand je ne me sentais pas en sécurité pour elles. J'ai élevé mes garçons dans ce sens-là. Et toute la vie, ça perturbe.
8: Et les collectifs féministes militent pour l'élaboration d'une loi intégrale contre les violences sexistes et sexuelles avec plusieurs volets, la prévention, la justice et la réparation. Le Premier ministre Sébastien Lecornu, qui a fait part de son effroi et de son incompréhension dans cette affaire, réunit aujourd'hui une partie du gouvernement pour décider de nouvelles mesures pour la protection des enfants.
4: Un homme blessé par balle hier dans le quartier Montclar d'Avignon.
8: Il est âgé d'une trentaine d'années. Il a été touché par 4 balles. L'une d'elles l'a atteint dans le dos. Son pronostic vital est engagé. Les tireurs, 2 hommes, ont pris la fuite à scooter. Ils ont renversé un passant en trottinette sur leur route. Lui est légèrement blessé. C'est le 2e blessé par balle dans ce secteur en moins de 10 jours.
4: Jusqu'à 22 ans de réclusion criminelle prononcée hier par la cour d'assises de Vaucluse dans le procès dit des guet-apens.
8: 6 personnes, 4 hommes et 2 femmes, comparaissaient pour avoir tendu des pièges à des hommes homosexuels en vue de les dépouiller. L'une des victimes, Michael, avait été retrouvée morte chez lui à Sorgues en mars 2023. Les 2 principaux accusés ont été condamnés hier à 22 ans de réclusion, un 3e à 10 ans de prison. Les 2 femmes qui sont impliquées dans l'affaire ont été condamnées, elles, à 5 ans de prison assorties de sursis. Elles sont ressorties libres du tribunal. Le dernier accusé a été acquitté. Hier, la cour a retenu la circonstance aggravante du caractère homophobe des agressions. C'était un enjeu du procès à Delbossard.
11: À la sortie de la salle, après l'énoncé du verdict, la mère de Michael, Pascale Canepa, s'est effondrée en larmes.
12: C'est un soulagement que ce soit terminé. Quoi qu'il en soit, mon fils, ça ne le ramènera pas. Un peu de déception, toujours, hein, quand même. Il faut dire les choses comme elles sont.
11: La déception, notamment parce que les 2 jeunes femmes sortent libres, sans mandat de dépôt, même si elles sont condamnées, mais du soulagement que le caractère homophobe soit bien reconnu.
12: Il faut que la société, elle change, il faut que les mentalités changent, il faut que ces communautés, elles leur fichent la paix, quoi. Ils vivent comme ils ont envie de vivre, quoi. Que chacun. Moi, c'est des choses que je ne comprendrai jamais, de toute façon.
11: À l'énoncé de leur peine, les 6 accusés n'ont rien montré et Intissar, l'un des 2, condamné à 22 ans de réclusion criminelle, accepte sa condamnation selon son avocate Charlène Neveu-Sanchez.
13: Il baisse la tête devant la justice, Intissar, comme depuis dès le début en fait. Il s'est mis en vérité, il a conscience encore une fois qu'un homme a perdu la vie et je pense très sincèrement qu'il se dit que si ça doit être une peine qui répare, il la fera tout simplement.
11: À ce stade, son client n'envisage pas de faire appel. Il a comme tous les autres accusés 10 jours pour se décider.
8: Hier, une 30aine de personnes se sont rassemblées à la sortie du tribunal en mémoire de Michael.
4: Ici Vaucluse 6h04, Patrick Bruel, toujours entendu par les enquêteurs aujourd'hui.
8: Et le chanteur accusé de viol et d'agression sexuelle par plusieurs femmes est en garde à vue à Paris depuis hier matin. Il est auditionné sur des faits qui concernent à ce stade 13 victimes présumées, c'est ce que précise le parquet. L'artiste qui gère un hôtel de luxe dans le Vaucluse à Lille-sur-la-Sorgue a annulé sa tournée de concert. Une tournée qui devait passer par le théâtre antique de Vaison-la-Romaine en juillet prochain.
4: 4000 euros en 24 heures seulement, la cagnotte lancée par le planning familial a fait le plein.
8: Ouais, elle a été lancée cette cagnotte après la décision de la mairie RN de Carpentras de supprimer la subvention de 3000 euros allouée à l'association. Association qui a toujours milité contre le RN, explique le maire Hervé Delépineau. Mais le planning familial a récolté de quoi couvrir le manque à gagner, Marion Bernard.
14: Moins de 24 heures, voilà ce qu'il a fallu à la cagnotte pour atteindre les 3000 euros manquants, à la grande surprise des salariés du planning familial de Vaucluse, comme Maud Fontanelle. Pour elle, impossible de se tromper sur cette réaction.
15: C'est depuis qu'on a communiqué au grand public la suppression de cette subvention de Carpentras que les dons affluent. Beaucoup de personnes qui nous soutiennent et qui ont fait un don qui sont du Vaucluse, mais aussi énormément de personnes qui ne sont pas d'ici.
14: Des dons qui se sont donc enchaînés depuis la nouvelle, ce qui montre aussi l'attachement de certains au planning familial, souligne Maud Fontanelle.
15: La plus belle réponse, c'est effectivement la mobilisation des personnes, une vague de soutien financier et militant qui nous fait beaucoup de bien.
14: Le planning familial vauclusien qui reste malgré tout sur ses gardes, si dans un avenir proche, la coupure des subventions devait devenir une arme politique, les inquiétudes de l'association à l'égard du RN et à l'échéance de la prochaine présidentielle sont bien réelles.
8: Les précisions de Marion Bernard.
4: À Pertuis, l'utilisation de l'eau des forages est toujours interdite.
8: Oui, en raison d'une pollution de plusieurs points de forage. Le maire met à disposition des habitants des points d'eau potable ainsi que des douches. Vous Vous trouverez le détail de toutes les zones concernées sur notre site ici.fr.
4: Et puis une retraite utile pour les chevaux de la famille Grus.
8: Oui, cette célèbre famille de circassiens a créé le programme Seconde Vie dans sa base arrière, le château de Crochant à Piolenc, pour permettre aux chevaux qui ne sont plus en état de faire les spectacles d'avoir une autre utilité, l'équithérapie à destination des personnes en situation de handicap ou des femmes malades de cancer. Hier, l'association HOP, qui accompagne justement ces femmes, a pu réaliser des ateliers avec des chevaux. Yannick Bourglan est professeur d'équitation et équithérapeute. Pour elle, c'est une aide essentielle pour les femmes.
16: C'est déjà de s'extirper, de sortir de sa vie de tous les jours, de se dire c'est ok pour moi de prendre un moment pour moi, parce qu'il y a tout un chemin de pourquoi on est malade. Pour beaucoup, c'est quand même quelque chose où on n'a pas regardé ses besoins. Donc là, c'est vraiment leur proposer un temps où on pose l'espace-temps qui n'est plus l'horloge qui tourne, mais vraiment en lien avec la nature. Après, on va explorer quelle est ton envie. Est-ce que ton envie est d'aller vers du tactile? Comment je me situe moi en tant que femme, peut-être mutilée, peut-être fatiguée, sous traitement? Comment je me sens dans une vulnérabilité face à la puissance d'un cheval, mais en même temps, je peux être nourrie par cette force.
8: Trois autres journées d'ateliers sont prévues avec l'association HOP en juin et en juillet.
4: Vous avez entendu, quand on l'entendait parler derrière, il y avait des cigales. Vous avez entendu?
8: Oui, c'est vrai qu'on a... Bah, j'ai entendu aussi, moi, les premières cigales. Oui, ouais, c'est vrai. Elles sont sorties.
4: Intéressant. Bah, moi, pas encore. Et vous? Bah, tiens, vous venez nous le dire, pourquoi pas, sur le WhatsApp, ce qui nous amène à passer à la météo. Le WhatsApp, c'est au 04 90 14 04 04.
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4: Soleil pour ce mardi encore sur le Vaucluse, mais légèrement voilé de fin cirrus. Voilà ce que nous dit Météo France, qui évoque effectivement le retour du Mistral. Ça, notre prévisionniste nous l'avait déjà dit hier, que le Mistral se remettrait à souffler ce mardi. Oh, c'est pas un gros vent, hein, mais quand même 55 km/h de vent, c'est notable. Les températures maxi qui baissent, on repasse sous les 30 degrés, avec 27 degrés cet après-midi sur Avignon et au Pontet. Vous aurez 28 degrés à Caron et Carpentras, 27 degrés à Vaison-la-Romaine, Piolenc et Orange, 29 tout de même plus au sud entre Beaugneux, Goult et Apt. Et la question qu'on vous pose tous les matins, c'est combien chez vous? Vous nous le dites, je vous le disais donc sur le WhatsApp ici Vaucluse, un petit message à nous envoyer au 04 90 14 04 04. Sinon sur le Facebook, ça marche aussi ça?
8: Oui, il fait déjà doux, hein, chez vous ce matin, 18 degrés à Entraigues sur la Sorgue chez Joe. C'est doux quand même. Hein,
4: pour, ouais, ça va.
8: Il fait 19,3 à Kéran chez Claudie, 17 à Puméra chez Flo.
4: Et ben voilà, pour ces premières infos météo, merci de nous faire ces messages tous les matins sur notre Facebook. Merci déjà aussi pour les photos que vous nous envoyez, qui régalent dans le studio. Et puis si vous voulez discuter de tout ça au téléphone avec quelqu'un qui vous répond, c'est Séverine ce matin qui s'y colle. 04 90 14 04 04.
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4: Allez, encore un petit café à prendre avant de prendre la route du boulot. Et une très belle idée, si on démarrait cette journée avec un bon titre de Daniel Balavoine. Ça fait toujours plaisir, Daniel Balavoine, qu'on écoute avec un de ses premiers succès. C'est Le Chanteur à 6h09 sur Ici Vaucluse.

0: Vous avez dit le premier succès de Daniel Balavoine, celui de l'année 78 et les années 90 à l'honneur aussi avec ce titre de Hanson. Imprononçable. Bop. Ouais, bon, on va essayer quand même, on l'écoutera, ce sera 32 minutes.
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0: En attendant l'info chez nos voisins, où est-ce qu'on va aller, Anne ?
4: Eh bien, on va à Aix-en-Provence, dans les Bouches-du-Rhône. Oui. Je sais que vous adorez sortir en boîte, Hugo.
0: Ah, mais jusqu'au bout de la nuit.
4: Eh bien, figurez-vous que le Mistral, la mythique boîte d'Aix, eh ben, est sous le coup d'une fermeture administrative. Je vous explique pourquoi.
0: Si.
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5: Et cette maison que personne ne veut vendre, un héritier qui ne répond plus, des papiers qui manquent. Ce mardi 9h, on parle des successions qui bloquent pendant des mois, voire même pendant des années. Comment débloquer

0: Et sous le coup d'une fermeture administrative pour un mois, les autorités estiment qu'il y a trop d'incidents autour de l'établissement. La police a recensé l'an dernier une quinzaine de bagarres ou d'agressions sexuelles. La direction conteste, Christophe Van Ven.
1: Le patron Christian Bandiquin n'en dort plus, et cette fois pas à cause de son activité de nuit qu'il mène à Aix depuis 35 ans.
2: Si on n'était pas des gens de confiance, vous pensez que les parents nous enverraient les enfants ?
1: Manque à gagner, il le chiffre à 400 000 euros. Il continue à payer ses 30 employés et il ne décolère pas.
2: Tout est à charge contre nous. Il suffit qu'il se passe un événement à l'extérieur du Mistral pour qu'on dise les gens sortent du Mistral. C'est trop facile.
1: Le Mistral est situé dans le quartier très chic, Mazarin, lieu de décompression accessible à pied, comme une famille pour Cynthia et Lucas, trentenaires aixois.
3: Ça m'étonne fortement que ça soit fermé, parce qu'on sait qu'on est tranquille et qu'on n'a jamais eu d'emmerde.
4: On est puni.
1: Tout n'est pas si rose, nous raconte Virginie, venue au Mistral avec une copine. Elle commande une bouteille de vodka qu'elle entame à peine. Et puis...
5: Je me rappelle juste avoir vomi, et après je ne sais pas comment je me suis retrouvée en dehors de la boîte, presque inconsciente. Je suis persuadée... Que c'était, on a mis de la drogue dans nos verres. La fermeture du Mistral, pour moi, c'est le premier pas en avant pour alerter sur la sécurité des femmes, partout.
1: Virginie insiste, il faut faire mieux pour éviter des drames au Mistral et ailleurs.
0: Les précisions de Christophe Van Ven.
6: Ah, c'est vous qui sortez en boîte de nuit, on n'arrive jamais à vous rentrer, là, quand vous traînez aux ambassadeurs à Avignon, là, jusqu'à la fermeture, jusqu'à ce que les boulangeries ouvrent.
0: Bah, dites, vous êtes avec moi à chaque fois, alors.
6: Et c'est pas beau à voir, hein, des fois, dans un état pas possible. Ah, il y a des belles adresses, quand même, aussi, ici, en Vaucluse, pour aller danser jusqu'au bout de la nuit. Tiens, si vous êtes amateur d'histoire de Moyen-Âge, petite reconstitution qui nous emmène à la mode d'Aix ce matin. On va rencontrer justement deux reconstitueurs dans un instant avec Philippe Garcia. Ce sera juste après le bop du groupe Hanson, 6h16.

0: Tiens, on terminera cette demi-heure avant les infos de 6h30 avec Benabar. Ouais, bah oui, Gordo d'adoption, il a Gordes, il me semble, Benabar, Anne, si je me trompe pas. Je crois que c'était Gordes. Hein.
1: Je ne saurais pas vous dire, oui, peut-être.
0: Oui, si, si.
1: Non, mais celui qui sait tout sur tout dans le Vaucluse, c'est Maxime Perron. On lui posera la question
0: dans
1: tout à l'heure.
0: Dans 10 minutes, il sera là pour le savez-vous, il a passé une tête dans le studio. On écoutera en tout cas quoi qu'on dise. 6h20, on part aussi en balade comme tous les matins à 7h6 avec Philippe Garcia qui connaît bien le département également. Bonjour Philippe.
2: Bah voilà, bonjour à tous. Content de vous retrouver.
0: Bah pareil, on part avec vous chez deux reconstituteurs de la période du Moyen-Âge. Vous nous emmenez à la Motte d'Aigues ce mardi. Hein.
2: Au petit matin, chez eux, au son des oiseaux, juste à côté des poneys.
0: Manfred Winkler et sa femme Sylvie, originaire d'Allemagne. Manfred a connu justement sa femme française dans les années 80. Il était ingénieur en informatique, mais a toujours travaillé le bois par passion.
2: De même que depuis l'enfance, il a toujours été curieux de la période moyenâgeuse, au point de pratiquer les joutes à cheval pendant quelques années. Lui et sa femme ont fait des recherches sur la vie au Moyen-Âge, un peu partout en Europe. C'était l'occasion de voyager ensemble. Manfred, à force de curiosité et d'ingéniosité, a réussi à fabriquer un outil à la main, complexe, de tournage sur bois, fait intégralement comme au XIIIe siècle.
3: Ça, c'est un tour en bois à la perche. Ça sert à fabriquer des écuelles, à tout ce qui rond, en fait, comme un tour moderne, en action, avec une reconstitution. On se situe vraiment dans le XIIIe siècle, parce qu'on a mon modèle de reconstitution, c'est une enluminure dans la Bible de Saint-Louis, et qui montre clairement la disposition du tour, y compris la perche et la sangle qui entraîne le mandrin.
4: Avec des instruments là aussi faits maison. Hein.
3: C'est moi-même qui les a forgés. Donc il y avait une recherche à faire, des essais où ça ne marchait pas, où je rectifiais, je changeais les angles de coupe, etc. Et à la fin, quand j'ai fait des recherches sur la vie vraiment des tourneurs de l'époque, je me suis aperçu que eux, ils ont fait la même chose. C'est-à-dire quand ils partaient en campagne pour travailler le bois sur place, ils avaient un petit tas, donc c'est une petite enclume qu'on peut planter dans un bio par exemple, et qui permettait de faire une forge rudimentaire. Par contre, ils maîtrisaient suffisamment la forge pour se fabriquer ou réparer un outil.
4: Voilà, c'est ça.
3: Notre but, c'est écrit d'ailleurs dans les statuts de l'association, c'est transmettre le savoir-faire des anciens aux nouvelles générations. Donc, voilà, donc
4: et là, vous faites tourner en fait avec une pédale au pied. Quoi.
3: C'est un tour réciproque. Ça veut dire qu'il n'y a pas, comme aujourd'hui, un tournage continu. Il y a une phase d'accélération et de décélération ici. Quand ça tourne vers moi, je peux couper. Et quand ça remonte, donc c'est la perche qui me sert de contrepoids.
4: C'est une branche en bois, hein, c'est une branche naturelle.
3: Oui, c'est une branche de noisetier. Ouais. Et puis après, on tourne.
4: Avec un bon instrument.
3: Avec le crochet de tourneur. Voilà. Donc c'est comme un couteau, une lame qui est courbée. Oui.
4: Et donc le résultat de votre travail, il est ici sur cette table-là.
3: Ça, c'est du cerisier, par exemple.
4: Ah oui, ça fait un joli service. Hein.
3: Ouais.
4: Mais à la campagne, c'est très sympa. Je suis sûr qu'il y a des gens qui adorent ce genre de choses.
3: Ah, bien sûr, oui.
4: C'est, vous en demandez ou pas?
3: Sur les fêtes comme ça. Mais le but est clairement pas lucratif.
2: Pour leur association, l'Atelier de la Laigne, Manfred fera une démonstration à la fête médiévale de Visan ce week-end. Sa femme, elle, coud les costumes, entre autres choses. Ainsi, le petit atelier de tournage sur bois se présentera à nous dans le contexte de l'époque.
0: Voilà, pour cette belle fête médiévale, merci Philippe de nous avoir donné ce bon plan à Visan. Donc, dans l'enclave des Papes, samedi, dimanche, on trouvera sur place marché médiéval des jeux en bois, des jongleurs, des gueux qui seront dans l'ambiance, évidemment, de l'ambiance pour nous la faire vivre, avec des concerts et même le fameux lancer de hache qu'on redoute toutes et tous. Oui. Une vache qui passe à fond.
1: Non, mais c'est hyper dur en plus de lancer
0: en plus,
1: une vache.
0: Ouais, bon, bah, moi j'étais un peu bûcheron, donc ça va facile.
1: Bon, et puis vous êtes très musclé, faut dire. Hein. C'est
0: bon,
1: ce qui vous caractérise.
0: On va arrêter ça tout de suite. 6h24. Avant l'horoscope de votre mardi, tiens, je vous l'avais dit, Benabar chante sur Ici Vaucluse. Quoi qu'on dise, bon réveil, bienvenue ce matin.
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0: Quoi qu'on dise, c'était Benabar. Tiens, quelques concerts à noter cet été. Il sera Rock Brune sur Argence dans le Var, ce sera le 9 juillet. Et dans ce magnifique Tête de la Mer qui est celui de Seth, donc dans les rôles, le concert le 26 juillet. Votre horoscope du jour, il arrive dans 30 secondes à peine.
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0: Et votre horoscope évidemment du jour avec Catherine Viguier. Bonjour Catherine.
7: Bonjour Hugo.
0: Catherine, ce mardi ça bouge ?
7: Oui, et il faut éviter de tout vouloir tout de suite. Bélier, en journée, il est préférable de rester tranquille, mais en soirée, vous serez au premier plan.
8: Taureau, profitez des bonnes attentions que l'on vous porte, de plus c'est mérité.
9: Gémeaux, l'attente d'une réponse d'un travail est possible et elle pourrait vous parvenir aujourd'hui.
10: Cancer, la journée est belle, dépaysante et en soirée c'est plus tendu.
11: Lion, vous êtes dans l'introspection en première partie de journée mais ensuite en super forme.
12: Vierge, si vous souhaitez régler un souci relationnel, cela se fait en journée.
13: En soirée, autre ambiance.
14: Balance, vous pouvez vous concentrer sur les autres dès ce soir.
15: Auparavant, vous serez un peu en retrait.
16: Scorpion, on vous invite à vous affirmer, ce qui ne sera pas un problème.
17: Mais en soirée, besoin de repos.
18: Sagittaire, vous vous sentirez mieux si vous dialoguez avec celui ou celle qui vous pose problème.
19: Capricorne, un voyage, une évasion vous vont bien.
9: Et au fil des heures, vous êtes tenu d'être plus concentré.
10: Verseau, une journée qui va crescendo vers du mieux, du meilleur, soyez confiant.
14: Poisson, ce soir, vous aurez franchi un cap, libéré d'un poids et fier de vous. Et pour nous tous, l'entraide qui donne envie d'aller de l'avant.
0: Merci Catherine, votre horoscope. 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
0: 6h29, mais quel bonheur que de démarrer encore cette journée à vos côtés. Nous sommes aujourd'hui le mardi 9 juin et évidemment, vous êtes curieux de savoir ce qui fait l'info ici aujourd'hui. Ici, en Vaucluse, hein, l'info chez nous, ce sera avec Anne Domez. Bonjour Anne.
15: Bonjour Hugo, bonjour à tous.
0: Justement, ce mardi matin, la une de l'info d'ici aujourd'hui.
15: On va revenir sur la belle initiative de la famille Grusse, vous savez, cette famille de circassiens installée à Piolenc, qui met ses vieux chevaux à la retraite, mais qui les destine à des séances d'équithérapie.
0: Ah bah vous allez nous expliquer comment tout ça fonctionne et qu'est-ce que ça fait, ce que ça fait comme bien, j'imagine. Ce sera dans 90 secondes, le temps de vous donner aussi le premier cadeau du matin. Un petit peu de fraîcheur, aller chercher du côté des carrières de lumière au Beau-de-Provence pour découvrir la nouvelle expo consacrée à Picasso, Frida Kahlo. Quatre invitations, c'est ce qu'on vous offrira, ce sera tout à l'heure avant les infos de 7h, donc vous restez avec nous. Puisqu'il est 6h30, on va également accueillir Cyril Ardo-Redon avec qui on va faire le tour de l'actu en France et dans le monde, tout ça en 90 secondes, Cyril.
16: Les suites de l'affaire Liana. Le Premier ministre Sébastien Lecornu réunit ses ministres de l'Intérieur, de la Justice, de la Santé, de l'Éducation et de l'Égalité femmes-hommes ce matin. Il leur demande d'examiner, d'arbitrer de nouvelles mesures concrètes pour protéger les enfants. Par ailleurs, le garde des Sceaux et le ministre de l'Intérieur, Gérald Darmanin et Laurent Nunez, sont auditionnés ce matin par la Commission des lois du Sénat. Des milliers de personnes mobilisées hier soir à travers tout le pays, au Mans, à Limoges, Nîmes, Paris, Strasbourg ou Lyon, en hommage à Liana et pour dénoncer les dysfonctionnements qui ont mené au meurtre de la fillette. Ils demandent de meilleurs salaires et le statut de fonctionnaire. Les accompagnants d'élèves en situation de handicap manifestent aujourd'hui à travers toute la France. Le gouvernement n'envisage à ce stade de titulariser que 10 à 20% de ces AESH. Trafic TER fortement perturbé, un TGV sur 3 et un intercité sur 2 à l'arrêt. La grève à la SNCF ce soir dès 20h et demain. Les syndicats demandent de meilleurs salaires et dénoncent le climat social avec 13 suicides depuis janvier. À une semaine du début du mondial pour l'équipe de France de foot, un match rassurant. Victoire 3-1 face à l'Irlande du Nord. Hier soir à Lille, Michael Olise titré homme du match après son triplé. Et puis on ne l'avait plus vu sur les courts depuis 2022. Le retour de la tennis woman Serena Williams pour un tournoi à Londres. L'ex numéro 1 mondiale doit jouer aujourd'hui en double.
15: Merci Cyril et on revient bien sûr dans l'info d'ici sur le rassemblement organisé hier soir devant le tribunal d'Avignon en hommage à Liana. Plus de 300 personnes sont venues exprimer leur tristesse et leur colère. Elles étaient près de 200 à Velleron pour une marche blanche. On y revient dans notre journal de 7h.
0: On détaillera également le verdict rendu hier par la cour d'assises de Vaucluse contre les 6 personnes accusées de guet-apens contre des hommes homosexuels.
15: Les deux principaux accusés, ceux impliqués dans la mort d'une victime, Mickaël, ont été condamnés à 22 ans de réclusion criminelle. Un autre homme a été condamné, lui, à 10 ans de prison. La cour a retenu hier le caractère homophobe des agressions. On y revient tout à l'heure.
0: L'info d'ici, c'est également Anne, la solidarité de la famille Grusse, célèbre famille de circassiens installée à Piolenc.
15: Elle a mis en place le programme Seconde Vie pour que les chevaux qui ne peuvent plus participer au spectacle vivent une retraite utile à Piolenc. Ils sont au centre de séances d'équithérapie à destination de personnes handicapées ou de femmes atteintes de cancer. Et vous avez assisté à l'une des séances, Pénélope Jobert.
20: Dans le parc de 20 hectares, plusieurs associations profitent de séances d'équithérapie. C'est le cas de l'association HOP qui accompagne les femmes atteintes de cancer. Au contact des chevaux, elles les caressent et les câlinent. Certaines laissent aussi leur corps s'exprimer en dansant à leur côté. Yann Bourglan est équithérapeute et supervise la séance. Pour elle, les chevaux sont une aide précieuse pour les femmes atteintes de cancer.
21: C'est déjà de s'extirper, de sortir de sa vie de tous les jours, de se dire « c'est ok pour moi de prendre un moment pour moi ». Parce qu'il y a tout un chemin de pourquoi on est malade. Donc là, c'est vraiment leur proposer un temps où on pose l'espace-temps qui n'est plus l'horloge qui tourne, mais vraiment en lien avec la nature. Après, on va explorer quelle est ton envie. Est-ce que ton envie est d'aller vers du tactile? Comment je me situe moi en tant que femme, peut-être mutilée, peut-être fatiguée, sous traitement? Comment je me sens dans une vulnérabilité face à la puissance d'un cheval, mais en même temps, je peux être nourrie par cette force.
20: La famille Grusse souhaite faire vivre le château de Piolenc même lorsque la troupe est en tournée. L'idée est née en février dernier, comme l'explique Maude Grusse.
22: On cherchait de pouvoir trouver une autre activité à cet incroyable parc, avec bien sûr nos chevaux. Déjà le projet c'était à la base de trouver une deuxième fonction à nos chevaux qui sont à la retraite et qui ont été des artistes toute leur vie. C'est né ce projet là de pouvoir justement permettre à des associations de pouvoir profiter de nos chevaux à travers de l'équithérapie et de la médiation équine.
20: Elle explique que ce projet est entièrement financé à l'aide de dons.
22: À travers un gala qu'on organise depuis 2 ans maintenant sur Paris, et le fonds de dotation Alexis Grusse, où bien sûr on organise vraiment des spectacles avec que des gens bénévoles, etc. Et donc avec tous ces dons, on arrive comme ça à auto-alimenter donc tous ces projets. Et également, il y a un système qui a été mis en place pour pouvoir parrainer certains de nos chevaux et ces fonds vont directement aider pour tous ces projets.
20: La famille possède 50 chevaux et 10 d'entre eux resteront cet été à Piolenc pour les séances d'équithérapie.
15: 3 autres journées sont prévues avec l'association HOP en juin et en juillet. Le reportage de Pénélope Joubert à retrouver bien sûr sur notre site ici.fr.
0: Depuis Piolenc, effectivement, où les cigales se sont déjà réveillées, signe que les températures, ça y est, sont bien bien chaudes. Les cigales sorties de terre donc à Piolenc et vous donnent la température justement qu'on y attend cet après-midi à Piolenc Orange. On aura 27 degrés pour 27 degrés sur Avignon, 28 degrés de maximale aujourd'hui entre Malemort-du-Comtat et Carpentras, 29 sur Apt et Vosgine. Et combien chez vous? Eh ben, venez nous le dire ce matin déjà sur la page Facebook ou en appelant tout simplement Séverine 04 90 14 04 04. Vous pouvez nous laisser aussi un vocal sur WhatsApp avec ce même numéro de téléphone. La couleur du ciel, légèrement voilé de fin cirrus ce matin. Ce sera pareil cet après-midi. Le Mistral qui souffle quand même jusqu'à 55 km/h, nous dit Météo France. Et puis vos infos météo du matin qu'on découvre sur la page Facebook. Je vois Maxime Perron qui rentre et qui passe le balai dans le studio. Bonjour Maxime.
23: Exactement. Bonjour Hugo, bonjour Anne.
15: Vous trouvez que c'est ça
23: le balai? Vous allez comprendre dans un instant. Pourquoi?
0: Ah ok. Bah, terminé. Voilà.
23: Je continue.
0: Ouais, vous pouvez nous jouer.
23: Je fais ma vie.
0: Ouais, bien sûr, j'y vais, aussi. Ouais, merci. Les températures sur le Facebook, Anne. Allez, Maxime au boulot là.
15: Il fait 13 degrés à Plaisian chez Isa. Il fait également 17 degrés à Cavaillon chez Gérard.
0: Comment
15: et
0: ça?
15: Puis 18 degrés à Jonquière chez Jésus. Vous avez fini le ménage, ouais. Maxime
0: cochons, hein. Vous voulez pas faire les carreaux et être puisque vous êtes là? Qu'est-ce que c'est que ce balai?
15: Est-ce que vous pourrez passer chez moi en fin de journée?
0: Un balai pont, oui. Ah, qu'est-ce que vous voulez? Ah, faut finir aussi chez Anne après.
15: Pardon, vous passerez chez moi
23: oui,
15: en fin de
23: journée. Regardez bien votre balai parce que ça va être important pour la chronique qui va venir.
0: Ce sera dans le saviez-vous. On se posait la question tout à l'heure, on a écouté Benabar, puisque vous savez tout du Vaucluse, il est de Gordes. Hein.
23: C'est ça.
0: Merci.
23: Il est de Gordes, tout à fait.
0: Allez, finissez votre balai. Merci, à tout de suite, Maxime.
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0: Eh ben, ça doit être propre à la maison. Hein. C'est ni fait ni à refaire, comme on dit chez nous. Bon, eh bien, merci d'écouter ici matin. Bon petit déj avec Bernard Lavilliers et Nicoletta, peut-être sur la route du boulot avec vous ce matin. Bon courage. Hein.

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0: À retrouver sur le best-of qui célèbre les 50 ans de carrière quand même de Bernard Lavilliers. Hein. C'est pas loin, c'est pas long, c'est très long. C'est,
1: qu'est-ce qui se
0: c'est
1: passe
0: pas rien. Voilà, c'est beaucoup.
1: C'est pas mal.
0: Bernard Lavilliers en duo avec Nicoletta, c'était Idée Noire. Et Maroon 5 va suivre avec This Love.
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0: Il est là.
1: Ici, on va y arriver.
0: Il est là, le balayeur fou de l'équipe d'ici matin, Maxime.
1: Avant, j'étais le baladeur, maintenant je suis le balayeur.
0: Le balayeur.
1: Super, merci.
0: Ben oui, parce que c'est l'heure où vous nous racontez une belle histoire vauclusienne dans Le Saviez-vous, histoire locale insolite. Maxime, aujourd'hui, donc, on va passer le balai, c'est vraiment ça le sujet du jour.
1: Eh ben oui, c'est vraiment ça. Alors, moi, on m'a souvent dit que la Palud est la capitale des balais dans les années 50, grâce notamment à un monsieur qui avait importé une graine de sorreau pour faire justement les petites pailles là. Oui. Mais aujourd'hui, on va pas aller à la Palud. Voilà, je vous raconterai l'histoire de la Palud plus tard. Aujourd'hui, on va aller à Courthézon. Donc, vous savez que j'adore vous parler de ces entreprises, voilà, oui, vauclusiennes, un peu des symboles comme le Pack Citron, Blacher Illumination, la distillerie Mangue. Eh ben, il y a aussi des entreprises qui sont spécialisées dans la brosserie. C'est le nom qu'on donne à une entreprise qui fabrique des balais. Et figurez-vous qu'à Courthézon, on a une brosserie historique. Beaucoup de Vauclusiens ont fait carrière là-bas ou même ont travaillé en intérim chez Masquin. Alors, à la fin de votre chronique, vous allez regarder, croyez-moi, votre balai différemment. Soyez, vous savez, qu'on prend pour ramasser les miettes après le repas. On le prend souvent à contre-cœur, ce balai. On soupire en même temps avec sa balayette, ce frottoir, cette brosse, ce lave-pont qui est en fait un balai-brosse. Tous ces objets viennent peut-être de Courthézon. Et donc, je chez Paul Masquin, une brosserie familiale. On y va, on se met dans l'ambiance. C'est parti, musique. Nous sommes en 1925. Et c'est au départ pas du tout une grande usine. C'est presque une passion. André Masquin est médecin. Rien à voir avec les balais. Oui. Il aime les belles mécaniques, sauf qu'il aime bien nettoyer ses voitures. Et il n'a rien pour nettoyer ses belles voitures. Donc il se met à fabriquer des articles de brosserie pour ses voitures. Son fils, le fameux Paul Masquin, revient d'Extrême-Orient et lui dit, mon fils, ça serait bien que tu reprennes l'entreprise. Je suis sûr que tu as l'âme d'un industriel, tu vas faire quelque chose de bien. Et Paul répond, ok, je démissionne. Et le vrai tournant arrive en 1938. Il démissionne de son boulot pour donc fonder Paul Masquin, sa première machine semi-automatique. Et là, on change complètement de production. On arrive avec des grosses machines, parce que ce qui compte vraiment, c'est de percer un balai. Ce qui compte, c'est le perçage. Je vous en parlerai dans un instant. Vous allez tout savoir sur le perçage.
0: Comment on fabrique un balai.
1: Percer le bois, c'est essentiel. Parce qu'un balai, enfin, c'est pas juste un manche avec des poils au bout. Il y a une semelle. C'est la partie dans laquelle les fibres sont implantées. Et cette semelle, elle peut être en bois, en plastique. Et donc, aujourd'hui, à Courthézon, on retrouve ce mélange de tradition, de modernité. On injecte même du plastique, des semelles de balais, des seaux, des grilles, des seins, des pinces à linge. On fait à peu près tout à Courthézon. Oui. C'est incroyable, je me suis plongé dans cet univers. Et bah, tout ça est made in Vaucluse.
0: Oui, parce que c'est vrai, quand on parle d'un objet maintenant fabriqué, on imagine quelque chose qui nous arrive de très très très loin, qui a été fabriqué en Asie. Tiens, par
1: clairement,
0: exemple,
1: je vous dis balais, vous me dites made in China.
0: Made in China, évidemment.
1: Justement, le balai, celui-ci en tout cas est à Courthézon. Il résiste, 42 employés, 350 références, un travail à la fois avec ses propres marques et les grandes distributions aussi. 1,7 million de balais quand même, s'il vous plaît.
0: C'est pas rien,
1: les balais. Alors bien sûr, certaines matières viennent d'ailleurs. Le balai coco, par exemple, c'est des films naturels, vient du Sri Lanka. Mais le montage, l'assemblage, le savoir-faire, la chaîne de production, tout se joue chez nous, dans les ateliers de Courthézon. Alors je précise qu'après Paul, c'est Régis, le fils, qui était aux commandes jusqu'en 2026. Et aujourd'hui, c'est Juju, c'est Julien, le président. Bonjour Julien Masquin, qui a été nommé en 2026. Personne ne l'a appelé Juju là-bas. Hein.
0: Bonjour patron.
1: Julien Masquin, pardon. Depuis 2020, l'entreprise utilise une machine de tampographie. Vous savez ce que c'est ?
0: Pas du tout.
1: Vous pouvez imprimer des motifs sur votre balayette. Vous pouvez mettre votre belle-mère, par exemple, en photo sur votre balayette.
0: Quelle étrange idée.
1: Je ne sais pas pourquoi je dis ça. Bon, en tout cas, les amis, si vous avez acheté votre balai, alors je vais citer plein de marques, attention, Leclerc, Intermarché, Auchan, Carrefour, Jiffy, il vient sûrement de Paul Masquin. Voilà, c'est pas mal quand même.
0: D'accord.
1: Je vais citer quand même d'autres entreprises de balayeries de Normandie ou Malige, pour ne citer pas que évidemment Paul Masquin.
0: Parce que sinon,
1: faire de la pub.
0: On dirait que vous faites de la pub et ça va bien.
1: Plein de photos, en tout cas, de l'entreprise. C'est un vrai savoir-faire de chez nous, parce que c'est vraiment vers la Palud, tout ça, c'était historiquement là-bas qu'on fabriquait les balais.
0: Et maintenant à Courthézon, donc c'est ça, Paul Masquin.
1: Ah ouais.
0: Eh ouais, bravo. À découvrir sur Internet, j'imagine que vous nous avez mis les liens
1: regardez votre balai.
0: Oui.
1: S'il n'y a pas marqué Paul Masquin dessus.
0: Et puis une fois que vous l'avez bien regardé, faut y aller comme ça, gauche. Oui.
1: Coup de balai.
0: Et puis je peux vous dire que le Paul Masquin, là, il envoie la poussière sous le tapis. Merci Maxime, vous revenez à
1: 8h45. Ah c'est bon, fais ça. Pour je nous passe un petit coup de balai, j'arrive.
0: Ouais, finis ça, parce que c'est comme je vous disais tout à l'heure, c'est ni fait ni refaire. On va évoquer la domestication du chien avec le veto qui arrive dans moins d'une minute.
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0: Il est arrivé notre vétérinaire vauclusien, comme tous les matins à 6h45, Émeric Gontier. Bonjour Doc.
8: Bonjour Hugo.
0: Bon, ce week-end, le cœur du village de Visan accueille la fête médiévale. On l'évoquait tout à l'heure avec le reportage de Philippe Garcia à 6h20. Nos ancêtres avaient-ils ou pas déjà des animaux de compagnie? Émeric, dites-nous, à quand remonte justement la domestication du chien par exemple?
8: Alors attention, il faut distinguer deux notions différentes, apprivoiser et domestiquer. Alors apprivoiser, c'est habituer un animal à l'homme. Ça pourrait s'appliquer à un animal sauvage vivant en captivité. La domestication, elle transforme progressivement une espèce entière, alors sur plusieurs milliers d'années, et s'accompagne de modifications physiques, comportementales et génétiques. Contrairement à une idée reçue, ce ne sont pas les loups qui ont été domestiqués, mais bien des chiens. Le chien et le loup sont plutôt des cousins issus d'un ancêtre commun, un autre canidé, aujourd'hui disparu. On estime que le chien est le premier animal qui a été domestiqué par l'être humain il y a entre 15 et 40 000 ans. Ça commence à dater. Certains ancêtres des chiens se seraient rapprochés des campements humains, attirés par les restes alimentaires. Petit à petit, une coopération s'est installée et les humains apportaient nourriture et protection et les premiers chiens aidaient à la chasse, à la garde et à donner l'alerte.
0: Ouais, et depuis Émeric, eh bien, le chien est devenu donc le meilleur ami de l'homme.
8: Au fil des siècles, le lien entre l'homme et le chien est devenu exceptionnel. Une proximité qui fait suite à des milliers d'années de vie commune. Les humains ont progressivement sélectionné les chiens selon leur aptitude pour la chasse, pour conduire les troupeaux, pour protéger les fermes, tirer des charges ou simplement tenir compagnie.
0: Et ça a donné finalement des animaux très différents physiquement.
8: Oui, le chien est un cas unique dans le monde animal. Aucune autre espèce connue est aussi diverse en termes de taille, de morphologie ou de forme. Il existe presque 400 races de chiens différents dans le monde, et quand on compare un chihuahua de 2 kg et un dog allemand qui peut dépasser les 80 kg, on a parfois du mal à croire qu'ils appartiennent à la même espèce. C'est la même chose entre un lévrier et un carlin, et pourtant, physiologiquement, ils peuvent se reproduire ensemble.
0: Eh ben merci Émeric Gontier, notre veto, pour évoquer effectivement la domestication du chien à l'occasion de ces journées médiévales qui nous amèneront à Visan. On se le rappelle, ce sera noté dans notre agenda du week-end prochain. Tiens, ça vous dit de prendre la direction des Baux de Provence pour aller visiter la nouvelle expo des carrières de lumière consacrée à Frida Kahlo ainsi qu'à Picasso? Si la réponse est oui, on peut imaginer qu'elle est oui. Eh ben, ça tombe bien, on va vous offrir 4 invitations. Vous avez 3 minutes pour réfléchir à qui viendra avec vous. Et le jeu, je vous le propose juste après les Maroon 5 qu'on écoute avec Vislove à 6h48. Bon réveil avec ici Vaucluse.

0: This Love avec les Maroon 5. Ici Vaucluse qui vous propose aussi la voix de Johnny. On s'en lassera jamais. Johnny Hallyday en duo avec Carmel. J'oublierai ton nom.
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0: Si vous avez oublié le numéro de téléphone de la radio ici, rafraîchissement de votre mémoire avec Anne Domès.
3: 04 90 14 04 04.
0: Oui, parce qu'on va vous offrir 4 invitations pour aller découvrir la nouvelle exposition des carrières de lumière au Beau de Provence consacrée à Picasso et Frida Kahlo. On rappelle le concept des carrières ?
3: Oui, c'est des projections magnifiques. Exactement, oui. Souvent dédiées à des peintres d'ailleurs ou à des univers. C'est absolument impressionnant.
0: Et on déambule effectivement au milieu de ces carrières de lumière. Déjà, il fait frais, on amène son petit lait-neige. N'oubliez pas votre petite veste si vous y allez, vous, cet été, Anne.
3: Petite écharpe.
0: Bon, en tout cas, on va vous offrir, vous, 4 invitations pour découvrir cette nouvelle expo. Et on va jouer avec une question qui porte sur les aventures d'Huckleberry Finn. Pourquoi ? Parce qu'on célèbre tout simplement l'anniversaire de la sortie du livre de Marc. C'était le 9 juin 1876. Il y a eu enfin un sacré saut dans le passé. Oui, mais je vous dis Marc, mais Marc qui ? Quel Marc est l'auteur du livre Les Aventures de Huckleberry Finn avec son pote Tom Sawyer, si vous avez la réponse. 04 90 14 04 04 et on vous offre les 4 invitations donc pour les carrières de lumière. À quelle marque célèbre doit-on Les Aventures de Huckleberry Finn? Vous avez la réponse, et bien vous appelez Séverine maintenant. Pendant qu'on écoute, je vous l'avais promis, cette très belle chanson signée par le duo Johnny Hallyday Carmel, J'oublierai ton nom.

0: qu'on découvrait la chanteuse Carmel dans les années 80. Je crois qu'elle avait déjà un tube. Ah oui, elle chantait Sally. Un sun is going. Vous l'avez pas reconnu.
1: Ah si, vous l'avez très bien fait, le
0: C'est vrai, vous l'avez reconnu. Ouais. Carmel, donc rendu avec Johnny Hallyday. C'était J'oublierai ton nom. On va chanter ce matin avec Magali. Hop, c'est générique. Bonjour Magali.
2: Bonjour Hugo.
0: Vous êtes à Carpentras ce matin et vous avez choisi ici Vaucluse pour démarrer votre journée. C'est plutôt une belle idée. Parce
2: oui.
0: que, ben oui, on va vous offrir 4 invitations pour découvrir la nouvelle et très belle expo visible aux Carrières de Lumière au Beau-de-Provence consacrée aux peintres Picasso et Frida Kahlo. Vous connaissez déjà un petit peu l'ambiance de ces Carrières de Lumière?
2: Oui, oui, chaque année j'aime bien y aller, ouais, parce qu'ils ont vraiment une belle programmation.
0: Ouais. L'expo justement qui vous a le plus marqué, vous?
2: Ah, l'expo qui m'a le plus marqué, je ne sais rien. Ben un peu tout, en fait. Van Gogh, bien sûr, oui. Ça permet de voir les tableaux sous un œil presque à l'intérieur du tableau, quoi. C'est ça qui est bien.
0: C'est incroyable, l'ambiance est superbe. En fait, effectivement, ça change devant nos yeux ébahis. On est là, waouh, une nouvelle peinture. Oh, et c'est magistral. Bon, on va vous offrir les 4 invitations, mais quand même, je vous repose la question. Quelle marque célèbre est l'auteur du livre Les aventures de Huckleberry Finn?
2: Mark Twain.
0: Allez, ça c'est validé. Tiens, on va voir si vous êtes spécialiste de Tom Sawyer. Tom Sawyer en 3 questions. Comment, dans le dessin animé des années 80, se prénommait sa chérie? Vous pouvez vous faire aider par Anne Domès. Hein.
2: Ah ben, je crois que je vais avoir besoin d'aide.
1: Ben écoutez, je dois dire que je ne m'en souviens plus.
0: Ben, ça commence bien.
1: Oui, ça commence bien.
0: C'était Becky. Becky.
1: Je suis d'une aide essentielle.
2: Ah oui, c'est vrai, Becky, ouais.
0: Voilà, ouais. Ça lui revient, Magali. Becky, ouais. Bon, comment s'appelait la tata de Tom Sawyer? Tante comment?
2: Polly.
0: Oui, ça c'est bien. Ouais. Et comment s'appelait son demi-frère qui avait des lunettes, une petite tête d'intello?
2: Ah.
0: Je me rappelais plus, mais c'est en préparant les questions hier, ça m'est revenu. C'est en 3 lettres.
2: Non.
0: Bah, c'était Sid. Voilà, juste pour réécouter.
2: Ah, bah, ça, je m'en souvenais pas du tout.
0: Pour avoir le plaisir de réécouter le générique, ouais, parce que Tom Sawyer et ses célèbres aventures et celles de son copain Huckleberry Finn, c'était sorti le 9 juin 1876. Allez, on valide pour vous les 4 invitations. Vous faites quoi? Vous bossez ce matin, Magali?
2: Oui, tout à fait.
0: Eh ben, bon courage. Vivement les vacances d'été, on commence à y penser. Allez, on vous laisse parce qu'on a les infos qui arrivent pour 7h, et puis d'ici là, il y aura l'humour en tube avec Fred Ballard.
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0: L'humour en tube 6h58 qui vous emmène sur les bancs de l'école avec Fred Ballard qui a trouvé des anciens cancres qui témoignent.
9: Olivier de Benoît, seconde D, lycée Saint-Joseph, Reims, troisième trimestre. Maths, 20 sur 20, excellent élève. Vous voyez Olivier, moi aussi je peux écrire n'importe quoi.
10: C'est vrai que tout de suite, les mauvaises notes passent beaucoup mieux quand les profs ont de l'humour. Les parents d'Olivier de Benoît en sont convaincus. Ses profs lui ont ouvert la voie vers une carrière de comique.
9: Elle est sans histoire. Ah, et sans géographie, malheureusement. Ou latin. Le latin est une langue morte. On a trouvé le meurtrier. Anglais. Olivier est prêt pour la CIA. On peut l'interroger pendant des heures. On sait qu'il dira rien.
10: Alors, petit conseil à tous les cancres, si les commentaires de profs ne sont pas aussi poilants sur votre bulletin, remplacez-les par des formules qui feront marrer vos parents. C'est un petit exercice auquel Walidia n'a pas pensé quand il était petit.
11: Moi, j'avais donné ça à mon père une fois à faire signer. Au lieu d'être en colère, il était heureux. Il était là. Putain ! C'est la merde, hein ? C'est mon fils, il a fait tout ça, là. Il va mourir bêtement, hein ?
10: Oui, alors non. Attention, hein, on rappelle qu'une année scolaire de foirée, c'est potentiellement une énorme marge de progression l'année suivante. Hein. Et puis, faire le clown en classe, c'est très demandé hein, quand on est grand. Donc, pas de panique, petit cancre deviendra comique.
0: Eh ben oui. Merci Fred Ballard pour l'humour en tube tous les matins avant les infos de 7h.
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0: Bienvenue, bon réveil ce matin, merci d'écouter Ici Matin, mardi 9 juin, l'info en Vaucluse avec Anne Domès. Anne, près de 200 personnes à Velleron, 300 à Avignon, pour rendre hommage à Liana.
12: Et pour réclamer une meilleure protection des enfants, l'émotion est grande en France. Après la découverte du corps de la fillette de 11 ans, jeudi dans le Gers, le principal suspect dans cette affaire a fait l'objet par le passé de plusieurs plaintes et signalements transmis à la justice. Alors comment un tel drame a pu se produire? La question hante Darla. Elle fait partie de l'un des collectifs organisateurs de ce rassemblement à Avignon. Elle demande à ce que tout le monde prenne sa part pour éviter de tels drames.
13: Les violences sexuelles, en fait, ça touche vraiment tout le monde. Et en fait, on parle d'inconnus à l'extérieur, alors que la plupart du temps, c'est sous notre propre foyer ou des personnes qui sont amies avec des gens proches de nos foyers. Voilà, je pense que ce déni, en fait, il doit exploser. Je pense que les personnes doivent ouvrir les yeux sur la condition des enfants. C'est à nous de les protéger, à la société, à l'État. Nous avons une responsabilité, oui, de repérer tous les signes en fait, au quotidien. Et il faut continuer à croire qu'on peut aider les gens et surtout continuer à penser que si on ne déconstruit pas tout, que ce soit autant les violences physiques, les violences psychologiques, les violences sexuelles, les violences à l'école, les violences ordinaires, etc., on ne pourra jamais rien faire. Saisissons-nous de cette opportunité en fait, de pouvoir protéger nos enfants au quotidien.
12: Et les collectifs féministes demandent l'élaboration d'une loi intégrale contre les violences sexistes et sexuelles avec plusieurs volets, la prévention, la justice et la réparation. Le Premier ministre Sébastien Lecornu, qui a fait part de son effroi et de son incompréhension dans cette affaire, réunit une partie du gouvernement ce mardi à Matignon pour décider de nouvelles mesures pour la protection des enfants. On y revient dans le détail à 7h30, c'est l'info d'ici ce matin.
0: Un homme grièvement blessé par balle hier à Avignon.
12: Oui, ça s'est passé en fin d'après-midi devant un café du quartier Montclar, là où des tirs s'étaient déjà produits il y a une dizaine de jours. Et tout s'est passé très vite, Dimitri Morgado.
14: On est un peu après 17h sur cette place quand deux hommes se mettent à tirer. On est donc en fin de journée, il fait beau, la terrasse est bondée, mais les individus ont un homme de 30 ans dans le viseur. Il tire une dizaine de fois. 4 balles touchent la victime, dont une dans le dos. Et les blessures sont très graves. Le pronostic vital est engagé immédiatement. Après l'assaut, les deux tireurs montent sur un scooter et s'éclipsent. Dans leur fuite, ils percutent un autre homme en trottinette. Ce dernier est légèrement blessé. Les forces de l'ordre sont rapidement dépêchées sur place, de gros moyens, une trentaine d'hommes et de femmes. La police scientifique commence son travail et récupère notamment les douilles et des morceaux du scooter tombés lors de la collision. Les individus se sont volatilisés et sont toujours recherchés.
12: Les précisions de Dimitri Morgado. Patrick Bruel, toujours entendu par les enquêteurs aujourd'hui. Le chanteur accusé de viol et d'agression sexuelle est en garde à vue à Paris depuis hier matin. Il est auditionné, précise le parquet, sur des faits qui concerne à ce stade 13 victimes présumées. L'artiste qui gère un hôtel de luxe dans le Vaucluse à Lille-sur-la-Sorgue a annulé sa tournée de concert.
0: Ici Vaucluse, 7h03, 22 ans de réclusion criminelle prononcée hier contre les deux principaux accusés du procès dit des guet-apens.
12: Une décision de la cour d'assises de Vaucluse, 6 personnes, 4 hommes et 2 femmes comparaissaient depuis lundi dernier pour avoir tendu des pièges à des hommes homosexuels pour les dépouiller. L'une des victimes, Michael, est morte par suffocation au cours de l'agression. Hier, la cour d'assises a retenu le caractère homophobe des faits. Les accusés condamnés sont reconnus coupables d'avoir agi en raison de l'orientation sexuelle. C'est ce que réclamaient les membres des associations mobilisées depuis le début du procès, comme Paul Zakaki. Il est coprésident du pôle LGBT de Vaucluse.
15: La grande inquiétude du verdict, c'était est-ce que le caractère homophobe serait retenu ? Et il a été retenu pour tous les chefs d'accusation, ce qui est une victoire. Il y a eu un sentiment dans la salle qui, je ne peux pas expliquer, qui est vraiment de soulagement. Ça marque que les violences LGBT-phobes, pas juste homophobes, soient reconnues et soient comprises par tout le monde. C'est pas parce que nous sommes gays, lesbiennes, bi, trans ou tout le reste que nous sommes des victimes en permanence. Parce que nous sommes une population fragile, souvent solitaire. Et du coup, ça fait de nous des cibles faciles pour certaines personnes. Et tant que la honte change de camp, et la précision de ce caractère homophobe est hyper importante pour ça.
12: Et les deux principaux accusés ont donc été condamnés à 22 ans de réclusion criminelle, un troisième homme à 10 ans de prison. Les deux femmes impliquées dans l'affaire ont été condamnées à 5 ans de prison assorties de sursis. Elles sont ressorties libres du tribunal et le dernier accusé a été acquitté. Vous retrouverez toutes les informations sur notre site ici.fr. Et la présidente de la Cour l'avait annoncé avec beaucoup d'émotion la semaine dernière. L'un des jurés désignés dans ce procès a perdu la vie dans un accident de moto jeudi à hauteur de Ville-sur-Ozon. Ses obsèques sont célébrées aujourd'hui. Le Vauclusien âgé de 55 ans faisait partie du groupement agricole d'exploitation en commun de Bélimur à Saint-Christol. La boutique restera donc fermée toute la journée, annoncent les autres adhérents du GAEC.
0: À Pertuis, l'utilisation de l'eau des forages est toujours interdite.
12: En raison d'une pollution de plusieurs points de forage, le maire met donc à disposition des habitants des points d'eau potable ainsi que des douches. Vous trouverez le détail des zones concernées sur notre site ici.fr.
0: Les AESH en grève aujourd'hui.
12: Oui, ces accompagnants d'élèves en situation de handicap se rassemblent partout en France et notamment devant l'inspection académique de Vaucluse, rue Thiers à Avignon. C'est à partir de 12h30. Ils demandent encore une fois un véritable statut de fonctionnaire, de meilleurs salaires et une reconnaissance de leur métier. On y revient dans trois quarts d'heure avec l'invitée d'ici matin, Mélanie Seyss. C'est la co-secrétaire générale de la CGT Éducation. Elle nous rejoint à 7h45.
0: Et puis une retraite utile pour les chevaux de la famille Grus.
12: Oui, c'est la famille de circassiens qui monte des spectacles de chevaux génération après génération. Elle a créé le programme Seconde Vie dans sa base arrière, le château de Crochant à Piolenc, pour permettre aux chevaux qui ne sont plus en état de faire les spectacles d'avoir une autre utilité, l'équithérapie pendant leur retraite pour aider les personnes handicapées ou les femmes malades de cancer. Et hier, l'association Canette Partage a pu passer une journée au château avec les enfants et adolescents handicapés qu'elle encadre, Pénélope Jobert.
16: Quand on demande aux adolescents de montrer leurs chevaux préférés, le choix est difficile.
17: Lui, lui et lui, c'est les quatre.
18: Moi j'aime bien les deux couples, là les deux petits.
16: Dans ce grand parc, les enfants enchaînent les activités. Un lieu qui aide vraiment à leur épanouissement selon Muriel Chamarande qui travaille pour le fonds de dotation Grus.
19: Regardez le cadre, il est idyllique, 20 hectares avec des espaces ondes, des espaces d'art circassien. Là la famille s'entraîne, donc on est vraiment dans cet univers de création. De bien-être et puis de transmission. Le but là, c'est de pouvoir donner tout ce que la famille sait faire. On le redonne au travers du jeu, au travers de la créativité, au travers des activités qui permettent aux enfants de pouvoir s'épanouir différemment, soit par l'art créatif, soit par l'équithérapie. Voilà.
16: Depuis le lancement de l'équithérapie en février, la famille Grus a déjà accueilli 6 associations.
12: Les précisions de Pénélope Jobert. Quelle belle initiative.
0: C'est une belle idée, ouais.
12: Ouais, de la part de la famille Grus.
0: On fait la météo de ce mardi ensemble. Bah déjà pour les températures du matin sur notre Facebook.
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0: 7h08, il fait déjà bon, Anne, ce matin.
12: 21 degrés c'est à fou, Carpentras, ça. C'est ce que nous dit Nini. Il fait 19 degrés à Tavel chez Maggie.
0: Oui. Côté
12: et puis, vous voulez que je vous en donne encore une?
0: S'il vous plaît, une de plus.
12: Il fait 18 degrés, même un peu plus, presque 19 à Sorgues chez Bernard.
0: Vos infos météo que vous partagez également avec nous via WhatsApp, hein, si vous avez l'application sur vos smartphones, c'est le moment d'envoyer un petit message dans l'ordi de la radio. Ça tombe directement sous mes yeux, comme ça, vous nous envoyez un message au 04 90 14 04 04 et je pourrais vous faire un petit coucou comme je le fais à Annie qui nous a écrit très tôt ce matin pour nous dire passez un bon mardi. Bisous, Annie. Vos infos météo donc à partager également au téléphone si vous voulez que Séverine décroche le 04 90 14 04 04 sans l'appli WhatsApp, là aussi ça marche. La couleur du ciel, on part sur un gris fin, très très fin, léger voile de cirrus nous dit Météo France, mais quand même une belle luminosité encore sur le Vaucluse et puis les températures maxi qui vont baisser, pas plus de 27 degrés cet après-midi à Joncrête et Avignon, enfin c'est agréable, on est proche des normales de saison. 28 degrés à Sarian et Caron, vous aurez 29 même à Lioux, Roussillon et Beaunieux. Au nord du Vaucluse, on espère quelque chose comme 27-28 degrés à Visan. On se rappelle qu'il y a la fête médiévale tout au long du week-end. Vous me regardez, vous voulez rajouter quelque chose, Anne?
12: Bah, je voulais saluer Mag qui nous a laissé un message sur le WhatsApp.
0: Ah, j'ai pas vu celui-là.
12: Qui nous dit alerte météo exceptionnelle en direct de Château-Renard. Il fait 21 degrés. Je répète, 21 degrés. C'est vrai qu'il fait quand même très doux parce qu'il est à peine
0: 7h09. Ouais.
12: Et puis elle dit elle souhaite un excellent mardi à l'équipe, mais surtout à son préféré, Juju.
0: Encore
12: notre...
0: lui.
12: Notre météorologue préféré, notre prévisionniste. Demi-heure. Tous les honneurs sont pour lui tout le temps, c'est dingue.
0: Il a une cote énorme, c'est incroyable. Bon, bah c'est comme ça, il sera avec nous dans une demi-heure. Pour l'instant, on redémarre cette nouvelle heure de musique avec le groupe ABBA.
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0: Ben oui, ben ça met toujours de bonne humeur pour démarrer cette journée, y compris sur la route du boulot. J'espère que vous avez le bon quota d'heures de sommeil et que vous êtes d'attaque pour démarrer votre journée avec nous. Un petit bout quand même des cadeaux qu'on vous offrira. Musique en fait. Tiens, dans le cadre des corrigies du Théâtre Antique d'Orange, c'est le cadeau que je vous offrirai dans les 10 prochaines minutes. Merci d'écouter ici matin, ici Vaucluse.

0: Dancing Queen avec le groupe ABBA ce mardi matin sur ICI Vaucluse. Anne joue sans stresser. Il faut rester zen. Soyons zen.
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0: Par exemple, c'est à suivre dans 2 minutes côté musique.
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0: Et puis dans un instant, dans les rendez-vous du matin, mon œil, dans moins de 50 ans, la France aura 3 millions d'habitants en moins. C'est ce que dit l'INSEE, ce que va nous expliquer David Ossiou.
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0: 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Le regard de David Ossiou tous les matins à 7h06 sur l'actu, c'est mon œil. David, l'INSEE donc a donné ses derniers scénarios pour l'évolution de la population française. Dans 11 ans, presque 70 millions d'habitants. Et ensuite, eh bien, ça va baisser.
6: Oui, en 2070, 3 millions d'habitants en moins qu'aujourd'hui. C'est une France qui vieillit. Pourtant, les personnalités politiques n'en parlent pas beaucoup. Pas du tout, même pour certaines qui ne voient pas si loin, soit parce qu'elles ne réalisent pas très bien, soit parce que rien n'est encore fait. Et ce matin, il faut que je vous parle de ma grand-mère. Quand elle entendait quelqu'un expliquer ce que serait le monde dans 50 ans, elle levait les yeux au ciel. Elle était née en 1906. En 1960, elle avait 54 ans et avait déjà traversé 2 guerres, une pandémie, l'exode rural. Elle savait une chose que les courbes ignorent, la vie réserve

0: courbe d'esquive. Ma grand-mère savait ce que c'était. Le grand âge, elle l'avait regardé en face.
1: Merci David aussi, ou son regard sur l'actu. Tous les matins, avant de saluer notre linguiste de l'Université d'Aix-Marseille, Médéric Gasquet-Cyrus. Bonjour Médéric.
2: Bonjour tout le monde.
1: Ce mardi matin, tiens, vous allez nous expliquer un mot composé, chargé d'histoire et de préjugés.
2: Oui, le mot gaugaling, à la fois coq et poule, qui va hélas faire écho à l'actualité particulièrement violente de ces derniers jours.
1: Et ben c'est ce qu'on verra donc dans quelques minutes. En attendant, on va tâcher de rester zen. C'est la proposition qu'on vous fait ce matin en musique, évidemment avec Zazie sur Ici Vaucluse.

0: À 7h19, Zazie, c'était Zen, l'année 95, rendez-vous compte, il y a déjà 31 ans de ça. Paris Latino, Bandolero, c'est ce qu'on écoute dans quelques instants. Ce sera avant de vous offrir, ce sera même après vous avoir offert, non, ce sera avant de vous offrir des places pour Musique en Fête, le rendez-vous qui vous emmènera au Corégie d'Orange, dans le Théâtre Antique d'Orange. Ce sera le vendredi 19 juin. Les deux places qu'on vous offre dans quelques minutes. Avant, après, je suis un peu perdu ce matin.
1: Quelle heure est-il ?
0: Il est 7h19, ça par contre, j'en suis sûr. Tiens, l'occasion aussi.
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0: L'occasion de vous faire passer une info trafic. Eric, on le salue, il nous appelait depuis Sceaux. Il nous donne cette info concernant un camion qui est stationné sur la route au niveau du col des Abeilles en direction de Sceaux. Visiblement, tout ça est matérialisé, mais il dit que ça roule un petit peu vite dans le secteur, donc on y va tranquille. Attention pour ce camion qui est en panne. Médéric Gasquissurus pour le parler provençal. Et Médéric, une fois de plus, eh bien, c'est l'actualité qui a dicté votre sujet de chronique.
4: Oui, une actualité parfois joyeuse, mais parfois, hélas, c'est l'horreur qui nous saisit. Dans cette actualité sinistre, il y a le verdict de la cour d'assises du Vaucluse qui a distribué des peines dans le procès pour meurtre d'un homme tué chez lui à Sorgues en 2023. Tué pour la simple raison qu'il était homosexuel. L'homophobie, comme toutes les haines, est un fléau, une dégueulasserie qui ne devrait pas exister, mais qui est là, c'est bel et bien ancré dans les sociétés humaines. Dans certains pays, l'homosexualité est interdite et passible de la peine de mort. L'homophobie est aujourd'hui illégale en France, et si beaucoup de personnes ont décidément beaucoup de mal avec l'altérité, qu'il s'agisse d'une autre couleur

0: de peau, d'une autre religion ou d'un autre genre, on peut espérer que l'on va aller vers une société de plus en plus tolérante, mais il reste trop de réflexes homophobes qui, depuis des siècles, ont marqué la société, mais aussi la langue. Prenez le mot provençal « gaugaling ». C'est un mot composé, comme vous pouvez l'entendre, avec d'abord le mot « gau », qui désigne le coq, et « galine », bien plus connu, ça c'est la poule. Donc une « gaugaling », c'est littéralement un coq-poule. Vous voyez l'image, un animal qui est à la fois du genre masculin et féminin. Selon le dictionnaire de Mistral, le « gaugaling » désigne une poule qui imite le chant du coq ou un coq qui glousse comme une poule. Une gaugaling, c'est aussi un hermaphrodite ou un bélier nouvellement châtré, mais aussi, je cite toujours « Le trésor du Félibrige » de Frédéric Mistral, un homme incertain, efféminé, faible. Fermez les guillemets. Alors sans le dire, Mistral désignait un homosexuel. Mais au lieu de définir le mot explicitement, homosexuel, il passait par des détours, par des adjectifs péjoratifs, avec l'idée, répandue à l'époque et aujourd'hui encore, qu'un homosexuel hésiterait entre deux genres, d'où l'adjectif incertain, que ce serait un homme aux manières de femme, efféminé, et plus grave encore, cela serait vu comme un défaut avec l'adjectif faible, qui est lui bien dépréciatif. Alors évidemment, ce dictionnaire reflète les mœurs de son époque. Le trésor du Félibrige date de 1878, presque 150 ans, autrement dit, à une époque où l'homosexualité était considérée comme anormale et assimilée, comme on vient de le lire, à de la faiblesse. Mais hélas, chaque jour, nous voyons combien le regard envers les personnes homosexuelles est chargé, sinon de haine, du moins de mépris ou de moquerie. Alors ce mot « gaugaling » est passé en français régional. Dans son recueil d'anciennes expressions provençales, Pierre Blasi affirme que le terme n'est pas méprisant, mais légèrement et gentiment ironique. Ouais, justement, c'est l'équivalent de « à voile et à vapeur ». Je l'ai un jour entendu d'un collègue de travail qui parlait un peu provençal. Il se souvenait qu'autrefois, on pouvait dire d'un homme « vélo lui, c'est un gaugaling ». Pas forcément de mépris dans ce souvenir, mais tout de même un mot encore chargé de préjugés, ou plutôt un mot qui nous rappelle l'existence ancienne de préjugés à l'encontre des personnes homosexuelles, préjugés qui perdurent hélas à notre époque, y compris en France. Pas de quoi pousser un cocorico.
1: Merci Médéric, à 7h22 donc pour le Parler Provençal, vous avez raté des épisodes. Allez, tout ça est à la réécoute évidemment avec l'appli ici, et puis on compte sur vous. Vous venez passer une tête dans le studio ici matin, demain aux alentours de 7h20, on fait ça?
0: Eh bien avec plaisir, toujours.
1: Merci Médéric, on vous embrasse, passez une belle journée. Tiens, on se projette, petite soirée, on est quasiment arrivé au démarrage de l'été. Vendredi 19 juin, vous prendrez la direction du Théâtre Antique d'Orange pour le spectacle Musique en Fête. Ça c'est le bel événement musical qui lance effectivement les corrigés d'Orange chaque année. Ici Vaucluse d'ailleurs est partenaire de ce bel événement musical avec ce concert gratuit, mais alors uniquement sur invitation. Et nous on vous a mis de côté vos places, donc voilà, vous demandez comment les avoir parce que effectivement il faut être invité. On vous invite, les plus belles places sont pour vous, pour ce rendez-vous musical unique qui réunit sur une même scène les plus belles pages de la musique classique et lyrique, les grands standards de la chanson, mais également les comédies musicales de Broadway, ainsi que les plus belles musiques de films. Une édition 2026 qui promet d'être encore plus exceptionnelle, puisque Musique en Fête, en direct des corrigés d'Orange, eh bien célébrera son 15e anniversaire avec l'Orchestre National de Cannes. Vous nous passez un petit coup de fil, on les a pour vous, ces invitations, et puis tiens, dans la foulée, puisqu'on évoquait l'univers des comédies musicales qui seront jouées lors de Musique en Fête, eh bien je vous ferai un petit blind test en trois chansons, on verra si vous êtes spécialiste comme nous des comédies musicales qui ont marqué Broadway. Elles seront à l'honneur cette année à Orange, et donc on va s'amuser ensemble dans quelques minutes. Première étape, vous appelez Séverine, 04 90 14 04 04, pendant qu'on écoute Bandolero avec Paris Latino.

0: C'est la version originale, c'est pas celle de la Starac. Hein. Ouais, un petit faible, moi, pour l'original de Paris Latino. C'était Bandolero à l'heure d'accueillir Karine. 7h28, elle est à Vaison-la-Romaine et en pleine forme ce mardi matin. Bonjour Karine.
1: Bonjour.
2: Bonjour Karine.
0: On vous a réservé les meilleures places pour musique en fête, le concert de musique classique qui vous emmènera donc au Théâtre Antique d'Orange vendredi 19 juin. Concert gratuit certes, mais sur invitation. Et ça y est, c'est fait pour vous. On a les invitations. Enfin, c'est presque fait, Karine.
1: Oui.
0: Comme il y aura des comédies musicales qui ont triomphé sur Broadway dans cette nouvelle édition, je vous propose ce blind test comédie musicale de Broadway en 3 extraits. Est-ce que vous êtes prête? Est-ce que vous nous entendez bien, Karine?
1: Oui, j'entends bien, mais je suis pas sûre.
0: Mais j'ai peur, j'ai peur. Cet extrait de quelle comédie musicale, cette chanson-là?
1: Ouais,
0: bravo, parce que sinon vous avez quand même un super joker dans le studio ici matin, c'est Anne Domès. Hein. Et là, je peux vous dire que...
2: J'ai l'impression qu'elle en a pas besoin, Karine.
0: Et ben, on va vérifier avec ce deuxième extrait, peut-être un peu plus compliqué. Ça a triomphé également à Broadway, ça. Alors, Karine...
2: C'est pas le titre.
1: Je sais pas.
0: C'est pas le titre le plus connu, alors vous mettez celui-ci, il est peut-être un peu plus connu. J'ai pas entendu.
1: Non. Grise.
0: Grise, oui, c'est ce que vous avez dit.
2: Oui, c'est ça.
0: Ouais, c'est ça. Allez, un petit dernier pour la route, j'adore ça. Ouais, c'est ça.
1: Willy Wonka. Willy Wonka. Willy Wonka.
0: Ouais, et ça, c'était donc.
2: Charlie, la chocolaterie.
0: Ouais.
2: Bravo, Karine.
0: C'est du boulot d'équipe,
1: merci,
0: j'adore.
1: Merci pour l'aide.
0: Karine, tout va bien à Vaison-la-Romaine?
1: Oui, tout va bien.
0: Bon, est-ce que vous avez entendu?
1: Il fait bon ce matin, c'est chouette.
0: Ouais, est-ce que vous avez déjà entendu les cigales?
1: Pas encore.
0: Bon, bah, tendez bien l'oreille. On aura peut-être, il fera 27 degrés chez vous cet après-midi. La météo, justement, à suivre. Ce sera dans quelques minutes pour Vaison-la-Romaine, mais pour tout notre beau département de Vaucluse. On vous souhaite une belle journée, Karine.
1: Merci beaucoup.
0: Merci. Voilà. La météo, évidemment, avec notre prévisionniste qui nous rejoint aussi dans un instant. Mais pour l'heure, à 7h30, on fait le tour de l'actu en France dans le monde avec Cyril Ardo-Redon.
3: Plusieurs milliers de personnes rassemblées dans quelques 150 villes françaises pour rendre hommage à Liana, cette collégienne de 11 ans qui a été tuée, et pour dénoncer les dysfonctionnements de la justice. Mobilisation à Besançon, Strasbourg, Lyon, Limoges ou encore Paris, où l'animatrice Flavie Flamand, qui a porté plainte contre Patrick Bruel pour viol, était présente.
4: On est dans une société qui nous demande de parler, mais qui est la première à remettre notre parole en doute. Et qui plus est, la parole des enfants. C'est un devoir pour la justice de les entendre.
3: Et ils devront proposer des mesures concrètes pour protéger les enfants. Les ministres de l'Intérieur, de la Justice, de la Santé, de l'Éducation et de l'Égalité femmes-hommes sont réunis ce matin par le Premier ministre Sébastien Lecornu. Les mobilisations des accompagnants d'élèves en situation de handicap un peu partout en France aujourd'hui. Ces AESH réclament de meilleurs salaires, mais aussi le statut de fonctionnaire. Consulter un spécialiste pourrait bientôt coûter très cher. 9 sur 10 feront des dépassements d'honoraires en 2040 si rien ne change, selon le Haut Conseil pour l'avenir de l'assurance maladie. C'est 1 sur 2 actuellement, selon un rapport dévoilé ce matin. La grève à la SNCF dès ce soir 20h et demain pour de meilleurs salaires et pour dénoncer le climat social. Le trafic des TER s'annonce très perturbé. Un TGV sur 3 et un intercité sur 2 seront à l'arrêt. À une semaine de l'entrée dans le mondial pour les Bleus, une victoire qui rassure. La France s'est imposée 3-1 hier soir face à l'Irlande du Nord pour le dernier match de préparation.
2: Merci Cyril, on entendait il y a à l'instant Flavie Flamand donc dans le rassemblement pour Liana à Paris, mais des rassemblements pour Liana, il y en a eu aussi dans le Vaucluse. Près de 200 personnes se sont réunies à Velleron pour une marche blanche et plus de 300 personnes se sont rassemblées hier soir devant le tribunal d'Avignon pour réclamer là encore une meilleure protection des enfants. Et la foule était partagée entre tristesse et colère, Dimitri Morgado.
5: Le rassemblement démarre par la prise de parole du collectif Enfantiste 84.
6: Nous sommes réunis aujourd'hui ce lundi 8 juin 2026, dans une immense tristesse et une profonde révolte.
5: Dans la foule, Marilyn écoute attentivement, très émue.
7: Je ne sais pas, j'ai même pas les mots pour vous expliquer, parce que je trouve ça, j'ai plutôt envie d'avoir les larmes qui coulent de mes yeux, parce que je trouve ça, mais c'est horrible, on ne touche pas un enfant.
5: La mort de la jeune Liana fait peur à sa fille, Johanna, qui a deux enfants.
8: Et j'aimerais qu'en fait, c'est une jeunesse normale, et que je n'ai pas peur de les laisser sortir, ne serait-ce que pour aller à l'école, quand j'ai ma fille de 8 ans qui me dit,
9: maman, quand est-ce que je peux aller à l'école à pied, ben, ça risque pas d'arriver parce que malheureusement, j'ai peur de tout.
5: À quelques mètres de Johanna, Julien.
10: Je suis très, très triste de cette situation, comme tous les gens et les parents, je crois, en France.
5: Il estime que la justice n'est pas au rendez-vous sur ces questions de protection des enfants.
10: Le gouvernement doit absolument s'emparer de ce problème avec sérieux et non pas simplement par réaction. Et considérer que la pédocriminalité, c'est aussi peut-être grave que le terrorisme.
5: Le suspect dans l'affaire Liana était sous le coup de plusieurs signalements. Le premier en 2017, il y a presque 10 ans, ce qui met Christine très en colère.
11: Moi, j'ai ma petite fille aussi, donc je me dis quel avenir on va leur donner si aujourd'hui la loi ne fait rien contre tous ces détraqués, quoi.
5: Darla, du collectif Enfantiste 84, est aussi particulièrement émue, et pour cause.
12: J'ai été une enfant qui a aussi subi des violences, autant sexuelles, autant de l'inceste, psychologique, etc.
5: Elle pointe aussi les défaillances de la justice.
12: Je dirais que la justice a un vrai problème, et je dirais autant pour les plaintes en lien avec les crimes sur les enfants, que sur les femmes ou les personnes LGBT, qu'on constate comme si c'était une banalité de se faire agresser ou de vivre quelconque violence.
5: Selon les derniers chiffres de 2023 de la commission dédiée au sujet, la CIVIS, 160 000 enfants sont victimes chaque année de violences sexuelles.
2: Et le Premier ministre Sébastien Lecornu réunit une partie du gouvernement aujourd'hui à Matignon. On y revient dans notre journal de 8 heures.
0: On évoquera également le succès de la cagnotte lancée par le planning familial.
2: L'association a récolté 4 000 euros en moins de 24 heures et c'est plus que la subvention allouée par la mairie de Carpentras et supprimée par la nouvelle municipalité RN pour 2026. Tous les détails là encore dans une demi-heure. Et dans un quart d'heure, on parlera de la mobilisation des AESH, ces accompagnants d'élèves en situation de handicap, se rassemblent devant l'inspection académique à Avignon à 12h30 pour demander de meilleures conditions de travail et surtout de meilleurs salaires. On y revient donc à 7h45 avec Mélanie Seiss, la co-secrétaire générale de la CGT Éducation dans le Vaucluse. Elle est l'invitée d'ici matin, ce mardi.
0: Et on passe à la météo qu'on fait déjà ensemble avec l'appli WhatsApp. Vous n'hésitez pas à nous envoyer vos températures, vos photos, vos messages vocaux. Le cas échéant au 04 90 14 04 04 comme l'a fait Vincent qui nous a écrit de Cavaillon. Il nous a dit sur WhatsApp: bonjour Hugo, bonjour Anne ainsi que toute l'équipe ici Vaucluse. Petit bonjour de Cavaillon, le soleil se lève sur la colline Saint-Jacques, il fait 18 degrés à ma fenêtre, il nous souhaite une bonne journée. Sympa le petit message comme ça de Vincent qui a priori nous regarde aussi à la télé. Je ne sais pas s'il s'est déjà levé ou s'il est encore dans son lit ou tout simplement dans son salon. En tout cas, on le salue, l'ami Vincent. On va saluer notre prévisionniste.
2: Bonjour Julien
0: Suger.
13: Bonjour Anne, bonjour Hugo.
0: Du site météovaucluse.fr qui a aussi sa fanbase active sur WhatsApp. Mike qui vous dit toujours que vous êtes son météorologue préféré. Elle vous fait un énorme bisou.
13: Ah, bah, bisou Mike.
0: Je le transmets, voilà. La météo.
13: Eh bien la météo, c'est bien lumineux aujourd'hui. On aura quelques fins cirrus qui se baladeront dans notre ciel, mais sans conséquences. Et puis côté vent, par contre, le Mistral qui fait son retour. Hier, c'était un vent de sud, et là aujourd'hui, c'est le Mistral. On change de sens. Oui. Donc environ 50 km/h en vallée du Rhône.
0: Et ce qui est marrant, c'est que ça dégage même pas le ciel. On a quand même ce voile de cirrus. Mais bon.
13: Oui, mais c'est vrai que les cirrus, ils sont quand même très hauts dans le ciel, mais on maintiendra quand même une ambiance bien lumineuse.
0: Et des maximales de saison, ou peut-être un légèrement dessus?
13: Oui, bon, on est un peu au-dessus de normal de saison. 28 degrés pour Avignon cet après-midi, 27 degrés à Orange, à Carpentras, à Gargas, ou encore du côté de Goult.
0: Qu'est-ce que vous voulez qu'on réponde à Mag, votre fan number one sur WhatsApp?
13: Qu'elle reste à l'écoute pour la météo de 8h30.
0: Ok, on va vous arranger un date, un petit rendez-vous tous les deux.
13: Pourquoi pas?
0: Ok, 04 90 14 04 04, vos infos météo, vos infos trafic également à nous faire passer sur WhatsApp. Et pourquoi pas un vocal s'il y a une difficulté sur la route. Ce qui m'amène à vous rappeler que Eric Dessault nous a signalé un poids lourd en panne sur la route qui va à Sceaux. Si vous êtes à hauteur du col des Abeilles, vous savez, là où on a tendance des fois à se faire un petit peu plaisir sur la route, déjà d'une, c'est pas bien. En plus, il y a cette difficulté, donc restez vigilants. Merci Julien, tout à l'heure dans une heure. On vous retrouve à 8h30. Et il est parti. Et d'ici là, tout est réactualisé sur son site météovaucluse.fr.
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0: On me souffle qu'il est peut-être parti rejoindre Maïg. Vous pensez qu'il sera là dans
2: Il était assez pressé d'ailleurs, je crois.
0: Ouais, c'est vrai. Alain Souchon qui chante ce matin sur Ici Vaucluse pour votre petit-déj, peut-être sur la route du travail, avant d'écouter Louane ainsi que Eros Ramazzotti.

0: Alain Souchon, sous les jupes des filles, voilà, ça reste de saison. Oh, attendez, mais Ombline, vous êtes déjà arrivée?
1: Bonjour, oui, je suis là, toujours à l'heure. Ben, c'est peut-être l'heure de Vraiment Nature, non?
0: Ah oui. Eh oui, c'est le rendez-vous 100% faune et flore vauclusienne. C'est tous les matins à cette heure-ci dans Ici Matin pour évoquer une star, la star du jour, cet oiseau connu pour son chant. Surtout la nuit, on va évoquer le rossignol.
1: Et aujourd'hui, zoom sur le rossignol. Philomèle, qui a le chant le plus varié des oiseaux d'Europe, avec près de 200 sons différents exprimés dans une même phrase, entre guillemets. Mais à un moment donné, durant l'été, pof! On l'entend plus. Alors, pourquoi? Eh bien, c'est vous qui nous répondez, Cécile Boule. Vous êtes membre du groupe local de la LPO PACA, le groupe local Ventoux. Mais avant l'explication, déjà, comment est-ce qu'on peut reconnaître le rossignol Philomèle dans nos jardins?
2: Alors, c'est un petit oiseau discret, en fait, qui a un plumage assez brun sur le dos, donc une poitrine claire, un bec long et pointu, puisque c'est un oiseau insectivore, et donc un petit sourcil blanc au-dessus de l'œil, mais il se fait très discret. On a du mal d'ailleurs à l'observer. On peut l'entendre ça sans et le reconnaître sans problème, mais pour le voir, c'est déjà plus compliqué parce qu'il se fond dans la végétation, puisqu'il chante vraiment de manière tellement puissante et tellement mélodieuse que le fait de se cacher, c'est aussi pour rester hors de vue des prédateurs, puisque tout le monde l'entend, mais on ne sait pas où il est finalement.
1: Et donc Cécile, pourquoi d'un coup il s'arrête durant l'été ?
2: Généralement, comme tous les oiseaux, on va l'entendre chanter jusqu'au mois de fin juin, jusqu'à mi-juillet environ. Puis après, ils vont se faire beaucoup plus discrets. On va moins les entendre pour une raison très simple, c'est que bon bah déjà ils ont fini donc leur reproduction. Hein, ils ont trouvé leur partenaire. Ils ont donc la femelle a pondu ses œufs, les bébés sont nés, ils ont été nourris et maintenant ils ont quitté le nid. Et ensuite, il y a une particularité des oiseaux l'été, c'est qu'ils muent. Ils perdent leurs plumes, donc ils deviennent moins agiles pour voler et donc plus enclins à se faire attraper par un prédateur. Donc c'est pour ça qu'à partir de là, on va moins les entendre dès que l'été commence à s'implanter. Jusqu'à la fin, on entendra beaucoup moins leur chant.
0: Alors une question, Ombline, si on en a un dans le jardin, vu qu'il est migrateur, est-ce que c'est vraiment le même qui revient comme ça chaque année?
1: Alors c'est très très mignon. Oui, il est extrêmement fidèle à son territoire. Donc vous pouvez profiter de son chant, qui on le rappelle est le plus varié d'Europe. Mmh. Un véritable orchestre, rien que pour vous, dans votre jardin. Merci Cécile.
0: Merci Cécile, merci Ombline. On vous met évidemment l'histoire qui se cache derrière son nom, Philomène. Elle est assez terrible, vous allez comprendre pourquoi en allant sur le site de la radio, ici.fr et l'appli Ici. Qui est entré dans notre studio, Anne, il y a 30 secondes à peine?
3: Pour notre plus grand plaisir, c'est Jésus.
0: Ben oui, bonjour, de Jean-Pierre.
3: Jean-Pierre, voilà. Bonjour Jésus.
0: Bonjour Jésus.
4: Bonjour à toute l'équipe et à tous les auditeurs.
0: Et téléspectateurs, vous pouvez leur faire un coucou sur le canal 3 de la TNT.
4: La télé.
0: Et ouais. Non mais vous passez bien la télé, moustache bien taillée. Et
4: merci beaucoup Hugo.
0: La météo à Jonquière ce matin?
4: Il faisait 18 degrés, le ciel un peu nuageux.
0: Ouais.
4: Puis le vent commençait un petit peu à se lever.
0: D'accord, est-ce que vous avez entendu chanter les cigales vous? Parce qu'on a entendu, on était dans un reportage tout à l'heure à Piolac,
4: je l'ai entendu à la radio,
0: vous avez entendu,
4: mais moi, Jonquière, il y a toujours rien.
0: Qu'est-ce que c'est, ça, devant vous, là?
4: Ben, aujourd'hui, je vous ai appelé des petites douceurs, c'est des brioches que je fais et puis des petites meringues.
0: Ouais.
4: Ben, c'est des brioches à tête, un peu revisitées.
0: Oui.
4: À la fleur d'oranger, aux zestes de citron. Et des brioches au sucre, toujours avec la même pâte. Et après, des brioches au sucre avec du sucre de Velleron, du sucre à la fraise que j'ai gagné pendant la foire à la fraise.
0: Oui, c'est vrai.
4: Voilà, ben, c'était juste pour une bonne dégustation avec toute l'équipe. Voilà.
0: Vous pensez qu'on l'a mérité?
4: Vous en profitez. Ah oui, vous le méritez, plus que ça.
0: Comme il y en a beaucoup, en plus, on fait un truc, si vous êtes pas loin de la rue de la République à Avignon, vous tirez le frein à main, vous arrêtez dans la rue, et puis vous venez vous régaler avec nous. Hein, on fait ça, vous avez jusqu'à 9h, parce que d'ici 9h, tout sera terminé. Merci Jésus.
4: Ben,
0: vous revenez régulièrement, et quand vous voulez. Aussi
4: ben, merci beaucoup Hugo.
0: Et les résidents de l'EHPAD qu'on salue?
4: Ben, ils vont tous très bien, ils ont eu la fête des familles, ça s'est très très bien passé, et puis c'est génial.
0: L'EHPAD, il est où?
4: À Jonquière.
0: À Jonquière, il porte un nom?
4: Les pâtes Jonquière Courtaison, Biscara Bombanel.
0: Eh ben voilà, ben on embrasse les résidents si
4: voilà,
0: vous suivez à la
4: tous
0: télé.
4: Mes collègues, voilà, si vous voyez à la
0: les
4: télé.
0: Les collègues.
4: Voilà.
0: Et puis tous les résidents des EHPAD qui suivent aussi ici matin à la télé. On leur fait un gros gros bisou vraiment du fond du cœur. Anne, notre invitée dans 30 secondes.
3: Alors notre invitée dans 30 secondes, c'est Mélanie Seyss, c'est la co-secrétaire générale de la CGT Éducation. Elle va nous parler de la mobilisation des AESH aujourd'hui. Vous savez, ce sont celles, parce que c'est une profession très féminine, qui accompagnent les élèves en situation de handicap dans les classes.
0: Et Et on les embrasse aussi. Quand je disais dans 30 secondes, ce sera dans 3 minutes. Après Louane, qu'on va écouter avec Chien.
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0: entretien avec Louane à 7h49. Merci d'écouter ici matin.
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0: Les AESH accompagnantes d'élèves en situation de handicap sont donc en grève aujourd'hui partout en France. Un rassemblement Ndomès est prévu à 12h30 devant l'inspection académique à Avignon. Les AESH qui demandent plus de considération, c'est ce que précise la co-secrétaire générale de la CGT Éducation. Éducation, elle est l'invitée d'ici matin.
3: Bonjour Mélanie Seyss.
4: Bonjour Anne.
3: Les AESH souffrent d'un manque de considération, elles le vivent, disent-elles, au quotidien. Justement, quel est leur quotidien ?
4: Alors leur quotidien, eh bien, c'est d'accompagner des élèves en situation de handicap pour donc les aider à accomplir leurs tâches d'élèves auprès des enseignants et puis pour leur permettre d'évoluer dans le système scolaire. Or, les AESH sont confrontés à des situations de plus en plus compliquées sur le terrain avec des élèves qui parfois ne relèveraient pas de l'école mais d'institutions spécialisées qui malheureusement sont de plus en plus en manque de place, et donc ces enfants se retrouvent à l'école avec les difficultés que ça peut entraîner pour les AESH. Mais le vrai problème des AESH, c'est quand même un manque de reconnaissance, parce qu'aujourd'hui, les AESH, elles font partie du deuxième métier le plus important de l'éducation nationale en termes de nombre, après les professeurs, évidemment. Ces AESH, elles n'ont aucun statut. Elles n'ont pas de statut de fonctionnaire.
3: Et elles subissent un temps partiel très souvent.
4: Elles subissent un temps partiel imposé. Très régulièrement, la plupart des AESH sont à 24 heures par semaine pour un salaire net de 980 € par mois. Vous comprendrez bien que 980 € par mois pour vivre, c'est largement insuffisant et que ces AESH se retrouvent donc en difficulté et en précarité extrême, alors que ce métier est socialement très très important et très utile.
3: Vous disiez, vous précisiez que c'était le deuxième métier dans l'éducation nationale après les professeurs, mais les AESH, elles assurent qu'elles ne sont pas assez nombreuses pour remplir correctement leur mission. C'est aussi souvent ce que disent les parents d'élèves handicapés. Quelle est la situation dans notre département, dans le Vaucluse ? Est-ce qu'il manque des AESH ?
4: Alors oui, il y a un manque cruel d'AESH, je peux vous le confirmer. D'ailleurs, je peux vous donner un exemple précis qui est l'exemple du collège de Vaison-la-Romaine, du lycée pardon de Vaison-la-Romaine, où il y a 67 élèves qui sont notifiés, c'est-à-dire 67 élèves qui devraient être accompagnés par des AESH, ce qui représente 434 heures d'accompagnement individuel et mutualisé confondu par semaine. Or, à cette heure, il n'y a que 12 AESH et seulement 360 heures sur les 434 qui sont assurées. Il manque donc 74 heures d'accompagnement non pourvu. Et les AESH de Vaison-la-Romaine demandent au directeur académique que leur quotité d'heures passe de 24 à 32 heures pour pouvoir répondre rapidement à ces heures qui sont non couvertes. Mais évidemment, l'éducation nationale n'a pas les moyens de respecter les décisions qu'elle prend.
3: Donc un manque vraiment sur le terrain.
0: Ici Vaucluse, 7h52, Mélanie Seyss, la co-secrétaire générale de la CGT Éduc'Action, invitée d'ici matin.
3: Alors votre principale revendication aujourd'hui, c'est l'octroi du statut de fonctionnaire pour ces AESH. Qu'est-ce que ça changerait pour elles ?
4: Ah ben, ça changerait qu'elles auraient une véritable temps plein. Nous, on demande aussi un temps plein parce qu'on estime que ces 24 heures de présence devant élèves, elles s'accompagnent également d'heures de préparation, de concertation, de réunion avec les enseignants ou avec les parents d'élèves. Donc, pour nous, 24 heures, c'est un temps complet. Il faut savoir que ce sont des missions aussi extrêmement compliquées et difficiles et fatigantes pour ces personnels. Donc, nous, on demande ça et on demande un statut de fonctionnaire qui leur permettrait de sortir de la précarité. Elles sont employées par l'éducation nationale. C'est ça qui est quand même complètement dingue. C'est qu'elles sont employées par l'éducation nationale. Donc, elles ont droit, comme n'importe quel autre travailleur pour l'éducation nationale et pour l'État, à un véritable statut qui les protège.
3: Mais le ministère annonce qu'il envisage d'octroyer le statut de fonctionnaire à 10 à 20% de ces AESH.
4: Alors nous, on leur répond, et les autres ? Les autres, ils continueraient à exercer le même métier, avec les mêmes élèves, avec les mêmes responsabilités, mais sans le même statut.
3: Vous demandez une généralisation de ce statut,
4: oui,
3: à tout le monde ?
4: Complètement. Complètement. On demande que tous les AESH puissent avoir le statut de fonctionnaire de catégorie B pour l'ensemble des AESH. Il n'y a aucune raison qu'on s'arrête à 10 ou 20%.
3: Et c'est pour ça donc que vous manifestez tout à l'heure à 12h30 devant l'inspection académique de Vaucluse, rue Thiers à Avignon. Il y a des rassemblements un peu partout en France aujourd'hui. Merci beaucoup, Mélanie Seyss, donc co-secrétaire générale de la CGT Éducation.
0: Et salut à toutes beaucoup. Les AESH et AESH. Garçon, il y en a quand même quelques-uns qui écoutent ici ce matin, 7h54. Dans quelques minutes, les infos de 8h. D'ici là, une histoire qui nous fait remonter dans le temps. Est-ce que vous savez qu'avant de porter une belle robe blanche de mariée, on se mariait avec une tenue pour le moins étonnante?
3: Je sais qu'à un moment, on se mariait en rouge, mais...
0: C'est pas forcément lié à une couleur.
3: Ok, je vais écouter Stéphane Bern.
0: Par exemple, voilà pour une histoire de mariée ce matin, le plus beau jour de votre vie qu'on va préparer juste après Eros Ramazzotti. Bienvenue ce matin. Quoi?

0: On chante en italien ce mardi matin et ça nous va bien. Bon, vous avez pris comme nous du plaisir à écouter Ross Ramazzotti avec Una Storia Importante. On écoutera également Vanessa Paradis après les infos de 8h. Et la bonne nouvelle, c'est que je vous offrirai bientôt également votre panier garni à récupérer lors de la fête de l'âne à la Palue. 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Le cadeau à gagner dans 20 minutes. Pour l'instant, on accueille Stéphane Bern. Bonjour Stéphane.
1: Bonjour Hugo et bonjour le Vaucluse.
0: Et pour notre voyage dans le temps de ce mardi, on voyage au temps où les mariés ne portaient pas de robe blanche.
1: Se marier en princesse, très récent. Pendant des siècles, on se mariait surtout avec ce qu'on avait dans l'armoire, à condition encore d'avoir une armoire. France, 17e siècle. Un mariage de village sans wedding planner. Pas de boutique spécialisée, pas d'essayage, pas de traîne de 3 mètres ou de vendeuse commissionnée qui vous dit « Celle-là est faite pour vous ». La mariée s'habille simplement avec sa plus belle robe. Car à l'époque, un vêtement coûte une fortune. On ne l'achète pas pour un jour. On le porte, on le raccommode, on le transforme, parfois toute une vie. Alors le jour du mariage, on fait au mieux. On choisit ce qu'on a de plus beau. Ou de moins pire. Objectif, être présentable.
2: Oh là là là là, ça va pas du tout.
1: Et c'est presque jamais blanc. Le blanc, c'est salissant et difficile à entretenir. On préfère des couleurs solides. Rouge, bleu, brun ou noir. Pratique. Mariage le matin, enterrement l'après-midi, on optimise. Dans certaines régions, la tenue inclut même un tablier.
3: Attendez de voir d'abord un coup de feu dans un grand restaurant. Il y en a beaucoup qui rendent leur tablier en pleurant.
1: Non pas une fantaisie symbolique, mais un détail très concret. C'est une pièce normale du costume féminin. On ne va pas l'enlever juste parce qu'on se marie. Le romantisme, c'est bien, mais la soupe, elle ne va pas se faire toute seule non plus.
4: Il n'y a pas écrit Bécasse ici.
1: Il faut attendre le 19e siècle pour que tout bascule. En 1840, en Grande-Bretagne, la reine Victoria se marie en blanc. L'image circule, la tendance suit, et elle devient la première influenceuse mode de l'histoire. Peu à peu, l'idée s'impose, une robe unique, spectaculaire, et parfaitement inutile après. Désormais, la robe de mariée est faite pour une journée, alors que pendant longtemps, elle était faite pour la vie. Et si le mariage dure plus longtemps que la robe, c'est déjà pas si mal.
0: Oui, c'est déjà pas si mal, comme dit Stéphane Bern. Ces histoires à réécouter avec l'appli ICI. Stéphane Bern, tous les matins, avant les infos de 8h, ICI en Vaucluse, bienvenue.
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0: Nous sommes aujourd'hui le mardi 9 juin, l'info ICI en Vaucluse avec Anne Domès. Près de 200 personnes vêtues de blanc ont défilé hier soir dans les rues de Velleron en hommage à Liana.
6: Et plus de 300 personnes se sont rassemblées devant le tribunal d'Avignon pour exprimer leur tristesse et leur colère après la mort de la fillette de 11 ans. Son corps a été retrouvé jeudi dans le Gers et le principal suspect dans cette affaire a fait l'objet par le passé de plusieurs plaintes et signalements. Le premier date de 2017, il y a près de 10 ans. Et sa sidère Anne, cette Vauclusienne, a participé hier au rassemblement à Avignon. Et elle était d'autant plus émue qu'elle a été victime de violences sexuelles quand elle était enfant.
7: Je pense que toute sa vie, on a ça qui traîne. On perturbe la vie de tout notre entourage. Et on a ces réminiscences qui ressortent sans arrêt. Je vais une fois 6-7 ans, une autre fois 14 ans. Et à 16 ans, ça a failli recommencer aussi.
8: Forcément, cette histoire de Liana, du coup, ça résonne particulièrement.
7: Ça résonne toute ma vie, ça a résonné. J'ai eu des filles que j'ai protégées, à qui j'ai empêché justement les sorties pyjama, les choses comme ça, quand je ne me sentais pas en sécurité pour elles. J'ai élevé mes garçons dans ce sens-là et toute ma vie, ça perturbe.
6: Et les collectifs féministes militent pour l'élaboration d'une loi intégrale contre les violences sexistes et sexuelles avec plusieurs volets, la prévention, la justice et la réparation.
0: La garde à vue de Patrick Bruel prolongée de 24 heures.
6: C'est ce que vient d'annoncer le parquet de Nanterre. Le chanteur accusé de viol et d'agression sexuelle est entendu depuis hier matin par les enquêteurs à Paris. Il est auditionné sur des faits qui concernent à ce stade 13 victimes présumées, précise le parquet. L'artiste qui gère un hôtel de luxe dans le Vaucluse à Lille-sur-la-Sorgue a annulé sa tournée de concert prévue cet été.
0: Un homme blessé par balle hier dans le quartier Montclair d'Avignon.
6: Il est âgé d'une trentaine d'années. Il a été touché par 4 balles. L'une d'elles l'a atteint dans le dos et son pronostic vital est engagé. Les tireurs, 2 hommes, ont pris la fuite à scooter. Ils ont renversé un passant en trottinette sur leur route. Lui est légèrement blessé. C'est le 2e blessé par balle dans ce secteur en moins de 10 jours.
0: Jusqu'à 22 ans de réclusion criminelle prononcée hier par la cour d'assises de Vaucluse dans le procès dit des guet-apens.
6: 6 personnes, 4 hommes et 2 femmes, comparaissaient depuis lundi dernier pour avoir tendu des pièges à des hommes homosexuels en vue de les dépouiller. L'une des victimes, Michael, a été retrouvée mort chez lui à Sorgues en mars 2023. Les 2 principaux accusés ont été condamnés hier à 22 ans de réclusion criminelle, un autre à 10 ans de prison. Les 2 femmes impliquées dans l'affaire ont été condamnées, elles, à 5 ans de prison, assorties de sursis. Elles sont ressorties libres du tribunal. Et puis le dernier accusé, lui, a été acquitté. Et hier, la cour a retenu la circonstance aggravante du caractère homophobe des agressions. C'était un enjeu du procès à Delbossard.
4: À la sortie de la salle, après l'énoncé du verdict, la mère de Michael, Pascale Canepa, s'est effondrée en larmes.
9: C'est un soulagement que ce soit terminé. Quoi qu'il en soit, mon fils, ça ne le ramènera pas. Un peu de déception toujours, hein, quand même. Il faut dire les choses comme elles sont.
4: La déception notamment parce que les 2 jeunes femmes sortent libres, sans mandat de dépôt, même si elles sont condamnées. Mais du soulagement que le caractère homophobe soit bien reconnu.
9: Il faut que la société, elle change. Il faut que les mentalités changent. Il faut que ces communautés, elles leur fichent la paix, quoi. Ils vivent comme ils ont envie de vivre, quoi. Que chacun... Moi, c'est des choses que je ne comprendrai jamais, de toute façon.
4: À l'énoncé de leur peine, les 6 accusés n'ont rien montré. Et Intissar, l'un des 2, condamné à 22 ans de réclusion criminelle, accepte sa condamnation, selon son avocate, Charlène Neveu-Sanchez.
10: Et il baisse la tête devant la justice, Intissar, comme depuis dès le début, en fait. Il s'est mis en vérité, il a conscience, encore une fois, qu'un homme a perdu la vie. Et je pense très sincèrement qu'il se dit que si ça doit être une peine qui répare, il la fera, tout simplement.
4: À ce stade, son client n'envisage pas de faire appel. Il a, comme tous les autres accusés, 10 jours pour se décider.
6: Et hier soir, une trentaine de personnes se sont rassemblées devant le palais de justice en mémoire de Michael.
0: Les AESH en grève aujourd'hui.
6: Ces accompagnantes d'élèves en situation de handicap se rassemblent partout en France et notamment devant l'inspection académique de Vaucluse, rue Thiers à Avignon. Ce sera à partir de 12h30. Elles demandent encore une fois un véritable statut de fonctionnaire qui garantirait l'emploi et les salaires. C'est ce qu'expliquait la co-secrétaire générale de la CGT Éducation dans le Vaucluse, Mélanie Seyss. Elle était l'invitée d'ici matin, juste avant ce journal. Vous retrouverez son interview complète sur notre site ici.fr.
0: 4000 euros collectés en 24 heures seulement. La cagnotte lancée par le planning familial de Vaucluse a fait le plein.
6: L'association a lancé cette cagnotte en ligne après la suppression de la subvention de 3000 euros allouée par la mairie de Carpentras. Le nouveau maire RN Hervé Delépineau explique que le planning qui milite pour les droits sexuels et reproductifs prend ouvertement fait et cause contre le Rassemblement National élection après élection. C'est comme ça qu'il explique donc la suppression de la subvention. Mais le planning familial a déjà récolté de quoi couvrir le manque à gagner, Marion Bernard.
11: Moins de 24 heures, voilà ce qu'il a fallu à la cagnotte pour atteindre les 3000 euros manquants, à la grande surprise des salariés du planning familial de Vaucluse, comme Maud Fontanelle. Pour elle, impossible de se tromper sur cette réaction.
12: C'est depuis qu'on a communiqué au grand public la suppression de cette subvention de Carpentras que les dons affluent. Beaucoup de personnes qui nous soutiennent et qui ont fait un don qui sont du Vaucluse, mais aussi énormément de personnes qui ne sont pas d'ici.
11: Des dons qui se sont donc enchaînés depuis la nouvelle, ce qui montre aussi l'attachement de certains au planning familial, souligne Maud Fontanelle.
12: La plus belle réponse, c'est effectivement la mobilisation des personnes, une vague de soutien financier et militant qui nous fait beaucoup de bien.
11: Le planning familial vauclusien qui reste malgré tout sur ses gardes, si dans un avenir proche, la coupure des subventions devait devenir une arme politique, les inquiétudes de l'association à l'égard du RN et à l'échéance de la prochaine présidentielle sont bien réelles.
6: Les précisions de Marion Bernard.
0: Une retraite utile, on peut le dire pour les chevaux de la famille Grus.
6: Oui, cette célèbre famille de circassiens installée à Piolenc dans le Vaucluse a créé le programme Seconde Vie dans sa base arrière, le château de Crochant, donc à Piolenc, pour permettre aux chevaux qui ne sont plus en état de faire les spectacles d'avoir une autre utilité, l'équithérapie pendant leur retraite. Et justement, hier, l'association HOP qui accompagne les femmes atteintes de cancer a pu réaliser des ateliers avec des chevaux à la retraite. Yannick Bourglan est professeur d'équitation et équithérapeute. Et pour eux, c'est une aide essentielle.
13: C'est déjà de s'extirper paix de sortir de sa vie de tous les jours, de se dire c'est ok pour moi de prendre un moment pour moi, parce qu'il y a tout un chemin de pourquoi on est malade. Pour beaucoup, c'est quand même quelque chose où on n'a pas regardé ses besoins. Donc là, c'est vraiment leur proposer un temps où on pose l'espace-temps qui n'est plus l'horloge qui tourne, mais vraiment en lien avec la nature. Après, on va explorer quelle est ton envie. Est-ce que ton envie est d'aller vers du tactile ? Comment je me situe moi en tant que femme ? Peut-être mutilée, peut-être fatiguée, sous traitement, comment je me sens dans une vulnérabilité face à la puissance d'un cheval, mais en même temps, je peux être nourrie par cette force.
6: Et d'autres ateliers sont prévus durant le mois de juin et le mois de juillet, donc en équithérapie. La météo, Hugo.
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0: Bon, bah visiblement, on l'entendait dans ce reportage à Piolinc, donc au nord du Vaucluse, les cigales sont déjà réveillées. Les températures de l'après-midi qui les feront peut-être chanter, puisqu'on aura encore 27 degrés justement à Piolinc, Orange et Vaqueras. Vous notez 28 degrés, ce sera un peu plus chaud du côté de Carpentras et d'Altin des Palus. 29 degrés même au sud du département, hein, c'est le maximal qu'on espère, entre Cabrières-d'Aigues, Bonnieux, Vaugine et Lourmarin. Combien chez vous ce matin? Venez nous le dire, pourquoi pas au téléphone, comme Mimi qui nous a appelé depuis les Angles, au 04 90 14 0404, elle évoque un ciel bleu, elle a déjà 21,2 degrés. Voilà donc pour les températures de cette matinée, de ce début de journée. La couleur du ciel, on part sur un blanc légèrement... Non, un bleu légèrement voilé de cirrus. Voilà, c'est ce que je voulais dire. Je me suis trompé. Un bleu légèrement blanc. Vous voyez, ce petit voile de nuages, on se dit, c'est lumineux, mais c'est pas tout à fait bleu. Et ben, c'est ce qui nous attend aujourd'hui. Le Mistral qui souffle, lui, jusqu'à 60 km/h. C'est l'info à noter pour la météo du jour. Et puis, vos autres infos météo que vous faites passer, pourquoi pas, via l'appli WhatsApp, si vous l'avez téléchargé pour vos smartphones. Vous savez que depuis quasiment 15 jours, hein, vous pouvez nous écrire directement dans le studio ici, Vaucluse, avec notre numéro qui change pas. C'est pas un 06, c'est pas un 07, c'est bien le 04 90 14 0404.
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0: N'hésitez pas à nous faire un petit vocal s'il y a aussi une difficulté sur les routes du Vaucluse, comme ça on pourra même diffuser votre message sans que vous soyez perturbé au volant. Vanessa Paradis chante Tandem ce mardi matin. Merci d'écouter ici Vaucluse. Il est 8h09.

0: le titre de Vanessa Paradis écrit par Serge Gainsbourg. On est quoi? On est en 90? Ah ouais, ouais, wow.
1: Ouais, déjà.
0: Ça fait peur, hein, 37 ouais. ans. Bah, Vanessa Paradis, elle chante toujours. Je sais pas si elle fait cette chanson live, mais on aimerait bien. Ça ferait plaisir, Anne.
1: Ah oui, super. En plus, elle vient dans le Vaucluse cet été, le 24 juillet. Elle sera à Carpentras, dans la cour de l'Hôtel Dieu.
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0: Et beaucoup d'arnaques actuellement avec la messagerie WhatsApp et Aude Razo qui va nous mettre en alerte et vous donner quelques conseils pratiques ce matin.
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0: 8h14 alors pour votre rendez-vous en Tiernac d'ici matin. C'est pas vrai avec Aude Razo. Question Aude. Faut-il renforcer nos paramètres de confidentialité sur l'appli WhatsApp? Des messages d'alerte tournent beaucoup en ce moment sur cette messagerie et ils sont évidemment faux. Hein.
1: Effectivement, ce message qui fait peur, des collègues à moi l'ont vu passer dans des groupes WhatsApp professionnels qu'on a entre nous à la radio. Vous pouvez aussi tout à fait le recevoir dans le groupe que votre tata a créé pour l'anniversaire surprise du petit cousin. Que dit-il? Que l'intelligence artificielle utilisée par WhatsApp a désormais accès à toutes nos conversations. Que l'IA peut même récupérer les informations personnelles qu'il y a sur nos téléphones. Pour éviter ça, les administrateurs, ceux qui gèrent les groupes WhatsApp, sont invités dans ce message à changer de toute urgence les paramètres de confidentialité des conversations.
0: Et donc cette alerte, c'est une fausse alerte, c'est ça?
1: Voilà, c'est pas vrai, tout simplement, et n'en voulez pas à votre collègue, votre ami, votre sœur qui vous a envoyé ça. La personne est de bonne foi et pense sincèrement rendre service. Mais l'intelligence artificielle sur WhatsApp n'a pas accès à nos conversations. Cette IA, en fait, c'est la petite fleur violette que vous avez en bas à droite. Elle s'appelle Meta AI, Meta AI. C'est un robot avec qui vous pouvez discuter, vous pouvez lui demander à peu près n'importe quoi, hein, la météo ou les dates des matchs au Mondial de foot, par exemple. Mais il a uniquement accès aux informations que vous lui donnez

0: que ça va bien, message écrit, message vocal au 04 90 14 04 04. On pourrait même en profiter pour faire coucou à Philippe Garcia qui est arrivé ce matin. Bonjour Philippe.
1: Bonjour Hugo, bonjour à toute l'équipe.
0: Voilà. Et vous nous emmenez en balade dans quelques minutes à Visan, dans le Club des Papes.
1: À la Motte d'Aigues pour
0: préparer un rendez-vous qui nous amènera à Visan.
1: Ouais. J'ai des passionnés de technique du Moyen-Âge.
0: D'accord. Et donc, on a une belle fête médiévale à Visan ce week-end, c'est pour ça que vous êtes allé jusque là-bas. Vous nous racontez tout ça dans un instant, donc.
1: Mais avec plaisir.
0: Ça vous dit pas de patienter également avec ce bon vieux Mick?
1: Allez.
0: Mick Jagger. Et c'est Rolling Stones. Start me up.

0: Rolling Stones avec Start Me Up, un petit duel au soleil à suivre avec Étienne Dao, ce sera dans 3 minutes.
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0: Ouais, le temps de prendre la direction de la mode d'Aigues avec vous, Philippe Garcia. Donc, pour votre reportage, on part chez deux reconstituteurs. Philippe, de la période du Moyen-Âge, c'est ça?
3: Eh oui, ouais, j'étais au petit matin chez eux cette semaine, au son des oiseaux, juste à côté de leur poney.
0: Et c'est là que vous avez rencontré donc Manfred Winkler et sa femme Sylvie. Ils sont tous les deux, enfin, en tout cas, lui, il est originaire d'Allemagne. Il a rencontré sa femme dans les années 80. Il était ingénieur en informatique, mais il a toujours travaillé le bois parce que c'est sa passion.
3: Et même que depuis l'enfance, il a toujours été curieux de la période moyenâgeuse, au point de pratiquer les joutes à cheval pendant des années, hein, donc vrai passionné. Lui et sa femme ont fait des recherches sur la vie au Moyen-Âge un peu partout en Europe. Manfred, à force de curiosité et d'ingéniosité, a réussi à fabriquer un outil à la main, un outil complexe de tournage sur bois, fait intégralement comme au XIIIe siècle.
4: Ça, c'est un tour à bois à la perche. Ça sert à fabriquer des écuelles, à tout ce qui rond, en fait, comme un tour moderne, en action, avec une reconstitution. On se situe vraiment dans le XIIIe siècle, parce qu'on a mon modèle de reconstitution, c'est une enluminure dans la Bible de Saint-Louis, et qui montre clairement la disposition du tour, y compris la perche et la sangle qui entraîne le mandrin.
3: Avec des instruments là aussi faits maison, hein.
4: C'est moi-même qui les a forgés. Donc il y avait une recherche à faire, des essais où ça ne marchait pas, où je rectifiais, je changeais les angles de coupe, etc. Et à la fin, quand j'ai fait des recherches sur la vie vraiment des tourneurs de l'époque, je me suis aperçu qu'eux, ils ont fait la même chose. C'est-à-dire quand ils partaient en campagne pour travailler le bois sur place, ils

0: avez un petit tas, donc c'est une petite enclume qu'on peut planter dans un bio par exemple, et qui permettait de faire une forge rudimentaire. Par contre, ouais, il maîtrisait suffisamment la forge pour se fabriquer ou réparer un outil qui...
1: Ouais, c'est ça. Voilà.
0: Notre but, c'est écrit d'ailleurs dans les statuts de l'association, c'est transmettre le savoir-faire des anciens aux nouvelles générations. Donc, voilà, donc
1: et là, vous faites tourner en fait avec une pédale au pied, quoi.
0: C'est un tour réciproque. Ça veut dire qu'il n'y a pas, comme aujourd'hui, un tournage continu. Il y a une phase d'accélération et de décélération ici. Quand ça tourne vers moi, je peux couper. Et quand ça remonte, donc c'est la perche qui me sert de contrepoids.
1: C'est une branche en bois, hein, c'est une branche naturelle, quoi.
0: Oui, ouais, c'est une branche de noisetier. Ouais. Et puis après, on tourne.
1: Avec un bon instrument.
0: Avec le crochet de tourneur. Donc c'est comme un couteau, une lame qui est courbée. Ouais.
1: Et donc le résultat de votre travail, il est ici sur cette table-là.
0: Ça, c'est du cerisier, par exemple.
1: Ah oui, ça fait un joli service. Hein.
0: Ouais.
1: Mais à la campagne, c'est très sympa. Je suis sûr qu'il y a des gens qui adorent ce genre de choses.
0: Ah, bien sûr, oui.
1: C'est, vous en demandez ou pas?
0: Sur les fêtes comme ça. Mais le but est clairement pas lucratif.
2: Et vous le verrez, hein, ça sera pour l'association, leur association, l'atelier de la laine. Manfred fera une démonstration à la fête médiévale de Visan ce week-end. Sa femme, elle, coud les costumes, entre autres choses. Ainsi, le petit atelier de tournage sur bois, eh bien, vous pourrez le découvrir dans le contexte de l'époque. On sera vraiment dans l'ambiance.
3: Chouette rendez-vous dans Clef des Papes, Visan, la fête médiévale. Ce sera samedi, ce dimanche, avec des jongleurs, des gueux, les concerts et le fameux lancer de hache. Là, sur ce coup-là, on reste vigilant.
2: Ah oui, prudence donc.
3: Gardons nos têtes. Merci, 8h23. Oh, il y a notre rendez-vous ce week-end, écoutez.
4: Mon âne a bien mal à sa tête. Madame,
3: bon, bah oui, pensez à quoi? La fête de l'âne, évidemment. Oui, elle a pas lu. Quatrième édition, je crois déjà, de la fête de l'âne. Et sur place, vous récupérez 40 euros de panier garni pour en profiter de cette belle fête. On y va notamment dimanche de 10h à 18h avec Marché Provençal, l'animation autour des ânes. Ça démarre même le samedi soir avec la soirée Brasero. Ce sera vraiment un chouette rendez-vous. Pour gagner ce panier garni d'une valeur de 40 euros, eh ben, ce sera pour celle ou celui qui nous fait le plus beau i-an.
1: Je crois que vous êtes bon, hein. Ah ouais.
3: Non, ça c'était Anne Gomez, moi j'ai rien fait. Hein.
5: Bah oui, mais bon. Hein.
3: Bon, première étape, 04 90 14 04 04, avant qu'on vous propose notre quiz des ânes célèbres ce matin. Bon. On verra ça après Étienne Dao, qu'on écoute ses duels au soleil ce matin.

0: Duel au soleil avec Étienne Dao. Il y en aura du soleil légèrement voilé sur le Vaucluse. Météo complète à suivre dans 3 minutes avec vos infos de 8h30. D'ici là, on ira faire un petit crochet par Baume de Venise. On va les saluer, Bernard.
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0: Et beau cadeau pour Bernard qui joue avec nous depuis Baume de Venise ce mardi matin. Bonjour Bernard. Bernard, est-ce qu'il m'entend, Bernard? Bernard.
6: Oui, je vous écoute.
0: Bon, très bien, fort bien. Petit panier garni d'une valeur quand même de 40 euros à récupérer lors de la fête de l'âne à La Palue, ce sera ce week-end.
6: Oui.
0: Vous avez fait un petit i-an qui va bien à
6: Sylvain? Voilà. Ouais.
0: Ouais, ça ressemblait à quoi? Allez, refaites-le.
6: Pire.
0: Parfait, validé. Allez, maintenant notre quiz des ânes célèbres, puisqu'on vous offre ce panier garni récupéré lors de la fête de l'âne. Je me prénomme Anne, je suis l'ancienne maire de Paris, je suis...
6: Hidalgo.
0: Ouais, Anne Hidalgo, ça fait un point. Je me prénomme Anne, je suis une humoriste souvent vêtue de rouge, j'ai vu chez Michel Drucker, je suis...
6: Romanov.
0: Ouais, je me prénomme Anne, je suis une légende de l'info vauclusienne, talentueuse, je réveille le Vaucluse tous les matins, je suis...
6: Je sais pas.
0: Elle est à côté de moi, Anne Domès, l'info en Vaucluse.
6: Ah ouais.
7: Légende de l'info, vous avez pas trouvé quoi.
6: Ouais, non. Excusez-moi.
0: Non mais c'est pas si grave. Bon, allez, on valide le panier garni d'une valeur de 40 euros. Je vais avoir des problèmes avec
7: mon égo, on a pris un petit coup là.
0: Bon, et voilà pour cette belle journée. Okay. En tout cas, vous irez soit à partir de samedi soir à la fête de l'âne, Bernard, vous verrez, ou sinon dimanche dans la journée. Voilà.
6: D'accord, eh bien, merci beaucoup.
0: Passez une belle journée, on vous libère.
6: Merci.
0: 8h29.
6: Au revoir.
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0: À l'une de la faute ici aujourd'hui, Anne Domès.
7: Je vous emmène à Piolenc où les chevaux de la famille Grus se reconvertissent en équithérapeutes.
0: Et ben c'est ce qu'on vous explique dans 90 secondes après le tour de lecture avec Cyril Ardo-Rodon.
8: Le garde des Sceaux et le ministre de l'Intérieur auditionnés ce matin par la commission des lois du Sénat sur l'affaire Liana. Ils seront aussi réunis par le Premier ministre avec leurs collègues de la Santé, de l'Éducation et de l'Égalité Femmes-Hommes. Sébastien Lecornu leur demande de faire des propositions concrètes pour protéger les enfants. Dans ce contexte, 150 rassemblements hier soir au Mans, à Limoges, à Nîmes, Paris, Strasbourg ou Lyon. Des milliers de personnes mobilisées pour dire « plus jamais ça ». La garde à vue de Patrick Bruel pour viol prolongée de 24 heures indique ce matin le parquet de Nanterre. L'avocate de plusieurs femmes qui accusent le chanteur annonce de son côté que deux nouvelles plaintes seront déposées la semaine prochaine. Mobilisation des accompagnants d'élèves en situation de handicap aujourd'hui un peu partout en France. Ils demandent de meilleurs salaires et le statut de fonctionnaire. Le gouvernement n'envisage à ce stade de titulariser que 10 à 20% de ses AESH. Ça risque d'être compliqué de prendre le train. Grève à la SNCF ce soir à partir de 20h. Et demain, trafic TER fortement perturbé. Un TGV sur 3, un intercité sur 2 qui reste à quai. Les revendications portent sur les salaires et le climat social. On aura besoin d'un Michael Olysee à ce niveau, dit le sélectionneur de l'équipe de France de foot, Didier Deschamps, après le triplé de l'attaquant hier soir face à l'Irlande du Nord. Victoire 3-1, rassurante, à une semaine du premier match des Français au Mondial. Ce sera dans tout pile 7 jours face au Sénégal.
7: Merci Cyril, et on revient évidemment dans l'info d'ici sur le rassemblement organisé hier soir devant le tribunal d'Avignon en hommage à Liana. Plus de 300 personnes sont venues exprimer leur tristesse et leur colère. Elles étaient près de 200 hier également à Velleron pour une marche blanche. On y revient bien sûr dans notre journal de 9h.
0: On parlera aussi de la garde à vue de Patrick Bruel.
7: Oui, le chanteur accusé de viol et d'agression sexuelle est interrogé depuis hier matin par les enquêteurs. Sa garde à vue vient d'être prolongée pour 24 heures.
0: L'info d'ici, c'est également la solidarité de la famille Grus, célèbre famille de circassiens installée à Piolenc.
7: Elle a mis en place le programme Seconde Vie pour que les chevaux qui ne peuvent plus participer au spectacle vivent une retraite utile. Ils sont au centre de séances d'équithérapie à destination de personnes handicapées ou de femmes atteintes de cancer. Et vous avez assisté à l'une des séances, Pénélope Jobert.
9: Dans le parc de 20 hectares, plusieurs associations profitent de séances d'équithérapie. C'est le cas de l'association HOP qui accompagne les femmes atteintes de cancer. Au contact des chevaux, elles les caressent et les câlinent. Certaines laissent aussi leur corps s'exprimer en dansant à leur côté. Yann Bourglan est équithérapeute et supervise la séance. Pour elle, les chevaux sont une aide précieuse pour les femmes atteintes de cancer.
10: C'est déjà de s'extirper, de sortir de sa vie de tous les jours, de se dire « c'est ok pour moi de prendre un moment pour moi ». Parce qu'il y a tout un chemin de pourquoi on est malade. Donc là, c'est vraiment leur proposer un temps où on pose l'espace-temps qui n'est plus l'horloge qui tourne, mais vraiment en lien avec la nature. Après, on va explorer quelle est ton envie. Est-ce que ton envie est d'aller vers du tactile ? Comment je me situe moi en tant que femme, peut-être mutilée, peut-être fatiguée, sous traitement ? Comment je me sens dans une vulnérabilité face à la puissance d'un cheval, mais en même temps, je peux être nourrie par cette force.
9: La famille Grus souhaite faire vivre le château de Piolenc même lorsque la troupe est en tournée. L'idée est née en février dernier, comme l'explique Maud Grus.
11: On cherchait de pouvoir trouver une autre activité à cet incroyable parc, avec bien sûr nos chevaux. Déjà le projet, c'était à la base de trouver une deuxième fonction à nos chevaux qui sont à la retraite et qui ont été des artistes toute leur vie. C'est né ce projet-là de pouvoir justement permettre à des associations de pouvoir profiter de nos chevaux à travers de l'équithérapie et de la médiation équine.
9: Elle explique que ce projet est entièrement financé à l'aide de dons.
11: À travers un gala qu'on organise depuis 2 ans maintenant sur Paris, et le fonds de dotation Alexis Grus, où bien sûr on organise vraiment des spectacles avec que des gens bénévoles, etc. Et donc avec tous ces dons, on arrive comme ça à auto-alimenter donc tous ces projets. Et également, il y a un système qui a été mis en place pour pouvoir parrainer certains de nos chevaux et ces fonds vont directement aider pour tous ces projets.
9: La famille peut possède 50 chevaux et 10 d'entre eux resteront cet été à Piolenc pour les séances d'équithérapie.
7: 3 autres journées d'atelier sont prévues en juin et en juillet. La météo,
0: Hugo. Ouais, la météo, en entendant le reportage à Piolenc, les cigales, ça y est, sont déjà de sortie au nord d'Orange. Est-ce qu'elles le sont chez vous? Venez nous le dire au téléphone, 04 90 14 04 04. Bah, n'hésitez pas d'ailleurs à nous faire un petit vocal. Et puis, dès que vous entendez les cigales, vous les enregistrez avec le smartphone, pop, en direct. Et puis, hop, vocal à la radio ici Vaucluse. Ça tombera directement dans le studio et ça va faire plaisir à tout le monde. Je sais pas s'il a entendu les cigales, en tout cas, il est là pour nous donner l'info météo du jour. Julien Sugier, notre prévisionniste du site Météo Vaucluse. Bonjour Julien.
12: Bonjour Hugo, bonjour Anne, bonjour à tous. Vous savez, je sais bien imiter la cigale d'ailleurs, moi.
0: Ah. Eh bien, on écoute.
7: Ça va.
0: C'est pas le truc le plus dur à faire, hein, en vrai. Qu'est-ce que vous avez d'autre comme imitation en rayon?
12: C'est déjà bien.
0: Ok. Ah, on faisait l'âne tout à l'heure, on a offert un panier garni pour la fête de l'âne à la Palue. Est-ce que vous savez le faire?
12: Non, mais je suis sûr que vous savez très bien le faire.
0: Oui, moi, je l'ai déjà fait tout à l'heure. Fallait être là il y a 10 minutes.
12: Ah, j'ai pas entendu.
0: La météo, s'il vous plaît, jeune homme.
12: La météo. Mais c'est bien lumineux aujourd'hui. Ouais. On a quelques voiles de cirrus qui nous concernent dans le ciel vauclusien. Ils nous concerneront tout au long de la journée. Et puis le Mistral qui fait son retour, environ 50 km/h en vallée du Rhône. Ça se renforcera d'ailleurs un petit peu demain.
0: Est-ce qu'on pourra avoir quelques échantillons de température maximale avant de vous libérer?
12: Oui, bien sûr. Eh bien, actuellement, déjà, on est aux alentours de 21-22 degrés à travers le département. Donc, c'est déjà c'est chaud, assez doux.
0: Ouais, c'est
12: et
0: doux.
12: Puis, cet après-midi, on ira jusqu'à 29 degrés du côté de Pertuis, du côté du Pays d'Aigues, 28 degrés pour Avignon et 27 degrés à Orange et à Carpentras.
0: Bon, ben voilà pour toutes ces infos météo. J'imagine que vous avez déjà tout mis en ligne sur votre site réactualisé en temps réel, météovauclus.fr.
12: Évidemment.
0: Merci, Julien. Bravo, bravo pour l'imitation. Si un organisateur de spectacle a besoin de vos talents, on vous mettra en relation. On sait jamais.
12: Ça marche, merci beaucoup.
0: Demain.
12: On sait jamais, oui.
0: Et vraiment, vous avez entendu les cigales, venez nous le dire sur WhatsApp. Ou alors sur nos réseaux sociaux, on vous oublie pas non plus sur notre page Facebook.
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0: Les Tensissi chanteront avant les infos de 9h. I'm Not In Love. On aura également les Enfoirés au grand complet. Pour l'instant, vous avez reconnu le saxo d'Anna Bachung. C'est Gabi ou Gabi, 8h36. Belle matinée, bon petit déj si vous êtes encore chez vous à la maison. Petit café à prendre dans le jardin. Et puis si c'est sur la route du boulot que ça se passe, bon courage. La route est toujours plus belle en écoutant votre belle radio d'ici. 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

0: Anna Bachung avec Gabi. Oh, Gabi. Maxime Perron qui fait des trucs avec un balai dans le studio.
1: Bonjour.
0: Bonjour Maxime, vous nous expliquez après le jingle.
1: J'ai sorti mon balai.
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0: Vous cherchez l'étiquette sur le balai pour savoir s'il est Made in Vaucluse, c'est ça?
1: Bah, Made in Vaucluse. Made in Vaucluse, celui-là. C'est un lave-pont, vous savez, c'est les balais brosses comme ça. Là.
0: Et ben, c'est il pour laver les ponts propre, des bateaux, hein. ça servait à ça, effectivement.
1: Et ouais, maintenant, allez,
0: oh, frotte. C'est l'heure de ce rendez-vous qu'on attend. Dans le Saviez-vous, vous nous racontez tous les matins à cette heure-ci, donc une belle histoire vauclusienne. Et aujourd'hui, on va vraiment passer le balai. C'est pour ça que vous aviez cet accessoire. C'est le sujet du jour.
1: Allez, on se met dans l'ambiance, écoutez. Nettoyer,
4: toujours papa.
1: Allez, allez. Bah oui, on va nettoyer, astiquer les amis. J'adore mettre en lumière les histoires d'entreprises vaucluziennes. On pense à Pac Citron, on en a parlé l'autre jour avec Blacher Élimination, la distillerie Manguin. Et bien aujourd'hui, je vais vous parler d'une brosserie. C'est que c'est le nom qu'on donne aux entreprises qui fabriquent du balai à Courtaison. On m'a souvent dit, oui, mais attends, c'est assez à la palue, les rois du balai.
0: Oui, c'est vrai.
1: C'est vrai qu'historiquement, c'est là-bas qu'on fabriquait le balai. Mais finalement, juste à côté, à Courtaison, donc, on a l'entreprise Masquin. Beaucoup de Vauclusiens ont travaillé là-bas, soit en intérim, soit on fait carrément carrière. Et à la fin de cette chronique, croyez-moi, vous regarderez votre balai différemment. Vraiment, oui. Vous savez, le balai qu'on prend pour ramasser les miettes après le repas, où on prend aussi à contre-cœur ce balai souvent. Mais en fait, il faut le prendre avec le sourire, c'est une fierté vauclusienne ce balai.
0: Il y a des gens qui aiment balayer. Hein.
1: Balai, balayette, brossoir, frottoir, lave-pont, c'est le. En tout cas, c'est là-bas, peut-être à Courtaison, que votre balai est fabriqué. Attention, on se met dans l'ambiance. Paul Masquin. Voilà, qui était passionné de voitures. Vous allez me dire quel est le rapport avec les balais. Bah, il fallait bien les nettoyer, ces voitures.
0: Donc c'est
1: lui-même qui décide de fabriquer quelques balais. Bon, il fait ça en passion, on est en 1925. Hein. Mais finalement, André Masquin, qui est donc médecin, se dit, il y a peut-être un truc à tirer là, il y a peut-être un fil. Il va donc en parler à Paul Masquin, qui en 1938 va reprendre les rênes de l'entreprise. Alors lui, pareil, à la base, il n'est pas du tout dans les balais. Il est spécialiste de l'étude des bactéries, quoique finalement. En tout cas, il est chimiste biologique. Il était en Indochine. Il va démissionner et revenir créer donc la boîte en 1938. Il commande sa première machine semi-automatique et là, ça change complètement l'échelle de production. Avant, un ouvrier produisait 3 douzaines de pièces à l'heure. Avec ces nouvelles machines, on passe à 8 douzaines et surtout, la machine qui permet de percer le bois. C'est ça le plus important sur un balai, parce que percer le bois, ça n'a pas l'air spectaculaire, mais pour un balai, c'est essentiel. En fait, il y a une semelle et on met dans cette semelle les fibres pour faire le balai.
0: Il faut qu'elle tienne.
1: Et il faut qu'elle
0: tienne. Pas qu'au moins un coup de balai, les fibres s'en aillent.
1: Tu as compris.
0: Et voilà.
1: C'est comme ça qu'on fabrique un balai. Et donc aujourd'hui encore à Courtaison, on retrouve ce mélange de tradition et de modernité, avec aussi Copefa, l'autre activité du groupe. On injecte du plastique pour les semelles en balai, des seaux, des grilles, des cintres, des pinces à linge. Le balai made in Vaucluse.
0: Oui, parce que souvent quand on achète un objet, on pense à un balai.
1: Surtout un balai.
0: En plastique, on se dit ça y est, ça vient de Chine. Encore un truc. Pas quali qui vient de Chine.
1: Ben non, le balai donc chez nous à Courtaison, 42 employés chez Paul Masquin. Qui résiste finalement, 350 références sur son catalogue, 1,7 million de balais fabriqués en 2025, ça en fait, c'est pas mal.
0: Ouais,
1: c'est pas mal, ça vous inspire pas ce chiffre?
0: Si,
1: quand même, c'est lourd quand même, 1,7 million, c'est énorme. Le balai coco, qui, alors certaines fibres, attention, naturelles aujourd'hui, sont importées du Sri Lanka, comme par exemple cette fibre naturelle de coco, mais franchement, sinon tout se joue aux ateliers de Courtaison. Après Paul, c'est Régis Lefils qui était aux commandes jusqu'en 2026, et aujourd'hui, place à la 4e génération.
0: Déjà.
1: Hugo, Julien qui a repris l'entreprise, alors qu'un peu en modernisant. Par exemple, aujourd'hui, on peut, avec des machines de tampographie, on peut mettre des images sur nos balai ou balayette. C'est rigolo, vous pouvez mettre le...
0: Vous pensez à quoi comme image?
1: Ma belle-mère, par exemple.
0: Mais quelle
1: idée. La met sur la balayette et puis... Non, je plaisante.
0: Ou le mieux, c'est que votre belle-mère passe directement le balai.
1: Bon, en tout cas, les amis, Paul Masquin, c'est une entreprise de... La tête d'Anne Domès, c'est génial.
3: Atterré.
0: Ou n'importe qui d'autre.
1: Paul Masquin, Courtaison, les amis. Si vous avez acheté votre balayette et balai à Leclerc, Intermarché, Auchan, Carrefour, Jiffy, peut-être qu'il vient de Courtaison, parce que c'est les fournisseurs.
0: Et donnez-nous d'autres marques de balai, parce que sinon, vous finirez en prison, vous faites de la pub, sinon
1: exactement.
0: Déguisé.
1: Je cite la balaiterie en Normandie ou encore Balige, évidemment, les autres fabricants de balais en France.
0: Et ben voilà. Et si vous me trouvez aussi une marque d'aspirateur fabriquée en Vaucluse, là, je dis bravo, je m'incline.
1: J'ai pas ça.
0: Cherchez.
1: Je vais chercher.
0: Merci.
1: Bon, très bien.
0: Merci Maxime, vous remplissez notre agenda dans quelques minutes.
1: Oui.
0: Moi j'ai une petite propos d'emploi à vous faire dans un instant. Et puis côté musique, on va écouter Les Enfoirés.
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0: 8h46, petit coup de pouce qu'on vous donne dans votre recherche d'emploi tous les matins à cette heure-ci, et notamment si vous êtes du côté d'Orange. Notez que depuis 8h30 ce matin et jusqu'à midi et demi, l'agence France Travail d'Orange accueille l'agence d'intérim Adeco pour une matinée de recrutement. Vous avez la matinée pour imprimer votre CV, vous y allez et vous trouvez du boulot avant midi et demi pour cette agence France Travail d'Orange qui accueille donc l'équipe d'intérim d'Adeco. L'intérim, c'est pas mal, on est tous passés par là pour chercher le boulot, les premiers boulots. Vous en avez fait de l'intérim, Maxime, j'imagine?
1: Oui, j'en ai fait, c'était très bien.
0: Et qu'est-ce que vous avez fait?
1: J'ai livré des fruits et légumes, notamment.
0: Ah, c'est un beau boulot.
1: C'est trop bien.
0: Les fruits et légumes de Provence.
1: Et évidemment, le soleil.
0: Vous nous parlez de votre podcast, le nouveau podcast, dans un instant?
1: Partir, dans le bureau.
0: Et ben ouais. Et avant de partir.
1: C'est un trésor, ça.
0: Ouais, on écoute L'île au trésor, les enfoirés.

0: le trésor avec les enfoirés au grand complet ce mardi matin, 8h50. 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
0: Alors généralement à cette heure-ci, vous remplissez notre agenda, Maxime, mais là vous nous proposez, on va dire, un agenda un peu spécial puisqu'on va parler podcast, balade et cinéma dans le Luberon.
3: Oui, ça s'appelle Partir. Votre radio ici vous propose une collection exceptionnelle d'épisodes pour partir le temps d'un week-end pour redécouvrir un petit peu la France et ses bouts de coins cachés. Et pourquoi pas partir dans le Luberon ? Est-ce que vous connaissez, vous les Vauclusiens, le Luberon caché ? Depuis hier, donc, le nouvel épisode de Partir est disponible. C'est cette série de podcasts. En moins de 15 minutes, on vous donne envie de partir quelque part. Le Luberon, avec un angle un peu magique, l'envers des décors de cinéma, parce que les plus grands films se sont tournés chez nous, ici notamment ceux de Marcel Pagnol. Et donc pour cet épisode, je suis parti avec Julien Monteil à la découverte de ces lieux magiques. Anne-Cécile Célimon de la commission du film Luberon Vaucluse était notre invitée. Et donc sur les traces de ces tournages, on est parti à Vosgine, notamment où a été tournée, vous savez, la scène finale de Manon des Sources avec Yves Montand. Vous le voyez,
0: il apprend
3: plein de choses. Mais écoutez, on y était, on a un peu revécu cette scène.
0: Quand vous dites Julien Monteil, c'est le technicien, c'est juste pour préciser.
3: Exactement. Julien Monteil, notre technicien, écoutez.
4: On est sur ce banc mythique où était assis Yves Montand pour Manon des Sources. Rien n'a bougé, en fait, si on pouvait interroger les arbres et nous raconter comment s'est passé le tournage.
3: Si vous vous asseyez sur ce banc mythique, vous pourrez observer le point de vue qu'il offre sur l'église. Elle est dorée au coucher du soleil, et les jours de Mistral, on est bercé par le bruit du vent qui s'engouffre entre les feuilles de platane. Voilà, donc ça c'est moi qui vous présente un petit peu cet épisode. Ben oui. Il y a beaucoup de poésie, hein. En tout cas c'est hyper intéressant, c'est très visuel, vous allez voir. Et dans le podcast, on a aussi une rencontre avec Adrienne Luberonnaise, amoureuse de sa région, qui a créé Oh My Dush. On est donc parti avec Julien Monteil, en deux chevaux, on vous emmène dans Luberon, version cheveux au vent et carte postale vivante. Cucuron, un nom tout mignon, qui a été le décor de la romance américaine A Good Year, réalisé par Ridley Scott, avec Russell Crowe et Marion Cotillard. Si vous avez encore un peu de temps devant vous, si votre week-end n'est pas terminé, j'ai une dernière idée pour vous. On va prendre le volant d'une deux chevaux et parcourir les routes à travers les champs du Luberon.
5: Allez, c'est parti, on y va.
3: On est maintenant entre Cucuron, Saint-Martin-de-la-Brasque et en Suisse, au volant de Cathy. C'est le nom de cette élégante deux chevaux des années 70, d'un bleu couleur ciel de Provence. Quatre petites vitesses et c'est le début de l'aventure à 60 km/h.
5: Ici, c'est un endroit que j'affectionne particulièrement parce que c'est un champ de cerisiers par milliers. Et de l'autre côté, on a des champs d'amandiers par milliers. Et quand les fleurs elles poussent, c'est magnifique, c'est blanc.
3: C'est bon.
0: Si on veut plus, il va falloir écouter. Hein.
3: Exactement. Ouais. Donc ça dure à peu près 13 minutes et vous allez partir, vous allez redécouvrir le Luberon, croyez-moi. Partir, donc, le nouveau podcast à découvrir cette semaine sur notre appli.
0: Et comme il y a 44 radios du réseau ici qui font des podcasts, on peut découvrir les podcasts d'ici Périgord, d'ici Bourgogne, d'ici Armorique, d'ici Pays de Savoie. Là aussi, il y a des belles histoires venues
3: franchement,
0: d'ailleurs.
3: C'est trop bien.
0: Merci Maxime. Chaleur et maladie neurologique, quel est le lien ? Eh ben, tiens, on va vous en dire un peu plus dans un instant avec le doc Kierzek parce que c'est bientôt dans Ici Matin lors de votre consultation santé. Avant ça, écoutez cette très belle chanson pour pas s'énerver ce matin. Voici les Ten CC avec I'm Not In Love.

0: belle chanson de l'année 75 ans. Ah ouais, ça a 50 ans, ça a un demi-siècle. Incroyable ce titre. Bon, on va retrouver aussi le doc Kirzek. Bonjour doc, on parle des températures qui vont encore augmenter. Ce n'est pas évident pour les personnes atteintes de certaines maladies, notamment neurologiques.
1: Bonjour à toutes et à tous. Un couple qui ne fait vraiment pas bon ménage, c'est la chaleur avec les maladies neurologiques. Et je pense particulièrement à la sclérose en plaques, la fameuse SEP. Parce que quand le thermomètre s'affole, certaines personnes voient leurs symptômes aussi s'affoler, en tout cas se réveiller. Et c'est pas une impression, c'est même un phénomène qui est bien connu des neurologues. Ça porte un nom, c'est le phénomène du TOF. Je vous fais l'économie de vous l'épeler, ça commence par un U, vous irez voir sur internet. Alors concrètement, qu'est-ce qui se passe dans la SEP? La gaine qui protège nos fibres nerveuses, la myéline, c'est un peu comme un câble électrique, elle est endommagée. Résultat, les messages vont mal circuler, le courant passe mal, et quand la température corporelle augmente, même de 1,5 degré, la conduction nerveuse peut être encore plus perturbée. C'est pas une poussée de la maladie, c'est pas une aggravation définitive de la maladie, mais c'est vraiment une réaction temporaire et réversible. Ça, c'est la bonne nouvelle. Et dès que le corps se rafraîchit, les symptômes s'estompent. Alors attention, les symptômes, ils peuvent être impressionnants. Quand vous avez une montée des températures, la fatigue augmente, les troubles de la vision peuvent augmenter, des difficultés à marcher, il y a des fourmillements, des picotements, parfois des pertes d'équilibre. Et vous imaginez chez des personnes atteintes de cette maladie et qui se disent, zut, c'est une poussée, ma maladie évolue.
0: Alors quels sont les gestes simples et concrets à adopter pour éviter que la chaleur ne gâche notre été ?
1: Quelques conseils rafraîchissants pour garder le cap. Éviter les heures les plus chaudes, 11h, 16h, pas de footing à midi, pas de jardinage en plein cagnard. J'allais dire encore plus pour les personnes atteintes de maladies neurologiques. Levez-vous plus tôt, sortez en fin de journée. Rafraîchissez-vous le corps régulièrement, une petite douche tiède ou fraîche, jamais glacée. Attention avec la différence brutale de température, ça peut être plus que désagréable. Utilisez un brumisateur, une serviette humide. Et puis, il y a des petits bandeaux rafraîchissants aussi. Hydratez-vous comme n'importe qui, mais encore plus, buvez de l'eau régulièrement, même sans soif, et évitez évidemment les sodas, l'alcool et le café, ça déshydrate plus qu'autre chose. Et puis adaptez vraiment votre environnement, fermez les volets, les rideaux, etc. Et écoutez votre corps, et si vous sentez les symptômes venir, posez-vous immédiatement, restez au frais. Et si vous êtes inquiet, parlez-en à votre neurologue, il y a parfois des adaptations en termes de traitement. Et puis il vous aidera aussi à préparer un petit kit fraîcheur avant de sortir. Allez d'ici là, portez-vous bien.
0: Merci Doc, le Doc Kirzek et ses bons conseils santé retrouvés sur l'appli ici, vous la téléchargez. Elle est gratuite pour vos smartphones. Sinon, vous l'aurez écouté aussi avec le site de la radio ici.fr. On va en rester là pour ce mardi matin. Si l'équipe est d'accord, on redémarre demain à 6h.
2: Oui.
0: Bon, enfin, vous arrivez à 6h40. Par contre, Anne, vous serez la première pour nous informer. À demain. Bonne journée.
2: Demain.
0: Bienvenue chez vous.
3: Oui, c'est la formule hein, qu'on se dit tous les jours entre 9h et 10h. C'est comme à la maison en fait. Hein. On vous ouvre la grande porte. Vous êtes comme chez vous. 04 90 14 04 04. Vous savez qu'on a les meilleurs experts du Vaucluse, Hugo. Vous le savez ça quand même.
0: Mais oui, en plus, en consultation gratuite, nos experts.
3: Exactement. Aujourd'hui, deux notaires à votre service. Si vous êtes en pleine succession ou même si vous avez une question, vous êtes en. Comment on appelle ça déjà en, quand on se marie? On est en. Communauté universitaire.
2: Régime de la coupe. Matrimonial.
3: Voilà.
0: Ouais,
2: on a plusieurs.
0: Et là, attention, hein, c'est journaliste.
3: Qu'est-ce qu'il faut faire alors? Est-ce qu'on doit être en communauté universelle ou pas? Qu'est-ce que. Voilà, il y a plein de sous-contrats.
0: Communauté universelle, ça existe?
3: Non, c'est pas ça. C'est régime universel, c'est ça?
2: Écoutez, je suis pas notaire, c'est la séparation de biens,
3: exactement.
2: Ou communauté,
3: voilà.
2: Des biens, je
3: crois. Bon, en tout cas, on va parler de ces successions qui n'en finissent plus, c'est ça le sujet du jour. Mais si vous avez d'autres questions autour, vous voyez, on aura deux notaires pour répondre à votre question. Comment débloquer une succession? Ouais. Plein de conseils, Amélie Cochet et Fouad Karoum avec nous. 04 90 14 04 04. À tout de suite.
0: Et
3: l'info arrive juste après ça. Merci Hugo, à demain.
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3: Nous sommes le mardi 9 juin. Merci d'écouter Ici Vaucluse. Il est 9h. 9h, les informations avec vous, Anne Domès. Garde à vue prolongée de 24 heures pour Patrick Bruel.
2: Et le chanteur qui gère un hôtel de luxe dans le Vaucluse, à Lille-sur-la-Sorgue, est interrogé par les enquêteurs à Paris depuis hier matin. Mais Margot Stiff, pas sur la totalité des accusations de viol et d'agression sexuelle portées contre lui.
11: Non, le chanteur est entendu sur les cas de 13 victimes. Certains faits déjà connus, comme ceux dénoncés par Daniela Elsner, la patronne d'Unifrance, c'était en 1997 à Acapulco. D'autres faits aussi à Monaco en 2000, en Belgique en 2010 et à Dinard en 2012. Mais Patrick Bruel devra aussi répondre de nouveaux faits, des victimes identifiées récemment grâce aux investigations, dit le parquet de Nanterre, sans que l'on en sache plus sur ces accusations. Et puis il y a les faits sur lesquels le chanteur n'est pas interrogé. La plainte de Flavie Flamand, notamment déposé mi-mai au tribunal de Paris. D'autres faits aussi, à l'époque classés sans suite, et pour lesquels Patrick Bruel a déjà été entendu par les enquêteurs. Ces deux nouvelles plaintes, enfin dévoilées hier, une kinésithérapeute qui l'accuse de viol en 2000 après un concert à Grenoble, et une ancienne Miss Alsace qui dénonce des faits survenus en 2008.
2: Et deux nouvelles plaintes pour viol vont être déposées la semaine prochaine. D'autres cas sont à l'étude, c'est ce qu'affirme l'avocate Corinne Herman.
3: Près de 200 personnes rassemblées hier à Velleron, 300 à Avignon pour rendre hommage à Liana.
2: Oui, pour réclamer une meilleure protection des enfants, l'émotion est grande en France. Après la découverte du corps de la fillette de 11 ans jeudi dans le Gers, le principal suspect dans cette affaire a fait l'objet par le passé de plusieurs plaintes et signalements transmis à la justice. Alors comment un tel drame a pu se produire ? La question hante Darla. Elle fait partie de l'un des collectifs organisateurs de ce rassemblement à Avignon. Elle demande à ce que tout le monde prenne sa part pour éviter de tels drames.
12: Les violences sexuelles, en fait, ça touche vraiment tout le monde et en fait on parle d'inconnus à l'extérieur alors que la plupart du temps c'est sous notre propre foyer ou des personnes qui sont amies avec des gens proches de nos foyers. Voilà, je pense que ce déni en fait il doit exploser. Je pense que les personnes doivent ouvrir les yeux sur la condition des enfants. C'est à nous de les protéger, à la société, à l'État. Nous avons une responsabilité, oui, de repérer tous les signes en fait au quotidien. Et il faut continuer à croire qu'on peut aider les gens et surtout continuer à penser que si on déconstruit pas tout, que ce soit autant les violences physiques, les violences psychologiques, les violences sexuelles, les violences à l'école, les violences ordinaires, etc., on ne pourra jamais rien faire. Saisissons-nous de cette opportunité en fait de pouvoir protéger nos enfants au quotidien.
2: Et le Premier ministre Sébastien Lecornu, qui a fait part de son effroi et de son incompréhension dans cette affaire, réunit aujourd'hui une partie du gouvernement pour décider de nouvelles mesures pour la protection des enfants.
3: Un homme blessé par balle hier dans le quartier Montclar d'Avignon.
2: Il est âgé d'une trentaine d'années, il a été touché par 4 balles. L'une d'elles l'a atteint dans le dos, son pronostic vital est engagé. Les tireurs, 2 hommes, ont pris la fuite à scooter et ils ont renversé un passant en trottinette sur leur route. Le passant est légèrement blessé. C'est le deuxième blessé par balles dans ce secteur en moins de 10 jours.
3: Et puis à Pertuis, l'utilisation de l'eau des forages est toujours interdite.
2: En raison d'une pollution de plusieurs points de forage, le maire met donc à la disposition des habitants des points d'eau potable ainsi que des douches. Vous avez la liste des zones concernées sur notre site ici.fr.
3: 9h passées de 3 minutes, on vous parle de ces AESH en grève aujourd'hui.
2: Oui, ces accompagnantes d'élèves en situation de handicap se rassemblent partout en France et notamment à Avignon, devant l'inspection académique de Vaucluse-Rutière. C'est à partir de 12h30. Ces AESH demandent un véritable statut de fonctionnaire, de meilleurs salaires et une reconnaissance de leur métier. Et puis une retraite utile pour les chevaux de la famille Grusse, cette célèbre famille de circassiens qui monte des spectacles de chevaux génération après génération, a créé cette année le programme Seconde Vie dans sa base arrière, le château de Crochant à Piolenc, pour permettre aux chevaux qui ne sont plus en état de faire les spectacles d'avoir une autre utilité, l'équithérapie pour les personnes handicapées ou les femmes malades de cancer. Et hier, l'association Canette Partage a passé une journée au château de Crochant avec les enfants et adolescents handicapés qu'elle encadre, Pénélope Jobert.
13: Quand on demande aux adolescents de montrer leurs chevaux préférés, le choix est difficile.
14: Lui, lui et lui, c'est les 4.
15: Moi j'aime bien les 2 couples, là les 2 petits.
13: Dans ce grand parc, les enfants enchaînent les activités, un lieu qui aide vraiment à leur épanouissement selon Muriel Chamarande qui travaille pour le fonds de dotation Grusse.
16: Regardez le cadre, il est idyllique, 20 hectares avec des espaces ondes, des espaces d'art circassien. Là, la famille s'entraîne, donc on est vraiment dans cet univers de création, de bien-être et puis de transmission. Le but là, c'est de pouvoir donner tout ce que la famille sait faire. On le redonne au travers du jeu, au travers de la créativité, au travers des activités qui permettent aux enfants de pouvoir s'épanouir différemment, soit par l'art créatif, soit par l'équithérapie. Voilà.
13: Depuis le lancement de l'équithérapie en février, la famille Grus a déjà accueilli 6 associations.
2: Les précisions de Pénélope Jobert. Vous verrez les photos, bien sûr, sur notre site ici.fr. La météo, Maxime.
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2: Bon, une belle journée.
3: Oui, ça monte. Hein, côté température, aujourd'hui, on va avoir jusqu'à 29-30 même degrés à l'ombre pour cette belle journée qui s'annonce. Vous l'avez dit, un soleil qui domine aujourd'hui. Quelques passages nuageux, mais rien de bien méchant. À noter quand même que le vent de nord-ouest est assez fort, donc c'est-à-dire le vent de Mistral, quoi. Hein, voilà, avec une petite atténuation du vent à la fin de la journée. On sera autour du Tricastin d'orange pour le Mistral. Demain, il concernera quand même une bonne partie du Vaucluse. Un Mistral qui atteindra 65 km/h pour demain, mais franchement, une belle semaine qui s'annonce avec de nuages quand même très très timides pour cette semaine. Pour la circulation, c'est compliqué hein, ce matin sur les routes du Vaucluse, vous êtes nombreux à nous le dire, notamment sur les bords du Rhône. Il y a vraiment beaucoup de monde sur la départementale 225, vous qui venez depuis Carpentras et qui rentrez justement dans Avignon. Il y a du monde, donc faites attention, ça ralentit pas mal déjà dès la voie rapide, vous savez, le virage de Décathlon. Enfin, je vous dis ça comme ça, mais au moins vous voyez entre, bien sûr, l'intersection qui vous mène aussi à Sorgues. Pour le reste, il y a du monde aussi côté Avignon. Au niveau de Réal-Panier, on nous signale un accrochage à l'avenue des Holnes. Donc pas très loin de Réal-Panier, là aussi on a un accident, vous êtes prudent. Et si vous allez sur Réal-Panier dans cet axe, il y a du monde aussi côté gare sur la départementale 650 autour de Peugeot. Là aussi pas mal de monde. Vous me dites ce qui se passe, hein, il y a des travaux visiblement, donc faites attention, ça freine. Du monde aussi à Bonpas, 04 90 14 04 04. À Bonpas, c'est compliqué, autant côté Bouches-du-Rhône que Vaucluse. Vous êtes prudent et patient surtout. Dans quelques minutes, promis, ça va commencer un petit peu à se décompter. L'info revient à 10h, Anne.
2: À tout à l'heure.
3: À tout à l'heure.
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3: Bon, qu'est-ce qu'on fait dans les bouchons, Anne Domès? Qu'est-ce qu'on
2: fait? On écoute la radio.
3: Ben voilà, c'est ça, on se détend, on chante prudemment, évidemment, et puis on prend du plaisir. Troisième sexe, Indochine. À tout de suite, bienvenue.

0: Indochine, troisième sexe, chanson de 1985. Voilà, pas pris une ride, on l'adore cette chanson, 9h15. Bienvenue.
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0: Bienvenue chez vous tous les jours. On se parle évidemment et on parle de sujets qui vous touchent de près ou de loin. C'est la promesse de cette émission. On peut se parler évidemment au 04 90 14 04 04. On peut se parler aussi via WhatsApp. Ça, c'est la nouveauté. Franchement, ça marche plutôt bien. WhatsApp avec un fixe. Oui, ça marche. Vous rentrez ici Vaucluse dans vos contacts via le 04 90 14 04 04 et on se parle. On s'envoie des vocaux. On s'envoie des photos. Enfin, c'est la vie, quoi. Comme à la maison. Et puis, bien sûr, on se parle aussi. Dernière chose, on peut se parler aussi sur Facebook, sur Messenger. Voilà, vous savez tout aujourd'hui. On sommes avec les notaires, alors profitez-en parce que je sais que parfois c'est l'angoisse quand une succession arrive, quand un mariage est là. Alors, c'est pas l'angoisse quand un mariage arrive, mais que faire, quel statut prendre, etc. N'hésitez pas dès à présent à nous appeler. Franchement, ça coûte rien et au moins vous repartez léger avec les bons conseils. Aujourd'hui avec nous, maître Amélie Cochet, bonjour.
3: Bonjour, Maxime.
0: Merci d'être avec nous. Plaisir en tout cas partagé d'accueillir également Fouad Karoum. Bonjour, maître.
4: Bonjour.
0: Merci d'être avec nous en tout cas tous les deux. Vous avez accepté de répondre à toutes les questions de nos auditeurs. On va partir sur un sujet qui parfois est compliqué, ces successions qui parfois sont longues. Première question juste, avant d'accueillir une première auditrice qui s'appelle Rosita. En moyenne, une succession, ça dure combien de temps à peu près? Si tout se passe bien, c'est quoi? C'est 6 mois, 1 an?
4: Vas-y Amélie, je t'en prie.
3: Alors, le délai classique, c'est 6 mois.
0: Okay.
3: C'est le délai pendant lequel on a une contrainte fiscale de déposer la déclaration de succession dans les 6 mois du décès.
0: C'est court quand même, non?
3: Oui, c'est très court. C'est pour ça qu'effectivement, il ne faut quand même pas trop attendre une fois que le décès est prononcé, que les obsèques sont passées, à prendre rendez-vous avec son notaire, pour ne pas déjà laisser passer un gros mois.
0: Sauf que dans les 6 mois, Fouad, c'est compliqué. L'émotion est encore là. Parfois, on n'a pas fait le deuil, c'est même sûr.
4: C'est pas forcément un réflexe qui est donné à tout le monde d'aller voir le notaire, effectivement. Ouais. Puis le gouvernement avait réfléchi à allonger le délai. Il pensait passer sur un délai d'1 an.
0: Okay.
4: Parce qu'effectivement, il y a tellement de formalités aujourd'hui administratives à régler.
0: D'abord.
4: Que nous, notaires, 6 mois, c'est beaucoup trop court.
0: Et c'est ça. Vous avez face à vous des gens qui sont quand même esselés. Parce que s'ils s'entendent encore, c'est bien, mais c'est parfois pas le cas. C'est compliqué. Enfin, il y a tout un cocktail là qui se bâtit face à vous, quoi.
4: Mmh. C'est ça.
0: On va vous donner des conseils, en tout cas, les amis, parce que je sais que parfois, sur 3 enfants, il y en a 2 qui veulent vendre la maison, l'autre non, les papiers qui manquent. Il y a des frais qui s'accumulent, l'héritier qui ne répond pas. Enfin, bref, venez nous parler, en tout cas, de ces successions, peut-être à rallonge que vous avez vécu. Comment avez-vous réussi à trouver un terrain d'entente? 04 90 14 04 04, c'est l'occasion ou jamais. Ce qu'on ne pense pas dans tout ça, c'est que parfois, il y a des personnes qui sont aides à domicile et qui sont payées via le CESU. Et c'est l'histoire, donc, de Rosita. Bonjour, Rosita.
5: Bonjour.
0: Merci d'être avec nous, Rosita, de prendre quelques minutes en tout cas pour nous faire part de votre témoignage.
5: Merci à vous.
0: Vous nous aviez contacté dans le passé parce que vous nous aviez dit, voilà, 8 ans après le décès de la personne dont vous étiez à domicile en charge, la succession n'était pas réglée, c'est ça?
5: Alors là, entre-temps, tout a été réglé. C'est pour ça que,
0: c'est la bonne nouvelle.
5: C'est par le biais du CESU, voilà, le solde de tout compte devait être versé.
0: Il se passait quoi en fait? Qu'est-ce qui s'était passé?
5: Il n'y avait pas d'enfant. Et donc, il y avait des recherches généalogiques.
0: D'accord.
5: Parce que cette personne est née en France, voilà. Il y avait des recherches qui ont duré un petit peu plus long et tout, pour voir s'il y avait des enfants quelque part, ou des neveux, ou des... Voilà. Donc, ça a été un peu plus long. Et par le biais du CESU, qui ont pris un peu le dossier et tout, donc voilà, ça a été réglé.
0: Et donc,
5: ce qu'il y a, c'est que moi, c'est la question, c'était par rapport à ça, c'était que du fait de, parce que je suis à la retraite là, et ma déclaration d'impôt, j'ai le solde qui va arriver, donc je voulais savoir comment.

0: le solde de tout compte s'ils acceptent la succession.
1: Voilà. Ah, sinon, même pour vous, c'est compliqué. Bah, écoutez, merci Rosita en tout cas pour votre témoignage autour donc, de cette succession qui a duré combien de temps. Elle a duré combien de temps cette succession?
0: Eh ben, moi j'ai attendu pratiquement 5 ans et demi.
2: Ah oui, parce que les héritiers ils se trouvaient où?
0: Ben non, il y en avait. Ils ont fait des recherches pour voir s'il y avait des neveux ou des petits neveux.
2: Et ils ont trouvé personne?
0: Eh ben, en Italie, c'était compliqué.
2: Quand on a des héritiers italiens, c'est toujours compliqué parce qu'il y a un process, on est obligé de passer par les avocats italiens.
0: La généalogie a été plus longue parce qu'il y avait un généalogique qui a fait des recherches.
1: Ouais, voilà. Donc avec l'Italie, c'est compliqué.
2: Ouais. J'ai une succession là, récemment. Le généalogiste a mis 2 ans à traiter avec les avocats locaux. Pour pouvoir finaliser la succession.
1: Ok. Merci en tout cas, Rosita.
0: C'est ce qu'on m'a dit. Voilà. Bonne journée à vous. Merci.
1: À bientôt. Belle journée. À très bientôt. 9h17. On parle aujourd'hui de ces successions parfois qui bloquent. On va vous donner des conseils dans un instant. Et puis aussi vos témoignages. Comme Rosita, appelez-nous si vous aussi vous avez vécu une succession assez lourde, compliquée. Ou alors vous avez au contraire trouvé des solutions pour avancer. N'hésitez pas, c'est maintenant ou jamais. Ça s'appelle Bienvenue chez vous. Et c'est unique en Vaucluse. Aujourd'hui, on est avec Maître Amélie Cochet et Maître Fouad Karoum qui justement répondent à vos questions. Profitez-en, à tout de suite.

0: Vous avez reconnu, peut-être c'est la voix de Miley Cyrus, Dream as One, 9h21.
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0: Allez les amis, aujourd'hui on parle de succession, ces moments-là où parfois ben, il faut se mettre à échanger avec la famille, à trouver un terrain d'entente, et parfois c'est compliqué. Comment débloquer une succession, comment trouver un terrain d'entente? Aujourd'hui avec Amélie Cochet et Fouad Caroum, vous êtes tous les deux notaires, et justement on va rentrer dans le vif du sujet avec peut-être ce premier conseil.

0: Mais qu'est-ce qu'on peut dire à toutes ces personnes qui se retrouvent, qui se retrouvent tout court déjà parfois hein, face à vous pour depuis de longues années, ils ne se sont pas vus. Et là, on leur dit voilà, il va falloir s'entendre. Qu'est-ce qui se passe chez vous ?
1: Alors nous déjà, on essaie de convoquer les parties en leur disant de venir nous voir sur place. Ça permet d'avoir quand même une réunion où tout le monde est là. Chacun peut exprimer son opinion. Nous, on a un petit peu un rôle d'arbitre, un point de vue extérieur. Et on essaie de leur dire que effectivement, quelle que soit leur situation antérieure, nous, on a des contraintes administratives, fiscales également, de ce dépôt de déclaration de succession dans les 6 mois du décès. Notre impératif, c'est ça. Et après, on évoque la partie numéro 2 qui est le sort de ce qui s'est passé avant, comment on dégrossit tout ça, quels sont les droits de chacun, et c'est là qu'on a la partie la plus complexe où des litiges ou des désaccords peuvent survenir.
0: Alors justement, il faut faire des concessions.
2: C'est ça. Il faut laisser
0: les rancœurs. Faire des concessions.
2: Laisser les rancœurs de côté.
0: Les rancœurs.
2: Les rancœurs du passé. Oui, il y en a un qui a été avantagé, ça arrive. C'est pas très grave. La vie continue. Parce que le problème d'une succession qui traîne, c'est de l'argent qui dort. C'est l'argent que vous n'avez pas forcément. C'est des biens qui sont à l'abandon, des biens qu'on n'utilise pas. Et ça coûte vite cher pour une succession. Enfin, pour une succession, pour une fratrie ou une indivision qui ne s'entend pas.
0: Oui, c'est ça. Entre la taxe foncière, les assurances, les charges de copropriété,
1: les abonnements du jardin, les abonnements, même sans consommation, il y a toujours un minimum. Ben oui. Donc
0: ça peut coûter cher tout ça. Comment vous, à la maison, vous avez trouvé en tout cas la solution ? Dites-le nous, hein, 04 90 14 04 04. On est là pour donner des conseils. Souvent, le schéma, c'est quoi ? C'est un enfant qui s'occupe d'un parent. Et là, qu'est-ce qui se passe, en fait, par rapport aux autres, peut-être, qui sont loin ?
1: Oui, on le voit en pratique, c'est une situation fréquente. Vous avez plusieurs enfants, un enfant reste vivre à côté du parent, ou alors le parent qui se retrouve tout seul vient vivre à côté de son enfant et des petits-enfants. Donc au moment du décès, c'est là que ceux qui sont loin disent « Mais toi, tu t'es plus occupé de papa, tu étais avec lui, il t'a acheté ceci, il a payé la voiture pour ton fils. » Et c'est là effectivement que les sujets arrivent.
0: Et comment on fait alors ça ? Parce que c'était ce sont vivants, et donc ça ne concerne pas forcément le partage ou la succession, tout
1: non,
0: ça.
1: Non, alors sur le principe, les enfants sont tous sur un pied d'égalité, sauf volonté contraire de celui du parent qui était en vie et qui aurait pris des dispositions pour avantager un enfant plutôt que les autres.
2: Le but, dans un monde idéal, c'est que ce serait que chaque parent, chaque futur défunt, si on peut dire ça comme ça, anticipe ça. Pour éviter les problèmes futurs, les blocages. Parce que des fois, c'est pour des broutilles. On a des dossiers qui sont bloqués, mais pour... c'est un euro est un euro, j'entends bien. Mais pour trois fois rien. Et ça leur coûte plus cher de laisser traîner dans
0: c'est
2: le temps.
0: C'est sur le principe, c'est quoi ? C'est non, je veux pas parce que c'est comme ça.
2: Parce que toi, t'as eu ça et moi, je l'ai pas eu. Dans un cas sur deux, c'est ça, malheureusement.
0: Bon, en tout cas, aujourd'hui, on essaye d'anticiper. Vous avez raison, Fouad Karoum, il faut absolument anticiper. On vous donne des conseils pour que tout se passe bien. Quelle est la cause, en tout cas, de blocage d'une succession ? On vous en parlera dans un instant. Est-ce que c'est le partage ? Est-ce que c'est la succession ? C'est deux choses différentes. Et on vous en parlera dans un instant. C'est votre émission Bienvenue chez vous, uniquement, bien sûr, en Vaucluse. Et c'est unique. Vous nous appelez 04 90 14 04 04. Philippe Châtel, Je t'aime bien, Lily, arrive juste après ça. Tout de suite.
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0: le créateur d'Emily Jolie, Philippe Châtel, avec sa chanson « Je t'aime bien, Lily, 9h30 ».
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0: Ben voilà, j'aurais pas dit mieux, bienvenue chez vous tous les jours entre 9h et 10h. On parle évidemment de votre quotidien et parfois le quotidien, ben c'est la mort, hein. Elle fait partie de la vie. Et pour nous accompagner, ben ce sont nos notaires, les notaires de la chambre du Vaucluse notamment, mais pas que, hein. Gare, Lozère,
3: Ardèche,
0: ouais, sont regroupés.
4: Ne les oublions pas.
0: Aujourd'hui avec nous, en tout cas, nous sommes avec deux notaires qui en tout cas tentent de répondre à toutes vos questions. Profitez-en, hein. 04 90 14 04 04, Amélie Cochet et Fouad Karoum. On parle aujourd'hui de ces successions parfois qui peuvent bloquer. Dans une succession, souvent on lit un testament. Mmh. Et Amélie, attention, vous donnez un super conseil aujourd'hui sur le testament.
3: Alors oui, il m'est plusieurs fois arrivé d'ouvrir un testament avec donc des enfants. Et à l'intérieur de ce testament, le défunt avait évoqué des souhaits de funérailles. Notamment, je souhaite me faire incinérer, je souhaite que mes cendres soient jetées dans telle mer, à tel endroit. Mais ce qu'il faut savoir, c'est que le testament, quand on est à l'étape de son ouverture chez le notaire, ça veut dire que la personne est déjà malheureusement enterrée. Donc c'est triste pour les enfants de se dire finalement papa, maman avaient eu ce souhait, on n'a pas pu l'exaucer parce qu'on ne l'a pas su avant. Donc le conseil que j'ai à donner, c'est si vous faites un testament tout seul, que vous l'envoyez à votre notaire pour le faire enregistrer, donc on n'a pas la lecture de ce testament, on ne peut pas vous le valider, mais par contre ne mettez pas ce genre de disposition, et pour ça il y a des contrats obsèques auprès des pompes funèbres.
0: Pour vous, c'est pas l'endroit d'un testament.
3: Exactement.
0: De dernière volonté.
3: Parce qu'on ne pourra pas le respecter.
0: Ah oui, c'est pas bête ça, franchement, ouais, ça peut être vite... Ouais,
3: et pensant bien faire, parfois...
0: Fred, on fait un testament à partir de quel âge?
4: À partir de 18 ans.
0: D'accord, ok.
4: À partir de 18 ans.
0: En fonction, quoi.
4: En fonction, c'est pas une question de patrimoine, hein, c'est vraiment une question de se dire, j'aimerais bien que ce que j'ai gagné, réuni, récupéré, aille à telle ou telle personne à mon décès.
0: Et donc après, il s'adapte vraiment... en fait, en fonction de la vie. Quoi.
4: Le problème, c'est que comme tout le monde, hein, la vie passe, on n'y pense pas forcément tous les jours à faire son testament.
0: Et puis ça peut être chi quand même, non?
4: Oui, ça, non, vrai, ça nous renvoie une réalité qu'on n'a pas envie de voir.
0: Ouais, je pense qu'il y a un peu de... Voilà, il faut faire attention, en tout cas, à bien rédiger son testament. On vous donne plein de conseils.
4: Allez voir le notaire pour ça.
0: Bah oui, je pense que c'est la meilleure des solutions. Justement, est-ce que le testament, c'est parfois le problème d'un partage? Est-ce que ça peut être la source de conflit ou pas? Ou au contraire, quand il y a un testament, au contraire, c'est beaucoup mieux, c'est plus simple?
4: Non, Amélie, ou...
3: Tout dépend de la manière dont il est rédigé. C'est pour ça qu'il faut bien pousser la porte de votre notaire, d'une étude. Le testament, vous pouvez préparer un brouillon. Moi, c'est ce que les gens qui viennent font. Après, on dégrossit tout ça ensemble, on donne des clés, des outils pour qu'au jour du décès, on puisse avoir toutes les chances de l'appliquer et que ce soit valable.
0: Quelle est la principale erreur qu'on fait souvent? Vous voyez souvent sur les testaments, justement?
3: Des écritures contradictoires, vous avez deux lignes qui se contredisent, donc là c'est compliqué.
0: Ouais. Ouais. Bon, justement, on a appris aujourd'hui entre la succession et le partage, c'est pas du tout la même chose.
4: C'est deux choses bien différentes.
0: Mais ça se passe quasiment au même moment.
4: Et c'est bien ce qu'on nous reproche, c'est qu'on reproche la lenteur du notaire dans certains dossiers, mais il faut bien distinguer la succession qui est le volet fiscal, qui est pour vérifier si le défunt, le patrimoine qu'il laisse, l'État n'a pas droit à une petite part, et le partage, qui est ensuite réglé les affaires familiales. Exactement.
0: On parlait de testament, et Lydie, justement, nous écoute attentivement depuis Château-Renard. Bonjour Lydie.
5: Bonjour.
0: Merci d'être avec nous. Alors, vous y pensez, vous, à rédiger un testament, c'est ça?
5: Non. J'ai ma belle-mère qui est décédée, et bon, on n'est pas trop en accord avec ma belle-sœur, et il est sorti un testament, mais qui n'a pas été fait chez un notaire. Donc c'est ma belle-sœur, son mari, qui a fait avec ça, avec ma belle-mère, mais sans passer chez un notaire. Ah, et bien sûr, il est sorti maintenant qu'elle est décédée.
0: Il sort comme
5: est-ce
0: ça,
5: que c'est valable,
0: comme par magie, quoi.
5: Oui, voilà, exactement.
4: Oui. Il est valable jusqu'à preuve du contraire. Si vous avez un doute sur l'authenticité, oui, ou qui a rédigé ces testaments-là, effectivement, vous pouvez contester ça. Mais un testament ne doit pas être obligatoirement fait chez un notaire. Vous pouvez faire
5: obligatoirement chez un notaire.
4: Non, pas du tout, pas obligatoirement.
5: Ah pas du tout. D'accord. Non.
4: Il faut simplement que les termes qui étaient posés par le défunt soient clairs, nets et précis. Voilà.
0: Pourquoi vous avez un doute, vous, sur le testament?
5: Ben oui.
3: Ah. Oui, c'est le voilà. cas classique. C'est donc, pour ça que si vous voilà. voulez de votre vivant que vos volontés soient respectées, il faut le déposer chez un notaire.
0: Mais on parlait tout à l'heure des enfants et là on sent très bien voilà. que voilà, Lydie donc,
5: ça
0: avec son
5: pas
0: mari,
5: été fait. Comme voilà, au moment du partage, il est sorti ce testament qui avantage énormément ma belle-sœur.
3: C'est
5: voilà.
3: le cas. Classique pour nous. Ouais, voilà.
4: Voilà.
3: Mais
4: voilà.
3: c'est valable.
4: Et le problème
5: voilà.
4: que l'on a.
5: Je vous,
4: juste
5: je vous remercie.
4: Une petite précision, c'est que. Allez-y, c'est un plus fort,
5: oui,
4: pardon.
5: Dites-moi.
4: C'est une petite précision, c'est que malheureusement, le notaire n'est pas juge. Voilà. On n'est oui. que notaire. Donc on n'est pas là pour prendre parti d'un côté ou d'un autre. Oui. Ça, c'est le rôle oui. du juge.
0: Après,
4: du
0: peut-être que Lydie peut oui. prendre son propre notaire, si vraiment, oui, pour être appuyé, ça peut être bien aussi.
5: Oui, bah, c'est, voilà, c'est ce qu'on va
0: et
5: faire.
0: Tout à l'heure, vous voyez, Lydie,
5: je voulais poser la question, voilà,
0: pour
5: juste.
0: Votre testament à vous, parce que je pense qu'en fait, il faut tous y penser, parce que pour éviter pour ses enfants. Pour
5: et
0: tout
5: oui,
0: le monde,
5: c'est sûr.
0: Voilà, et parfois, on parle même de deux notaires, alors, aussi, pour faire son testament. Il faut qu'il y ait la présence de deux notaires, Amélie. On nous avait dit
3: ça. C'est des procédures particulières où, quand les personnes sont déficientes visuellement.
0: Mais on le rédige quoi devant son notaire, on le rédige
3: Oui, le testament, il est en principe holographe. Ça, c'est le cas classique. On le rédige de manière manuscrite, sans rature, on le date, on le signe.
5: Ah. Voilà. Sans rature.
3: Oui, sans rature. C'est une condition de validité.
5: Voilà.
0: Pourquoi il y a des
5: ratures? Donc là, il y a des ratures. Et en plus, normalement, elle aurait dû signer par son propre nom, mais elle a signé maman. Donc, est-ce que ça aussi c'est valable ou pas?
4: C'est toujours pareil. Est-ce que c'est son écriture déjà?
5: Eh ben ça, il faudrait le faire identifier.
4: Donc vous savez que si vous avez un doute,
0: prenez une carte postale qu'elle vous avait envoyée, hein. Par exemple, pour comparer les écritures.
4: Un petit mot vous avez conservé.
5: Oui. Mais comment ça fait? Elle écrit pareil.
0: Vous faites des tests de holographe?
4: Non, c'est ce que j'ai dit tout à l'heure, c'est qu'on n'est pas.
0: Est-ce que vous missionnez des gens pour faire des tests?
4: C'est les parties qui missionnent.
0: Ok.
5: Voilà. Ah d'accord. Voilà.
0: C'est pas vous.
5: C'est donc le mieux c'est qu'on prenne un notaire de notre côté, qu'on fasse évoluer comme ça.
4: C'est ça.
0: Eh ouais.
4: C'est ça.
5: Voilà.
0: Bon ben écoutez, merci Lydie, vous tenez.
5: Eh ben merci beaucoup.
0: À très bientôt.
3: Bonne journée.
0: Merci pour votre écoute. Au revoir.
5: Merci.
0: À bientôt.
5: Bonne journée. À bientôt. Merci beaucoup.
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0: 9h37, on fait la route ensemble sur les routes du Vaucluse. Ça va beaucoup mieux. C'est vrai que tout à l'heure, il y a beaucoup de monde sur la voie rapide, la départementale 942, dans le sens Carpentras-Avignon. C'est en train de rentrer dans l'ordre. Attention quand même, côté gare, au niveau des angles jusqu'à la route de Pujot. En ce moment, il y a des travaux là. Et il y a pas mal de perturbations sur la départementale 6580. Voilà, vous êtes prudents, ça ralentit à la sortie des angles avec ces travaux. Pour Bonpas, ça va beaucoup mieux aussi. Côté Vaucluse, côté Bouches-du-Rhône, il y a encore un peu de monde. La faute aussi. Il y a quelques travaux sur la départementale 28. On fait la route ensemble, les amis. Je compte sur vous. Évidemment, nous sommes à vos côtés toute la journée.
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0: Et vous faites comme Lydie, évidemment, vous en profitez. 04 90 14 04 04, c'est maintenant ou jamais pour entrer en contact avec nous, comme à la maison. Appelez-nous. Franchement, c'est simple. C'est Ici Vaucluse. Bienvenue.

0: Ah, elle est mythique cette chanson, Jean-Jacques Goldman, une chanson de 2001, chanson pour les pieds. Il est mythique cet album, il avait défendu au Atlantique de Vaison-la-Romaine. Beaucoup de Vaucluziens s'en souviennent, 9h41.
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0: Avec deux notaires aujourd'hui à votre service, Amélie Cochet et Fouad Karoum, qui répondent à votre question avec le sourire et la bonne humeur, parce qu'on essaie évidemment de vous donner le plus de conseils possible pour que tout se passe bien. C'est le principe, comme ça vous avez moins de boulot vous après.
3: C'est ça, en fait.
0: Vous venez pour ça en fait.
3: Anticipé.
0: Voilà, 9h42 dans un instant, Melvina qui va nous rejoindre. Mais d'abord, Eliane. Bonjour Eliane.
4: Bonjour.
0: Comment il s'appelait votre cousin Eliane?
4: Manuel.
0: Eh ben dis donc, et il vous a tout légué alors en 2009, c'est ça?
4: En 2009, oui.
0: Ouais.
4: Et malheureusement, j'ai perdu ma fille.
0: D'accord.
4: Et je l'ai mis avec, dans le caveau de ma tante, où il y a mon cousin, ma cousine et mon oncle. Mmh. Et là, on me fait des difficultés, on me donne pas de papier ni rien du tout.
0: C'est-à-dire? Qui vous fait des difficultés, madame?
4: C'est-à-dire, moi, je veux... Dans ce caveau, il ne reste plus qu'une place. Et je voudrais être avec ma fille.
0: D'accord. Et sauf qu'il y a d'autres membres de la famille qui vous disent « Bah ouais, mais cette place, elle est peut-être
4: pas... » De la famille, je ne les connais pas. Ils ne sont même pas venus à l'enterrement de ma fille. Ouais.
0: Okay.
4: On dit famille, mais ce n'est pas une.
0: Oui, d'accord. Et, voilà. Et quel est le but de votre appel, en tout cas, Eliane? Vous avez une question, peut-être?
4: Moi, je voudrais avoir la priorité de ce caveau.
0: Ah, d'accord.
5: Oui, votre souhait, c'est d'être enterré avec votre fille, c'est ça?
4: Oui, et que qu'on dise que ce caveau appartient, c'est ma tante qui l'a fait en 1970.
5: Alors, le caveau, ce qu'il faut savoir, c'est qu'il n'y a pas de transmission, il n'y a pas d'acte translatif des concessions auprès des cimetières, dans les cimetières. Ce qu'il y a, c'est que c'est une transmission automatique aux héritiers. Donc, c'est à vous de vous rapprocher du cimetière directement pour justifier, oui, je pense, avec...
0: C'est ce qu'elle a fait, et visiblement, ça bloque.
4: Et ça bloque.
0: Alors, votre fille est enterrée là-bas parce que...
4: Oui. Oui, j'ai enterré ma fille là, et quand je l'ai enterrée, ben j'ai... Je sais qu'il n'y a qu'une place qui reste, et je vais être enterrée avec elle.
5: À part vous rapprocher du cimetière, nous, on n'a pas d'outils à notre disposition, les notaires, pour régler ce type de sujet.
6: Ouais.
5: Malheureusement.
0: Il faut peut-être rencontrer les héritiers de votre tante, qui a construit
5: ce caveau. C'est des branches après d'héritiers, oui, tout à fait.
0: Là, il va falloir dialoguer avec les héritiers de la tante qui ont construit le caveau, parce que c'est logique. Vous souhaitez
4: non, c'est ma tante qui l'a construit toute seule.
0: Ah oui, d'accord. Et elle est toujours là, votre tante?
4: Malheureusement, ils sont tous morts.
0: Voilà. Mais oui. Donc, ces héritiers.
4: Ça fait 60 ans que je m'occupe du caveau.
0: Ah oui.
4: Et que personne n'en est occupé. Mmh.
0: Bon, écoutez, essayez de voir avec ces héritiers de votre tante.
4: Les héritiers, il y en avait une, elle est morte aussi.
0: Il faut faire la recherche, là.
5: Qui vous bloque alors? Je ne comprends pas. Qui vous bloque?
4: C'est la fille de. De son père.
5: Peut-être qu'il faut envisager de faire des réductions dans ce caveau pour avoir assez de place pour vous et puis peut-être pour quelqu'un d'autre. Renseignez-vous là-dessus, sur cette question de réduction des tombes.
0: On se tient au courant, Eliane. Merci en tout cas pour votre appel depuis Mormoran. Malvina qui est avec nous aussi. Bonjour Malvina.
7: Oui, bonjour tout le monde.
0: Merci d'avoir patienté, Malvina. Je suis ravie de vous accueillir. Justement, on parlait tout à l'heure de testament. Et là, vous vous dites, boum, il faut que je fasse mon testament pour mes enfants.
7: C'est ça, parce que j'ai le cas de mes filles. C'est vraiment un fou. Moi, je me suis enflammée, c'est dans sa folie, monsieur. Je veux que mes filles soient à l'abri. Sauf que ma maman ne voudra pas les prendre, parce que moi, je suis hyperactive et mes filles le sont aussi. Du coup, savoir si moi, je fais un testament et que je mets quelqu'un, bien sûr qu'il sera d'accord, je ne vais pas l'obliger, quelqu'un à prendre les filles, soit qu'elles ne sont pas baptisées. Donc, est-ce que si moi, je vais avoir un notaire et que je fais un testament en accord avec la personne qui, au cas où, si je meurs, veut bien prendre en charge mes filles, s'il faut faire ça ou pas du tout, enfin, je ne sais pas, je me pose des questions.
0: C'est une bonne question, Malvina.
6: Oui. Oui. Vous pouvez procéder ainsi. Donc déjà, la première chose, allez voir le notaire ou votre notaire qui va vous aiguiller. Mais effectivement, vous pouvez prendre ces dispositions en ce sens. La seule contrainte que vous pouvez avoir, c'est que vous allez... c'est une charge que vous déléguez à la personne que vous allez nommer dans votre testament. Donc il faut bien en avoir discuté avec cette personne avant de l'inscrire. On est d'accord. Voilà.
7: Parce que moi, j'ai une prévoyance. Donc si je meurs, ma vie vaut 50 000 euros. Donc divisé en deux, donc du coup chacune aura 25 000 euros. Oui. Donc je me suis quand même renseignée auprès de ma banque.
5: Après, vous avez un acte aussi notarié qui s'appelle un mandat de protection future. Ça, vous pouvez le faire pour vos enfants mineurs. C'est-à-dire que c'est un contrat dans lequel vous donnez mandat à quelqu'un qui intervient à l'acte et qui l'accepte de s'occuper de vos enfants tant qu'elles seront mineures. Vous pouvez le spécifier uniquement pour les enfants, le compléter avec vos comptes en banque, avec les éléments de patrimoine que vous avez. C'est un contrat qui est peu connu et qui est utile en pratique.
7: D'accord. Et ça, c'est quoi déjà le nom ?
5: Vous regardez sur le site du service public, ça s'appelle un mandat de protection future.
7: Mandat de protection future.
5: Le site du service public est très bien fait, vous tapez pour les enfants.
0: Merci en tout cas, Malvina. Je précise.
7: Et ça, c'est jusqu'à leur majorité, enfin, jusqu'à 18 ans.
5: Oui,
7: jusqu'à
5: leur 18 ans.
7: Oui.
0: C'est ça.
7: Okay, d'accord.
0: Merci Malvina.
7: Allez,
0: en tout cas, juste Malvina, vous nous dites que vous avez peur de votre ex-conjoint.
7: J'ai pas peur, c'est fou. Ouais. Tellement il est fou,
0: je me permets de vous donner le numéro 3919, d'accord, pour ces violences, que ça soit psychologique ou physique, hein, c'est hyper important, psychologique, physique, les violences conjugales ou pas d'ailleurs, au sein d'un couple ou pas. Ce numéro, il est disponible du 24h sur 24, 7 jours sur 7. 3919.
7: Oui, mais j'ai la peur qui me suit, donc du coup,
0: Prenez soin de
7: vous.
0: Merci en tout cas, belle journée Malvina.
5: Au revoir madame.
0: Bientôt. C'est la fin de cette émission. En tout cas, merci à Amélie Cochet et Fouad Karoum pour tous vos conseils, évidemment. Merci. Vous réécoutez cette émission sur l'appli ici. Et puis de la part de toute l'équipe d'ici Vaucluse, merci aux notaires parce que toute l'année vous êtes venus comme ça nous donner plein de conseils. On reprend
5: avec
0: en septembre.
5: Avec plaisir.
0: Voilà, et d'ici là, tout l'été, les meilleurs moments. À bientôt.
5: Bonne journée. Au revoir.
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0: 9h53 Niagara. Merci d'écouter ici Vaucluse. On fait le plein d'économies avec Valère Courrière tout de suite.
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0: On fait le plein tout court d'ailleurs. Hein. Bonjour Valère.
3: Bonjour à toutes et à tous.
0: Valère Courrière, chaque jour un bon plan pour notre pouvoir d'achat. On parle d'une méthode justement qui nous permettrait de faire des économies quand on fait son plein de carburant.
3: Et vous avez parfaitement raison d'employer le conditionnel. Parce que si cette méthode fait le buzz en ce moment sur les réseaux sociaux, enfin le buzz, disons qu'on en parle pas mal, elle n'a absolument pas fait ses preuves. Mais je vais quand même vous en parler afin de vous éviter de vous lever tôt pour rien. L'idée est qu'il serait plus avantageux de faire son plein très tôt le matin ou très tard le soir, au moment où il fait le plus froid. Cette idée se base sur le fait que le carburant est sensible au changement de température et a tendance à se contracter quand il fait froid. On lit donc qu'un carburant plus concentré serait plus avantageux. Mais c'est oublier que les technologies de stockage en 2026 protègent évidemment l'essence, donc pas la peine de vous lever à 5h du mat pour aller faire votre plein. Faites plutôt le plein d'énergie, ça c'est encore gratuit.
0: Bon ben voilà, ça c'est une bonne astuce 9h53, mais il y a quand même d'autres méthodes qui marchent pour faire des économies à chaque plein.
3: Le plus efficace, c'est d'aller là où c'est le moins cher. Et pour savoir quelle est la station-service la mieux placée autour de vous, allez jeter un œil sur la carte des prix du carburant de votre radio locale ici. C'est gratuit, et ça... ça marche, vous avez le lien sur ici.fr, sur la page de la chronique Par ici les économies. Alors parfois on n'y pense pas, mais si vous devez prendre l'autoroute, évidemment vous faites votre plein avant ou alors quand vous sortez de l'autoroute, ça c'est idéal. Et puis pensez à rouler un peu plus doucement, l'éco-conduite c'est un vrai levier d'économie, je vous l'ai souvent dit, mais pas se lever à 5h du matin pour faire son plein. Si vous en tout cas vous avez des bons plans sur le sujet carburant pour faire des économies, bien sûr, mon mail vous le connaissez, c'est paricileséconomies@radiofrance.com.
0: Merci beaucoup, 9h54, c'était Valère Courrière. Bonjour Marjorie.
4: Bonjour Maxime, bonjour à tous.
0: Je vous accueille avec ce son, écoutez, le son de l'été, le son de la Provence.
4: Ah,
0: les cigales. Oui, parce que on va part à Marseille, là.
4: Bien sûr, on part à Marseille. On est ensemble pendant une heure et on va s'intéresser à l'une des spécialités culinaires de Marseille, mais pas que, vous verrez, on va vous raconter l'histoire. Toute la Provence, et même l'Italie, la panisse.
0: Oh oui, j'adore. Ah bah écoutez, on va se régaler. Merci en tout cas, Marjorie. Je vous fais des gros bisous et je vous dis à demain.
4: À demain, Maxime.
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0: Le blues de Michel Jonas avec Joueur de blues sur Ici Vaucluse.
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0: Merci d'écouter Ici Vaucluse. Je vous souhaite une très belle matinée en notre compagnie. Nous sommes le mardi 9 juin et il est dans quelques poignées de secondes, 10h. 10h, c'est le retour de l'info avec vous, Anne Domès. Bonjour, Anne.
2: Bonjour, Marjorie.
0: La garde à vue de Patrick Bruel est prolongée de 24 heures.
2: C'est ce qu'annonce le parquet de Nanterre. Le chanteur accusé de viol et d'agression sexuelle est entendu depuis hier matin par les enquêteurs à Paris. Il est auditionné sur des faits qui concernent à ce stade 13 victimes présumées. L'artiste qui gère un hôtel de luxe dans le Vaucluse à Lille-sur-la-Sorgue a annulé sa tournée de concert. Un homme blessé par balle hier dans le quartier Montclar d'Avignon. Il est âgé d'une trentaine d'années. Il a été touché par 4 balles. L'une d'elles l'a atteint dans le dos. Son pronostic vital est engagé. Les tireurs, 2 hommes, ont pris la fuite à scooter. Ils ont renversé un passant en trottinette sur leur route. Lui est légèrement blessé. C'est le 2e blessé par balle dans ce secteur en moins de 10 jours.
0: Près de 200 personnes rassemblées hier à Velleron, 300 à Avignon pour rendre hommage à Liana.
2: Oui, pour réclamer une meilleure protection des enfants, l'émotion est grande en France. Après la découverte du corps de la fillette de 11 ans jeudi dans le Gers, le principal suspect dans cette affaire a fait l'objet par le passé de plusieurs plaintes et signalements transmis à la justice. Le Premier ministre Sébastien Lecornu réunit une partie du gouvernement ce mardi à Matignon pour décider de nouvelles mesures pour la protection des enfants.
0: À Pertuis, l'utilisation de l'eau des forages est toujours interdite.
2: En raison d'une pollution sur plusieurs points de forage, le maire met donc à disposition des habitants des points d'eau potable ainsi que des douches. Vous trouverez le détail des zones concernées sur notre site ici.fr.
0: Et puis les AESH en grève aujourd'hui.
2: Ces accompagnantes d'élèves en situation de handicap se rassemblent partout en France et notamment devant l'inspection académique de Vaucluse, rue Thiers à Avignon. Elles manifestent à partir de 12h30. Elles demandent encore une fois un véritable statut de fonctionnaires, de meilleurs salaires et une reconnaissance de leur métier. Demain, ce sont les agents de la SNCF qui sont appelés à faire grève pour réclamer des augmentations de salaire et une meilleure prise en compte de leur souffrance au travail. Selon le syndicat Sudrail, au moins 13 salariés se sont suicidés depuis le début de l'année. La grève de demain devrait entraîner de fortes perturbations sur les rails, notamment sur le réseau des TER dans notre région. Comptez également 2 TGV sur 3 seulement en circulation et 1 train intercité sur 2. Et puis en foot, c'est les Bleus se rassurent à 2 jours du départ en Coupe du Monde. Ils ont battu hier soir l'Irlande du Nord, 3-1 en match de préparation. La Coupe du Monde, elle démarre jeudi. Elle se déroule aux États-Unis, au Canada et au Mexique. La météo, Marjorie.
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2: Journée agréable.
0: Oh oui, c'est une belle journée qui démarre. Un peu plus fraîche qu'hier, hein, ça fait du bien. Une température donc plus légère, plus agréable, avec des chiffres qui descendent sous la barre des 29 degrés. Et on doit ce léger rafraîchissement au Mistral, qui est localement assez fort, notamment dans la vallée du Rhône et au pays des Sorgues, avec une couleur du ciel cet après-midi qui restera bleue, des températures maximales comprises entre 26 et 29 degrés. On attend par exemple cet après-midi 25 degrés à Valréas, à Sceaux, 26 à Avignon, à Orange, à Carpentras, 27 à Cavaillon, 28 à Pertuis et à Lille sur la Sorgue. Merci beaucoup Anne, l'info revient à 11h.
2: Oui, à tout à l'heure.
0: À tout à l'heure.
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0: On se retrouve dans un instant en cuisine avec chef Anaïs Chamy du restaurant Pompette. Est-ce que vous avez envie de découvrir, de tout savoir sur la panisse? Si oui, restez avec nous à l'écoute d'Ici Vaucluse, on va se régaler. Pour l'heure, c'est Paul Young qui nous interprète Come Back and Stay. Très belle matinée avec nous sur Ici Vaucluse.

0: sur Ici Vaucluse avec Come Back and Stay.
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0: Bienvenue en cuisine sur Ici Vaucluse ce matin. On passe une heure ensemble autour des fourneaux de la chef Anaïs Chamy du restaurant Pompette. Bonjour Anaïs.
3: Bonjour.
0: Soyez la bienvenue.
3: Merci.
0: Vous êtes déjà venu à la table d'Ici Vaucluse.
3: Oui.
0: Et ce matin, on s'intéresse à votre gastronomie, puisque je rappelle que vous êtes chef de votre propre restaurant.
3: Ouais.
0: Resto Pompette qui se situe à Malemort du Comtat.
3: Oui, c'est ça.
0: Donc vous êtes la doyenne de ce restaurant, vous l'avez ouvert il y a 4 ans.
3: Ça va faire 4 ans le 26 juin.
0: Ok, bientôt bon anniversaire.
3: Ouais, merci.
0: Comment ça se passe jusque-là?
3: Ça se passe super bien. On est un petit restaurant avec une petite équipe. On change la carte à peu près toutes les 3 semaines, un mois. On fait de la cuisine, j'aime bien appeler ça bistronomique, créative. Parce qu'on aime que les assiettes, elles parlent. On sert des produits locaux, de saison et...
0: Vous êtes une jeune chef, hein, je dois le dire, tout de même.
3: Pas si jeune.
0: Ouais, quand même. Donc, une belle fraîcheur qui se voit dans les yeux, dans la voix, et j'espère, et je suis sûre, dans l'assiette.
3: Ah, ça, c'est sûr.
0: Et ce matin, on s'intéresse à la recette, à toutes les recettes autour de la fameuse panisse.
3: Ouais.
0: Cette spécialité provençale, mais pas que, bien évidemment, dont vous allez nous parler sous toutes les coutures, Anaïs, parce qu'elle fait partie de votre carte du restaurant Pompette. Ouais. On peut rappeler ce que c'est que la panisse?
3: Alors, la panisse, déjà, comme vous l'avez dit, c'est une spécialité du sud de la France, de Provence, ça s'étend d'ici jusqu'à Nice même. En fait, c'est une préparation toute simple à base d'eau et de farine de pois chiche, un peu d'huile d'olive, un peu de condiments, sel, poivre, ail, voilà. Et en fait, c'est une pâte c'est une préparation qu'on va faire bouillir et mélanger jusqu'à que ça forme une pâte.
0: D'accord.
3: Et ensuite, après, où on le coule dans des petites soucoupes, mais moi, je préfère le couler dans des moules. Au moins, après, on donne la forme qu'on veut lorsqu'elle a refroidi.
0: Mm-hmm.
3: Et après, on peut la cuisiner un peu comme on veut.
0: On va justement s'intéresser à toutes les méthodes de cuisson de la panisse. Il y a une histoire, c'est assez controversé, la panisse.
3: Ouais.
0: J'ai entendu dire aussi que ça pouvait venir d'Italie, donc de Gênes, dans les ruelles de Gênes.
3: Okay.
0: Parce qu'en latin, pain, c'est panisse.
3: Okay.
0: Et donc la panisse, ce serait le pain du pauvre qui, à l'époque, au Moyen-Âge, servait de nourriture à tous les marins qui voyageaient autour de cette île de Gênes.
3: C'est assez consistant quand même comme recette.
0: C'est non seulement consistant, c'est riche et très intéressant.
3: Ouais.
0: Donc les ingrédients, de l'huile d'olive, de la farine,
3: ouais,
0: de
3: l'eau,
0: pois chiche,
3: de pois chiche, de l'eau,
0: d'accord, de l'eau,
3: sel, poivre et un peu d'ail.
0: Sel, poivre et un peu d'ail.
3: Ouais, on peut mettre du paprika, on peut mettre ce qu'on veut en fait.
0: Ok.
3: Enfin, du cumin.
0: Tout ça, c'est clair. Maintenant, ce qui va nous intéresser, c'est comment on valorise, bien évidemment, cette panisse. Avec quoi vous la proposez à la carte aujourd'hui?
3: Avec un magret de canard.
0: Ouh.
3: Je trouve que l'assortiment panisse canard, j'adore.
0: Mmh.
3: Voilà. Après aussi, en entrée avec une petite aioli, c'est super bon.
0: Et vous qui nous écoutez, avec quoi, comment vous la cuisinez, la panisse, ça nous intéresse aussi. On va continuer cette discussion avec vous, Anaïs. Vous restez avec nous jusqu'à 10h30. Et on va se régaler autour de la panisse à 10h10. Ce sera juste après une nouveauté sur Ici Vaucluse. Florent Pagny, la dernière chanson du monde.

0: le grand Florent Pagny et sa dernière chanson, la dernière chanson du monde, une très belle nouveauté sur Ici Vaucluse.
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0: Et à 10h15 ce matin, on vous propose de vous installer à l'une des tables du restaurant Pompette du chef Anaïs Chamy, mon invité. Anaïs, tout sourire, gourmande, qui donne envie d'aller s'attabler chez vous. On s'intéresse ce matin à la panisse que vous proposez à la carte de votre restaurant. La panisse, donc ce plat provençal issu de, peut-être à vérifier, mais donc de l'Italie, que vous allez nous représenter. On a parlé des ingrédients tout à l'heure. Je voudrais que vous nous expliquiez votre recette, comment vous déjà vous la préparez, et ensuite on s'intéresse à la cuisson.
2: Alors déjà, c'est une recette qui est même assez simple, mais il faut vraiment un bon coup de poignet, enfin un bon coup de fouet, parce qu'il ne faut pas la laisser sans surveillance. Mais d'accord. Par contre, c'est très rapide.
0: Alors donc, par exemple, pour 6 personnes,
2: Pour 6 personnes, c'est à peu près 1 litre d'eau, 300 grammes de farine, de pois chiches. Après, c'est je sais pas, 1 ou 2 pincées de sel, de poivre, c'est un peu comme on veut ça. Un filet d'huile d'olive, et après, on peut rajouter de l'ail ou en poudre de l'ail frais. Et là, on met dans la casserole et on remue. On ne quitte pas la casserole des yeux.
0: À feu doux?
2: À feu, ou comme vous voulez. Mais à feu doux, voilà, pour les non-ex. Enfin, pour les, à la maison, c'est mieux de faire à feu doux. Okay. Parce qu'au moins, ça cuit moins vite.
0: Donc, on touille.
2: Voilà, on touille. Et dès qu'elle a une texture un peu consistance, ou on la verse directement dans son moule, ou bien moi, ce que je propose, enfin, ce que je préfère, c'est la passer au tamis pour éviter qu'il y ait des grumeaux à l'intérieur et qu'elle soit beaucoup plus lisse.
0: Ah oui, bien sûr.
2: Voilà. Et du coup, en bouche, c'est un peu meilleur.
0: Mais ça fait un plat facile à faire et en plus économique, je suppose.
2: Ah oui, parce que c'est à peu près un sac de 500 grammes, c'est à peu près 3-4 euros
0: d'accord.
2: de farine. Donc là, pour 300 grammes, on est à peu près sur du 2,50
0: euros environ. 2,50 pour faire plaisir 6, 8 à 6 personnes. Ouais. C'est un bon apéro, ça?
2: C'est un très bon apéro, ça, avec une aioli, avec des tapenades, avec un peu de houmous même. On reste full pois chiche.
0: Et houmous et pois chiche. Et alors, quelle forme vous lui donnez une fois que vous l'avez faite, votre pâte à panisse? Vous la mettez à la poêle? Vous la faites frire? Comment vous la cuisinez?
2: Après, moi, j'aime bien la faire. Alors, ma cuisson préférée, c'est à la poêle.
0: D'accord.
2: Et après, sinon, on peut très bien la faire à la friteuse et on fait des frites de panisse.

0: Mais mettre du sucre dans la panisse, ça pourrait, je me dis, faire comme des petits churros, en fait. Mmh. Et accompagner de ça avec une sauce au chocolat ou caramel beurre salé, un peu de crème fouettée, une glace ou des fruits rouges. Mmh. Je pense que ça peut être très, très gourmand.
1: Voilà, vous avez l'étendue des possibilités de la panisse avec Anaïs Chamy. Soyez attentifs, un cadeau à la clé va venir si vous êtes bien, si vous avez bien écouté l'émission. On se retrouve juste après Pascal Obispo pour continuer à saliver avec vous. Bonne matinée sur Ici Vaucluse.

La chanson « Tomber pour elle » de Pascal Obispo, le grand succès de l'été 95, il l'a écrit en souvenir de cette île aux oiseaux dans laquelle il passait toutes ses vacances, près d'Arcachon, en Gironde. C'est une très jolie chanson qu'on a plaisir à partager ici, sur Ici Vaucluse. Il est 10h22, nous sommes en cuisine ce matin avec chef Anaïs,

0: Chami du restaurant Pompette. Anaïs, je rappelle que votre restaurant se situe à Malemort du Comtat et qu'à la carte de votre restaurant en ce moment, il y a la fameuse panisse dont nous parlons. Et nous évoquions, il y a quelques minutes, la façon dont nous cuisinions la panisse. Mais avant toute chose, je vous pose la question, vous qui nous écoutez, avec quelle farine fait-on la panisse? Est-ce qu'il s'agit de la farine de châtaigne ou la farine de pois chiche? Nous vous offrons évidemment un très beau tablier ici Vaucluse que j'ai à côté de moi, qui est absolument ravissant. Donc la première personne à nous appeler au 04 90 14 04 04 remportera ce tablier et pourra cuisiner, je le souhaite, la panisse. Je vous souhaite bonne chance.
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0: toute la poésie et la douceur de Chris Isaak sur Ici Vaucluse avec Wicked Game.
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0: Bien sûr, bienvenue chez vous, bienvenue également à la table du chef Anaïs Chamy, qui a son propre restaurant, le resto Pompette à Malemort. Anaïs, grâce à Malemort du Comtat, Anaïs, grâce à vous, on revisite la fameuse panisse. On se régale à savoir comment on va la cuisiner, la partager avec nos amis, notre famille, tout au long de cet été. Et on accueille tout de suite Marie-Jeanne, qui nous rejoint et qui nous appelle depuis Saint-Rémy-de-Provence. Bonjour Marie-Jeanne.
3: Bonjour toute l'équipe.
4: Bonjour.
0: Soyez la bienvenue. Alors vous avez bien écouté l'émission, je le suppose. Nous avons parlé de la panisse, absolument. Et je vous repose la question qui va peut-être vous permettre de gagner un tablier de cuisine.
3: Un tableau, si vous voulez.
0: Ça peut devenir un tableau avec vous et le tablier. Je ne sais pas, je vous le souhaite. Ma chère Marie-Jeanne, avec quoi fait-on de la panisse? Est-ce que c'est de la farine?
3: Avec la farine de pois chiche.
0: Vous en êtes sûre?
3: Sûre et certaine.
0: Chef Anaïs, vous confirmez?
4: Je confirme.
0: Bien sûr, c'est ça, Marie-Jeanne.
3: Voilà. Et puis, c'est très bon.
0: C'est vrai? Vous la cuisinez, vous aussi?
3: Je ne l'ai pas cuisinée, mais je l'ai mangée chez des amis. Et c'est très bon. Voilà. Mais bon, j'ai 80 ans, donc... je cuisine un peu moins, voilà, mais bon, c'est très, très, très bon.
0: Bon, voilà. Et ben, en tout cas, je suis ravie de vous imaginer avec ce très joli tablier de cuisine ici Vaucluse qu'on aura le plaisir de vous offrir et de vous envoyer. Et nous rajoutons le cadeau surprise aussi qui peut tomber à tout moment pendant l'émission. N'oubliez pas, vous pouvez nous rappeler et tenter votre chance. Je vous embrasse, Marie-Jeanne, merci beaucoup.
3: Et merci, et continuez comme ça, toute votre équipe, vous êtes formidable.
0: Merci ma chère, merci de votre fidélité, au revoir.
3: Merci, au revoir.
0: Anaïs, votre actualité aujourd'hui, quelque chose me dit que votre restaurant va un peu s'ouvrir, s'agrandir et oui. Accueillir d'autres hôtes.
4: Alors, ce week-end, ouvre le coin de tapas du restaurant. Mm-hmm. On bosse dessus, ça fait plusieurs mois. Le temps, il nous a pas aidé, on va dire, avec les pluies et tout. Mais là, ça y est, il va bientôt ouvrir ce week-end et on est très contents.
0: Un petit côté chill.
4: Ah ouais, c'est ça. Petite canapé, fauteuil, parasol, petite lumière tamisée.
0: Je suis sûre qu'on sera reçus comme des rois et des reines chez vous.
4: Toujours.
0: Ouais, je suis sûre. Vous êtes tellement, tellement souriante. Merci beaucoup, Anaïs.
4: Merci à vous.
0: C'était un plaisir de vous avoir dans les studios de Ici Vaucluse.
4: Merci.
0: À 10h30. Il est 10h33 précisément. On est ensemble toute la matinée jusqu'à midi. Tout de suite, c'est Noé Viller que l'on écoute avec toi, femme publique. C'est un morceau qui a été écrit en hommage au plus vieux métier du monde. Écoutez.

0: C'était Noé Wheeler, Toi, femme publique, un morceau qui l'a rendu assez célèbre, en tout cas qui lui a permis d'atteindre la 11e place du top 50 en 1985. Dans la prochaine demi-heure sur Ici Vaucluse, une balade au marché de Châteauneuf de Gadagne, c'est bucolique. Et puis également des conseils et des avis pour optimiser la beauté de votre jardin et des murs qui l'entourent.
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0: Et en attendant, je voudrais vous parler d'un spectacle. Un spectacle qui s'intitule Le Rossignol et l'Empereur de Chine. C'est un spectacle tout public qui a été créé autour du conte d'Andersen, Le Rossignol et l'Empereur de Chine, qui a l'air absolument magnifique. Il mélange des ombres chinoises, de la musique baroque et de la création contemporaine avec des instruments anciens. C'est une création musicale et écologique qui permet de poser un regard contemporain sur la relation entre l'homme et l'animal, qui met en miroir des très belles pièces de caractère du 18e siècle autour des oiseaux et des pièces contemporaines originales également. C'est aussi l'occasion de faire entendre les flageolets d'oiseaux, de serinettes et d'instruments qui sont disparus et qui sont chers aux oiseleurs et aux amateurs d'oiseaux de l'époque. Ça dure 50 minutes, donc vous pouvez y aller vraiment avec vos enfants. La date, c'est jeudi, dans deux jours, à 19h, au pôle culturel Jean Ferrat de Sauveterre. 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
0: Et dans quelques minutes, je vous donne des conseils et des avis pour optimiser la beauté de votre jardin et des murs qui l'entourent. Ce sera juste après Francis Cabrel, Ma place dans le trafic. Je vous souhaite une très très belle matinée sur Ici Vaucluse.

0: écoutez Francis Cabrel, ma place dans le trafic sur Ici Vaucluse. Bravo à Monique de Sauveterre qui a gagné ce passe-famille pour 4 personnes pour aller voir le magnifique spectacle Rossignol et l'Empereur de Chine. Jeudi, Monique, vous nous rappelez, vous nous dites si ça vous a plu. Merci beaucoup, merci de votre fidélité.
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0: Et c'est l'heure de retrouver les conseils quotidiens de notre jardinier Aurélien Roguet. Alors Aurélien, quand on regarde les vieux murs en pierre, on voit souvent des plantes qui poussent dans les fissures, n'est-ce pas? Ma question, et je suis sûre que je ne suis pas la seule à me la poser, faut-il les laisser ou faut-il les enlever?
3: Tout dépend de la plante. C'est parfois très joli. D'ailleurs, certaines d'entre elles sont parfaitement adaptées à cette vie suspendue et ne présentent quasiment aucun danger pour le mur. C'est le cas des sédums, des orpins sur les murs secs ou de certaines petites fougères ou encore des mousses qu'on peut trouver sur les murs un peu plus humides. Elles s'installent dans quelques grammes de terre accumulées entre les pierres et apportent même parfois beaucoup de charme aux vieux ouvrages. Ça donne un aspect naturel et le mur devient vraiment un élément décoratif du jardin, en étant visuellement totalement intégré. Mais parfois, d'autres végétaux, par contre, peuvent être beaucoup plus problématiques pour la solidité de l'ouvrage.
0: Alors oui, c'est ça, la question c'est lesquels doivent nous inquiéter?
3: Alors, les arbres ou les arbustes spontanés sont les plus dangereux. Un figuier, par exemple, qui pousse dans un mur peut sembler sympathique au début. Mais ses racines grossissent rapidement et finissent par écarter les pierres. Ça devient dangereux et pour vous, mais aussi pour le mur qui risque de s'effondrer rapidement. Et l'un des champions, toute catégorie, reste l'élante, parfois surnommé l'arbre du ciel. Il pousse vite. Il pousse même très vite et ses racines sont capables de provoquer de véritables dégâts. Donc le bon réflexe, c'est d'intervenir dès l'apparition des jeunes plantes. Plus on attend, plus l'arrachage devient compliqué et plus le mur risque d'être fragilisé. Donc en conclusion, sur un mur ancien, toutes les plantes ne sont pas forcément de bonnes locataires. Et comme toujours, c'est pas le tout d'en parler, mais un petit figuier de 10 cm aujourd'hui peut vite devenir un gros chantier pour demain. Alors hop, hop, hop, on va inspecter nos beaux murs.
0: Hop, hop, hop. Merci Aurélien. Tous les épisodes de La Main Verte sont à retrouver, bien évidemment, sur l'appli Ici et sur le site Ici Vaucluse. 10h, 11h moins le quart, à l'écoute de Ici Vaucluse, dans un instant, au micro de Philippe Garcia. Oh, une belle idée de balade, ça se passe au marché à Châteauneuf de Gadagne.

0: pour elle de Charlotte Cardin. Elle est douée, hein. Elle est chanteuse, elle est danseuse, elle est pianiste, elle sait tout faire et on l'adore sur Ici Vaucluse.
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0: Et c'est l'heure de votre rendez-vous quotidien avec Philippe Garcia, qui jour après jour nous donne des tas d'idées pour occuper plaisamment notre temps libre. Aujourd'hui, Philippe veut nous emmener, grâce à une fidèle d'Ici Vaucluse, sur un marché très très gourmand.
3: Oui, bonjour. Je m'appelle Christine, j'habite à Châteauneuf-de-Gadagne et je viens régulièrement au marché le mardi soir quand c'est la saison.
4: C'est très agréable ici.
3: Oui, c'est sur le plateau de Cambo.
4: Qui est un plateau,
3: voilà, face au Ventoux.
4: Et vous avez votre panier.
3: Et j'ai mon petit panier.
4: Qu'est-ce que vous comptez acheter aujourd'hui?
3: Ah ben là, je vois qu'il y a des belles fraises, donc je pense que je vais craquer pour les fraises. Peut-être aussi chez le boucher, parce qu'il y a un bon boucher éleveur là.
4: Vous le connaissez un peu ?
3: Qui vient de Boulbon, je crois.
4: Christine, pourquoi choisir un marché de producteurs ?
3: Parce que c'est des produits frais, locaux, qui viennent du coin.
4: De la région,
3: voilà. Oui, oui, ils sont tous autour, là. Autour de chez nous, quoi. Et puis, c'est agréable, c'est sympathique, et puis c'est des passionnés. On sent que c'est des passionnés.
4: Vous échangez avec eux de temps en temps sur des recettes ou des choses comme ça?
3: Oui, si, il y a Diana. Enfin, je ne sais pas si Diana est là, mais Diana, elle aime bien nous donner aussi des petites astuces. Alors là, elle vend des œufs, des aubergines, enfin là, je ne la vois pas, donc je ne sais pas si elle est venue cette fois-ci.
4: Là, Christine, c'est parti pour une saison de plaisir et de bonnes choses.
3: Voilà, hein. Et puis on rencontre des gens du village, on discute, oui. Et puis voilà, c'est convivial.
4: Et votre plat préféré, celui que vous réussissez le mieux, en fait?
3: Oh là là, moi, je ne suis pas une très bonne cuisinière, alors bon, le bœuf bourguignon.
4: Les
3: classiques, oui.
4: Vous conseillez les marchés du producteur à ceux qui nous écoutent?
3: Oui. Puis c'est l'occasion de visiter notre joli village. Et puis c'est sympathique, et puis c'est bon, c'est goûteux. C'est des bons produits frais et locaux. Donc,
4: et les prix?
3: Et les prix, c'est les prix du marché, non, quand c'est bon, on compte pas.
0: Quand c'est bon, on compte pas. Et c'est bon, marché de producteurs à Châteauneuf de Gadagne sur le plateau de Cambo. Et c'est là qu'a lieu Terroir en fête de cette année. C'est le week-end prochain avec Ici Vaucluse, donc samedi 13 et dimanche 14. Ça se passe au parc de l'Arbousière. Les meilleurs producteurs sont au rendez-vous, mais aussi, vous le savez peut-être, notre grand concours de tarte aux fraises qui sera présidé par Mercotte. 11h10 sur Ici Vaucluse, tout de suite, c'est Billy Preston, Nothing from Prosting. Écoutez, ça swing.

0: J'espère que ce morceau vous aura donné envie de danser. C'était Billy Preston, Nothing from Nothing. Il est bientôt 11h.
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0: Et nous laissons place aux initiatives en Vaucluse grâce à Marie Vernet. Et l'initiative du jour nous emmène dans la ceinture verte d'Avignon avec une association qui agit à la fois pour l'insertion professionnelle, l'agriculture biologique et l'accès à une alimentation de qualité.
3: Nous sommes avec Sophie Santana qui travaille sur les questions d'accessibilité alimentaire au sein de l'association Semail.
4: Ce que l'on cherche à faire, c'est de rendre une alimentation de qualité accessible. Voilà, l'idée c'est que vraiment tout le monde devrait pouvoir manger des produits de qualité locaux. Donc c'est ce qu'on s'efforce à faire à Semail avec toute l'équipe. Donc on est un chantier d'insertion basé dans la ceinture verte à Avignon. L'association existe depuis 27 ans maintenant. On accompagne des personnes vers le retour à l'emploi. Et pour ça, on a deux supports d'activité qui sont le maraîchage biologique et l'éducation à l'environnement. Donc on produit des légumes bio vraiment aux portes d'Avignon.
3: Et justement, pour permettre à chacun de manger local et de qualité, l'association Semail a développé des marchés solidaires.
4: Et ça, on a commencé en 2024. Avec le centre social de la Croix des Oiseaux, on se rend dans les quartiers, en pied d'immeuble, en partenariat avec d'autres structures, donc avec Gemvrac également, qui est une épicerie solidaire. Et là, on va proposer nos légumes à moins 50% pour les familles ayant des revenus modestes, pour permettre la rencontre entre les différents habitants sur place. Donc à Semail même, effectivement, nous avons une boutique qui est ouverte tous les mardis et vendredis de 11h à 18h. Et cette boutique est également solidaire, c'est-à-dire que toutes les personnes ayant des revenus modestes peuvent se rendre dans cette boutique, acheter leurs légumes à moins 50%. Donc les 50%, ça s'adresse aux personnes qui ont des quotients familiaux inférieurs à 800 euros ou qui sont bénéficiaires des minima sociaux.
3: Pour découvrir l'association, un rendez-vous le 19 juin, Semail en fête.
4: À partir de 17h jusqu'à minuit, donc ça va être l'occasion d'une grande fête de rencontres autour de visites, d'ateliers, de concerts, de musique, d'alimentation aussi bien sûr. Donc vous êtes tous conviés, c'est ouvert à tout le monde à partir de 17h, 19 juin. Ça aura lieu à Semail même. 2370 avenue de la Croix-Rouge. On est juste derrière Cap Sud, au début de la ceinture verte.
3: Et voilà, le rendez-vous est donné.
0: Absolument. Et pour suivre les actualités de Semail, rendez-vous sur leur site internet, leurs réseaux sociaux. C'est vraiment une belle initiative qui prouve qu'agriculture, solidarité et insertion peuvent avancer main dans la main. Nous, on avance avec vous toute la matinée. Je vous accompagne jusqu'à midi. L'info locale arrive, la météo. Et juste après, bien sûr, votre jeu, le Vaucluse Express, avec des énigmes vauclusiennes à résoudre et un magnifique cadeau en fin de semaine. Deux invitations VIP pour une soirée magique au château de Grignan.
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0: page. On connaît beaucoup des amoureuses de Julien Clerc qui lui feraient bien une place. C'était pour vous, mesdames. Julien Clerc, fais-moi une place.
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0: Merci d'écouter votre radio. Ici Vaucluse, nous sommes le 9 juin et il est 11h. Et c'est le retour des infos avec Anouk Caron. Bonjour Anouk.
2: Bonjour.
0: Des centaines de personnes réunies dans le Vaucluse en mémoire de Liana.
2: Et hier à Avignon et Valeron notamment, pour dénoncer le laxisme de la justice et demander une meilleure protection des enfants. Le corps de Liana, 11 ans, a été découvert jeudi dernier dans un silo à grains dans le Gers. Et Jérôme Barella, principal suspect dans cette affaire, avait fait l'objet de plusieurs plaintes et signalements transmis à la justice. Ce matin, la mère de Rosa, une autre enfant qui avait accusé Jérôme Barella de viol en août dernier, annonce qu'elle va porter plainte contre l'État. La garde à vue de Patrick Bruel, prolongée de 24 heures, le chanteur et comédien est entendu depuis hier pour des faits de viol et de violences sexuelles qui concernent à ce stade 13 victimes présumées. L'artiste, qui a un hôtel de luxe à Lille-sur-la-Sorgue, a annulé sa tournée d'été. Il devait notamment se produire dans le théâtre antique de Vaison-la-Romaine en juillet.
0: Un homme entre la vie et la mort après une fusillade à Montclar hier.
2: La victime, âgée de 30 ans, a été visée place de la Méditerranée alors qu'il se trouvait en terrasse. 4 balles l'ont touché. Les deux tireurs se sont ensuite enfuis en scooter. Après les tirs, ils sont toujours recherchés par les forces de l'ordre. Toutes ces infos sont à lire sur ici.fr. À Oppède, un randonneur a été sauvé hier vers 13h par les pompiers. L'homme d'une cinquantaine d'années était en balade sur un chemin. Il s'est fait une entorse à la cheville et a été récupéré par une petite dizaine de pompiers, puis héliporté vers l'hôpital d'Apt.
0: Un rassemblement organisé pour les droits des AESH dans 1h30.
2: Le rendez-vous est donné devant l'inspection académique de Vaucluse, rue Thiers à Avignon. Ces accompagnants scolaires d'élèves en situation de handicap demandent un véritable statut de fonctionnaire, de meilleurs salaires et une reconnaissance de leur métier. Et puis attention, si vous avez prévu de prendre le train demain, de grosses perturbations sont prévues sur les TER et les TGV. Les agences mobilisent pour demander de meilleurs salaires et une meilleure prise en compte de leur souffrance au travail.
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2: La météo, je crois qu'il fait plutôt doux aujourd'hui.
0: Oui, c'est plus agréable qu'hier, hein, vous l'avez noté.
2: Oui.
0: Absolument, avec des températures moins chaudes qui descendent sous la barre des 29 degrés. Et ça, c'est dû au Mistral, tout simplement, qui est assez fort localement dans la vallée du Rhône et au pays des Sorgues. La couleur du ciel cet après-midi restera bleue, allez, bleu clair, avec des maximales comprises entre 26 et 29 degrés. On attend cet après-midi 25 degrés à Valréas, à Sceaux, 26 à Avignon, à Orange, à Carpentras, 27 à Cavaillon, 28 à Pertuis et à Lille sur la Sorgue. Merci Anouk.
2: À tout à l'heure.
0: À tout à l'heure, retour des infos avec le journal complet de la rédaction avec vous à midi.
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0: Le train ici Vaucluse arrive en gare dans un instant avec plein d'énigmes à résoudre et ce sera juste après Mylène Farmer.

0: Mais pourvu qu'elle soit douce, c'était Mylène Farmer, bien sûr, sur Ici Vaucluse.
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0: Et bienvenue à bord du train Vaucluse Express. Tous les jours de la semaine, on vous accueille. On vous propose de résoudre des énigmes 100% vauclusiennes. Évidemment, on vous donne des indices. C'est à vous d'enquêter, mais nous, on vous offre des cadeaux. Et le cadeau de cette semaine, il n'est pas à piquer des hannetons. Hein. C'est un cadeau pour deux personnes d'une valeur de 200 euros. 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Notre chef de gare est là pour vous accueillir, pour vous ouvrir les portes du train. Bonjour chef Julien.
3: Bonjour Marjorie, bonjour le Vaucluse.
0: On rappelle les règles du jeu. Une proposition par appel. Vous ne changez pas d'idée en cours de route et tant que vous ne gagnez pas, vous pouvez rejouer. Alors, on a lancé l'énigme hier. Elle n'a pas encore été solutionnée. Je vous la redonne tout de suite. Ici, il y en a 5. Et ici, il y a eu une drôle d'usine. Où va-t-on avec cette énigme? On écarte tout de suite la proposition des ocres de Roussillon. Allez, à vous de cogiter, à vous de nous appeler pour jouer. 04 90 14 04 04. Séverine vous accueille, chef Julien vous accompagne. Nous vous souhaitons bonne chance.
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0: Et tout de suite, George Harrison, My Sweet Lord, un morceau de 1970 qui a été créé en hommage à la divinité hindouiste Krishna. Comme quoi, l'inspiration vient de partout.

0: Le chanteur George Harrison, inspiré My Sweet Lord, un morceau de 1970.
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0: À bord du train ce matin, conduit par notre chef Julien, nous vous proposons une énigme, comme chaque jour, entre 11h et midi, 100% vauclusienne, bien sûr. Je vous redonne tout de suite l'énigme. Je sais que vous êtes nombreux à tenter de nous appeler. Séverine accueille tous les candidats potentiels. L'énigme est la suivante. Ici, il y en a 5 et il y a eu une drôle d'usine. Où va-t-on avec cette énigme? On écarte les ocres de Roussillon, ce n'est pas la bonne réponse. Vous avez donc jusqu'à midi moins 10 pour tenter votre chance. Je vous rappelle que nous vous offrons 2 invitations à une très très belle soirée au château de Grignan. C'est au-dessus de l'enclave des Papes. Ça se passe le 27 juin. Vous avez un dîner offert, la visite du château, un spectacle magnifique, l'école des femmes de Molière avec François Morel. Donc vraiment, ça vaut le coup de tenter votre chance, comme bah, Sylvana qui vient de nous appeler et qui nous appelle d'Avignon, une voisine. Bonjour Sylvana.
2: Oui, bonjour.
0: Soyez la bienvenue, ma chère.
2: Alors, c'est à moi ?
0: C'est à vous, à quoi pensez-vous ?
2: Alors, en fait, moi, j'ai pris en cours, là, le jeu, et quand vous avez parlé d'une usine un peu particulière, moi, j'ai pensé une usine à billes à Mirabel et Blacon, qui n'est plus d'actualité, mais il y avait une usine à billes.
0: Une usine à billes à Mirabel.
2: Et les Blacon dans la Drôme. Et ah, comme oui. Grignan, c'est dans la Drôme, après... Ça n'a rien à voir. Hein.
0: C'est une bonne explication, ceci dit. Ça se tient.
2: Oui, voilà. Donc, je l'ai même visité. C'était très chouette, cette petite usine.
0: D'accord. Des billes voilà. Comme quand on était petit ?
2: Oui, exactement. Quand on était petit, hein, c'était la résister un bon petit moment. Et puis maintenant, ça n'existe plus.
0: Maintenant, parce que maintenant, les enfants, ils s'intéressent moins aux billes. Ils préfèrent les téléphones portables, on est d'accord.
2: Exactement, c'est dur.
0: Je sais bien de quoi vous parlez, Sylvana. On va demander à chef Julien son avis. Chef Julien.
3: Sylvana, je crois que vous avez donné la réponse. Effectivement, on est dans la Drôme, donc...
2: Oui.
3: Et ouais, ça ne marche pas.
2: Ça ne marche pas.
3: Ce n'est pas la bonne réponse.
2: C'était à tenter.
3: Ben oui.
0: Ben oui.
2: Bonne journée.
0: Bonne journée à vous, ma chère Sylvana. C'est
3: salut.
0: Une énigme 100% vauclusienne.
2: Voilà. Je vais continuer mon enquête.
0: Bien sûr, vous pouvez rejouer. Vous avez à chaque fois la possibilité de rejouer. Vous ne changez pas d'avis quand vous avez une réponse.
2: Tout à fait. Merci beaucoup et bonne journée à tous.
3: Salut Sylvana.
0: Salut.
2: Au revoir.
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0: On accueille une autre candidate, une autre participante à notre énigme du jour. C'est Evelyne qui nous appelle. Bonjour Evelyne.
4: Oui, bonjour à vous.
3: Salut Evelyne.
4: Bonjour.
0: D'où nous appelez-vous, ma chère ?
4: Du Barou.
0: Du Barou. Parfait. Alors, où en êtes-vous dans votre réflexion sur l'énigme ?
4: Ben, moi, je pensais à la lustrerie de Gargas, qui était une ancienne aussi usine d'ocrerie.
0: Lustrerie de Gargas, ok. Et sur, comment vous êtes arrivée à cette réflexion ? Quel a été le cheminement, vos explications ?
4: Ça a été un peu à la...

0: Salut.
1: Au revoir.
2: À bientôt.
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2: Vous pouvez encore tenter votre chance, hein, bien sûr. Il n'est que 11h, bientôt 20, 11h18, 04 90 14 04 04. L'énigme est la suivante. Ici, il y en a 5. Et il y a eu une drôle d'usine, mais comme l'a dit chef Julien, intéressez-vous à ici, il y en a 5 surtout. Et je vous donnerai un autre indice dans quelques minutes, parce que j'ai envie quand même de vous faire avancer sur ce chemin de l'énigme.
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2: Et en attendant, tout de suite une nouveauté. Christophe Willem avec Système. Système A-I-M-E. Joli jeu de mots.

0: La nouveauté de Christophe Willem sur Ici Vaucluse, qui fait partie de son nouvel album, qui est très attendu cet été. Information importante, les billets de sa prochaine tournée sont déjà en vente, hein, ça sera l'année prochaine en 2027. Et il est l'invité ce soir d'Émilie Mazouaï dans l'émission Décibel à 20h sur votre radio Ici. À 11h20 sur Ici Vaucluse, je vous offre encore quelques minutes en musique pour enquêter à bord du Vaucluse Express. L'énigme du jour, je vous la rappelle, ici il y en a 5 et il y a eu une drôle d'usine. Je vous laisse cogiter en musique avec Daniel Balavoine et je vous retrouve juste après avec un deuxième indice, 04 90 14 04 04. Vous pouvez tenter votre chance puisque vous aurez la possibilité de rejouer. Allez, bonne chance.
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0: Je ne suis pas un héros de Daniel Balavoine, un morceau qu'il a écrit pour son grand copain Johnny Hallyday. Je ne sais pas ce que vous en pensez, mais je trouve que dans ce morceau, il l'interprète vraiment à la Johnny. C'était délicieux à partager avec vous sur Ici Vaucluse.
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0: L'énigme en cours vous fait cogiter. Vous êtes très nombreux à tenter votre chance. Chef Julien, ça se corse. Hein, il y a beaucoup de monde qui veut monter à bord.
2: Il y a des propositions, donc ça fait plaisir. C'est bien. On voit qu'il y a de l'engouement, donc c'est parfait.
0: Bah oui, il faut dire que le cadeau est quand même motivant. Je rappelle que vous avez deux places VIP à gagner d'une valeur de 200 euros pour aller passer une soirée magnifique au château de Grignan samedi 27 juin. C'est au-dessus de l'enclave des Papes.
2: Vous allez vivre la vie de châtelain.
0: Oui, c'est ça. Visite du château, dîner sous les étoiles, spectacle en plein air, l'école des femmes de Molière. Ça donne la peine, ça vaut la peine de se décarcasser. Voici l'énigme, je la rappelle. Ici, il y en a 5 et il y a eu une drôle d'usine. On écarte les propositions. Ce ne sont pas les ocres du Roussillon. Ce n'est pas l'usine à billes de Mirabel et Blacon. Et ce n'est pas non plus la lustrerie de Gargas. Alors, on accueille Nadine qui nous appelle d'Aubignan. Bonjour Nadine.
3: Oui, bonjour.
0: Vous nous appelez d'Aubignan avec une peut-être bonne réponse. À quoi pensez-vous, ma chère?
3: Alors, moi, j'ai pensé aux mines du Bréoux.
0: Mm-hmm. Et quelles sont vos explications?
3: Ben, j'ai lu qu'il y avait 5 galeries qui servaient d'entrée pour dans les mines.
0: Oui.
3: Et puis l'exploitation des ocres.
0: Ok, ça se tient. Chef Julien, qu'est-ce que vous en pensez?
2: Eh bien Nadine, je vais vous dire que c'est une mauvaise réponse.
3: Tant pis, je vais continuer à chercher.
0: Absolument, et vous pouvez tenter votre chance
2: Mais
0: à
2: bien
0: nouveau.
2: Bien sûr, vous pouvez rappeler. Avec plaisir, Nadine.
3: Merci beaucoup, bonne journée. Merci. Salut.
0: Au revoir Nadine. On accueille Michel. Bonjour Michel.
4: Bonjour.
2: Bonjour Michel.
4: Bonjour. J'ai pensé à la rue Théophile Jean à Lille-sur-la-Sorgue.
0: Ah, vous pouvez répéter le début de la phrase, s'il vous plaît?
4: La rue Théophile Jean à Lille-sur-la-Sorgue, c'est une rue où il y a des roues
0: qui servent,
4: qui pendant des siècles servaient à l'activité industrielle.
0: Voilà. D'accord. Chef Julien. Ça me semble pertinent.
2: Oui, mais ce n'est pas la bonne réponse.
4: Merci.
0: C'est
4: quand
0: bien
4: même.
0: Tenté.
2: Ouais.
0: On vous embrasse. Merci d'avoir joué. Vous nous appeliez depuis la fontaine de Vaucluse. Merci à vous.
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0: Et on accueille une dernière candidate. C'est Christelle depuis Camaret sur Aigue. Bonjour Christelle.
5: Bonjour à vous.
2: Salut Christelle. Bienvenue.
5: Salut.
0: Bienvenue à bord du Vaucluse Express. À quoi pensez-vous, ma chère?
5: Alors, je pensais au festival Drôle d'oiseau qui a eu lieu le 5, 6 et 7 juin.
0: Ah, tiens donc. Et pour quelle raison?
5: Parce que c'est drôle. Et puis, d'après ce que j'ai vu, ça aurait été la 5e édition.
0: Ah, voilà. Il y en a eu 5. Et il y a une drôle d'usine. Et vous trouvez ça, festival drôle. Et ça se passe à Avignon.
5: À Avignon.
0: OK. C'est pertinent. La bonne réponse est celle-ci, je ne sais pas, chef Julien.
2: Eh bien, Christelle, vous êtes un drôle d'oiseau, vous aussi. Mais ce n'est pas la bonne réponse.
5: Ah, oh, merci.
2: Désolé.
0: On vous embrasse, bravo quand même. Merci. Christelle.
2: Salut Christelle.
5: Bisous à vous deux.
2: Bisous.
0: Bisous. J'aurais pas dire, mais il n'y a que des femmes.
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2: Aujourd'hui, oui.
0: Aujourd'hui, il n'y a que des femmes. Alors messieurs, où êtes-vous? Appelez-nous, venez tenter votre chance, venez offrir 2 places VIP pour cette magnifique soirée de châtelain à Grignan dans 15 jours. On rajoute un nouvel indice peut-être pour faire avancer le train. L'indice devrait vous mettre vraiment sur la route de l'énigme du jour. Donc la première, je la redonne. Ici, il y en a 5 et il y a eu une drôle d'usine. Voici le nouvel indice. Je suis une ville capitale. Je suis une ville capitale. 0
2: 4 90 14 0404 pour nous appeler et faire vos propositions.
0: Vous êtes merveilleux, chef Julien.
2: Ouais, oui, je suis là pour vous aider, vous inquiétez pas.
0: Voilà, nous sommes tous à bord ensemble dans cette aventure de du Vaucluse Express. On se retrouve dans un instant. En attendant, la grande Amy Winehouse, c'est Black to Black pour vous.
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0: House, Back to Black, le titre également de son deuxième album, hein, un album studio de cette incroyable chanteuse, compositrice Amy Winehouse. C'est sorti en octobre 2006, ça fait 20 ans déjà, et cette chanson a été écrite en hommage à son grand amour, Bake. 11h36 sur Ici Vaucluse.
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0: Et une offre d'emploi qui pourrait peut-être intéresser ceux qui cherchent un emploi à Avignon. C'est une agence d'intérim qui recrute pour l'un de ses clients, qui est une entreprise industrielle basée à Avignon. Elle recrute un magasinier ou une magasinière. Donc les responsabilités seront tout à fait adaptables pour un homme ou une femme. Il faut réceptionner, contrôler et stocker les marchandises. Il faut préparer les commandes internes à destination des ateliers. Il faut assurer la gestion des stocks, entrées, sorties, inventaire, mise à jour informatique, organiser et optimiser l'espace de stockage, donc en termes de rangement, de gestion du flux, participer ponctuellement à des opérations de livraison ou de déplacement de matériel, et appliquer bien sûr les procédures de qualité et de sécurité en vigueur. Cette agence intérim recherche quelqu'un qui a de l'expérience sur ce poste, donc en termes de préparation de commandes ou dans la gestion des stocks, idéalement dans un environnement industriel, c'est juste idéal. En revanche, il faut le CACES3 cariste obligatoire, le CACES3 cariste obligatoire, de la rigueur, cela va sans dire, de l'organisation, un esprit d'équipe, la maîtrise des outils informatiques et le goût pour le travail en polyvalence, pour pouvoir gérer toutes ces responsabilités multiples. Si vous êtes intéressé, plus d'informations, vous nous contactez au 04 90 14 04 04.
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0: Et nous revenons dans un très court instant pour jouer ensemble au Vaucluse Express, juste après Alain Chamfort, Manu Reva.

0: Anureva, le beau voyage, interprété par Alain Chamfort sur Ici Vaucluse, un morceau écrit par Serge Gainsbourg en 79, qui rend hommage au navigateur français Alain Colas, qui a disparu en mer en 78 à bord de son trimaran Manureva.
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0: Haha, ça se corse à presque midi moins le quart. L'énigme en cours est toujours introuvée, le temps passe. Chef Julien s'impatiente, on dirait, hein, chef.
2: Oh non, moi je suis calme, je vous attends, il n'y a pas de problème. Ouais, non, on est tranquille, on est bien là,
0: je vous
2: ensemble.
0: Titille. Bien sûr qu'on est bien.
2: Non, moi je suis pas pressé, moi.
0: Ok, tranquille. Piano sano.
2: Ouais, exactement.
0: Parfait. 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Une proposition pour rappel, tant qu'on gagne pas on peut rejouer, tout le monde tente sa chance comme c'est le cas de Frédéric qui nous appelle de Carpentras, et bonjour Frédéric.
2: Bonjour Frédéric.
3: Et bonjour. Et bonjour.
0: Ah, enfin un garçon qui a répondu à mon appel. Comment ça va ?
3: Mais, ça va, ça va.
0: Alors à quoi pensez-vous, Frédéric ?
3: Je pensais à Ducrot.
0: Ah, Ducrot. Quelques explications.
2: Les herbes, les épices.
3: Les herbes, les épices. Ben, les cinq, je pense qu'ils sont. Je crois qu'il y avait cinq frères, mais je suis dans le doute. Je ne sais plus si c'était bien cinq, mais. Après, ouais, bon.
0: D'accord. Et le deuxième indice, je suis la... une ville capitale.
3: La capitale.
0: Mm-hmm.
3: C'est la capitale du feu d'artifice, bon, les herbes, et voilà. Je fais un rapprochement de tout ça. Et...
0: Bon. Qu'est-ce que vous pensez de ce rapprochement, chef Julien ?
2: Eh bien, ce rapprochement, Frédéric, je crois qu'on va laisser le sel et le poivre de côté. Hein. Non, c'est pas la bonne réponse. Hein. Désolé.
3: Mais c'est pas grave, on continue à réfléchir.
2: Bien sûr.
0: Bien sûr, on cogite ensemble. Merci Frédéric, à bientôt.
2: Merci Frédéric.
3: À bientôt, bonne journée.
2: À bientôt.
0: Au revoir. Jacqueline, au revoir. Depuis Bédouin, qui nous appelle. Bonjour Jacqueline.
4: Bonjour, chef Julien. Bonjour, ici Vaucluse.
2: Salut.
4: Bonjour.
2: Jacqueline.
4: Bonjour.
0: Bonjour, à quoi pensez-vous, ma chère ?
4: Je pensais au moulin de l'Aveyron, près de Gordes, les cinq moulins, pour le Jean de Mars.
0: Ok, d'accord.
4: Et qui faisait tourner l'eau pour faire de la farine.
0: Oui, d'accord. Et le rapport avec la ville capitale ?
4: Gordes aurait été une ville capitale du Vaucluse, comme Perne, comme... Une seigneurie, oui.
0: Il y a monsieur qui souffle derrière.
2: Ouais, mais c'est bien, c'est bien. On a le droit de se faire aider.
0: Bien sûr, bien sûr. Puis c'est un cadeau pour deux en plus. Ok, Jacqueline, comment s'appelle votre mari ?
4: Il s'appelle Alain.
0: Ok, Alain.
2: Oh, salut Alain.
0: Salut Alain. Alors, chef Alain, Julien, oui. Ça se tient ou pas ? Le moulin de l'Aveyron près de Gordes.
2: Eh bien, Jacqueline, je vais vous dire que c'est une mauvaise réponse.
4: C'est pas vraiment la capitale. Bon, j'aurais essayé une autre fois.
2: Eh oui.
0: Évidemment, désolé, quand vous Jacqueline. Voulez. Désolée, vous revenez à bord du train.
2: À bientôt, Jacqueline.
0: Des bisous, au revoir.
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0: Ah, il vous reste, allez, une grosse dizaine de minutes pour tenter votre chance, hein, sur Ici Vaucluse, et monter à bord du train. On accueille une dernière candidate, peut-être.
2: On accueille Nicole.
0: Bonjour, bonjour Nicole.
5: Oui, bonjour.
0: Depuis Tissot, comment ça va ?
5: Non. Mazan.
2: Depuis Mazan.
0: Depuis oui. Mazan, excusez-moi. Depuis Mazan, comment allez-vous ?
5: Ça va très bien, et vous ?
0: Oui, moi j'adore jouer avec vous. Et je trouve que l'énigme qui vous fait réfléchir est bien conçue, finalement.
5: c'est très dur. C'est très dur, comme d'habitude. Bon, alors moi j'ai pensé à Apt parce que c'est la capitale des fruits confits. Et je sais pas, une fulgurance, voilà, on sait jamais.
0: Le premier indice, c'était ici, il y en a cinq. Qu'est-ce qu'il pourrait y avoir ?
5: Je me suis dit, peut-être il y avait cinq entreprises de fruits confits. Enfin, il y en avait même peut-être plus, je sais pas.
0: Ah, d'accord, vous savez pas.
5: Ouais.
0: Vous savez pas, mais la ville capitale d'Apt, c'est la ville de, vous avez dit ?
5: Des fruits confits.
0: Des fruits confits, Apt, ça, par
5: et
0: contre.
5: Et la capitale des fruits confits.
0: En effet.
2: C'est ce qui se dit.
0: C'est ce qui se dit. Oui. C'est bon, les fruits confits.
5: Ah, c'est très bon.
0: Bien. Ça donne envie, peut-être. Chef Julien, je vous regarde, là, droit dans les yeux. J'entends le train qui s'impatiente. Qu'est-ce qu'on dit à Nicole ?
2: Bah, Nicole, est-ce que ça serait aussi simple comme réponse ?
0: Ouais, ça me semble quand même très simple.
2: Bah, écoutez, je pense que... pour avoir tenté. C'est la bonne réponse.
0: Oh. Bravo Nicole.
5: Oh là là.
0: C'est bien ça.
2: Et oui, tout simplement. Apte. Voilà. Oui.
0: Et voilà.
5: Ah bah écoutez,
0: voilà. Il y en a cinq, on va vous expliquer pourquoi quand
2: oui,
0: même.
2: Oui, dites-nous pourquoi.
0: Eh bien parce qu'il y a cinq rivières qui passent à Apt.
5: Ah.
0: Il y a le Cavalon, la Doha, la Riaille, la Marguerite et le Rimaillon.
5: Le Calavon, pas le Cavalon.
0: Le Calavon. Ah oh, pardon, je suis un peu dyslexique, pardon. Le Calavon, c'est marqué en plus sur la feuille. Et quand j'ai précisé l'énigme, il y a eu une drôle d'usine... Pierre Vassiliou y a tenu une salle de concert, l'usine Raoul. Voilà.
5: Ah oui.
0: Petite
5: oh là
0: maman.
5: Là, mais comment vous voulez qu'on trouve ça, hein, franchement.
0: Ben, en réfléchissant collectivement, ma chère Nicole, c'est comme ça que ça marche. Bon, bah, toutes nos félicitations.
2: Mais bravo.
5: Merci.
0: Vous êtes la gagnante du jour, hein. Je vous mets dans la liste des personnes qui seront tirées au sort vendredi à 11h50.
5: Écoutez, on verra bien.
0: On verra bien. Voilà, votre nom est noté aux côtés de celui de Ludovic qui a gagné hier. Et puis, merci de votre fidélité. Continuez à jouer. Vous pouvez nous appeler quand vous voulez. D'accord.
5: Ben, c'est ce que je fais. Voilà, merci beaucoup.
0: Avec
2: salut
0: plaisir.
2: Nicole.
0: On vous embrasse.
5: Bonne journée. À bientôt. Au revoir.
0: Bonne journée.
5: Au revoir.
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0: Ça fait plaisir.
2: Ça fait plaisir, mais il serait peut-être l'heure de fermer le Vaucluse Express. Et de donner peut-être un dernier indice pour faire cogiter pour demain.
0: Voilà, on va faire ça. On va pas vous laisser sans réflexion. On a envie qu'à table, vous parliez de cette énigme et que vous cogitiez tous ensemble. Donc effectivement, voici la prochaine énigme que vous tenterez de trouver dès demain. Vous êtes attentifs ? Allez, c'est parti. Indice numéro 1. Pendant longtemps, beaucoup ont pensé que je n'avais pas ma place au sommet. Je répète, pendant longtemps, beaucoup ont pensé que je n'avais pas ma place au sommet. Où allons-nous ? Qu'est-ce que c'est ? Je rappelle que ce peut être un événement, un lieu, une personne. En tout cas, c'est 100% Vaucluse et on vous offre la possibilité de jouer et de gagner. 04 90 14 04 04. Mais on referme pour aujourd'hui les portes du Vaucluse Express. Merci, chef Julien.
2: Avec plaisir.
0: À demain.
2: À demain.
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0: Kenji Girac avec Vianney qui nous chante Le Feu. Ces deux grands, très très grands copains. Ce morceau a été écrit par Vianney pour eux, en honneur de leur amitié. Et ses amis se sont rencontrés sur le plateau de The Voice. Vous les connaissez bien sûr, ce sont deux super coachs.
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0: C'était Billy Joel avec Uptown Girl sur Ici Vaucluse. Dans un instant, c'est le journal de la mi-journée. Mais juste avant, on se met dans l'ambiance du jeu. Juste après, Valérie Damido et Éric Bastien le présentent. Et avec eux, c'est toujours la fête.
1: Nous sommes mardi, nous sommes le 9 juin. Bonne fête à toutes les Dianes. Bonne fête surtout aux Damidolandes, puisqu'hier, c'est déjà moi qui ai gagné.
2: Mmh. Non, mais vous essayez de mettre tout le monde dans votre poche. Vous souhaitez les fêtes maintenant déjà. J'ai compris. Oui. Vous voulez que tout le monde gagne avec vous dans votre team.
1: Je veux qu'il y ait 12 milliards d'habitants aux Damidolandes. Oh allez, mes chéris, à tout de suite.
0: À tout de suite, Valérie et Éric. Ce sera après les informations de midi.
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0: Merci d'écouter votre radio locale Ici Vaucluse. Il est précisément midi. Midi, le journal de la rédaction, présenté par Anouk Caron. Bonjour Anouk.
4: Bonjour.
0: Plus de 300 personnes réunies hier devant le tribunal d'Avignon pour rendre hommage à Liana.
4: Plusieurs pancartes ont été brandies par les manifestants pour honorer sa mémoire et pointer du doigt les manquements de la justice. Liana, 11 ans, a été retrouvée morte jeudi dernier dans le Gers, à quelques kilomètres de son village. Et le principal suspect, Jérôme Barella, était visé par au moins 7 plaintes ou signalements. Une situation qui touche particulièrement Anne, une Vauclusienne qui, elle aussi, a été victime de violences sexuelles quand elle était enfant.
5: Je pense que toute sa vie, on a ça qui traîne, on perturbe la vie de tout notre entourage et on a ces réminiscences qui ressortent sans arrêt. Je vais une fois 6-7 ans, une autre fois 14 ans et à 16 ans, ça a failli recommencer aussi.
6: Forcément, cette histoire de Liana, du coup, ça résonne particulièrement.
5: Ça résonne toute ma vie, ça a résonné. J'ai eu des filles que j'ai protégées, à qui j'ai empêché justement les sorties pyjama, les choses comme ça, quand je ne me sentais pas en sécurité pour elles. J'ai élevé mes garçons dans ce sens-là et toute ma vie, ça perturbe.
4: Et le témoignage d'Anne est à retrouver en vidéo sur notre site ici.fr et sur nos réseaux sociaux. Une heure plus tôt, devant le tribunal d'Avignon, un autre rassemblement a été organisé pour rendre hommage à Michael, un jeune homme homosexuel de 30 ans, tué chez lui à Sorgues en 2023. Les deux principaux accusés de ce procès qui s'est tenu toute la semaine dernière écopent de 22 ans de prison. La circonstance aggravante de l'homophobie a été retenue dans le dossier. Les mises en cause tendaient des guet-apens à des hommes homosexuels via le site Coco pour les dépouiller. La garde à vue de Patrick Bruel, prolongée de 24 heures, indique le parquet de Nanterre, alors que 3 nouvelles plaintes pour viol et tentative de viol ont été annoncées à son encontre. Le chanteur de 67 ans est auditionné depuis hier matin sur des faits qui concernent à ce stade 13 victimes. Le comédien qui possède un hôtel de luxe à Lille-sur-la-Sorgue a annulé sa tournée d'été. Il devait notamment se produire chez nous dans le Vaucluse, dans le théâtre antique de Vaison-la-Romaine en juillet.
0: Un homme entre la vie et la mort après des tirs à Montclar.
4: La victime, âgée de 30 ans, a été touchée par 4 balles, dont une dans le dos alors qu'elle se trouvait devant la terrasse de l'Aroma Café, place de la Méditerranée, hier. Après les tirs, 2 suspects ont pris la fuite à scooter et ont percuté un homme à trottinette qui est légèrement blessé. Ils sont toujours recherchés par les forces de l'ordre. Un gendarme blessé lors d'une intervention hier à Mirabeau. Il a glissé sur un terrain très pentu alors qu'il intervenait pour une recherche de personnes disparues. Cet homme de 36 ans a été secouru par les pompiers peu avant 18h.
0: Des chevaux à la retraite qui aident des personnes en parcours de soins.
4: C'est la famille Grus qui travaille avec ses animaux depuis 3 générations dans le château de Crochant à Piolenc qui a décidé de donner une fonction thérapeutique aux chevaux qui ne sont plus en état de faire des spectacles. Désormais, ces animaux accompagnent donc des personnes handicapées ou atteintes de cancer. Et hier, l'association Canette Partage a donc passé une journée avec ses chevaux, Pénélope Jobert.
7: Quand on demande aux adolescents de montrer leurs chevaux préférés, le choix est difficile.
8: Lui, lui et lui. C'est les 4.
9: Moi, j'aime bien les 2 couples. Là, les 2 petits.
7: Dans ce grand parc, les enfants enchaînent les activités. Un lieu qui aide vraiment à leur épanouissement, selon Muriel Chamarande, qui travaille pour le fonds de dotation Grus.
10: Regardez le cadre, il est idyllique. 20 hectares, avec des espaces ondes, des espaces d'art circassien. Là, la famille s'entraîne. Donc, on est vraiment dans cet univers de création, de bien-être et puis de transmission. Le but là, c'est de pouvoir donner tout ce que la famille sait faire. On le redonne au travers du jeu, au travers de la créativité, au travers des activités qui permettent aux enfants de pouvoir s'épanouir différemment, soit par l'art créatif, soit par l'équithérapie. Voilà.
7: Depuis le lancement de l'équithérapie en février, la famille Grusse a déjà accueilli 6 associations.
4: Un reportage de Pénélope Jaubert.
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4: La météo, Marjorie, un ciel plutôt nuageux pour l'instant à Avignon.
11: Oui, la couleur du ciel n'est plus bleue, elle blanchit effectivement avec des nuages qui arrivent et des températures qui restent quand même très douces, hein, en dessous des 29 degrés. Cet après-midi, on attend 25 à Valréas à Sceaux, 26 à Avignon, Orange, Carpentras, 27 à Cavaillon, 28 à Pertuis et à Lille sur la Sorgue. Demain, même temps, même soleil, même chaleur avec un peu plus de vent par rafale. Je vous souhaite une très bonne après-midi. Place au jeu avec Valérie Damido et Éric Sébastien. Bon après-midi sur ICI Vaucluse.
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1: Bonjour la France, j'espère que tu vas bien. La France, que tu as passé une bonne soirée hier. On attaque aujourd'hui avec deux nouveaux candidats. Comment ça va Éric Bastien?
2: Écoutez, j'ai fait une petite raclette tranquille hier. Voilà, j'ai ressorti la doudoune. On se caille quand même. Hein.
1: Il est arrivé d'une humeur, oui, j'ai envie de vous dire. Comment vous dire? Avec l'équipe, on s'est caché en fait. Voilà.
2: Ça va mieux, je vous vois, ça va mieux.
1: Oui, bien sûr. Alors, je vous rappelle les prix de cette semaine. Le premier prix, mes petits chéris, c'est un séjour pour deux personnes à l'occasion de la 65e édition du Mondial, la Marseillaise à Pétanque. Donc alors là, on part à Marseille, hein, du 3 au 5 juillet. On dort à l'hôtel Villa M à Marseille, un petit 4 étoiles.
2: Un bel hôtel.
1: C'est presque sur la plage. Et puis, il y aura plein de cadeaux sur place et je ne veux pas vous spoiler parce qu'il y a les petits déj et les dîners qui sont inclus et 100 euros de carburant pour aller à Marseille. Ça, c'est le premier prix. Le deuxième prix, c'est quoi?
2: Vous savez, pour faire tout ce que vous êtes en train de décrire, pour participer à cette pétanque, il faut des forces. Et pour cela, on a ce qu'il faut. 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
1: Ok, et bah c'est super. Voilà. On accueille nos deux candidats du jour, Christine et Alexandre.
2: Bonjour.
1: Comment ça va les amis?
13: Ça va bien. Bonjour à tous, je suis Christine.
2: On a eu une inquiétude là.
1: J'ai eu un petit moment de... Parce qu'hier, on a eu des galères de standard, Je me suis dit, ça repart. Alors là, j'étais...
13: Non, mais c'était hier.
1: Mais t'as raison, Christine. Alors, Christine, tu joues avec ICI Vaucluse.
13: Oui.
1: Tu as 62 ans, tu habites à... Alors, on dit Piolenc, qu'est-ce qu'on dit?
13: Piolenc.
1: Alors, t'es mariée à Patrick, et tu as une fille qui s'appelle Tiffany.
13: Oui.
1: T'as un petit chat
13: qui s'appelle... Tu sais tout?
1: Bon non, t'as un petit chat qui s'appelle Gazelle.
13: Mais bien sûr. Ah, mais c'est pas Doudou.
1: Et alors attention, parce que Laetitia, ta belle-fille, il paraît qu'elle t'appelle la farfelue.
2: Oula.
13: Exactement.
1: Et pour quelle raison, s'il te plaît?
13: Eh ben, parce que moi, j'hésite pas à me déguiser quand des fois, il y a des petites besoin de mettre un petit peu de l'ambiance. Quand je suis partie plusieurs fois à l'hôpital ou en rééducation, ben j'emmène avec moi mon dentier, mon faux dentier et mes lunettes. Et mes lunettes roses, mes lunettes...
1: Oh là là. Ah oui,
13: voilà. Oui. Enfin, j'aime bien mettre de l'ambiance. Après, des fois, je dis des choses un peu farfelues.
1: Oui,
13: je,
1: voilà.
13: Oui, non, mais c'est bien, j'aime la vie, j'aime rire, j'aime rire.
1: Ah, c'est bien.
13: Voilà, donc c'est vrai que ma petite belle-fille m'avait surnommée la farfelue.
1: Okay. C'est bien. Alors, tu as travaillé dans le tourisme, là, t'es retraitée, t'étais à l'accueil de la forteresse de Mornas. Alors toi, tu vas savoir, parce que Mornas, figure-toi, quand j'étais petite, c'était l'étape avec mes parents pour aller en Espagne. On dormait dans cet hôtel qui est au pied de la montagne, là. Comment il s'appelle? Comment s'appelle cet hôtel, s'il existe toujours?
13: Eh bien, s'il existe toujours, ça pouvait être le manoir.
1: Et ben voilà.
2: C'est ça.
1: Merci.
13: Ça pouvait être le manoir.
1: Que j'avais peur la nuit qu'il y avait des armures dans tous les couloirs.
2: C'est perdu de vue cette émission. Jacques Pradel.
1: Alors, est-ce que ça existe toujours, ce magnifique hôtel?
13: Ça existe toujours. Ah, le manoir existe toujours, oui.
1: Alors, tu étais à la forteresse, justement, de Mornas. Et alors, il paraît que tu étais en costume du 12e siècle. Et qu'on t'appelait dame Cunégonde.
13: Ben, ça arrivait, mais bon, donc moi, peu importe. Hein, j'avais beaucoup de visiteurs, que j'osais pas, pour certains cas quand même, à qui, ceux qui m'appelaient dame Cunégonde, j'osais pas leur répondre
1: morte-couille, bah oui, c'est mieux morte-couille.
13: Si j'ai été tentée de me faire voir le contraire, j'aurais été bien embêtée.
1: Ok, alors on va jouer tout de suite et on va tout de suite marquer un premier point dame Cunégonde. Dans la ville d'Albi, on a organisé le championnat du monde de rembobinage de cassettes. Est-ce que c'est vrai ou faux? Top chrono, 5 secondes. À Albi, on a organisé le championnat du monde de rembobinage. Tu dis quoi, faux?
13: Faux.
1: Et non, c'est vrai. Et oui, à Albi, dans le Tarn, la magnifique ville d'Albi, on a fait un petit salon dédié à la pop culture des années 80. Et les candidats devaient rembobiner une cassette. Voilà.
2: C'est comme ça. On va quitter le Vaucluse un instant et on va aller en Bretagne accueillir Alexandre. Bonjour Alexandre.
14: Bonjour Eric.
2: On est bien en Bretagne avec toi. On est où en Bretagne?
14: On est dans les Côtes d'Armor, à la frontière des Côtes d'Armor et du Finistère.
2: Et tu habites où?
14: Plestin-les-Grèves.
2: À Plestin-les-Grèves. T'es un vrai Breton, t'es né en Bretagne, t'es vraiment de là-bas?
14: Non, je suis pas vraiment de là-bas. À la base, je suis de région parisienne.
2: Tu es parti en Bretagne pourquoi? C'est pour le boulot ou c'est parce que tu étais tombé amoureux, voilà, de la Bretagne, ce qui pourrait se comprendre?
14: J'allais en Bretagne depuis que je suis tout petit en vacances. Ouais. Donc je suis tombé amoureux du coin. Et du jour au lendemain, j'ai voulu tout lâcher et venir en Bretagne et je suis pas resté là-bas.
2: Et j'ai l'impression que tu ne le regrettes absolument pas et que t'as l'air
14: pas
2: très heureux.
14: Pas du tout, au contraire.
2: Bon, tant mieux. Alexandre, 37 ans, t'es en couple avec comment s'appelle madame ou mademoiselle? Enfin, madame, je sais pas si vous êtes mariée. Amélie, vous êtes mariée?
14: On n'est pas mariée.
2: Paxé, un truc un peu.
14: Une libre, voilà.
2: Rien fait devant la République. Ok.
14: Pas pour l'instant, en tout cas.
2: Ça viendra, ça fait partie des projets, j'ai l'impression. Déjà un enfant, quel âge a-t-il?
14: Il a 5 ans.
2: 5 ans. Comment il s'appelle?
14: Noé,
2: ça va? Noé, il est quoi? Il passe en grande section là l'année prochaine?
14: En grande section, c'est ça.
2: C'est super. Et puis un petit chien à la maison pour accompagner toute la famille. Comment s'appelle ce chien?
14: Un petit chien, c'est Voltage.
2: Ouais, c'est quoi comme chien?
14: C'est un Rottweiler.
2: C'est pas un petit chien ça quand même, Rottweiler.
14: Non.
2: Si, ouais. Voltage. Alex, pour tout le monde, bienvenue. Alex qui est couvreur depuis 18 ans, mais qui voulait DJ, Alexandre. Like a boom, boom, boom, boom, boom. Mais alors, tu as un peu des platines quand même à la maison, même si t'es pas devenu DJ, tu fais un peu du son ou pas?
14: En général, non, moi je fais des soirées, je fais beaucoup d'animations dans les mariages.
2: Tu sonorises, tu mets l'ambiance dans les mariages.
14: Je sonorise, l'éclairage, sonorisation pour les mariages.
2: Mais t'es pas derrière le micro, tu dis pas tu fais pas ça toi?
14: Si, ça m'arrive aussi.
2: Ok, très bien, tu pourras peut-être nous le faire avant la fin de l'émission. Alex, on va jouer pour t'offrir un premier point avec une question, est-ce que tu aimes le ski?
14: Pas spécialement, j'en fais pas, parce qu'en Bretagne c'est un peu de route,
2: pas
14: mais.
2: Les stations de ski en Bretagne sont pas réputées. Le ski est le plus dangereux de tous les sports. Je l'affirme. Est-ce que c'est vrai ou faux? 5 secondes pour réfléchir à cette question. Le ski est le plus dangereux de tous les sports. Le chrono est parti.
14: Je dirais faux, moi.
2: T'as raison, le ski impressionne, mais c'est pas le sport le plus dangereux. Selon plusieurs études, des disciplines comme l'équitation ou alors des sports mécaniques peuvent provoquer des blessures qui sont bien plus sévères. Voilà, donc c'est pas le ski a priori. Ce qui fait déjà un point, Alexandre. Bien vu.
1: Allez, Christine, tu vas te rattraper, je le sais. Et donc, Alexandre a un point. Et là, nous, on va partir avec... vous écoutez ici, vous allez écouter Jane Birkin. Ex-fan des 60s, petite puppy doll. Voilà, je chante extrêmement bien. Voilà, tout de suite, mes chéris.

0: Ex fan des 60s, Jane Birkin à 12h15 sur ici.
1: Eh ouais.
0: Bah ouais. Bah quoi?
1: Justin.
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0: C'est votre chouchou la technique là, c'est ton chouchou.
1: Mais moi j'aime tous les techniciens, mais j'ai des chouchous, mais je les aime tous.
0: Justin, c'est celui qui aime bien les frites à midi, hein, généralement.
1: Non, Justin, il est Justin Bieber. Ouais. Il travaille très bien, Justin. Allez, nous sommes avec Christine et Alexandre. Oui. Christine qui joue avec Issy Vaucluse, qui est mariée à notre ami Patrick, qui est retraitée, qui faisait des... Elle était à l'accueil de la forteresse de Mornas, souvenir cher à mon cœur. Et alors, petite, tu voulais être coiffeuse ou maîtresse? Rien à voir.
3: Oui, oui, rien à voir. Mais ça, c'est, je veux dire, aller dans les années 70, donc quand j'étais petite, c'était un peu toutes les gamines, on était toutes un peu pareilles. Oh, qu'est-ce que tu veux faire plus tard? Ah, bah, moi, je serai coiffeuse, ah, bah, moi, je serai maîtresse.
1: Ah, oui.
3: Mais bon, voilà, j'ai rien fait de tout ça. Et avant de travailler dans le tourisme, dans l'hôtellerie, j'ai travaillé 17 ans en blanchisserie industrielle.
1: Ah,
3: et
1: oui.
3: Là, j'ai compris que moi, les gens me manquaient, quoi.
1: Bah
3: il,
1: oui.
3: Il me fallait du contact et du coup je fais une reconversion professionnelle et puis voilà donc et je me suis
1: bien.
3: Régalée
1: en dame Cunégonde.
3: Je me suis régalée.
1: Eh oui, regarde.
3: Pas de suite. Pas en dame Cunégonde de suite. Juste Valérie, tant que peut-être il m'écoute, je peux passer un petit bonjour à mon petit neveu, à ma petite nièce.
1: Mais vas-y, mon chat. N'hésite pas.
3: Alors. Donc déjà vite. Alors je salue tous ceux qui me connaissent, qui m'écoutent, c'est sûr. Et puis je salue aussi mes neveux et nièces qui sont sur Roanne dans la Loire, dans le 42. Et notamment, je fais des gros bisous remplis d'amour à Léna et Aaron.
1: Voilà. Alors c'est fait. Ok. Alors il paraît que on a comme dans la chanson de Albert de Paname, on cultive
4: des tomates, mon amour.
1: Alors, ça cultive des tomates dans le Vaucluse?
3: Oui, un peu. Oui, bien sûr. Mais parce que, en fait, c'est des mondes dans mon jardin. Il y a des bonnes tomates, effectivement. Mais dans le Vaucluse et à Piolenc, notamment, c'est l'ail.
1: Ah oui, l'ail.
3: C'est l'ail.
1: Mmh.
3: Ah, oui.
1: Mmh.
3: Voilà.
1: Mmh. Alors, tu vas marquer ton premier point. Je le sais maintenant. OK? C'est parti pour le premier point. OK?

0: Valérie, va falloir faire quelque chose.
1: Hein. Oui. Alexandre, tu le savais, toi, bien sûr, que dinguerie arrivée en 2027. Bien sûr, Alexandre.
2: Je ne le savais pas non plus.
1: Et l'honnêteté même, voilà. On n'a même pas parlé du Dami d'Hollande aujourd'hui. Bienvenue dans le Dami d'Hollande, Alexandre, en tant que citoyen d'honneur.
3: Oui. Attends, il n'a pas rempli son formulaire.
1: C'est
3: hein.
1: vrai, on vous rappelle que le Dami d'Hollande a été inventé par,
3: Guy
1: avec
3: Mais que Nicolas nous a fait un hymne.
1: Oui, vous voulez un extrait de l'hymne?
3: Vas-y. Hein.
1: Je suis sûr qu'on l'a sous le coude. Allons-y.
4: Dami d'Hollande, Dami d'Hollande, le plus joyeux des continents.
3: Le plus joyeux des continents. Eh oui, avec des pinceaux géants. Ah, Nicolas,
1: alors, tu t'appelles Universal, tu t'appelles Sony, fais quelque chose, enregistre ce single, c'est le tube de l'été. Alexandre, qui a 37 ans, qui habite dans les Côtes d'Armor en Bretagne, et qui bricole, Alexandre. Eh oui.
3: Voilà,
1: c'est d'autant plus qu'il est membre du Dami d'Hollande, donc forcément.
3: Ah oui, t'es obligé d'être dans le Dami d'Hollande si bricole, tu bricoles. Hein.
1: Qu'est-ce que tu bricoles? Tu fais quoi? T'es plutôt team peinture, team carrelage? T'es quoi, toi?
2: Team touche à tout, on va dire que je fais un peu de tout, sauf de la plomberie. Voilà, je peux tout faire, de la peinture, du carrelage, du placo, tout, sauf de la plomberie.
3: C'est très dur, la plomberie.
2: Ouais, c'est un métier, voilà.
1: Alors, ce générique, est-ce que vous pouvez me le remettre? Parce que ça serait pas ce générique d'une émission qu'on va revoir à la rentrée sur M6, Valérie?
3: Peut-être, on ne sait pas.
1: Déco, il me semble que ça, sur M6, vous allez l'entendre
3: à la rentrée. Peut-être. Je m'entraîne à maroufler avec mon déambulateur.
1: Alexandre Jardine aussi s'occupe de l'entretien. Monsieur a 4000 mètres carrés de jardin.
3: Ah oui, c'est pas un petit jardin.
1: Ça. Ah non, mais c'est un entretien de dingue, là.
2: Il y a du boulot, c'est tous les week-ends.
1: Tu mets 6 jours. 6 jours pour passer une tondeuse dans 4000 mètres carrés. C'est énorme, énorme, énorme.
3: Énorme, ouais, c'est énorme.
2: C'est ça, mais c'est du boulot. C'est vrai, c'est du
1: boulot. Et puis tu cuisines un petit peu aussi. Tu aimes bien préparer des plats qui mijotent.
2: Par-ci, par-là, j'aime bien aussi le soir en rentrant du boulot. Me préparer un bon petit plat.
1: T'as quand même une grande particularité qui sent bon l'été, c'est le barbecue.
2: Ah, le barbecue, c'est
3: son décriade. Bah oui, mais qui n'aime pas les barbecues?
1: On peut pas vraiment déclarer la saison du barbecue ouvert, hein, vu la météo, mais bon.
3: Non.
1: Enfin, ça revient, hein, ce week-end, il va faire très chaud, hein, vous allez voir. Alexandre, nous y voilà avec cette question autour de la cigarette et du tabac.
5: Le tabac, c'est tabou, on en viendra tous à bout. Le tabac, c'est tabou, on en viendra tous à bout.
1: Tu fumes, Alexandre, ou pas?
2: Eh ben malheureusement, oui.
3: Bah, tu sais, moi aussi, hein, c'est horrible.
1: Ouais. Au Royaume-Uni, en Angleterre, donc au Royaume-Uni, une loi veut empêcher à vie les jeunes qui sont nés après 2008 d'acheter des cigarettes, d'acheter du tabac. Est-ce que c'est vrai ou faux? Top chrono. En Angleterre, une loi voudrait...
2: J'ai la référence et je sais que c'est vrai.
1: Ouais. Bah, t'as raison, surtout si tu l'as entendu, c'est une loi adoptée au Royaume-Uni qui prévoit en effet, c'est bien, hein, que les personnes nées à partir du 1er janvier 2009 ne pourront pas acheter légalement du tabac. Ils appellent ça, c'est l'objectif génération sans tabac. On pourrait s'en inspirer.
3: Bah, sûr que comme c'est des jeunes, hein, ils vont trouver une solution, t'inquiète pas, bien sûr. Alors, Christine, pas de points. Alexandre, 2 points. Christine, là, on va écouter un petit morceau pour onduler nos bolis. Quand on revient, tu marques des points, hein, chérie.
0: Mais c'est évident.
3: Ah ben, c'est super. Allez, vous écoutez ici Come Back to Me, Kenny Williams. On bouge son body, c'est bientôt l'été. Vous écoutez ici, on vous aime, à tout de suite.

0: Come Back to Me, ça c'est bien pour s'ambiancer là. Quelques jours de l'été, c'est pas mal sur ici.
1: Jungle, je sens.
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1: Ici, nous sommes avec Christine et Alexandre. Christine qui... Ah, alors Christine, toi t'aimerais oui. bien déjeuner avec lui.
3: Déjeuner, bonne nuit de vacances.
1: Tu l'aimes bien, Pierre Perret.
4: Ah ouais, Pierre Perret, ouais. Ah. Je vais acheter son livre là bientôt parce que franchement, alors, on doit, voilà.
1: Eh ben, bon, alors, est-ce que tu connais la chanson française ou tu n'aimes que Pierre Perret? Non, j'ai vu que t'aimais Soprano, Capéo, tout ça.
4: Oui, je connais la chanson française. Oui, d'accord. Dieu merci.
1: Là, Dieu merci parce que là, c'est le quiz musical. Alors.
4: Et il n'y a pas que du français.
1: Si, si, enfin, il y a un peu de français, tu vas voir. Il y a deux artistes. Le premier, je vais te le faire écouter, tu auras 10 secondes pour me dire qui c'est. Attention, écoute bien.

0: Alors, qui c'est qui chante?
1: Gaëtan Roussel, il me semble.
0: Gaëtan Roussel, il te semble? Eh bien, écoute. Ouais. Il te semble que c'est. Bonne réponse!
2: Elle est forte, hein?
0: Ah, elle est forte. Elle est très forte, Cricri. Alors.
1: J'écoute ici Vaucluse et ils en passent plein des titres.
2: Exactement.
0: Bravo. Alors, attention, le deuxième titre, ça devrait pas poser de problème, parce que c'est vraiment un tube de quand on était jeune, tiens.

0: Allez, qui c'est qui chante?
1: Kylie Minogue.
0: Kylie Minogue.
1: Comme ça, Kylie Minogue.
0: Est-ce que c'est une bonne réponse, Kylie Minogue?

0: Alexandre, ma Christine, tu as 2 points.
1: Alexandre, je sens qu'elle a un bon niveau quand même là.
2: Ça s'entend, oui, j'ai entendu hein. Ça, oui. Là, oui.
1: Ouais, alors, je voudrais quand même rappeler que tu voulais être DJ, qu'aujourd'hui tu sonorises, que tu mets l'ambiance dans les mariages. C'est toi qu'on voit les 10, donc me dis pas que, voilà, t'es quand même connaisseur, ça devrait aller.
2: J'espère, on va voir ça.
1: Bon, bah, on va voir ça dans un instant. Je vais juste parler de ta petite manie, parce que oui, enfin, petite, t'es maniaque, hein, quand même, comme garçon.
2: Oui, je suis assez.
1: Par exemple, tu peux pas te coucher si la cuisine est pas rangée. Ça, c'est.
2: Ah non, s'il y a de la vaisselle ou quoi, c'est. Non. Je pourrais pas dormir avant que le ménage soit fait, au moins un minimum rangé.
0: Ah, mais attends, voilà. Ça, c'est pas maniaque, parce que moi, je suis pas maniaque et je ne dors pas si j'ai pas
1: de. Si la vaisselle n'est pas faite.
0: Ah, mais moi, si j'ai invité des potes.
2: Pas maniaque, mais.
0: Ah, oui, ordonné. Oui.
1: Ouais, faut que tout soit rangé, t'es ordonné.
0: Mais oui.
1: C'est pas tout à fait maniaque, je reconnais. Bon, c'est pas grave, on t'aime quand même. Voici ton quiz musical, il y a 2 artistes. Ah, bon, bah, t'as compris, il y a 1 point par bonne réponse. Allons-y, voici le premier. On s'en fout.

0: les aime pas, et puis tant pis.
1: Oh, on s'en fout, pardon. Top chrono. Qui chante? Comment?
2: Benabar.
1: J'ai pas entendu.
2: Benabar.
1: Oh, c'est vraiment dommage, Alexandre, ça coupe là.
3: T'es hyper drôle, toi.
1: T'es hyper marrant. J'ai pas eu de blague.
3: T'es hyper marrant, toi. Hein,
1: bien sûr que c'est Benabar.
3: Oh là là là, les tasses, ta-ta-la-la.
1: Ah bah on a mangé du clown, madame.
3: Ah bah oui, bah ça.
1: Parce que Benabar, nom de clown, il le doit. Son nom d'artiste, à ça. C'est un nom de clown parce qu'il faisait du cirque dans sa prime jeunesse, Benabar.
3: Ça va, Eric Manœuvre.
1: Ben voilà, Alain Decaux raconte.
3: Bien. Alain Decaux.
1: Je sais que vous adorez Alain Decaux.
3: J'adore Alain Decaux.
1: Tu adores ça. On dirait pas, mais ça fait un petit point de plus.
3: Exactement.
1: Et on en a un autre à marquer, voici l'extrait.
2: Facile.
1: Ah si, ben vous venez DJ, le gars.
3: Facile, la ramène pas trop, toi.
1: Attends. Est-ce que tu peux me le faire, me l'annoncer, m'annoncer la réponse en mode DJ, comme tu ferais au mariage? On t'envoie un chrono, c'est parti.
2: Bonjour à tous. On va partir avec le son de Phil Collins.
1: Et le titre?
2: J'ai pas de...
1: Et le titre?
3: Allez.
1: In the Air Tonight, oui, c'est Phil Collins.
3: Ah là là.
1: Bah ça fait 4 points.
3: Alors, Christine 2, Alexandre 4. Et là, tout de suite, évidemment, c'est la réclame, mais pas que. C'est aussi l'actualité dans vos régions grâce au 44 local de votre radio ici. A tout de suite, mes chéris. 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
3: Et oui, nous sommes avec Christine qui a 2, Alexandre qui a 4. Je vous rappelle que les candidats cette semaine tentent de se sélectionner pour la finale de vendredi. Le premier prix, c'est un séjour pour 2 personnes à l'occasion de la 65e édition du Mondial, la Marseillaise à Pétanque. C'est un séjour avec un hôtel 4 étoiles, l'hôtel Villa M à Marseille. Plein de cadeaux, des jouets, des polos et puis surtout 100 euros de carburant pour y aller. Si vous ne gagnez pas ça, vous gagnez bien évidemment la cafetière Malongo 32 dosettes, 6 verres en verre. On reprend la compétition. Alors, notre Christine qui joue avec ici Vaucluse, hein, qui est retraitée, qui était à la forteresse de Mornas, eh bien, elle fait aussi partie de SOS Amitié à Avignon. Alors, ouais. Ça veut dire quoi? Qu'est-ce que ouais. Tu fais exactement?
6: Eh bien, nous sommes des écoutantes, voilà, pour apporter du réconfort aux personnes qui sont vraiment en détresse, psychologiquement parlant, moralement parlant, des personnes qui peuvent être seules, et des personnes quelquefois qui ne sont pas seules, mais qui ont des choses à dire, à confier, et qui ne peuvent pas parler de ces choses-là à n'importe qui, à tout le monde. Donc, ces personnes nous appellent pour déposer ce qu'ils ont. Et nous, en tant qu'écoutants, on se doit de faire au mieux pour que, à l'issue de l'écoute, la personne se sente un peu mieux. Donc, on ne donne pas de conseils, on n'est pas psychologue, on ne donne pas non plus de directives. On a simplement beaucoup d'empathie pour ces personnes. Vraiment, l'échange est axé sur ce que dit la personne et on fait de notre mieux pour faire retomber un peu l'angoisse, les tensions et qu'ils se sentent vraiment écoutés. Et voilà, ben ça, et aidés par la même.
0: Eh ben ça, c'est bien. Alors, ça, c'est, tu fais ça, tu essayes de faire ça 20 heures par mois. Quand tu ne fais pas ça, tu cuisines, tu adores cuisiner, tu fais plein de trucs. Et tu aimes bien aussi les jeux, parce qu'il paraît que tu as participé aux 12 coups de midi.
6: Oui, je suis même allée danser avec Jean-Luc ce jour-là, Il est génial, lui aussi, comme animateur.
0: Eh ben super, écoute, j'espère que tu vas maintenant gagner 3 points de plus avec la question à choix multiple. Je te pose la question, je te fais des propositions, tu auras 10 secondes pour me donner ton choix. Alors, tiens, une petite ambiance. Prends ton côté sans... Axel Bauer, éteins la lumière. Alors écoute bien Christine, à quel siècle correspond le siècle des Lumières? C'est quel siècle le siècle des Lumières? Le 16e siècle? Le 17e? Le 18e? Le siècle où Éric Bastien est né, c'est-à-dire l'ère préhistorique. Allez, c'est quoi le siècle des Lumières? 16, 17, 18 et l'ère préhistorique. Top chrono 10 secondes.
6: 17e, je pense.
0: Ah là là là là, et tu t'es planté de 100 ans, hein. C'est le 18e. C'est le siècle où il y a Voltaire, Jean-Jacques Rousseau qui vont défendre la raison, la liberté de penser. Et voilà, donc, pas de points, tu restes à deux.
1: Alexandre qui joue en Bretagne, à Plestin-les-Grèves, c'est dans les Côtes-d'Armor. Dis donc, si tu dois aller à Marseille, c'est pas à côté, ça te fait une petite trotte quand même, hein. Pas à côté.
7: Oh, j'ai mes parents qui sont pas trop loin de Marseille, à 1h30 de Marseille,
1: c'est
7: donc ça fera l'occasion d'aller les voir.
1: Ils sont où exactement?
7: Ils sont à côté de Nîmes.
1: Ouais, d'accord. Ok. Elle est pas loin en plus, notre amie Christine, parce qu'elle est à Avignon là. Pour le coup, Marseille, elle y va quasiment en voisin. Mais cela dit, ouais, le sud, y va souvent. Bah, j'imagine parce que voilà, t'as la famille qui est là-bas, dans le sud de la France.
7: C'est vrai, c'est ça. Ouais.
1: T'as pas voyagé à l'étranger, toi. T'as très peu pris l'avion, voire quasiment pas, d'ailleurs.
7: Non, je prends l'avion, mais c'est pour rester, pour aller en Corse ou vraiment dans voilà.
1: Tu sais déjà ce que tu fais cet été, d'ailleurs.
7: Je vais être pas mal d'animation, pas mal de mariages déjà, donc je vais être pris pour bouger cet été.
1: Ok.
7: Donc en général, moi je bouge plus fin d'année, vacances de Noël. Ou...
1: D'accord, ouais, tu fais ça un peu en décalage, parce que l'été, oui, j'imagine qu'il y a pas mal d'animation, bah tant mieux, un sud travail en Bretagne, ça c'est top. Alors, un petit mot pour dire que toi, si tu pouvais déjeuner avec quelqu'un là à 13h, ce serait lui.
8: Alors, on n'attend pas Patrick.
1: On irait faire un petit tour du côté du camping des Flots Bleus, tu adores Franck Dubosc.
7: Oui, j'adore Franck Dubosc. C'est un acteur que j'apprécie énormément, ouais.
1: Eh ben écoute, je t'invite à revoir la ref entre Valérie Damidot et Franck Dubosc, un entretien en tête-à-tête sur des coussins de velours vert.
0: Oui.
1: Et j'en profite pour rappeler que dès aujourd'hui,
0: exactement,
1: sort une nouvelle ref. Tu veux peut-être nous en dire un petit mot, Valérie?
0: C'est Jean-Fi Janssen. Effectivement, tu peux revoir Patrick, hein, alias Franck. Mais aujourd'hui, sort la nouvelle ref avec Jean-Fi Janssen qui va bien nous émouvoir et bien nous faire rigoler.
1: Parfait. Un dernier petit mot sur un talent totalement inutile, ambiance de yoga. Tu es très souple. Et cette souplesse te permet de faire quoi?
0: Bah, c'est pas inutile, hein.
7: De passer partout. Vraiment des accès inaccessibles. À chaque fois, j'arrive à passer. Je suis assez souple et fin.
1: Tu sais faire surtout quelque chose qu'avec Valérie, on essaye depuis des années.
0: Ah non, moi, je sais le faire.
7: Ah oui.
1: Tu sais faire mettre le pied.
0: Derrière la tête,
7: pas de soucis, ça. Ouais.
1: Je veux des images.
0: Bah, y a pas d'image, c'est pour ça que j'ai fait danser avec les stars, mon gars, je suis souple.
1: Ça me paraît tellement fou d'arriver à mettre son pied derrière la tête.
0: Bah non.
1: Bon, écoute, bravo, faudra m'expliquer comment on fait. Voici ta question. Non mais franchement, j'ai aucune... Enfin voilà, ça me paraît complètement dingue. On va jouer avec justement un jeu de société.
9: La partie de puissance 4 était plutôt mal engagée.
1: Grégorien, c'est Vincent Deberme qui chante le Puissance 4. Parlons du Puissance 4, tu connais le jeu Puissance 4, tu as forcément joué à un moment donné. Combien y a-t-il de cases dans une grille de Puissance 4? Mais il y a de cases, ouais, je te fais des propositions. 36, 42, 48, c'est Valérie qui choisit à chaque partie. Top chrono, 10 secondes. Est-ce qu'il y en a 36, 42, 48 ou c'est Valoche ? Elle dit bah voilà, moi j'en veux tant, c'est comme ça, c'est comme ça.
7: 48,
1: partirait sur 48. 48 ! Oh, c'est 42. 42, le jeu qui compte 7 colonnes, tu vas pouvoir vérifier, et 6 rangées, soit 42 cases au total.
0: Aïe. Voilà.
1: Ah oui, mais puissance oui, mais non. 4. Ah oui, mais pas puissance
0: 4. Voilà. Bon, Christine, tu as 2. Alexandre, tu as 4. Pas mal. Pour l'instant, c'est bien. Il reste encore la question cash, le bingo, enfin tout ça, quoi. C'est pas, voilà. Mais là, tout de suite, nous partons avec un duo. Un duo de chanteurs et chanteuses.
1: Ah.
0: Et oui, nous.
1: Laissez-nous deviner.
0: Marc Lavoine et Bambou.
1: Ah, bah, on peut plus deviner.
0: Bah, dis-moi que l'amour.
1: Ah oui.
0: Tu te rappelles de cette chanson quand même?
1: Je l'adore.
0: Nanana. Vous écoutez ici, on vous aime. Dis-moi que l'amour. À tout de suite.

0: Bambou.
1: Bambou.
0: Écrit Marc Lavoine.
1: Et Marc Lavoine.
0: Bien sûr.
1: J'engage.
0: Sur ici.
1: Bien sûr.
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1: Et nous sommes au taquet avec Christine qui a 2, Alexandre qui a 4. Ah, Christine.
3: Dis-moi alors, que l'amour ne s'arrête pas.
1: Bah, hey, tu, ça, ah, bah, attends, c'est ta chanson, parce que dis donc, j'ai fait un petit peu longtemps que t'es avec ton patoche.
3: Ah, mais bien sûr, ça va faire 25 ans.
1: Et voilà, tu l'as rencontré, il était client dans l'hôtel où tu travaillais. T'avais 38 ans, il en avait 36. Tu discutes ouais. avec lui et... Alors, qu'est-ce qui s'est passé?
3: Il m'invite au restaurant.
1: Oh my God! Et alors?
3: Dans un gastronomique.
1: Oh papa, est-ce que tu te rappelles ce que vous avez mangé?
3: Ah non, absolument pas.
1: Oh, bah alors!
3: Je me rappelle du nom du restaurant.
1: Ah!
3: Loup Bergamoutier.
1: Ah, oui,
3: c'est provençal.
1: Ah oui, bon bah
3: voilà, c'est la bergamote, loup bergamoutier.
1: D'accord.
3: Déjà, c'est ça. Voilà.
1: Et alors après le dîner, il y a eu bisous, il y a eu quoi? Allez.
3: Rien, pas tout de suite, non, on est rentré, il était assez réservé. Bon, voilà, je l'ai invité à venir boire quelque chose quand même dans mon entre guillemets pseudo studio qui faisait chambre en même temps quoi, voilà. Ouais. Oh, il m'a dit non et tout. Et puis là, moi, je disais, ah, mais tu peux pas le laisser partir. Donc, je l'ai regardé. Je me suis approchée de lui. Je lui ai dit, toi, t'as vraiment le visage de quelqu'un à qui je ferais tout le temps des bisous.
1: Oh my God!
3: Et je lui ai fait un bisou.
1: Oh là là.
3: J'ai osé. Mais je lui ai dit, et 25 ans après, je lui fais toujours plein de bisous d'amour.
1: Alors, voilà. Ce que moi, qui me fait rire, c'est que ça fait donc 25 ans que vous êtes ensemble, 10 ans que vous êtes mariés. Il a attendu 15 ans avant de te demander en mariage. Okay. Et alors, la demande en mariage, elle s'est faite un soir d'été. Tout le monde est là. Et... Ça va qu'à ses activités. Toi, t'épluches des carottes. Lui, il passe l'aspirateur. Et alors, qu'est-ce qui s'est passé pendant que t'épluchais les carottes?
3: Ah, ben écoute, tout d'un coup, il a arrêté l'aspirateur. Il est venu vers moi. Il s'est mis à genoux. Et il m'a dit, est-ce que tu veux m'épouser? Et là, j'ai éclaté de rire.
1: Ah bah oui, parce que l'épluchage de carottes et l'aspirateur, c'est hyper...
3: Alors, il me dit, tu veux pas? Et ça fait tellement longtemps que je t'en parlais que tu voulais pas, ben moi j'y pensais plus.
1: Eh ben voilà.
3: Mais bien sûr que si que je veux, et le jour où on se mariera, mon chéri, ce n'est pas un oui que je dirai devant monsieur le maire, c'est 3 oui.
1: Oh.
3: Et effectivement, ce jour-là, le 16 avril 2016, j'ai dit oui, oui. Oui.
1: Eh ben voilà, comme ça, si on savait pas, hein. Voilà.
0: Et il est retourné passer l'aspirateur juste derrière.
1: Eh ben voilà, elle a dit oui, elle est repartie faire l'aspirateur. Et toi, t'as fini tes carottes rapides.
3: Non, c'est pas vrai. On est allé prévenir quand même notre fille qui elle aussi a éclaté de rire.
1: Eh ben voilà.
3: Elle a 12 ans.
1: Alors, ma chérie, il faut que tu marques ces 5 points. Il faut que tu marques un peu de points. Je vais te mettre, c'est un générique de série télé. Alors, si tu reconnais.
3: Un générique de série.
0: Je me souviens de celui-là.
1: Jean-Pierre et Samantha. Tu te rappelles de cette série, Ma sorcière bien-aimée?
3: Ma sorcière bien-aimée, un peu quand même.
1: Avec Andorra, la belle-mère insupportable. Alors écoute bien. Dans la série Ma sorcière bien-aimée, quelle partie de son corps Samantha doit-elle remuer pour faire de la magie? Dans la série Ma sorcière bien-aimée, quelle partie de son corps Samantha doit-elle remuer pour faire de la magie? Top chrono, 10 secondes.
0: Voilà.
1: Qu'est-ce que t'as dit?
3: Son nez.
1: Ouais.
0: Bon. Elle l'a dit sur le gong, ça va.
1: Allez, je te le prends, ça fait bien sûr que c'est son nez. Tic-tic-tic. 2 plus 5, ça fait 7.
0: Bon, Alexandre, c'est un peu Jean-Pierre, hein, c'est un peu Jean-Pierre dans Ma sorcière bien-aimée, parce que lui, on l'a rappelé, il faut que tout soit propre, que tout soit bien rangé.
1: Bah, Jean-Pierre, il en branle pas une, je te signale.
0: Jean-Pierre.
1: Mais Jean-Pierre, c'est le mec des
0: Jean-Pierre
1: années 50.
0: Pour rien.
1: Mais rien, il rentre, il fait qu'est-ce qu'on mange? C'est Samantha qui fait tout. C'est Jean-Pierre.
0: Je suis convaincu que d'un coup de baguette de magie,
1: mais
0: ou un
1: Jean-Pierre
0: truc de machin,
1: ne fait rien du
0: Jean-Pierre
1: tout.
0: Jean-Pierre ne fout rien.
1: Rien.
0: Alexandre, tu n'aurais pas pu jouer dans Ma sorcière bien-aimée. Voilà, je suis désolé, parce que toi, voilà, on est d'accord, on est dans l'ordonnerie, dans l'ordonnage. Je sais pas comment ça se dit. Parlons de ta rencontre. parce que là, on a eu quand même une très très belle histoire d'amour avec Christine. Moi, j'aimerais qu'on parle de ta rencontre avec Amélie. Et je ne sais pas si Jean-Pierre, alias Alexandre, va pouvoir nous la raconter, car on me dit qu'il n'est plus en ligne avec nous.
1: C'est magnifique,
0: un
1: ça.
0: Petit sabotage pour cette émission. Je vous dis rapidement. Puis,
1: allez, raconte-nous le temps.
0: La rencontre avec Amélie, déjà, s'est fait sur un site internet.
1: Ah,
0: ça y est, elle est de retour.
1: Une appli de rencontre.
0: On est sur une appli. On se rencontre comment? On peut savoir, Alexandre, comment ça se passe au début?
4: J'étais sur une appli de rencontre.
0: Ouais.
4: Et je suis tombé sur un profil. Voilà, quelqu'un qui m'intéressait bien. J'avais pas envie de payer l'application de rencontre pour pouvoir discuter avec cette personne.
0: Il est magique.
4: Je suis.
0: Ok.
4: Donc j'ai fait ma petite recherche sur les réseaux sociaux.
0: Oh, il est mal.
4: Et elle m'a répondu. On s'est rencontrés à la plage. Et depuis, je suis avec elle depuis 8 ans.
0: Oh là là, premier rendez-vous à la plage. Deuxième rendez-vous, Alexandre l'a invité à venir dans une soirée en famille et tout s'est passé naturellement.
1: Huit ans
0: qu'ils sont ensemble. Mais alors, quand vous avez été un tout petit peu plus loin, est-ce que tu lui as dit que tu savais mettre ton pied derrière ta tête?
4: Non, pas la première rencontre.
0: Je pense qu'elle
4: l'a vue par elle-même.
0: Elle l'a vue par elle-même.
1: Bah, évidemment.
0: On ne veut pas savoir. Bien. Nous allons jouer à présent avec ta question cash. Elle vaut 5 points. Ça serait bien. La marquer, ça te permettrait de prendre la tête. Elle est à combien là déjà,
1: 7.
0: Christine? Ça te permettrait de prendre la tête. Alexandre, petit extrait. Éliminé, c'est une pub d'antan. Quelle marque d'eau minérale était associée au slogan qu'on vient d'écouter d'ailleurs? Buvez éliminé. Top chrono, 10 secondes. On cherche une eau minérale.
4: Bon, buvez éliminé.
0: Vous jouez aussi, vous qui écoutez l'émission. Il s'agit de... Ah non.
4: Evian.
1: Ah bah c'était l'un ou l'autre.
0: Non, c'était Vittel. Buvez éliminé, c'était Vittel avec ce slogan qui a marqué des générations de publicité française. On est dans les années 80-90. C'est dommage là.
1: Excuse-moi, c'est Saint-Yor, ça va fort.
0: C'est vrai,
1: avec Patrick Sabatier. C'est magnifique.
0: C'est vrai, exact.
1: Allez, ça fait 7 pour Christine, 4 pour Alexandre. Et là tout de suite, vous vous dites, mais mon Dieu, qu'allons-nous écouter?
0: Mais oui.
1: Nous allons écouter Écran Total, Benjamin Biolay. Vous écoutez ici, protégez-vous. Petit coup de soleil. À tout de suite, mes petits chéris.

0: L'écran total avec Benjamin Biolay, c'est un nouveau single, c'est très sympa et ça annonce la sortie en septembre de l'Ultra Bleu qui sera une réédition de son album Le Disque Bleu.
1: Très bien, et bien tout de suite c'est l'heure de la réclame.
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1: Ici, nous sommes avec Christine qui a 7, Alexandre qui a 4. Christine qui joue avec ici Vaucluse, oui. Qui est mariée à Patrick, qui lui a demandé sa main devant les carottes râpées. Voilà. Alors, il paraît...
5: Il m'avait demandé ma main, mais il avait déjà pris tout le reste. Hein.
1: Oui, bah, j'avais, bien... j'avais bien compris. Lino, il paraît que tu as un défaut, tu sais pas de terre et tu parles sans réfléchir à l'impact que ça peut créer.
5: Ouais, des fois, ouais. Bah, je m'assasie avec le temps, hein, mais c'est pas facile. Hein.
1: Oui,
5: bah, et ouais, je suis assez, assez trop, des fois, spontanée, ouais.
1: Ah, je sais, je suis pareil, c'est pas facile, hein, tous les jours. Écoute, oui.
5: Voilà, on se refait pas, hein.
1: Ben non. Alors,
5: on
1: essaye. En tout cas, on essaye de. Hein, voilà. Il paraît que t'as un talent inutile, tu lis les mots de droite à gauche.
5: Complètement.
1: De droite à gauche. Bah, c'est marrant, remarque.
5: Oui,
1: bah c'est super.
5: Comme c'est Valérie, ça donne air et lave.
1: Eh ben voilà. Eh ben alors, super.
5: Eric, c'est facile, c'est ciré.
1: Oui, c'est ciré, ouais.
6: Ciré, ouais.
1: Comme un ciré jaune.
6: Ouais, voilà, c'est ça.
1: Christine, c'est Inet Cirque. Alors, Inet Cirque, pour t'encourager à gagner le bingo, je vais te mettre un petit coup de soprano.
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1: C'est bien d'actu, hein, puisque le cadeau, c'est Marseille.
5: Allez.
1: Alors, écoute bien. Ce bingo est un bingo qui va parler de choses qui piquent, que ce soit dans ta bouche, des choses que tu mets en bouche et qui te piquent, ou des choses que tu touches et qui te piquent, mais pas des insectes. Tu vois, c'est juste quand tu mets la main ou la peau sur quelque chose, qu'est-ce qui pique ? Qu'est-ce qui pique quand tu le mets dans la bouche ? Attention, top chrono, 10 secondes.
5: Alors, le piment, le chardon, le hérisson, le poivre.
1: Et il y en a quatre.
5: Il y en avait quatre.
1: Il y avait les orties, les épines de rose, les oursins, les pingles à nourrice, la moutarde, le wasabi, le curry, l'ail.
5: Tu en as. T'as la liste sous les yeux, toi.
1: Oui, mais c'est moi qui l'ai écrite, la liste. Alors, je t'explique, je les cherche, moi, les trucs. Eh bien, 4 points.
5: Ben oui.
6: Bon, Alexandre, Christine disait que Eric, ça se disait ciré à l'envers. J'ai mis mon ciré jaune pour le breton que tu es. Ça, c'est plutôt bon signe. Mmh. Alexandre, un dernier petit mot. Un jour, tu as travaillé sur le toit d'une vieille maison et t'aurais peut-être pas dû parce que la charpente était fatiguée. Et t'es passé au travers.
8: Exactement.
6: Et t'es passé au travers.
8: Je me suis retrouvé à passer à travers.
1: C'est sympa, ça.
6: Oui, mais il y avait du monde qui t'a surpris. T'es arrivé chez quelqu'un, en fait, quoi.
8: Je suis arrivé les pieds pendus dans la salle de bain de la cliente. Donc,
6: Elle n'était pas dans la salle de bain, rassure-moi. Elle t'a juste, elle s'est rendue compte que tu débarquais dans sa salle de bain.
8: Elle a entendu du bruit, elle a ouvert la porte, elle a vu des pieds qui traversaient le plafond de sa salle de bain.
6: Mon Dieu. Non, bon, on rigole, ça aurait pu être pire, ça aurait pu être dangereux.
8: Ça aurait pu être pire, mais bon, il n'y a pas eu de de dégâts.
6: Alors tout va bien. Côté musique, on l'a dit, t'es DJ, t'adores Vianney, Amir, Jean-Jacques Goldman et... Avec Andalus. Allez, mon Alexandre, il y a 4 points à battre. Il faut donc faire 5 pour encaisser les 10 points et tenter de revenir donc vendredi. On va rester sur ces sensations. Nous cherchons à l'inverse un maximum de choses douces ou sucrées que l'on peut manger ou que l'on touche. On est bien d'accord, Valérie, c'est ça.
1: Des choses douces qui sont dans la bouche. Quand on dit douce, c'est sucré. Quoi.
6: Que tu manges ou que tu touches. Top chrono, 10 secondes.
8: On peut manger d'eau, des bonbons, du chocolat, qu'est-ce qu'il y a d'autre, des céréales. de la purée.
1: C'est sûr.
0: Bonbons, chocolat, ça va. Céréales, on est. Oui, ça peut être doux, mais c'est pas vraiment sucré.
1: Le miel, le yaourt, le satin, le cachemire, la fourrure.
0: Bah oui, le sucre, oui, la soie.
5: Oui.
0: Ah, ça va pas suffire, ça, Alexandre.
1: Mais ça veut dire, bravo Alexandre, tu as quand même très bien joué. Mais c'est Christine qu'on retrouvera vendredi pour tenter de gagner le séjour pour deux pour la 65e édition du Mondial, la Marseillaise à pétanque. Avec, on dormira à l'hôtel Villa M Marseille, un hôtel 4 étoiles. Et puis surtout, on aura 100€ de carburant pour y aller. Il y aura plein de choses à gagner, des boules, des sacs, des polos. Et si on gagnera pas ça, qu'est-ce qu'on gagnera?
0: On gagnera la machine à café qui arrivera tranquillement à la maison, directement dans les camions de l'équipe de Joe Manongo, qui vous livre et qui vous l'installe. Et le service après-vente.
1: C'est magnifique. Bravo, mes petits chéris. Bravo à tous. Bravo aux équipes qui ont travaillé avec nous. Céline, Justin, Kinan, et puis Maître Coupez et Salika. Et puis surtout la petite personne à mes côtés.
0: Oui, voilà. Ma mère donnait le sourire.
1: Bien sûr, Chonchon, dans quel état va-t-il être? Eh bien, je souhaite bon courage à ceux qui vont travailler avec lui cet après-midi. Et puis, je vous embrasse tous un par un. Je vous aime. On se retrouve demain midi au taquet. Bisous.
0: Et c'est Wendy Bouchard qui nous rejoint, bonjour.
9: Hola. Bonjour chers amis, ravis de vous accompagner, de vous retrouver. En dehors de cette actualité, nous allons traverser l'Arctique, chers amis. Une introspection dans le blanc, dans le gel, dans la froidure finalement, qui fait aussi beaucoup réfléchir. Et c'est le cas de notre invité Jérémy Régnier, qui après un deuil bouleversant a voulu se jeter dans cette aventure pour remettre sa vie à plat quelque part. Et c'est très très fort. Ça s'appelle D'un monde à l'autre, les amis.
1: Magnifique, bonne émission.
9: À tout à l'heure,
1: bisous Wendy.
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0: Bonne fête à toutes les Dianes, nous sommes le 9 juin, mais quelle heure est-il Valérie?
1: Bonne fête à toutes les Dianes, vous écoutez ici, et les 13h, je vous aime.
0: Quel talent réuni en une seule femme. Chaque jour, de plus en plus, je suis bluffé. En voici une autre, c'est Wendy Bouchard avec Ma France.
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9: Bonjour à tous. Merci d'être à l'écoute de Ma France. Une France qui s'est mobilisée avec ampleur hier pour réclamer l'écoute de la parole des enfants et la priorité aux plaintes pour viol. Le rapport des ministères est accablant sur l'affaire de Liana. La mère de Rosa, qui a accusé de viol l'été dernier le meurtrier présumé de la collégienne, va porter plainte contre l'État. Et les voix s'élèvent pour le vote d'une loi intégrale sur les violences sexuelles. Notre invité est à l'origine de ce texte et en direct dans Ma France dans quelques instants. À la une encore, de nouvelles plaintes pour viol contre Patrick Bruel en garde à vue prolongée jusqu'à demain. Attention à la grève des cheminots qui paralyse le trafic dès 20h ce soir. Un TGV sur 3 annulé comme un Transilien sur 2. Pour leur dernier match de préparation avant le Mondial, les Bleus ont battu l'Irlande hier 3-1. Ils s'envolent demain matin pour les États-Unis. Au cœur de vos régions, cet avis de sécheresse déjà dans la Creuse. La situation alerte les agriculteurs. Et puis cette seconde vie pour les chevaux du cirque Alexis Grus dans le Vaucluse à Piolenc. Pour les personnes handicapées et les femmes atteintes de cancer, ils développent l'équithérapie. Et puis on partage ce film documentaire comme une introspection d'un monde à l'autre. Comment transformer une épreuve ou un deuil en se confrontant à une aventure de l'extrême, la traversée de l'Arctique en espèces. Jérémy Régnier a voulu le faire avec l'explorateur Laurie Lag, nos invités. 60 400 Français, très exactement, étaient rassemblés dans plus de 160 villes du pays hier, selon le ministère de l'Intérieur. Des millions par l'esprit, pour dénoncer les faillites de la justice dans la mort de Liana et plus globalement le traitement des violences sexuelles et les violences sur les enfants. Ce chiffre, cette réalité témoigne de l'indignation qui nous rattrape tous et qui a donc soutenu cette mobilisation tout près de chez vous. Ce tour d'horizon est signé Faustine Calmel avec les reporters du réseau ICI.
11: De Nîmes à Dunkerque, de Grenoble à Quimper, ils étaient des milliers, des femmes pour beaucoup venues spontanément, portées parfois par la colère. Pour Fiona à Nancy, le meurtre de Liana est le cas de trop.
12: Ça fait des mois qu'on voit des prédateurs dans les écoles, des prédateurs dans les centres de loisirs, là des prédateurs dans les rues tout court et personne ne fait rien.
11: Sur les pancartes, un peu partout les mêmes mots, plus jamais cela, justice réveille-toi, le système mis en cause doit se réformer, c'est le message que Nathalie a voulu partager à Cherbourg, portrait de Liana tendu à bout de deux bras.
13: Que la justice fasse son travail, que les lois sont changées, que les procédures soient moins longues et que quand il y a des avertissements de viol ou d'attouchement sexuel, eh ben, ce soit pris en compte aussitôt. On ne laissera jamais personne retoucher à nos enfants.
11: Mais pour cela, c'est aussi le gouvernement qui doit agir, donner des moyens, bien sûr, changer de paradigme, écouter enfin les enfants, position que défend Anne Trémolière du collectif Nous Toutes à Auxerre.
14: On refuse une société qui ne protège pas des enfants et qui vient nous expliquer qu'il y a une petite erreur qui a fait que ce qui est arrivé à Liana est arrivé. Et on a les moyens que ça n'arrive pas. Il faut une volonté politique.
11: Les associations dénoncent l'inaction du gouvernement. Une proposition de loi intégrale de lutte contre les violences aux femmes et aux enfants déposée fin 2025 n'a jamais été examinée.
9: Merci Faustine. Et c'est cette proposition que la présidente de l'Assemblée nationale, Yaël Braun-Pivet, notamment, appelle à inscrire rapidement à l'agenda parlementaire pour passer, je le cite, à la vitesse supérieure dans cette lutte contre les violences sexistes et sexuelles. Et c'est un texte dont nous parlons à présent dans Ma France avec vous, Céline Thiébaud-Martinez. Bonjour, Madame la députée.
15: Oui, bonjour.
9: Députée socialiste de Seine-et-Marne, et ce texte dont vous êtes à l'origine, cet appel de Yaël Braun-Pivet au président de la République qui peut convoquer une session extraordinaire au mois de septembre au Parlement et inscrire cette loi intégrale à ce moment-là. Vous suivez totalement cet appel et cette logique, Céline Thiébaud-Martinez?
15: Oui, tout à fait, puisque la conférence de presse qui a été organisée hier était à mon initiative et Yaël Braun-Pivet a souhaité se joindre à cette initiative lorsque je lui ai demandé. Et non seulement elle était présente, mais je pense qu'elle l'a fait sans aucun détour, avec tout l'engagement qu'on lui connaît dès qu'il s'agit d'égalité entre les femmes et les hommes.
9: Ouais, pour légiférer dès le mois de septembre, c'est le plus rapidement possible que cela pourrait se faire donc au Parlement, en faisant de fait une priorité absolue sur ces violences. Sur la foi de cette réalité. Toutes les 3 minutes en France, un enfant est victime de violences sexuelles. C'est ça l'urgence.
15: Oui, les chiffres sont absolument terrifiants, hein, que ce soit les violences qui s'exercent à l'encontre des enfants, 160 000 enfants victimes chaque année, ou que ce soit celles qui s'exercent à l'encontre des femmes, hein, plus de 200 000 femmes victimes. Mmh. Et la difficulté à laquelle on est confronté dans notre système actuel, c'est que l'impunité est absolument immense. Seulement 1% des auteurs de viols sont condamnés, ouais. Seulement 1% des auteurs d'inceste sont condamnés.
9: Ouais. Ça, c'est évidemment une réalité insupportable, d'où la force de cette loi que vous décrivez comme une loi cadre à 360 degrés. On parle beaucoup ces dernières heures de cette loi intégrale, Céline Thiébaud-Martinez. Il y a 79 articles pour ceux qui concernent en priorité les violences sur les enfants et donc les enfants de France. Que proposez-vous de résolument différent, presque de révolutionnaire par rapport au système actuel?
15: Ce qui est proposé pour protéger les enfants, ce sont à la fois des mesures de prévention pour identifier les enfants qui, dans leur cercle familial ou dans leur cercle proche, seraient victimes de violences, quelle qu'en soit la forme. Et il y a aussi des mesures qui permettraient de protéger immédiatement les enfants. Vous avez cité dans votre reportage le cas de la petite Rosa, oui. Dont les parents sont allés déposer plainte. Plainte qui n'a pas donné lieu à une quelconque action parce que les procédures telles qu'elles sont faites aujourd'hui ne permettent pas de prendre une mesure, par exemple d'éloignement ou de protection de l'enfant vis-à-vis de l'agresseur. Et dans les mesures que nous proposons, il y a ce type de dispositif.
9: Ouais, parce que dans les procédures actuelles, ce dispositif n'existe pas, ne sont pas mises en avant, ou c'est simplement pas la réglementation?
15: En fait, ils existent, mais ils nécessitent préalablement qu'un juge s'en saisisse et qu'il ait pu statuer sur tout ou partie des éléments qui lui sont fournis quant à la possible culpabilité d'un auteur.
9: Oui. Vous disiez dépister, protéger l'enfant soumis à ces violences sexuelles ou à ces risques, en tout cas avec un entretien annuel que vous proposez pour chaque enfant pour dépister justement d'éventuelles violences, en renforçant la sécurité du parent protecteur, en créant un véritable parcours de soins pour l'enfant victime. On va revenir sur ce texte, mais je voudrais vous faire entendre, parce qu'il y a un branle-bas de combat, on l'a bien compris, du côté des autorités, face à ce drame de trop. On a entendu en audition à la commission des lois au Sénat à la fois les justifications des ministres de la Justice et de l'Intérieur sur cette affaire dramatique. Écoutez ce qu'en disait encore il y a quelques instants Gérald Darmanin. Nous avions tous les éléments, mais il y a eu des dysfonctionnements graves.
16: Ce qui nous manque dans cette histoire, c'est pas une nouvelle loi, c'est pas des nouveaux moyens, c'est pas des problèmes numériques, c'est simplement, me semble-t-il, la priorisation des plaintes pour viol. Et je crains que d'une des difficultés, c'est que nous ayons traité collectivement cette plainte comme on traite n'importe quelle autre plainte et qu'on n'a pas compris que la garde à vue, c'était au début et pas à la fin, pas comme dans une perquisition à la suite d'un cambriolage ou à la suite d'une escroquerie financière. Nous avions tous les éléments, un rapport médical qui était extrêmement clair, un auteur identifié, déjà connu dans les services d'UTAGE et de Cassiopée, et un expert qui avait pu rendre très rapidement son rapport pour dire que cette petite fille, il fallait la croire, et en effet, quelqu'un qui, si on en croit désormais les remontées, était manifestement dans une stratégie de pédocriminalité.
9: Voilà le ministre de la Justice qui évoque cette plainte de l'été 2025 face à l'absence de réaction des institutions. La mère de Rosa, qui a accusé Jérôme Barella de viol cet été-là, il y a quelques mois, va porter plainte contre l'État. Il le dit, Céline Thiébaut-Martinez, vous qui êtes députée, le ministre de la Justice. Autrement dit, la garde à vue, c'est au début et pas à la fin. C'est pourtant le discours totalement inverse qu'on nous a servi ces derniers jours, les procureurs les premiers.
15: En fait, je pense que Gérald Darmanin, il n'a pas encore complètement pris la mesure de ce qui se passe réellement dans notre système judiciaire. On ne peut pas dire que si on inverse, par exemple, le sens de la procédure et si on fait la garde à vue au début ou à la fin, ça va tout résoudre.
9: Ça aurait sauvé Liana, en l'espèce, peut-être.
15: En l'espèce, peut-être. Mais l'un des sujets qui est en cause, parce que ce que révèle l'affaire Liana, c'est que, et c'est avec toutes les victimes qui gravitaient, en fait, qui ont dénoncé l'auteur présumé, c'est qu'il n'y a pas eu de prise en compte de la parole des victimes. Et quand on dit que la loi elle est intégrale, quand on parle de changement de paradigme, on propose par exemple la création de juridictions spécialisées. Ça veut dire quoi ? Ça veut dire qu'on considère aujourd'hui que les victimes, que ce soit des femmes, que ce soit des enfants, vous avez évoqué les parents protecteurs, on ne prend pas toute la mesure des faits qu'elles rapportent, et systématiquement on va se poser la question d'un éventuel mensonge. Sauf qu'un enfant, lorsqu'il est victime de violences sexuelles, il ne ment pas. On ne peut pas partir de ça. Et l'idée avec les juridictions spécialisées, c'est d'avoir des personnels qui, dès qu'une personne exprime le fait qu'elle a été victime d'une violence, que ces personnels soient formés à recueillir la parole, soient capables de ne pas avoir de jugement, par exemple, sur ce qui est dit, sur ce qui est rapporté, que ce soit par un enfant, que ce soit par une femme battue. Et les juridictions spécialisées, c'est ça ce changement de paradigme. Ce sont des juges spécialisés dans les violences sexistes et sexuelles. Ce sont des cours, des juridictions qui sont spécialisées sur ces questions-là. Parce que tant que les auteurs ne seront pas punis, il y aura des victimes. Il y aura des victimes. Et peut-être qu'un changement de procédure est nécessaire, mais n'allons pas croire que cette mesurette-là va tout changer. Parce qu'il faut un changement de fond, et c'est aujourd'hui et c'est maintenant.
9: On vous entend, Céline Thiébaut-Martinez, députée socialiste de Seine-et-Marne, à l'origine de cette loi intégrale qui devrait donc être débattue sur l'agenda parlementaire, donc à la rentrée de septembre, avec cette priorité, disait le ministre, donnée aux plaintes pour viol. Enfin, lui qui a demandé aux procureurs généraux une revue des 70 000 plaintes aujourd'hui qui touchent les enfants en France d'ici au 14 juillet, pour faire, selon le porte-parole du ministère, une photographie exhaustive de la situation. C'est un drame que celui de la mort de Liana qui a bouleversé les familles. Et entre parents, vous vous êtes peut-être demandé comment en parler à vos enfants, comment les mettre en garde sans les traumatiser, comment imaginer des mesures de sécurité et de prévention pour éviter le pire. Écoutez ce reportage pour ICI de Laurent Kramer.
17: Âgée de 12 ans, la fille de Charles est en 6e en banlieue parisienne.
18: Passer le choc, on essaie de voir ce qu'ils comprennent en regardant les infos avec elle.
17: Parler de règles de sécurité à appliquer sans traumatiser son enfant.
18: Et aussi de leur rappeler que c'est pas pour rien qu'on leur demande de faire attention pour rentrer, de nous dire quand est-ce qu'elle rentre. Et quand elle dit rien, ma fille, c'est qu'elle est choquée. Elle s'est tue et elle réalise que, voilà, on lui impose des règles, c'est pas pour rien.
17: Certains parents, comme Marion, imposent des protocoles de sécurité très avancés que les enfants doivent appliquer.
19: Malheureusement, on est obligé d'avoir des règles de sécurité importantes. On fait de la prévention, on discute à la maison de comment ils doivent réagir. Ils ont des mots de passe pour savoir si ils peuvent faire confiance à la personne qui va les chercher si on a un problème de dernière minute. Ma fille, elle va lui demander un mot de passe, même si elle le connaît. Et même si c'est une maman, c'est juste, elle doit avoir un mot de passe. Voilà. C'est très sécurisé.
17: Et en testant également régulièrement les enfants.
19: Ça nous arrive de faire sonner quelqu'un du voisinage qu'ils ne connaissent pas pour vérifier s'ils demandent un mot de passe. Et à chaque fois, c'est le cas. Donc, on les félicite.
17: En soulignant qu'il y a désormais un avant et un après pour ces enfants depuis la disparition de Liana.
9: Il est 13h12 à l'écoute de Ma France. Et à la une encore, la garde à vue de Patrick Bruel, accusé de viol et d'agression sexuelle par plusieurs femmes, a été prolongée de 24 heures. Elle prendra donc fin demain matin. Depuis hier, il est auditionné dans les locaux de la police judiciaire de la préfecture de police de Paris sur des faits qui concernent 13 victimes à ce stade. De nouvelles plaintes pour viol devraient être également déposées la semaine prochaine, selon l'avocate de plusieurs plaignantes. Les cheminots de la SNCF sont appelés à la grève unitaire à partir de ce soir 20h. C'est un mouvement national qui s'annonce assez suivi en France, avec une moyenne d'un TGV sur trois annulé, d'un intercité sur deux seulement en circulation. Si vous devez voyager à partir de ce soir, regardez le trafic annoncé, les correspondants sur SNCF Connect à partir de 17h. Les cheminots réclament une augmentation générale des salaires, mais surtout une meilleure prise en compte de leur souffrance. Nous sommes 8 ans après la réforme ferroviaire de l'ouverture à la concurrence. Cela bouscule les équilibres de travail, au point qu'un syndicat au moins alerte contre un possible syndrome France Télécom. Maxime Debs.
20: Depuis le début de l'année, pas moins de 13 salariés de l'entreprise se sont donné la mort et pour Sudrail, son représentant Julien Trocaze, le lien est criant entre ces drames et les transformations en cours à la SNCF.
21: Nous, on travaille avec les camarades de Sud PTT qui avaient suivi le dossier France Télécom. Évidemment, il y a un lien avec le travail.
20: Côté direction, on se défend de toute corrélation directe. Les autres syndicats prennent plus de pincettes. Thierry Nière, de la CGT, en tête.
22: Évidemment qu'après, il y a d'autres facteurs qui rentrent en compte, cela dit. Il y a aussi des situations, une notamment qui a été vécue, où un cheminot a laissé un courrier derrière lui après avoir passé une formation qu'il n'a pas pu valider, a exprimé son désarroi et s'est donné la mort dans la foulée.
20: Ce qui est sûr, en tout cas, pour Fabrice Charrière de l'UNSA Ferroviaire, c'est que les cheminots ressentent clairement aujourd'hui les effets de la réforme de 2018. Une entreprise une et entière avant, éclatée en filiales aujourd'hui, où les agents en partie peuvent désormais être transférés avec des impératifs de productivité.
23: Les réorganisations qui se succèdent entraînent une anxiété. Qui sera filialisée? Qui va perdre ses droits? Quel est le prochain sur la liste? Quel poste va être supprimé pour faire des économies? Et il y a des réorganisations auxquelles les cheminots ne comprennent plus rien.
20: Des transformations qui percutent la vie des agents, mais que la direction dit accompagner avec beaucoup d'attention.
9: Et puis, autre mobilisation aujourd'hui, celle des AESH, les accompagnants d'élèves en situation de handicap partout dans le pays, là encore, de la Bretagne à Mont-de-Marsan, de la Nièvre, de Sèvres. À l'appel de l'intersyndicale, ils et elles réclament un statut de fonctionnaire et un meilleur salaire. Ces AESH sont 145 000 en France. Les femmes sont à la pointe des cortèges, avec des témoignages comme celui d'Heidi, que vous avez peut-être entendu sur Ici Alsace, qui accompagne 7 élèves handicapés dans son collège et qui touche à peine 700 euros par mois. Alerte météo en Creuse, le département est déjà rattrapé par une vigilance sécheresse bien plus tôt que les années passées. Les réserves en eau souterraine sont à un niveau critique et les agriculteurs s'inquiètent déjà de cette situation instable pour leur rendement. En foot, c'est ce sport des Bleus qui nous accompagne aujourd'hui. Les Bleus qui s'envolent demain pour les États-Unis et la Coupe du Monde après s'être imposé hier soir 3-1 face à l'Irlande du Nord au stade Pierre Mauroy de Villeneuve-d'Ascq. Magique triplé de Michael Olise qui leur a offert ce départ de France plus positif que la semaine passée face à la Côte d'Ivoire. Et les mairies notamment gèrent en ce moment les préparatifs, l'anticipation des dispositifs liés au mondial de foot. Nous sommes au cœur de vos régions, à Clermont-Ferrand par exemple, où les mesures de sécurité sont drastiques et soutenues par la préfète du Puy-de-Dôme. Dès vendredi, pour le début du mondial, un couvre-feu est instauré pour les moins de 16 ans à partir de 23h. Et cette autre mesure risque de faire parler. Les matchs ne pourront pas être diffusés en terrasse pour limiter les soirées qui dégénèrent. Emmanuel Moreau.
24: Il y a donc ce couvre-feu pour les moins de 16 ans non accompagnés qui sera effectif entre 23h et 7h du matin. Une décision assumée par Julien Bonny.
25: À la vue de ce que nous avons pu constater sur les deux derniers week-ends, avec une majorité de jeunes âgés de 12, 13 à 16, 17 ans, et donc c'est de ma responsabilité de prendre les mesures adéquates qui visent d'abord, je le précise, à les protéger eux.
24: L'autre mesure principale qui risque d'être encore plus commentée et pas forcément appréciée, c'est l'interdiction de diffuser les matchs à l'extérieur. Pas de terrasse, donc pour les bars, et pas possible d'installer une fan zone, même sécurisée.
25: Non, je vous le confirme, il n'y aura pas de fan zone. Je ne peux pas d'un côté prendre des mesures pour protéger les Clermontois et d'un autre ouvrir grand les fenêtres et les exposer à des facteurs aggravants. Je le déplore, malheureusement, mais pour cette année, les conditions ne sont pas réunies.
24: Un périmètre sécurisé pourra aussi être mis en place certains soirs, place de Jaude, où ne pourront plus passer tram, bus ou voiture, avec des contrôles renforcés à l'entrée. Des mesures prises pour la durée de la Coupe du Monde, mais qui pourraient bien être prolongées jusqu'à la fin du mois d'août.
9: Et puis on termine ce tour des régions dans le Vaucluse, à Piolenc, au domaine de Crochant, propriété de la famille Grusse, 5 générations qui grandissent dans l'art équestre, et un projet qui tenait au cœur du doyen Alexis, de proposer une seconde vie à ses chevaux lorsqu'ils sont trop âgés pour assurer les spectacles. Ils mettront tout leur savoir et leur connexion avec l'homme pour accompagner désormais des personnes en situation de handicap ou des femmes touchées par le cancer. Hier, à Piolenc, des familles soutenues par l'association KN Partage ont passé la journée au milieu de ces chevaux à Piolenc.
2: Quand on demande aux adolescents de montrer leurs chevaux préférés, le choix est difficile.
3: Lui, lui et lui, c'est les quatre.
4: Moi j'aime bien les deux couples, là les deux petits.
2: Dans ce grand parc, les enfants enchaînent les activités, un lieu qui aide vraiment à leur épanouissement selon Muriel Chamarande qui travaille pour le fonds de dotation Grusse.
6: Regardez le cadre, il est idyllique, 20 hectares avec des espaces ondes, des espaces d'art circassien. Là la famille s'entraîne, donc on est vraiment dans cet univers de création, de bien-être et puis de transmission. Le but là, c'est de pouvoir donner tout ce que la famille sait faire. On le redonne au travers du jeu, au travers de la créativité, au travers des activités qui permettent aux enfants de pouvoir s'épanouir différemment, soit par l'art créatif, soit par l'équithérapie. Voilà.
2: Depuis le lancement de l'équithérapie en février, la famille Grusse a déjà accueilli 6 associations.
9: Pénélope Jaubert et ce reportage pour ici, au domaine de Crochant et la famille Grusse. Merci.
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9: Dans Ma France, on voyage avec le

0: mais la pureté, avec le revers aussi de conditions extrêmement violentes. Ne pas se fier finalement au blanc qui dort sous nos pieds, Jérémy Régnier, c'est ce que vous avez, vous, éprouvé aussi.
1: Oui, j'ai découvert l'Arctique que je connaissais pas du tout, et j'ai découvert un monde fascinant, une étendue à l'infini où on peut se projeter, on peut souffrir, on peut sortir de soi. Donc ça a été un long périple.
0: Oui. En tout cas, ce blanc avait beaucoup de sens. C'est sur ce blanc, sur cette glace, sur ce décor que vous avez perdu il y a quelques mois votre meilleur ami, Gaspard Ulliel, que nos auditeurs connaissaient et admiraient sans doute aussi profondément. Ça a été pour vous une épreuve terrible et vous avez ressenti ce besoin de rechercher une forme de réparation. C'est un peu par hasard que la nature est venue vers vous, justement, un peu par hasard que l'Ouri Lag est arrivé sur votre chemin. Alors,
1: c'est une vraie question. Où est-ce que le hasard, où sont les coïncidences, les liens vers l'invisible? Oui. Moi, je pense qu'il n'y a pas de hasard. Je pense que cette rencontre qu'on a fait avec l'Ouri devait être destinée. C'est qu'on devait se rencontrer, même si on est très différents, qu'on vient d'univers très différents. Et ouais, je venais de partir perdre un frère, un ami qui m'a accompagné longtemps dans ma vie. Après, le film donne vraiment pas du tout. Enfin, je me suis permis justement de m'éloigner de mon deuil pour pouvoir parler
0: pour toucher à l'université.
1: Voilà,
0: oui.
1: L'université de ce que c'est de traverser un deuil, traverser des épreuves difficiles dans la vie. Mais c'est vrai que je pense que c'est Loury qui m'a fait cette proposition. En fait, moi, j'étais juste meurtri. Oui. J'étais dans le silence. J'arrivais plus à avancer. Et je me suis permis de l'écrire à Loury alors qu'on ne se connaissait pas. Et lui a sans doute perçu quelque chose en moi et m'a fait cette proposition assez folle.
0: Ouais, parce qu'habituellement, Loury, quand vous partez en exploration, ou vous partez seul dans des conditions extrêmes, ou vous partez accompagné avec des explorateurs plutôt professionnels, en tout cas, peut-être alors, pas
2: très honnêtement,
0: amateurs.
2: J'essaie de partir quand même pas mal seul. Oui. C'est là que moi je trouve mon salut. Et c'est vrai que on se l'a raconté il y a peu de temps quand j'ai reçu son courrier qui était crevant de sincérité, mais qui était aussi très écrasant de par sa tristesse, son poids. Je me sentais très acculé. Je me suis senti vraiment pas à ma place. Je savais pas quoi faire et je me suis dit qu'est-ce que je peux faire en tant qu'humain pour cet homme. Est-ce que je peux répondre à ce courrier? Non. Est-ce que finalement je peux l'écouter? Je me sentais pas être la bonne personne. Et je me suis dit, la seule chose que moi j'ai aujourd'hui, là, de suite, maintenant, et que je maîtrise d'une certaine manière, c'est cette aventure dans laquelle je m'apprête à me lancer, qui est l'Arctique. Et je savais, en tout cas, j'avais l'intime conviction, et quand je lui ai fait cette promesse, d'ailleurs, cette promesse était, tu verras, là-haut, il se passe vraiment quelque chose. Et c'est comme ça que je suis arrivé avec cette proposition, en lui disant, écoute, c'est fou, mais je te propose de venir avec moi en Arctique.
0: Là-haut, parce que quand on traverse des moments aussi durs, on s'en remet forcément au ciel, qu'on croit ou pas aux forces de l'esprit, Jérémy Régnier et Loury.
1: Moi, j'ai toujours regardé le ciel en me disant que j'avais une étoile qui m'accompagnait depuis enfant. Est-ce que c'est mes parents qui m'ont partagé ça, cette spiritualité? J'ai toujours cru, à des liens qui nous dépassent. Et quand on traverse des moments aussi difficiles que ça, des deuils, des moments de désespoir, on est perdu, on est loin de une forme de réalité où on s'en éloigne. Tout d'un coup, ces signes-là, la connexion avec l'invisible, pour moi, elle a vraiment sa place, elle est importante.
0: Oui, c'est ce que vous êtes allé chercher aussi, en regardant pas seulement le ciel, en regardant aussi le Sahara, l'Amazonie, d'autres contrées que vous avez traversées,
1: oui,
0: là, qui vous ont permis d'échapper à votre réalité, à celle aussi qui peut-être n'était pas toujours simple à vivre.
2: Moi, c'est ce qui nous a unis aussi en secret, c'est que mon papa était malade, donc en fait, les deuils nous unissaient déjà, donc c'est ça qui est assez extraordinaire.
0: Oui.
2: Mais je savais que il y avait quelque chose de qui était de l'ordre du miracle quand on se retrouve là-bas, dans cette étendue de blanc, face à nous-mêmes, avec une déconnexion totale, sans téléphone, sans parents, sans obligation. Il y a quelque chose qui opère. Et en tout cas, c'est ce que je savais qui pourrait aider Jérémy. Et je crois que le pari est réussi.
0: Ouais, c'est magnifique. Alors, c'est un film pour le cinéma, mais qui est un film avec un œil, évidemment, aussi un peu documentaire. On est dans cette explosion de blanc. Et cette rencontre-là est le prélude à cette traversée de l'Arctique.
1: Il y a quelques mois, Loury s'est invité sur mon chemin. Dès notre première rencontre, nous avons compris que la mort et le deuil nous liaient étrangement. Il m'a dit que si je venais avec lui sur sa mission en Arctique, cela m'aiderait peut-être à traverser tout ça.

0: à moins 60, une erreur ou un mauvais choix, et tu meurs.
1: Qu'est-ce que je fous là? Pourquoi j'ai voulu absolument me confronter à ça? C'est comme si tout ce chemin, depuis cette noirceur, m'avait emmené là, à ce moment précis.
2: Jérémy Régnier, acteur, réalisateur, et dans cette poésie aussi, vous nous accompagnez en voix off dans ce documentaire où vous éprouvez vraiment, vous, ces conditions, et vous vous dites vraiment aux côtés de Laurie Lac, qui est là aussi en studio, mais qu'est-ce que je fous là? Parce qu'il y a quand même une intensité dans l'extrême. On est par moins 60 degrés, les conditions sont inhabituelles pour des organismes comme les vôtres qui ne sont pas rompus l'exercice.
1: Laurie, c'est son habitude, mais ouais. Non, pour le commun des mortels, c'est sûr que non, mais en fait on n'a rien à faire là-haut. On s'en rend compte. On est des proies faciles. On est
2: entouré par les ours,
1: par les ours, par les loups. Non, mais c'est sûr que c'est un film qui parle de l'intériorité, mais aussi qui reste un film épique. Il nous est arrivé mille aventures compliquées qu'on a dû.
2: Oui, c'est un film sur l'humilité aussi. Hein.
1: Sur l'humilité, sur l'amitié, sur comment pardonner, accepter le pardon, passer au-dessus de certaines étapes douloureuses. Qu'est-ce qu'on fait des étapes de nos vies quand on n'arrive pas à les franchir?
2: Ouais. Et est-ce que vous avez trouvé l'un et l'autre, alors je ne vais pas déflorer parce qu'il faut vivre ce film-là, mais une forme de libération à l'issue de cette rencontre, de cette aventure à deux?
3: Moi personnellement, oui, une libération. C'était plutôt une opportunité, je pense, que l'un comme l'autre, on a saisi la main tendue à différents moments de notre relation. Mais moi, je l'ai saisi comme ça, et effectivement, d'avoir saisi cette main tendue de sa part, après coup, je l'ai vécu, oui, comme une libération. Oui. Et profondément, ça m'a permis de changer, moi, personnellement, dans ma vision de qui j'avais envie d'être, et de laisser une partie de qui j'ai pu être dans ma vie un peu plus noire derrière moi. Et je pense que c'était ça que j'avais pas vu venir de la part de Jérémy.
2: Vous a fait du bien aussi,
3: hein,
2: dans le travail de confiance, dans le travail d'amitié. Voilà ce que vous disiez. Libération ou consolation, vous diriez-vous, Jérémy?
1: Libération, non, on ne se libère pas de notre passé, il nous accompagne autrement. Mais je suis très heureux, je me rends compte que malgré d'où vient le film, d'une douleur, d'une perte, il a été aussi accompagné par la lumière, par l'espoir, par de l'amitié, par des rencontres. Et ce film aujourd'hui opère à cet endroit-là aussi. C'est-à-dire que je suis très reconnaissant de l'objet qu'il est maintenant et que je peux partager, et les retours qu'on a.
3: Très belle.
1: Et les moments de communion que ce film peut permettre.
2: Alors, réparation, ça vous va si je dis un peu réparation?
1: Allez-y, réparation.
2: Une manière de transmettre en tout cas cette forme de réparation face aux épreuves terribles qu'on peut tous traverser.
3: On ne se répare pas vraiment de ces situations-là, mais en tout cas, on apprend à vivre avec. Et aujourd'hui, je trouve que, en tout cas, ce qui est très beau dans l'œuvre de Jérémy, c'est l'hommage. On a deux choix. On peut sombrer considérablement dans une dépression, dans un abandon de soi-même. Et c'est comme ça que moi, j'ai rencontré Jérémy. Et je trouve que 3 ans plus tard, d'avoir réussi à fabriquer un objet, d'avoir fabriqué une œuvre qui permet justement à tous les gens qui vont le voir de se dire, il y a quelque chose de possible, en fait, si on décide de se relever.
2: Ouais, c'est très très fort, et même si évidemment ce film dépasse votre histoire bouleversante avec Gaspard Ulliel, vous racontez, c'est la seule chose que je peux déflorer un peu, que c'est la première fois que vous remettez des skis. Jérémy, est-ce que c'est pas la dernière fois? Là, vous allez, ça y est, vous avez repris ce goût quelque part au blanc.
3: On est parti au ski ensemble après.
2: Ah, c'est vrai, bah, très bien.
1: Ouais,
2: peut-être dans des conditions plus glissantes.
3: Au Festival des Arts, qu'on était. C'était une étape assez extraordinaire, ça.
1: Jérémy. Oui. Après, ça fait partie de mon jardin secret, de mon intimité que je ne dévoile pas dans le film. J'ai beaucoup de pudeur par rapport à ça. D'une part, parce que on traverse tous nos deuils de façon différente, pas à la même vitesse. Et qu'il y a encore des gens aujourd'hui qui souffrent de ce deuil-là. Donc par pudeur et par compréhension, je prends un peu de distance à chaque fois que je parle de lui.
2: Ouais, mais en tout cas, vous dites l'un et l'autre, abandonner n'est pas une option. Et ça, c'est vraiment une formule que vous êtes habitué à partager, à vous partager. Hein, je crois que Jérémy vous a
3: abandonné mutuellement. En tout cas, c'est vrai que ça a été un combat pour tous les deux. Mais on n'a pas abandonné. C'est ce qui nous mène ici aujourd'hui.
2: Merci infiniment. Merci de ce beau partage qu'on propose aussi aux auditeurs. C'est demain au cinéma d'un monde à l'autre. Merci, chers messieurs.
3: Merci beaucoup.
1: Merci.
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2: Nous sommes le mardi 9 juin, je vous accompagne jusqu'à 16h pour un début d'après-midi musical et nature qui devrait plaire à tous les amoureux des oiseaux, puisque dans un gros quart d'heure, nous allons nous régaler à écouter puis tout savoir sur le chant du rossignol qui enchante nos oreilles ici en Vaucluse. D'ici là, de très belles voix qui n'ont rien à envier au rossignol, Andrea Bocelli et Hélène Segarra. Mais tout de suite, le nouveau titre du Lover Bruno Mars, I Just Might, sur ici Vaucluse. 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
1: Vraiment nature, votre rendez-vous 100% faune et flore vauclusienne, avec vous tous les jours, Ombline. La star du jour est un oiseau connu pour son chant, surtout la nuit, c'est le rossignol.
2: Et aujourd'hui, zoom sur le rossignol Philomèle. Alors, il a le chant le plus varié des oiseaux d'Europe, avec près de 200 sons différents exprimés dans une même phrase, entre guillemets. Mais à un moment donné, durant l'été, pof, on l'entend plus. Alors pourquoi ? Eh bien, c'est vous qui nous répondez, Cécile Boule. Vous êtes bénévole du groupe local Ventoux, de la LPO PACA, la Ligue pour la protection des oiseaux. Alors, avant l'explication, juste déjà, comment le reconnaître dans nos jardins, ce rossignol Philomèle ?
3: Alors, c'est un petit oiseau discret, en fait, qui a un plumage assez brun sur le dos, donc une poitrine claire, un bec long et pointu, puisque c'est un oiseau insectivore, un petit sourcil blanc au-dessus de l'œil, mais il se fait très discret. On a du mal d'ailleurs à l'observer. On peut l'entendre ça sans et le reconnaître sans problème, mais pour le voir, c'est déjà plus compliqué parce qu'il se fond dans la végétation, puisqu'il chante vraiment de manière tellement puissante et tellement mélodieuse que le fait de se cacher, c'est aussi pour rester hors de vue des prédateurs, puisque tout le monde l'entend, mais on ne sait pas où il est finalement.
2: Et donc Cécile, pourquoi d'un coup il s'arrête durant l'été ?
3: Généralement, comme tous les oiseaux, on va l'entendre chanter jusqu'au mois de fin juin, jusqu'à mi-juillet environ. Puis après, ils vont se faire beaucoup plus discrets. On va moins les entendre pour une raison très simple, c'est que déjà ils ont fini donc leur reproduction. Ils ont trouvé leur partenaire. Donc la femelle a pondu ses œufs. Les bébés sont nés. Ils ont été nourris et maintenant ils ont quitté le nid. Et ensuite, il y a une particularité des oiseaux l'été, c'est qu'ils muent. Ils perdent leurs plumes, donc ils deviennent moins agiles pour voler et donc plus enclins à se faire attraper par un prédateur. Donc c'est pour ça qu'à partir de là, on va moins les entendre dès que l'été commence à s'implanter. Jusqu'à la fin, on entendra beaucoup moins leur chant.
2: Et une dernière caractéristique, pas des moindres, vu qu'il est migrateur. On peut se demander si c'est le même chaque année dans le jardin. Et la réponse est oui, il est extrêmement fidèle à son territoire. Donc vous pouvez profiter de son chant, qui on le rappelle est le plus varié d'Europe, avec ses 200 sons différents dans la même phrase, surtout de nuit. Et c'est un véritable orchestre, rien que pour vous. Merci Cécile.
1: Merci Ombline. On vous met aussi l'histoire qui se cache derrière son nom, Philomèle. Vous allez voir, elle est assez terrible et vous comprendrez pourquoi en allant sur notre site ici.fr et l'appli ICI.
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0: C'était Lola Young avec Messi sur Ici Vaucluse. De la musique française à venir sur votre radio de proximité avec Jean-Jacques Goldman et Alain Souchon, des chansons d'amour qu'on adore partager, mais tout de suite du disco, ABBA et la pop de Sia.
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2: Plus de 60 000 manifestantes en majorité, sont descendus dans les rues hier soir. Toutes et tous venus exprimer leur colère devant les tribunaux. Après le meurtre de Liana, 11 ans, le principal suspect est un homme déjà visé par plusieurs plaintes pour viol, notamment une en août 2025. La mère de cette jeune fille âgée de 11 ans au moment des faits attaque aujourd'hui l'État pour faute lourde. Face à cette immense émotion et à cette colère aussi, le gouvernement est donc sous pression. Avec cette réunion de crise à Matignon, Sébastien Lecornu, le premier ministre, propose notamment de renforcer les peines pour les violeurs en série qui pourront encourir la perpétuité au lieu de 20 ans actuellement. De son côté, le Conseil supérieur de la magistrature déplore le discrédit jeté sur des milliers de magistrats, notamment par Gérald Darmanin, le garde des Sceaux. Trois nouvelles plaintes contre Patrick Bruel alors que le chanteur de 67 ans est auditionné depuis hier matin sur des faits concernant 13 victimes. Il va rester en garde à vue. Parmi ces nouvelles plaintes, celle d'une comédienne âgée aujourd'hui de 46 ans qui accuse Patrick Bruel d'une tentative de viol en 2000 au domicile parisien du chanteur alors qu'elle avait 19 ans. Une grève à la SNCF demain. Quatre syndicats dénoncent une multiplication des drames chez les employés de la compagnie ferroviaire, mais aussi l'ouverture à la concurrence des lignes et la baisse de leur pouvoir d'achat. On s'attend, attention, à de fortes perturbations dès ce soir 20h avec l'annulation d'un TGV sur 3 et d'un intercité sur 2. 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
3: Une belle journée en ce mardi 9 juin, avec des températures un peu moins chaudes qu'hier, qui descendent sous la barre des 29 degrés. On doit ce léger rafraîchissement au Mistral, localement assez fort, dans la vallée du Rhône et au pays de Sorgues. La couleur du ciel cet après-midi est bleue, avec des températures maximales comprises entre 25 et 29 degrés. On attend cet après-midi 25 degrés à Valréas, à Sceaux, 26 à Avignon, Orange, Carpentras, 27 à Cavaillon, 28 à Pertuis et à Lille-sur-la-Sorgue.
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0: The Winner Takes It All sur Ici Vaucluse. Au programme de votre prochaine demi-heure de la musique française, Claude Nougaro et son morceau brésilien réinterprété Ah, tu verras, Christophe Maé et son très beau titre La Lune dédiée à sa maman, et tout de suite le plus reggae man des chanteurs français, Bernard Lavillier, Stand the Ghetto.
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1: Nous allons déterrer les secrets de notre région. Journée archéologie à Vaison-la-Romaine. Direction cette magnifique commune. Elle met à l'honneur la ville, son passé historique et archéologique. Pendant deux jours, c'est les journées européennes de l'archéologie, Et la ville propose dans ce cadre de découvrir ces sites antiques. Du 13 au 14 juin, ils sont ouverts. Le musée Théo Desplans aussi est ouvert gratuitement. Petits et grands, vous êtes tous et bienvenus pour découvrir de nombreux ateliers. Les archéologues, d'ailleurs, seront présents pour partager les dernières découvertes, vous faire vivre en fait l'histoire grandeur nature, celle que les petits touts apprennent dans les livres auprès de leurs professeurs. Et bien là, ils vont pouvoir la découvrir dans la vraie vie, en marchant sur les traces de ceux qui étaient là bien avant nous. C'est un bel événement complètement gratuit, les Journées européennes de l'archéologie à Vaison-la-Romaine, pour une belle visite en famille. Régalez-vous!
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2: Dans une dizaine de minutes, ce sera le retour de l'information sur votre radio locale ici Vaucluse. Et d'ici là, une sélection de musique choisie spécialement pour vous. De la musique française, bien sûr, avec Manon Lisa et son petit pêcheur, suivi de Louise Attaque, Je t'emmène au vent. Mais tout de suite, un morceau culte, Jerry Rafferty avec Baker Street. Allez, je vous le partage, ça fait remonter des souvenirs d'enfance sur la route des vacances, en voiture, en famille. C'était en 1978.
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2: L'affaire Liana et le gouvernement qui tentent de trouver des réponses à l'émotion suscitée par la mort de cette collégienne de 11 ans. Après une réunion à Matignon, Sébastien Lecornu propose de renforcer les peines pour les violeurs en série qui pourront encourir la perpétuité au lieu de 20 ans actuellement. Le Premier ministre propose aussi une accélération dans les enquêtes sur les crimes contre les enfants. Les actes d'enquête notamment devront être effectués dans un délai maximal de 3 mois. Toujours concernant cette affaire, une mère décide d'attaquer l'État pour faute lourde. Elle a déposé plainte en 2025 pour viol sur mineur sur sa fille contre Jérôme Barella, le principal suspect dans la mort de Liana. Selon elle, la justice n'a pas fait son travail. L'avocat de la famille de Liana doit prendre la parole tout à l'heure à 17h depuis Florence dans le Gers. Cette proposition choc du corps, le Conseil d'orientation des retraites préconise de reculer encore l'âge de départ à plus de 67 ans d'ici 2070. Ce rapport doit être publié jeudi. Vous avez déjà les grandes lignes sur ici.fr. Mobilisation des AESH aujourd'hui en France. C'est personnel qui accompagne les élèves en situation de handicap en classe. Plusieurs syndicats réclament une revalorisation de leur profession alors que la plupart gagnent moins de 1000 euros par mois. Et puis demain, ce sont 4 syndicats de la SNCF qui appellent à la grève avec de fortes perturbations. Dès ce soir 20h, un TGV sur 3, un intercité sur 2 annulé. Et puis la marque de prêt-à-porter Mango annonce de son côté l'ouverture de 45 magasins en France avec à la clé la création de 700 emplois.
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3: Une belle journée en ce mardi 9 juin, avec des températures un peu moins chaudes qu'hier, qui descendent sous la barre des 29 degrés. On doit ce léger rafraîchissement au Mistral, localement assez fort, dans la vallée du Rhône et au pays de Sorgues. La couleur du ciel cet après-midi est bleue, avec des températures maximales comprises entre 25 et 29 degrés. On attend cet après-midi 25 degrés à Valréas, à Sceaux, 26 à Avignon, Orange, Carpentras, 27 à Cavaillon, 28 à Pertuis et à Lille-sur-la-Sorgue.
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0: la meilleure funk est sur Ici Vaucluse avec September, Earth, Wind & Fire. Et parce qu'on adore changer d'ambiance aussi, de la musique française avec Daniel Balavoine, Mon Fils, Ma Bataille, Slimane et Claudio Capeo, Chez Toi. Et tout de suite un morceau rock qui balance bien, comme on dit dans le jargon, Axel Red, Ma Prière.
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1: 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Ou de vendre, pourquoi pas, même à petit prix, c'est sympa, ça fait un petit peu de sous pour les glaces de cet été quand vous partirez. Allez, parfait, alors tous au vide-dressing de Loris. C'est l'endroit où il faut être ce samedi. 10h, 16h, la ville de Loris organise son vide-dressing si vous voulez vendre vos vêtements. Ou alors, vous êtes du genre à fouiner parce que vous, justement, vous êtes à la recherche de la pépite, votre dressing a besoin d'être renfloué, vous avez changé de taille, etc., etc., vous avez envie d'été, de couleur, et bien c'est l'endroit parfait pour fouiner et pour faire de bonnes affaires. Les commerçants locaux seront présents pour l'occasion et surtout l'association Loup Partage va vous proposer un large choix pour acheter des vêtements et pour une fois sans culpabilité. Donc c'est pour la bonne cause, le vide dressing de Loris ce samedi.
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2: On se rapproche doucement des infos de 16h et juste après, ce sera Florent Mounier qui sera à vos côtés. Mais pour l'heure de la musique et de la bonne avec le groupe R.I.M. Losing My Religion, il y aura les Enfoirés et leur dernier tube, L'île au trésor, et également ce chanteur français avec son tube anglais, Words, interprété par donc F.R. David sur Ici Vaucluse.
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2: Chaque mère, chaque père s'est senti révulsé par ce crime d'horreur absolue. Les mots de Yaël Braun-Pivet, la présidente de l'Assemblée tout à l'heure, avant la minute de silence observée pour Liana, donc cette jeune collégienne de 11 ans retrouvée morte dans le Gers. Une affaire qui choque et scandalise l'opinion publique car le principal suspect était déjà visé pour plusieurs plaintes pour viol sur mineur. Le gouvernement pointé du doigt propose cet après-midi de renforcer les peines pour les violeurs en série qui pourront encourir la perpétuité au lieu de 20 ans actuellement. Actuellement, le Premier ministre Sébastien Lecornu recevra en fin de semaine les députés partisans d'un texte global sur les violences sexistes et sexuelles. Trois nouvelles plaintes contre Patrick Bruel, alors que le chanteur de 67 ans est auditionné depuis hier matin sur des faits concernant 13 victimes. Il va rester en garde à vue. Parmi ces nouvelles plaintes, celle d'une comédienne âgée aujourd'hui de 46 ans qui accuse Patrick Bruel d'une tentative de viol en 2000 au domicile parisien du chanteur alors qu'elle avait 19 ans. Une grève à la SNCF demain, quatre syndicats dénoncent une multiplication des drames chez les employés de la compagnie ferroviaire. Ils dénoncent aussi l'ouverture à la concurrence des lignes et la baisse de leur pouvoir d'achat. On s'attend à de très fortes perturbations dès ce soir 20h avec l'annulation d'un TGV sur 3 et d'un intercité sur 2. En difficulté financière, l'entreprise Le Relais supprime des bornes de collecte pour nos vêtements. 60 emplois vont être supprimés également. Avec l'essor de la fast fashion, le nombre de vêtements récoltés explose. Des vêtements souvent inutilisables à cause de leur mauvaise qualité.
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3: Coup d'œil sur votre météo en Vaucluse, on a un ciel parfois voilé ce soir et toujours du vent, il va souffler toute la nuit. Mistral assez fort annoncé dans la vallée du Rhône avec des rafales à 55 km/h. Demain, mercredi, la journée est plutôt agréable avec un soleil prédominant, mais toujours du Mistral avec des rafales à 65 km/h. Le Mistral d'ailleurs c'est jusqu'à dimanche et il va s'intensifier à partir de jeudi en Vaucluse. Côté température, demain matin de 14 à 16 degrés sur l'ensemble du département, sauf sur le Ventoux où nous aurons 9 degrés et les températures seront comprises entre 25 et 26 degrés pour les maximales de l'après-midi. Ça ne bouge pas par rapport à aujourd'hui. Merci d'être avec nous. Vous écoutez ici Vaucluse et c'est le retour de votre musique. Voici le début du 16-19.
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0: Florent Mounier. Actu local, musique, bonne humeur, soyez les bienvenus, c'est votre radio ici Vaucluse. On est ensemble jusqu'à 19h en ce qui nous concerne avec, pour la musique dans un instant, les années 80. Retour de Phil Collins et son titre You Can't Hurry Love. Pour l'heure, c'est J'ai testé pour vous. Jour après jour, vous nous donnez plein d'idées pour occuper bénévolement votre temps libre. Et aujourd'hui, on a une très belle et bonne idée pour profiter du plus gourmand du Vaucluse. C'est avec une fidèle d'ici Vaucluse. Nous sommes sur un marché.
2: Oui, bonjour. Je m'appelle Christine, j'habite à Châteauneuf-de-Gadane. Et je viens régulièrement au marché le mardi soir quand c'est la saison.
3: C'est très agréable ici.
2: Oui, c'est sur le plateau de Cambo.
3: Qui est un plateau,
2: voilà, face au Ventoux.
3: Et vous avez votre panier.
2: Et j'ai mon petit panier.
3: Qu'est-ce que vous comptez acheter aujourd'hui?
2: Ah ben là, je vois qu'il y a des belles fraises, donc je pense que je vais craquer pour les fraises. Peut-être aussi chez le boucher, parce qu'il y a un bon boucher éleveur là.
3: Vous le connaissez
2: un peu ? Qui vient de Boulbon, je crois.
3: Christine, pourquoi choisir un marché de producteurs ?
2: Parce que c'est des produits frais, locaux, qui viennent du coin.
3: De la région.
2: Oui, ils sont tous autour là. Autour de chez nous, quoi. Et puis, c'est agréable, c'est sympathique. Et puis, c'est des passionnés. On sent que c'est des passionnés.
3: Vous échangez avec eux de temps en temps sur des recettes ou des choses comme ça?
2: Oui, si, il y a Diana. Enfin, je ne sais pas si Diana est là, mais Diana, elle aime bien nous donner aussi des petites astuces. Alors là, elle vend des œufs, des aubergines, je la vois pas, donc je ne sais pas si elle est venue cette fois-ci.
3: Là, Christine, c'est parti pour une saison de plaisir et de bonnes choses.
2: Voilà, hein. Et puis on rencontre des gens du village, on discute, oui. Puis voilà, c'est convivial.
3: Et votre plat préféré, celui que vous réussissez le mieux, en fait?
2: Oh là là, moi je ne suis pas une très bonne cuisinière, alors bon, le bœuf bourguignon,
3: les
2: classiques, oui.
3: Vous conseillez les marchés du producteur à ceux qui nous écoutent?
2: Oui, puis c'est l'occasion de visiter notre joli village, et puis c'est sympathique, et puis c'est bon, c'est goûteux, c'est des bons produits frais et locaux. Donc,
3: et les prix
2: Et les prix, c'est les prix du marché, non, quand c'est bon, on compte pas.
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0: plus belle des musiques, sur la plus belle des radios en Vaucluse. C'est normal, non? C'est logique. Phil Collins, You Can Hurry Love. Nous sommes en 1982. Et vous retrouvez d'ailleurs le meilleur des années 80 tous les soirs entre 19h et 20h chez l'ami Laurent Petit-Guillaume pour le 100% années 80. Allez, dans un instant, nous continuons cet après-midi. À l'heure du goûter, nous allons nous faire le quart d'heure français. Ce sont trois titres en français et à la suite, s'il vous plaît. France Gall arrive avec son besoin d'amour. Michel Polnareff avec ses lunettes, ses grosses lunettes pour Goodbye Marilou. Il a raison de les mettre, Michel Polnareff, ses lunettes, parce qu'il y a pas mal de soleil en Vaucluse aujourd'hui. Et puis Charles Doré sera là avec une nouveauté ici Vaucluse, ça s'appelle Famille ou pas famille.
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1: Vous avez envie de rire tout en œuvrant pour la bonne cause. Ce samedi 13 juin, l'association Vivre et Agir l'Autisme organise une soirée solidaire avec l'humoriste Yass et son one-man show presque imparfait. L'association Vivre et Agir l'Autisme veut développer l'accompagnement des personnes atteintes d'autisme pour développer leur potentiel de vie. L'idée de la soirée, passer un bon moment, rigoler bien sûr, et puis récolter des fonds afin d'aider les enfants atteints d'autisme et leurs familles pour financer des événements, leur offrir aussi des expériences adaptées. Vous avez rendez-vous le 13 juin, c'est samedi, à 19h30 à la salle polyvalente de Montfavet, 15 euros l'entrée. Donc vous venez, vous vous détendez, vous passez un bon moment, vous riez et vous aidez les enfants et leurs familles. Voilà, rire pour agir, notez-le, soirée spectacle en faveur de l'autisme.
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2: Actu local, musique, bonne humeur. Je vous souhaite une très très belle journée, un bel après-midi. Dans un instant, c'est Sergio Mendes qui arrive avec Más que Nada. Ouais, on s'en souvient de ce titre. Il nous a fait danser. Et puis, à l'époque où il y a pas mal de mariages le week-end, bah, c'est certainement un titre sur lequel vous pouvez danser de temps en temps. Allez, soyez les bienvenus. C'est le retour tout de suite de l'humour en tube avec Fred Ballard. Aujourd'hui, nous allons nous demander comment rester joyeux avec un cancre à la maison. Oui, c'est vrai que ça peut arriver. Par définition, les premiers de la classe sont peu nombreux. Alors, comment se réjouir quand on découvre le bulletin du troisième trimestre catastrophique de son enfant? Eh bien, Fred a trouvé des anciens cancres qui témoignent. C'est dans l'humour en tube. Salut Fred.
3: Olivier de Benoît, seconde D, lycée Saint-Joseph, Reims, troisième trimestre. Math, 20 sur 20, excellent élève. Vous voyez Olivier, moi aussi je peux écrire n'importe quoi.
4: Alors, oui, c'est vrai que tout de suite les mauvaises notes passent beaucoup mieux quand les profs ont de l'humour. Les parents d'Olivier de Benoît en sont convaincus. Ses profs lui ont ouvert la voie vers une carrière de comique.
3: Élève sans histoire. Ah, et sans géographie, malheureusement. Ou latin, le latin est une langue morte, on a trouvé le meurtrier. Anglais, Olivier est prêt pour la CIA. On peut l'interroger pendant des heures, on sait qu'il dira rien.
4: Alors, petit conseil à tous les cancres, si les commentaires de profs ne sont pas aussi poilants sur votre bulletin, remplacez-les par des formules qui feront marrer vos parents. C'est un petit exercice auquel Walidia n'a pas pensé quand il était petit.
5: Moi, j'avais donné ça à mon père une fois à faire signer. Au lieu d'être en colère, il était heureux. Il était là. Putain ! C'est la merde, hein ? C'est mon fils, il a un peu tout ça, là. Il va mourir bêtement, hein ?
4: Oui, alors non, hein. On rappelle qu'une année scolaire de foirée, c'est potentiellement une énorme marge de progression l'année suivante. Hein. Et puis, faire le clown en classe, c'est très demandé hein, quand on est grand. Donc, pas de panique, petit cancre deviendra comique.
2: Walidia, Olivier de Benoît, c'était nos grands penseurs aujourd'hui pour l'humour en tube avec Fred Ballard. À demain, Fred.
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0: Mashkenada, Sergio Mendes. C'était en 1966. Qu'est-ce que ça fait du bien d'écouter ce titre. Et ça sent le soleil. Dans un instant, justement, tiens, en parlant soleil, on jettera un petit coup d'œil à votre météo en Vaucluse. Il y aura également les infos à 17h. Et juste avant les infos, l'actu locale, Supertramp arrive, It's Raining Again. Ainsi que M. Pokora avec Quand même sur votre radio ici Vaucluse.
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0: Supertramp, It's Raining Again. Oh ben non, on a un joli soleil aujourd'hui en Vaucluse. Dans un instant, Jeanne Masse arrive avec Johnny Johnny.
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0: Merci d'être avec nous. Bel après-midi, 17h, ici Vaucluse. Anouk Caron pour les infos à 17h, bonjour.
2: Bonjour Florent, bonjour tout le monde.
0: Suite à l'affaire Liana, Sébastien Lecornu propose d'alourdir les peines pour les violeurs en série.
2: Une proposition, oui, du Premier ministre pour tenter de répondre à la colère suite à la découverte du corps de cette collégienne de 11 ans, retrouvée décédée dans le silo d'un site agricole la semaine dernière. Le principal suspect, Jérôme Barella, était déjà visé par au moins 7 plaintes ou signalements. Sébastien Lecornu propose que les violeurs en série encourent la perpétuité contre 20 ans actuellement. Patrick Bruel, lui, est toujours en garde à vue. Elle a été prolongée de 24 heures, indique le parquet de Nanterre. Le chanteur est auditionné depuis hier sur des faits qui concernent pour l'instant 13 victimes. Une autre femme va déposer plainte dans les prochains jours, indique son avocate. Sous pression, l'artiste a aussi annulé une grande partie de sa tournée. Il devait notamment se produire chez nous début juillet dans le théâtre antique de Vaison-la-Romaine. 132 animateurs périscolaires suspendus à Paris, dont 52 pour suspicion de violences sexuelles ou sexistes, annonce le maire de la ville, Emmanuel Grégoire, en marge de la visite d'une école du Nord-Ouest parisien. Le maire PS a par ailleurs annoncé le lancement d'une commission d'enquête indépendante sur ce sujet.
0: Deux suspects toujours recherchés après des tirs survenus hier dans le quartier Montclar d'Avignon.
2: Un homme de 30 ans a été touché par 4 balles, dont une dans le dos, alors qu'il se trouvait devant la terrasse de l'Aroma Café, place de la Méditerranée. Il est toujours dans un état critique. Toutes ces précisions sont à lire sur ici.fr. Un gendarme blessé hier lors d'une intervention à Mirabeau. Il a glissé sur un terrain très pentu alors qu'il intervenait pour une recherche de personnes disparues. Cet homme de 36 ans a été secouru par une petite dizaine de sapeurs-pompiers.
0: Circulation perturbée sur les rails pour demain.
2: Oui, les syndicats de cheminots appellent à un mouvement de grève pour dénoncer les conditions de travail et les salaires. Chez nous, la ligne Marseille-Avignon sera particulièrement impactée avec 55% du service assuré. À l'échelle nationale, 2 TGV sur 3 circuleront en moyenne. On en parle demain matin avec l'invité d'ici matin, Frédéric Michel, l'un des délégués Sudrail, nous expliquera les raisons de cette mobilisation. Et puis il y aura bientôt une colocation un petit peu spéciale à Mazan, une coloc pour seniors. Une maison a été construite spécialement à 2 pas du centre du village et dès le mois de juillet, elle pourra accueillir 10 colocataires. On en reparle dans le journal de 18h.
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2: La météo, Florent, il fait doux.
0: Oui, il fait doux, c'est assez agréable aujourd'hui. C'est un ciel parfois voilé qui nous attend par contre ce soir, avec toujours du vent. Vous avez vu que le Mistral souffle assez fort hein, dans la vallée du Rhône, avec des rafales aujourd'hui à 55 km/h. Demain, ça va se renforcer un petit peu et le Mistral va même durcir jeudi avec 85 km/h pour les rafales attendues jeudi. C'est
2: ça
0: jusqu'à dimanche. Hein,
2: ouais. Ah bah écoutez.
0: Ça continue le Mistral, effectivement. Côté température, demain, bah, c'est à peu près les mêmes qu'aujourd'hui, de 14 à 16 degrés le matin sur l'ensemble du département, sauf sur le Ventoux et le plateau d'Albion où nous aurons 9 degrés. Et elles seront comprises, ces températures, pour les maximales entre 25 et 26 degrés l'après-midi pour le Vaucluse. 17h03. Vous êtes peut-être à l'heure qu'il est sur les routes du département. Soyez prudents si c'est le cas, comme d'habitude. L'arrivée sur Orange est un petit peu perturbée en ce milieu d'après-midi par l'avenue du Maréchal Foch. Il y en a pour 10 minutes environ à patienter. Le pourtour des remparts avignonnais, lui aussi encombré. La départementale qui longe le Rhône depuis le pont Évedène en vous dirigeant vers les allées de Loul. Il y a aussi du monde sur la rocade Charles de Gaulle dans les deux sens de circulation. La route de Marseille pour rentrer sur Avignon, elle aussi est un petit peu encombrée. Et puis Bonpas, c'est chargé jusqu'à Caumont-sur-Durance depuis l'aéroport Avignon-Provence. Vous êtes nos yeux sur les routes du Vaucluse. Vous avez une info à nous donner concernant l'état de vos routes. N'hésitez pas. 04 90 14 04 04.
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0: Les plus grandes musiques vous accompagnent tous les après-midi. Voici Jeanne Masse avec son Johnny Johnny. Nous sommes en 1985 à cette époque-là. Vous étiez dans votre voiture et vous mettiez ce son à fond. Johnny Johnny sur votre radio ici Vaucluse.

0: Les plus grands souvenirs dans votre radio. Johnny, Johnny, c'était bien sûr Jeanne Masse.
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0: Ah, quelle bonne nouvelle, hein. Le Festival OFF d'Avignon qui fête ses 60 ans cette année, déjà 60e anniversaire. Alors, on a décidé de fêter ça avec vous à notre manière, en vous proposant un carnet d'adresses spécial Festival OFF tous les jours à cette même heure, avec les lieux emblématiques du festival et vos souvenirs de ce festival. Aujourd'hui, nous allons retrouver Adrien. Adrien, c'est un Avignonnais exilé à Grenoble, mais tellement passionné de théâtre que chaque été, il cale ses vacances, je vous jure que c'est vrai, en fonction du festival, et il vient passer 15 jours non-stop dans la Cité des Papes pour regarder un maximum de pièces. Il va nous raconter ses premiers festivals dans un instant, juste après la nouveauté ici Vaucluse de Pascal Obispo, Francis Cabrel. Il faudrait que pleuve l'amour.

0: nouveauté ici Vaucluse, Pascal Obispo, Francis Cabrel, ça s'appelle Il faudrait que pleuve l'amour. Dans un instant, Sting avec son Englishman in New York.
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0: C'est le carnet d'adresse et cette semaine, on s'intéresse au Festival Off d'Avignon qui fête ses 60 ans cette année. Nous nous intéressons précisément au lieu emblématique de ce festival, aux souvenirs de ce festival. Et nous sommes avec vous, les auditrices, auditeurs, qui avaient pour passion peut-être le théâtre. Adrien fait partie de ces passionnés. Bonjour Adrien.
3: Bonjour.
0: Adrien, vous ne vivez plus en Vaucluse, mais pour autant, vous venez chaque année au Festival d'Avignon.
3: Ah oui, c'est un rendez-vous incontournable. Je pose mes congés exprès pour le Festival d'Avignon. En fait, j'organise mon année en fonction du Festival d'Avignon.
0: Quel est le premier souvenir avec ce Festival Off d'Avignon ?
3: Alors, mon premier souvenir dans le Off, c'était enfant. Je devais avoir 6 ou 7 ans, ou j'étais même peut-être plus jeune. C'était un spectacle qui s'appelait À la poursuite du Minotaure. Et c'était un spectacle de marionnettes. Et ça m'avait beaucoup marqué parce que je me souviens plus du tout du spectacle, mais je me souviens d'une scène. Et c'était Thésée qui arrivait devant la porte des enfers. Et la porte des enfers était gardée par Cerbère. Et Cerbère était trois têtes en marionnettes, du coup, mais on voyait pas son corps, on voyait seulement les têtes qui bougeaient de manière très impressionnante, et il chantait un rap, et ce rap m'a beaucoup marqué parce qu'il disait à Thésée fais gaffe, en le narguant, fais gaffe car j'ai deux têtes de plus que toi, parce que bien sûr Cerbère a deux têtes de plus que Thésée, vu que c'est le chien à trois têtes qui garde les enfers. Et ça, c'est mon premier souvenir de marionnette. Et je rêverais de retrouver des documents sur cette compagnie. Mais à l'époque, il n'y avait pas Internet. Donc, il faudrait que j'aille consulter à la maison Jean Villard les archives du Off. Et dans mes souvenirs, c'était dans un théâtre proche des remparts.
0: Oui.
3: Côté vers Utopia, là-bas, vers le grenier à sel.
0: Alors, plus tard, à l'adolescence, vous êtes allé voir un autre spectacle. Et je dirais même un autre type de spectacle au théâtre du Paris, qui se trouve pas loin de la rue de la République à Avignon.
3: Oui, alors c'était l'époque où j'étais adolescent, j'étais au collège et nous à l'époque on n'avait pas du tout conscience de la différence entre café-théâtre, théâtre subventionné, théâtre privé, et juste on nous avait dit c'est trop drôle, allez voir Arrête de pleurer Pénélope, et le Paris c'est un théâtre en plus en plein cœur d'Avignon, donc nous comme on habitait Villeneuve, c'était vraiment l'aventure avec mes copines d'aller à Avignon en plein cœur de la ville. Et c'était la première fois de ma vie que je rentrais dans un café-théâtre, que je voyais des comédiens de café-théâtre. À l'époque, j'avais aucune culture théâtrale et je me souviens m'être pissé de rire dessus pendant le spectacle et d'y être même retourné le voir plusieurs fois les autres années.
0: Vous ressentez quoi, Adrien, quand pour la première fois vous entrez dans ce théâtre du Paris qui était à Avignon ?
3: Ben, je sais pas, pour moi, je pense qu'aujourd'hui, ça me semblerait tout petit, mais à l'époque, ça me semblait immense, ça me semblait très beaucoup de bruit, beaucoup de monde, beaucoup de succès.
0: Adrien, merci infiniment pour ces souvenirs de lieux, et puis ces souvenirs de moments également du Festival Off d'Avignon, qui fête cette année ses 60 ans. C'était votre carnet d'adresse. À bientôt, Adrien, et bon Festival Off d'avance.
3: Merci beaucoup.

0: Irishman in New York avec Sting. Merci d'être avec nous. Vous écoutez ici Vaucluse à 17h19. Je vous souhaite un très bel après-midi sous le soleil vauclusien, où que vous soyez à Orange, à Carpentras ou bien encore du côté du Pontet Vedène. Amel Bent arrive dans un instant. Pourquoi tu restes? Et puis dans quelques minutes, on parle musique avec Décibel et Émilie Mazoyer. On va vous donner d'ailleurs des nouvelles du chanteur Pierre Demar qui vient de mettre en vente les tickets pour sa tournée nationale. Une tournée qui va passer pas loin de chez nous, à Nîmes, le 25 novembre.
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0: Amel Bent avec son titre « Pourquoi tu restes ». Dans un instant, restez là, il y aura Jacques Higelin qui est tombé du ciel.
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0: À l'heure du goûter, dans cette émission, tous les après-midi, on parle musique avec Décibel, Émilie Mazoyer, que nous retrouvons avec un grand plaisir comme d'habitude. Et aujourd'hui, Émilie nous donne des nouvelles du chanteur Pierre Demar, qui vient de mettre d'ailleurs en vente les tickets pour sa tournée nationale, qui va passer pas loin de chez vous, à Nîmes par exemple. Il y a Pierre Demar qui passe là le 25 novembre. On zoome également dans Décibel aujourd'hui sur l'actualité de Dua Lipa, la chanteuse. Et puis on commence avec un anniversaire musical. Salut Émilie.
3: Salut tout le monde, Émilie au rapport pour votre dose quotidienne d'actualité musicale. Aujourd'hui, c'est le 48e anniversaire de Some Girls, album des Rolling Stones qui avait fait hurler de rage certains de leurs fans les plus fidèles. Pourquoi ? Pour ça. Le scandale, un tube disco sur l'album des Stones, sacrilège, enfer et damnation. 48 ans plus tard, jour pour jour, certains ne s'en sont toujours pas remis, d'autres ont juste bien dansé sur Miss You et autres expérimentations sautillantes. Et les plus curieux attendent avec impatience le 10 juillet la sortie de Foreign Tongues, le tout nouvel album des Stones, le 25e de leur carrière. Ah, on en a fait du chemin depuis Charles Aznavour et son courageux manifeste de 1972.

0: France, en 2026, les personnes homosexuelles ont, selon la loi, les mêmes droits que les autres. Et l'homophobie est un délit. Mais l'écart entre cette théorie et la pratique étant parfois vertigineux, chaque année, la communauté LGBT est célébrée au mois de juin, rebaptisée le mois des fiertés. Manif Gay Pride partout en France, intervention plus politique aussi, et des artistes qui s'engagent ce vendredi soir à Paris à l'Opéra Comique à l'occasion du Fier Gala, un concert dont les bénéfices iront à la lutte contre l'homophobie, avec sur scène nos chouchous Pomme, Marguerite, Woodkid, Eddie Depreto et Bilal Hassani. Le deuxième album de Pierre Demar sortira à la rentrée. Voici un premier extrait, irrésistible.
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0: Je pense à vous, chanson déclaration d'amour au public qu'il brûle de retrouver. Pierre Demar vient de mettre en vente les tickets pour sa tournée. Début des festivités, le 5 novembre à Reims. Félicitations à Dua Lipa qui vient de se marier avec l'acteur Callum Turner. Ce mariage, mes amis, une folie. Dua Lipa a emmené 300 de ses amis pour 3 jours de fête en Sicile. Ça a coûté 3 reins, mais c'est pas grave.

Cold Earth, Dua Lipa, Elton John. Merci Émilie Mazoyer pour ce décibel. Retour de décibel, grand format, l'émission ce soir, 20h. Christophe Willem sera notre invité. Il est de retour avec un nouveau single qui annonce un nouvel album à venir. Voilà, on vous en dit plus tout à l'heure, 20h. 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

0: Ah, on aime bien siffloter l'après-midi comme ça à la radio. À l'instant, bien sûr, Jacques Higelin qui est tombé du ciel. Dans quelques minutes, Lynn Marlin, Sitting Down Here. Et puis Christophe Willem qui revient avec un nouvel album et qui sera l'invité ce soir d'Émilie Mazoyer à partir de 20h. Certains lancent des bouteilles à la mer et trouvent des messages dans ces bouteilles. D'autres retrouvent des bouteilles de rhum dans des greniers et découvrent des choses incroyables sur leurs origines grâce à une simple étiquette. Une histoire incroyable d'un Vauclusien qui arrive dans 10 minutes et qu'on va vous raconter, restez dans le coin.
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0: À vos côtés sur les routes du Vaucluse et sur les rails. La circulation d'ailleurs sera perturbée sur les rails demain. C'est pas le cas aujourd'hui, mais demain, elle sera perturbée puisque les syndicats de cheminots appellent un mouvement de grève pour dénoncer les conditions de travail et les salaires. On vous conseille évidemment de regarder le site de la SNCF et l'appli SNCF et puis d'écouter de votre radio ici Vaucluse pour le trafic ferroviaire de demain. Vous êtes peut-être à l'heure qu'il est sur les routes du département. Restez prudents. Cavaillon, un petit ralentissement là sur la départementale qui longe la Durance. Vous avez également quelques ralentissements en longeant le Rhône par la départementale entre le Pontet et les allées de l'Oul vers Avignon, avec pas mal de monde là à l'heure qu'il est. Vous avez aussi la roquette Charles de Gaulle qui est un petit peu encombrée, pareil pour la route de Tarascon. Et bon pas depuis l'aéroport Avignon-Provence jusqu'à la sortie Caumont sur Durance, c'est à l'arrêt. Vous aussi, une info à nous donner, 04 90 14 04 04.
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0: Le système, écrivez système comme l'amour à la fin avec un A-I-M-E, c'était Christophe Willem, une nouveauté ici Vaucluse. Et le nouvel album de Christophe Willem est attendu après l'été. Les billets de sa prochaine tournée en 2027 sont déjà en vente d'ailleurs. Et il est l'invité ce soir de Décibel, Émilie Mazoyer, à 20h à l'occasion de la sortie de son single Système. Dans un instant, Michael Jackson arrive avec Thriller.
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0: On a un rendez-vous au Salon du Livre à Altin des Palus. C'est ce dimanche 14 juin. C'est à la salle des fêtes d'Altin de 10h à 18h. Le salon qui va accueillir 27 auteurs le temps d'une journée. Bonjour Michel Carle.
3: Bonjour.
0: Vous êtes originaire d'Altin des Palus. Vous vivez actuellement au Valaisan. Et vous serez à ce Salon du Livre dimanche pour nous présenter votre livre, premier livre d'ailleurs, intitulé Des Palus aux Mangroves. Un livre qui revient sur les origines de vos ancêtres. Alors vous avez eu l'idée de ce livre en découvrant dans votre cave une bouteille de rhum. Il y avait quoi sur l'étiquette de cette bouteille de rhum ?
3: Alors en fait, elle a été découverte, cette bouteille, dans la cave du mas de mes grands-parents il y a 50 ans. Et sur cette bouteille de rhum, il y avait un relief gravé dans l'épaisseur du verre, rhum de la Martinique, Altin des Palus. Et ça nous a toujours posé question au niveau de la famille. Et j'ai fait des recherches assez poussées dans les archives de Fort-de-France. Et j'ai découvert que mes ancêtres étaient allés s'installer là-bas au 19e siècle, avaient sûrement cultivé de la canne à sucre et fabriqué du rhum qu'ils ont expédié à Altin des Palus à leur cousin d'Urbesson.
0: Et vous ne le saviez pas avant de découvrir cette bouteille de rhum ?
3: Ah non, pas du tout. Même les anciens de la famille n'avaient pas connaissance de cette histoire. Quoi.
0: Alors vous avez fait forcément des recherches sur vos racines, direction Fort-de-France, direction surtout un quartier de Fort-de-France. Je crois que vos ancêtres ont laissé des traces dans un quartier.
3: Et oui, parce qu'effectivement, mes ancêtres s'appelaient Moutes. Et à Fort-de-France, il y a un quartier Moutes. Et dans le livre, dans mes recherches, j'ai apporté la preuve que le nom du quartier, c'est bien le nom de mes ancêtres.
0: C'est dingue ça. Alors c'est un ouvrage romancé dans lequel vous racontez tout de même les origines de votre famille. Tout n'est pas vrai quand même, puisqu'il s'agit d'un roman.
3: Bien sûr, c'est romancé. Ouais. Alors, tout ce qui est actuel est romancé. Les personnages sont fictifs. Bon, ils me ressemblent un petit peu, mais bon, c'est fictif. Par contre, tout le côté historique est véridique et vérifié. Hein. C'est ce que j'ai trouvé dans les archives de Fort-de-France. Donc tout ce qui a trait à mes ancêtres est vrai. Le dernier moutre dont j'ai trouvé la trace à Fort-de-France est mort en 1250. C'est pas si vieux que ça.
0: Ouais. Oui. Et c'est une recherche passionnante avec un roman qui l'est tout autant que vous allez nous présenter lors de ce salon à Altin des Palus. Ça s'appelle cet ouvrage Des Palus aux Mangroves et vous ferez partie de ces auteurs présents pour proposer leurs ouvrages, faire des dédicaces également avec les lecteurs qui seront là. Il y a également un atelier sur la décoration avec des vieux livres. Un parrain, Pierre-Yves Touzeau, qui est réalisateur et écrivain d'origine canadienne et dont le dernier livre est sorti d'ailleurs en avril dernier. Rendez-vous pour ça au salon du livre à Altin des Palus ce dimanche 14 juin à la salle des fêtes d'Altin de 10h à 18h. Merci Michel Carle.
3: Voilà. Et on attend un maximum de monde, on les accueillera avec plaisir.
0: C'est noté. À bientôt. Je vous souhaite une belle journée.
3: Merci.
0: Rendez-vous dans un instant avec les cadeaux. On va vous offrir des places pour un concert incroyable avec une légende vivante du funk et du disco. Je vous en dis plus juste après une autre légende de la musique. Voici MJ, Michael Jackson. C'est Thriller. Ici Vaucluse.

0: l'énorme Michael Jackson avec son titre Thriller.
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0: Et puis alors, il y a une autre légende vivante du funk et du disco qui arrive. Il nous attend. Neil Rogers a écrit, joué et produit pour les plus grands artistes de la planète. Madonna, David Bowie, Daft Punk, Diana Ross, Duran Duran, Beyoncé et bien d'autres. Neil Rogers, qui est un virtuose de la guitare, compositeur surdoué, il a façonné les plus grands hymnes de la musique comme celui-ci. Rogers avec Chic, ils promettent une soirée festive et dansante. Toutes les générations ont vraiment dansé sur ces titres. 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Bon, allez-y, 04 90 14 04 04. Allez, on sort les guitares cet après-midi. I love rock and roll. Merci d'être avec nous. 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

0: I Love Rock'n'Roll, Joan Jett and the Black Hearts.
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0: 17h51, c'est Marilyn qui nous a rejoint depuis le Thor cet après-midi. Bonjour Marilyn.
3: Bonjour à tous.
0: Marilyn, on a des invitations pour Neil Rogers et Chic qui passeront le vendredi 26 juin à 20h à l'Arena d'Aix-en-Provence. Mais pour ça, j'ai besoin que vous me donniez seulement le titre d'une chanson de Chic. Allez-y, lâchez-vous.
3: Je voulais l'entendre en chantant, mais
0: ah
3: non.
0: Si. Ah mais si, si, si, c'est encore mieux. Si, si, je vous écoute. On tend l'oreille.
3: Le Chic,
0: c'est Chic. C'est Chic. Allez-y, allez-y, faites voir. Dites donc, au karaoké, vous êtes pas... C'est pas un 10 sur 10, on est d'accord?
3: Non, c'est pas 10 sur 10, non.
0: Et on est là pour s'amuser, vous avez raison. Chic, le fric était une... Hop là, on repart. Une bonne réponse qui vous permet de repartir, vous, avec vos invitations pour Neil Rogers. Chic, vendredi 26 juin, 20h, à l'Arena d'Aix-en-Provence. Vous allez vous régaler avec plein de titres qu'il a écrits, Neil Rogers, Madonna, David Bowie, Daft Punk, Diana Ross. Il a écrit pour tout le monde, hein. Incroyable.
3: Incroyable, une légende, quoi, une légende.
0: Une légende, ouais. Et c'est une légende qu'on vous offre. Et vous comptez y aller avec qui, d'ailleurs, à ce concert?
3: Avec mon frère et tendre, Gilles.
0: Gilles, c'est votre mari, si j'ai bien compris.
3: Oui, c'est mon mari.
0: Eh ben, régalez-vous bien. Je vous souhaite d'avance un très, très joli concert avec Chic et Neil Rogers, le 26 juin à 20h, Arena Aix-en-Provence. Quelle est la radio qui vous offre les plus belles légendes en musique? Salut Marilyn, on a notre réalisateur Gaël qui est fou avec Neil Rogers, il adore ça. Je vous embrasse Marilyn, à bientôt.
3: Merci à vous.
0: Dans un instant, William Scheller avec Les Filles de l'Aurore, ce sera juste avant le journal de 18h.
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0: William Scheller, c'était les filles de l'aurore. Merci d'être avec nous. Vous démarrez votre soirée avec Ici Vaucluse. Dans un instant, c'est Johnny Hallyday, La musique que j'aime.
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0: Il est tout juste 18h, Ici Vaucluse. Soyez les bienvenus. Anouk Caron pour les infos et le journal. Les habitants du quartier Montclar d'Avignon ont peur de prendre une balle perdue.
2: Car hier, un homme de 30 ans a été touché par 4 balles alors qu'il se trouvait en terrasse d'un café place de la Méditerranée. Les suspects ont ensuite pris la fuite à scooter. Ils sont toujours recherchés et la victime est hospitalisée entre la vie et la mort. Et les habitants, eux, s'adaptent et ne sortent plus à n'importe quelle heure. C'est ce qu'a confié cet homme au micro de Philippe Popper.
3: Ouais, les enfants, c'est sûr qu'ils sont plus ici, quoi. Ils sortent plus. Moi, je sors plus. Le soir, je sors pas. Du tout. Après, on ne sait pas ce qui peut se passer. Une balle perdue ou quoi, ça va vite. Hein. Même si nous, on n'est pas mêlés à tout ça, ça peut aller très vite. Hein. On se méfie un peu, quoi, tout le temps. Tout le temps, on ne se met jamais dos à la rue. On fait attention à notre vie, quoi. Il ne faut pas non plus dramatiser et dire que tu ne peux plus sortir tout le temps. Il faut quand même vivre aussi, quoi. Je veux dire, il ne faut pas s'empêcher de vivre, malgré tout. C'est un peu compliqué maintenant, qu'on soit ici ou soit ailleurs, dans n'importe quel autre quartier, c'est tout le temps pareil. Donc, et je pense que surtout, c'est les gens qui sont mêlés à tout ça qui doivent se méfier plus que nous. Nous, c'est surtout les balles perdues qu'on a peur. C'est surtout ça, quoi.
2: Et il y a 10 jours, un cocktail Molotov avait été lancé dans un autre café de ce quartier. Une nouvelle femme va déposer plainte contre Patrick Bruel dans les prochains jours. C'est son avocate qui l'indique. Cette comédienne de 46 ans accuse le chanteur d'avoir tenté de la violer en février 2000 au domicile de Patrick Bruel en région parisienne. Le comédien qui a un hôtel de luxe à Lille-sur-la-Sorgue est en garde à vue depuis hier matin pour des faits qui concernent 13 victimes.
0: Le Premier ministre propose d'alourdir les peines des violeurs en série.
2: Suite à l'affaire Liana, Sébastien Lecornu propose que les peines passent de 20 ans à la perpétuité pour les violeurs en série. Le Premier ministre tente de répondre à la colère suscitée par la mort de cette collégienne de 11 ans, retrouvée morte la semaine dernière à quelques kilomètres de son domicile dans le Gers. Le principal suspect, Jérôme Barella, était déjà visé par plusieurs plaintes ou signalements, dont des viols sur mineurs. Le corps de l'homme disparu le 19 mai dernier dans les carrières de Mirabeau a été retrouvé hier soir par les gendarmes. Cet homme de 33 ans avait laissé un mot à ses proches en indiquant qu'il souhaitait mettre fin à ses jours. Dans ce contexte, un gendarme a été blessé dans ce secteur difficile d'accès, son épaule est luxée. 4 conducteurs anglais interpellés dans le Vaucluse ce week-end, tous roulaient à des vitesses excessives à bord de leur voiture de course. Ils ont dû payer une amende de 90 euros chacun avant de reprendre leur route.
0: Attention, si vous avez prévu de prendre le train demain, la circulation des trains sera perturbée.
2: Les 4 syndicats représentatifs de la SNCF se mobilisent pour dénoncer leurs conditions de travail, leur salaire et la mise en concurrence du rail français. Sur la ligne Marseille-Avignon, seuls 55% du service sera assuré et 2 TGV sur 3 circuleront à l'échelle nationale. On en parle demain matin avec l'invité d'ici matin, Frédéric Michel, l'un des délégués Sudrail, sera avec nous à 7h45.
0: Et puis ici Vaucluse a visité pour vous une colocation pour seniors qui va ouvrir ses portes.
2: La maison Marguerite, c'est son nom, va ouvrir ses portes le mois prochain à 2 pas du village de Mazan. 10 colocataires pourront être accueillis dans cet espace qui se situe à mi-chemin entre le maintien à domicile et la maison de retraite. Et Dimitri Morgado l'a donc visité pour nous avec la propriétaire Sylvie Bagnol.
4: Bonjour.
5: Bienvenue à la maison Marguerite de Mazan.
4: On visite ?
5: Allez. Donc là, on a la partie commune, donc un grand séjour avec salle à manger qui est prête à accueillir ses 10 colocataires. Le salon pour qu'on puisse se retrouver de manière conviviale. Et la cuisine, le lieu principal de la maison, puisqu'il est fait pour réunir qui veut. Ensuite, nous avons 10 chambres avec la salle de bain qui est adaptée. Donc c'est une maison qui est destinée à accueillir des personnes qui sont en perte d'autonomie, des personnes âgées qui sont en perte d'autonomie. Voilà, donc cette maison, elle est prévue pour accueillir donc 10 personnes. Et nous, l'intérêt, c'est que nous, on leur facilite le quotidien. C'est-à-dire que les personnes qui viennent de vivre ici, on leur prépare les repas, on fait les courses, on fait le ménage. Ils n'ont plus qu'à profiter. Et voilà, la grande terrasse pour pouvoir profiter. Donc le jardin en voie de finalisation et on regardera pousser les plantes. Alors il est prévu aussi qu'on ait un potager et un poulailler. Non, mais moi je suis très impatiente le 1er juillet pour accueillir les premiers colocataires et que la vie démarre dans cette maison.
2: Et pour l'instant, 3 colocataires sont officiellement positionnés. Il reste donc 7 places. Si vous êtes intéressé pour vous ou l'un de vos proches, la maison organise des portes ouvertes le vendredi 19 juin prochain.
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2: Florent, est-ce que le ciel va se dégager ?
0: Alors, il sera un peu voilé ce soir. Toujours du vent également. Un mistral assez fort dans la vallée du Rhône, avec des rafales à 55 km/h en début de nuit. Ça va se calmer un petit peu dans la deuxième partie de la nuit. Mais demain, mercredi, le mistral va se renforcer. Il soufflera à nouveau assez fort, avec des rafales à 65 km/h. Jeudi, ça sera carrément 85 km/h. Côté température, le matin de demain, nous aurons de 14 à 16 degrés sur l'ensemble du département, sauf sur le plateau d'Albion, où on va compter 9 degrés. Et les températures seront comprises pour l'après-midi, les maximales entre 25 et 26 degrés du côté d'Orange, Carpentras ou bien encore de Sorgues. Merci d'être avec nous. 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Vous êtes peut-être à l'heure qu'il est sur les routes du Vaucluse. Si vous êtes du côté de Cavaillon, je peux vous dire que ça roule bien. Rien à signaler, pareil pour Orange. Mais la grosse perturbation de ce début de soirée, c'est comme d'habitude, bon pain entre l'aéroport Avignon-Provence et Caumont-sur-Durance. C'est complètement à l'arrêt là, à l'heure qu'il est. Donc il y en a pour un quart d'heure, voire 20 minutes dans les deux sens de circulation. D'ailleurs, si vous aussi vous avez des infos à nous donner concernant l'état de cette route, bon pas, 04 90 14 04 04. Et puis le secteur avignonnais, là aussi, bien au ralenti comme tous les soirs à cette heure-ci, avec la départementale qui longe le Rhône, la rocade Charles de Gaulle, le pourtour des remparts, mais aussi la route de Tarascon et la route de Marseille. 04 90 14 04 04 si vous êtes dans l'un de ces embouteillages.
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0: Une nouvelle heure qui commence avec le taulier. J'ai nommé le grand Johnny Hallyday. Voici la musique que j'aime en 1973.

0: musique que j'aime. Bien sûr, la musique que vous aimez, elle est sur votre radio ici Vaucluse. Johnny Hallyday.
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0: Il est 18h11, merci d'être avec nous, on vous souhaite un bon début de soirée. Préparez-vous à être en apesanteur au Théâtre Antique de Vaison-la-Romaine. Il y a Calogero qui va venir. Le 4 juillet au Théâtre Antique de Vaison-la-Romaine, c'est Calogero. Et dans un instant, je vous parle de ce concert qui passe cet été par notre Vaucluse. Juste après Bruno Mars avec I Just Might.

0: Bruno Mars, I Just Might.
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0: Ici Vaucluse, c'est la seule et unique radio qui vous parle d'ores et déjà des plus beaux concerts vauclusiens de l'été. Après avoir sillonné les zéniths et les arénas de France, Calogero revient sur scène avec une sélection de ses meilleurs morceaux choisis, issus de son répertoire et présentés dans des versions inédites. Et nous, on a rendez-vous dans moins d'un mois à Vaison-la-Romaine. Calogero va investir le Théâtre Antique de Vaison-la-Romaine le samedi 4 juillet pour une soirée pleine d'émotions dans le cadre de Vaison Festival.
3: 10, c'était ma cible mathématique, un symbole, un nombre un peu magique.
0: Alors 10, c'est le dernier album de Calogero et Laurent Petit-Guillaume lui a demandé si le fait de ne pas avoir eu de 10 sur 10 en notes à l'école l'avait bloqué dans la vie. Calogero nous parle de son enfance.
4: De ne pas avoir 10 sur 10, ça c'était pas une souffrance. Ce qui était dur parfois, c'est que j'avais des zéros. Et après, c'est vrai que j'étais pas non plus un élève facile et pas un exemple, donc les zéros, parfois, je les méritais. Mais c'est intéressant, souvent, quand on est autodidacte, la vie nous apprend que c'est pas parce qu'on a de mauvaises notes à l'école qu'on peut pas réussir à faire des choses au moins intéressantes et passionnantes dans la vie d'adulte, puisque l'école, c'est un peu une mini-vie d'adulte. Et parfois les notations, elles sont sévères et les gamins peuvent faire des projections de leur vie future et c'est là où c'est dangereux. Mais moi je trouve qu'il y a beaucoup de progrès. Les enseignants sont beaucoup plus bienveillants.
5: Bienveillants peut-être, ouais.
4: Moins cassants qu'à mon époque. C'était il y a pas si longtemps, mais c'était quand même un autre monde, quoi. Il y avait pas. Il y a plein de choses qui n'existaient pas. Les tableaux étaient encore des tableaux à la craie, alors qu'aujourd'hui, les tableaux sont super modernes.
6: Il fait partie du petit club des artistes qu'il faut vraiment voir sur scène pour découvrir l'étendue de ses talents. Ça tombe bien, c'est le lieu où il se sent sûrement le mieux.
4: Sur la scène,
6: ouais.
4: Oui, je pense. En tout cas, il y a une timidité qui est dans la vie, que j'ai dans la vie, qui tombe immédiatement sur scène. Ça, donc forcément, ça veut dire que je me sens mieux. Mais j'aime aussi créer des chansons, les voir naître. Le fait qu'il y ait une chanson, c'est merveilleux parce que, comme toute création d'ailleurs, c'est quelque chose qui n'existait pas deux minutes avant, puis d'un seul coup qui prend forme. Donc ça, j'aime beaucoup. Puis après, le fait de chanter ces chansons-là, des nouvelles chansons, au public, c'est toujours très intéressant parce que les réactions sont souvent inattendues. Parfois, il y a des chansons, on est certain qu'elles vont plaire, et puis elles plaisent moins. Puis ça, c'est la magie de notre métier, en fait. C'est un métier qui n'a pas de loi, il n'y a pas de... Il n'y a pas de calcul.
0: Calogero avec Laurent Petit-Guillaume. Calogero qui passe donc en Vaucluse cet été dans moins d'un mois. Ça sera le samedi 4 juillet. Et je sais que vous aimez, par exemple, En apesanteur. Seulement je pouvais lui manquer, je joue de la musique, ce sont toutes ces chansons qui ont fait des cartons. Eh bien rendez-vous le samedi 4 juillet au Théâtre Antique de Vaison pour aller chanter sur les plus belles chansons de Calogero. La musique continue, elle nous accompagne tous les après-midi. Voici Because the Night avec The Little Maniacs.

0: Ici Vaucluse avec Alain Souchon et Je veux du cuir. Nous étions en 1985. Je vous rappelle que ce soir à partir de 20h, vous avez rendez-vous avec Christophe Willem sur votre radio Ici Vaucluse, puisqu'il sera l'invité de Décibel avec Émilie Mazoyer, qui le reçoit à l'occasion de la sortie de son nouveau single qui s'appelle Système, qu'on a écouté ensemble tout à l'heure. Et puis il nous parlera de son nouvel album. Christophe Willem sort un nouvel album après l'été, on n'y est pas encore. Il va également évoquer sa prochaine tournée en 2027. Ça y est, hein, les billets de sa prochaine tournée sont déjà en vente d'ailleurs. Et le plus près de chez nous, c'est à Aix-en-Provence, le 27 octobre 2027. Ça sera à l'Arena du Pays d'Aix. On parle de tout ça 20h ce soir chez Émilie Mazoyer. Ne bougez pas dans un instant, le retour de la musique que vous aimez avec Benabar, Quoi qu'on dise, une nouveauté ici Vaucluse, ainsi que Dire Straits avec Walk of Life.
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0: Benabar, avec quoi qu'on dise, Benabar qui est installé dans un joyau vauclusien puisque ça fait plus de 10 ans qu'il est du côté de Gordes.
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0: À vos côtés sur les routes, sur les réseaux, le réseau ferroviaire également. Attention hein, d'ailleurs, si vous avez prévu de prendre le train demain, la circulation sera perturbée puisque les 4 syndicats qui représentent la SNCF se mobilisent pour dénoncer leurs conditions de travail, leur salaire et la mise en concurrence du rail français. Alors sur la ligne Marseille-Avignon, il y a seulement 55% du service qui sera assuré demain et 2 TGV sur 3 qui devraient circuler à l'échelle nationale. Sachez qu'on va en parler demain matin avec l'invité d'ici matin qui sera l'un des délégués Sudrail. Il sera avec nous à 7h45. Vous êtes, vous, sur les routes du département à l'heure qu'il est. Cavaillon, Orange, Carpentras, ça roule bien. En revanche, toujours des ralentissements sur Bonpas, du côté de Neuve également, Château-Renard en direction de Bonpas, et puis sur le pourtour des remparts avignonnais, il y a du monde. Pareil pour la départementale qui longe le Rhône depuis Vedaine en direction des allées de Loul. Il y a du monde aussi sur l'avenue Pierre-Sémard, la rocade Charles de Gaulle, mais aussi la route de Tarascon en vous dirigeant vers le pont de Rognona. Une info à nous donner, vous êtes nos yeux sur les routes vauclusiennes. On vous attend au 04 90 14 0404.
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0: 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Ma question pour repartir avec ces invitations concerne, tiens, un téléfilm qui sera diffusé ce soir à la télévision et dont on va parler avec Patrice Gascoigne dans moins de 10 minutes. C'est qui le chef? C'est le nom de ce téléfilm. D'après vous, quel médecin connu va devenir cuisinier pour ce téléfilm de France 3 diffusé ce soir? Est-ce que c'est Michel Simès ou est-ce que c'est Didier Raoult? 04 90 14 04 404 et vous repartez avec vos invitations pour aller voir l'Odyssée sonore au Théâtre Antique d'Orange cet été ou plus tard. C'est comme vous voulez. 04 90 14 04 04. Voici Dire Straits avec Walk of Life.

0: Dire Straits en 1985, Walk of Life. Vous retrouvez d'ailleurs le meilleur des années 80 avec le 100% années 80 tous les soirs entre 19h et 20h. Ça arrive donc dans moins d'une demi-heure. Mélanie nous accompagne pour ce début de soirée depuis les Bouches-du-Rhône. Tiens, nous sommes à Égalières. Bonjour Mélanie.
1: Bonjour.
0: Mélanie, il paraît que vous n'êtes jamais allée au Théâtre Antique d'Orange voir l'Odyssée sonore.
1: Non, jamais, ça serait une première.
0: Mais êtes-vous allé quand même au Théâtre Antique d'Orange, tout simplement, sans
1: même
0: l'Odyssée
1: pas.
0: Sonore?
1: Non.
0: Non, même pas.
1: Non, jamais.
0: Donc,
1: non plus.
0: Ça manque, si je peux me permettre, à votre palmarès.
1: Eh oui, c'était dans ma checklist.
0: Bon, Mélanie, on a posé une question il y a un instant sur un programme qu'on va retrouver ce soir à la télévision, dont on va parler d'ailleurs dans 3 minutes avec Patrice Gascoin. Ça s'appelle C'est qui le chef? C'est diffusé sur France 3. Et il y a un médecin bien connu qui va devenir, pour ce programme, ce téléfilm, cuisinier. De qui s'agit-il?
1: Michel
0: Simès. Michel Simès, le bon Michel Simès, effectivement.
1: Oui.
0: C'est ce soir. Et alors d'ailleurs, il paraît qu'il s'est inspiré d'un véritable chef pour cette comédie qui s'appelle C'est qui le chef? De qui s'agit-il? La réponse dans 3 minutes avec Patrice Gascoigne dans les coulisses télé. Quant à vous, Mélanie, vous repartez avec des invitations pour l'Odyssée sonore, Théâtre Antique d'Orange. Et quand vous voulez, vous avez jusqu'à la fin de l'année pour y aller. Mais mon petit conseil à moi, c'est d'y aller maintenant. Là, comme ça, vous n'oubliez pas les places sur le frigo. Vous voyez?
1: Oui, c'est une bonne idée, oui. Peut-être dans les prochains week-ends.
0: Eh ben, écoutez, vous faites ce que vous voulez. En tout cas, vous nous en direz des nouvelles. Et je vous souhaite d'avance un très bon moment au Théâtre Antique d'Orange. Mélanie, à bientôt.
1: Merci beaucoup. Merci.
0: Voici pour continuer Stilto. Nouveauté ici, Vaucluse. Faut que tu m'aimes.

0: Faut que tu m'aimes, c'était Stilto, merci d'être avec nous. Il paraît qu'aujourd'hui, les premières cigales ont été entendues à Gadagne. Vous aussi, vous avez entendu les cigales? Faites-nous des vidéos, des photos, tout ça, vous pouvez l'envoyer sur le WhatsApp de la radio, c'est le numéro que vous connaissez déjà, le 04 90 14 04 04. Vous notez bien, hashtag cigale, et vous nous envoyez vos photos de cigales ou vos vidéos, avec bien sûr ce son qu'on aime bien, qui annonce l'été, les cigales, leur arrivée en Vaucluse.
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0: 18h42, c'est le moment de se retourner vers Patrice Gascoigne pour les coulisses télé. Aujourd'hui, Patrice, vous êtes allé voir le héros du savoureux téléfilm de ce soir, c'est sur France 3, une personnalité qui va totalement nous surprendre dans son nouveau rôle.
3: Il a longtemps été le médecin préféré des Français, il s'appelle Michel Cymès. Et bien ce soir, dans une fiction, il va changer de peau.
4: Oh, la liberté d'expression alors?
5: Ça va, vous êtes bien exprimé là.
4: Ça va, j'allais pas laisser cette dinde dégommer ma cuisine sans rien dire non plus.
5: Alors cette dinde, c'est une nutritionniste réputée et vous l'avez fait pleurer en direct.
4: Oh, j'y peux rien si elle est fragile. Il faut choisir des invités plus solides aussi. Moi, quand j'avais 14 ans et que j'étais commis, j'en ai pris 100 fois plus dans la gueule et ça m'a pas tué.
5: Oui, mais c'était un autre siècle, littéralement. Et être un vieux con ne vous donne pas le droit de maltraiter les gens.
4: Ok, laisse tomber, je parle pas aux assistantes de toute façon.
5: Je suis la productrice. Mais de toute façon, vous n'allez plus parler à grand monde parce que vous n'êtes pas prêt de revoir un plateau télé avant un petit moment.
3: Ce chef qui vient de signer son arrêt de mort médiatique, c'est Étienne Barbier, incarné par Michel Cymès, qui se régale à jouer ce chef imbuvable dans la fiction à voir ce soir sur France 3. C'est qui le chef? Parce que ce personnage égocentrique et vaniteux, pour s'en sortir, va devoir accepter de travailler dans l'ombre d'une jeune influenceuse culinaire qui galère à lancer son premier restaurant. Dites-moi Michel Cymès, je me souviens d'une interview où vous me disiez ne vouloir jouer que des rôles de médecin, et là, vous voilà dans la peau d'un grand chef.
6: Ouais, mais à l'époque où vous m'aviez interviewé, mon cher Patrice, je faisais ça parce que j'étais médecin à l'hôpital, je continuais à consulter. Et que j'avais toujours dit que je voulais rester médecin parce que si un de mes patients me voyait à la télé dans un téléfilm, dans le rôle d'un proxénète, et que le lendemain matin je lui annonçais à l'hôpital une maladie, ça pouvait poser problème en termes de crédibilité. Et donc je faisais très très attention à mon image de médecin auprès de mes patients. Aujourd'hui, je ne consulte plus, je suis à la retraite et donc je m'autorise tout. Donc on m'a proposé ce rôle de cuisinier, de chef puant. Ça m'a beaucoup fait rire.
3: Alors ce personnage d'Étienne Barbier, c'est un chef médiatique, un énorme melon. On est entre nous, Michel. Vous avez pensé à qui pour vous inspirer de ce personnage?
6: Je vais vous faire marrer, mais je n'ai pas pensé à des chefs parce que finalement, je connais très peu de chefs qui ont le melon. Ceux que j'ai la chance de connaître sont hyper sympas. En revanche, des gens comme ça, j'en ai croisé dans ma carrière de médecin. Des chefs de service qui sont puants, insupportables, qui envoient balader tout le monde, j'en ai connu. Donc si j'ai dû m'inspirer de quelqu'un, c'est plutôt... Ouais.
3: Michel Cymès dans ce téléfilm cuisiné et relevé comme on aime. Je valide ce plat, c'est qui le chef servi ce soir sur France 3. Et je repasse à table demain pour de nouvelles coulisses télé.
0: Merci beaucoup Patrice Gascoigne, à demain. Et on continue à s'intéresser au monde de la gastronomie dans un instant. Vous vous souvenez que ce week-end, c'est la blogueuse culinaire Mercotte qui sera la marraine de l'édition 2026 du Salon Terroir en fête à Châteauneuf-de-Gadagne. Un événement en partenariat avec votre radio ici Vaucluse. Et bien dans 3 minutes, on va vous parler de cet événement festif du week-end qui arrive. Et nous serons avec l'un des deux groupes présents pour ambiancer toute votre soirée de samedi. Voici pour continuer, Too Shy, c'est Cage à Gougou. Voilà pour un grand souvenir, un collector pour ce début de soirée.

0: sommes en 1983 pour tout Chai Chai et le meilleur des années 80 arrive dans un tout petit peu plus de 10 minutes entre 19h et 20h avec Laurent Petit-Guillaume, le 100% années 80.
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0: Terroir, en fait, c'est ce week-end un événement dédié aux produits agricoles et aux savoir-faire organisé chaque année au sein du parc de l'Arbousière à Châteauneuf-de-Gadagne, en partenariat d'ailleurs avec votre radio ici Vaucluse. Alors c'est ouvert à tous, c'est gratuit, c'est simple d'accès, c'est un esprit convivial qui est annoncé pour ce samedi 13 et dimanche 14 juin. Le concept est tout simple, on met à l'honneur nos agriculteurs, nos artisans de bouche et toute leur production et on aura pour l'occasion un véritable marché à ciel ouvert. On pourra faire des dégustations et puis nous aurons également de la musique pour cette 9e édition de Terroir en fête. Bonsoir Jérôme Gache.
3: Bonsoir.
0: Vous êtes le guitariste et fondateur du groupe No Name, l'un des groupes qui animera la soirée du samedi 13 juin. Vous jouez depuis 2007 avec ce groupe, vous êtes d'Avignon. Comment vous allez nous ambiancer? Dites-moi tout.
3: Alors, on est. Donc, moi je suis le créateur du groupe en 2007, mais on est un trio, donc moi les guitares, la chanteuse et un batteur. Donc, on va jouer un répertoire, on va dire, années 80 jusqu'à aujourd'hui.
0: Ouais.
3: Donc, que des chansons pour faire danser. Il y aura de variétés internationales, de l'espagnol, de l'italien et des chansons de danse type Madison, Kuduro, des danses de groupe.
0: À un moment du concert, vous faites un medley de trois quarts d'heure, paraît-il. Il y a quoi dans ce medley?
3: Alors, c'est le medley qu'on a appelé au début années 80,
0: ouais.
3: Qui a évolué. Il y a un petit peu de tout maintenant, années 90. En fait, c'est que des chansons que personne n'écoute. Personne n'écoute à la maison, quoi, du moins pas moi. Mais par contre, que tout le monde adore. Et voilà, ça s'enchaîne un couplet-refrain, donc une minute. Dans le medley de trois quarts d'heure, je crois qu'il y a 28 chansons.
0: Quel est le morceau, là, parmi ceux auxquels vous pensez, le morceau qui met le plus d'ambiance dans vos concerts?
3: Dans le medley, j'ai pas réfléchi, mais bon, il y a des, allez, on va dire Cotton Eye Joe, parce que c'est des chansons où d'un suite tout le monde, les gens qui dansent et tout le monde part,
0: ambiance western.
3: En se tenant. Alors c'est une bonne chose, mais par contre, on perd tout le monde à ce moment-là, parce qu'après, il faut qu'ils reviennent, au morceau d'après.
0: Ouais.
3: Voilà. Alors, ça sera peut-être une bonne chose parce que on est deux groupes donc à animer la soirée.
0: Ouais, Namas Pamous, un groupe de copains, hein, si j'ai bien compris, c'est des potes à vous.
3: Un groupe de copains,
0: ouais.
3: Même d'amis, hein, on peut dire. Ouais. Et voilà. J'ai déjà allé en spectateur les voir parce que ça fait plusieurs années qu'ils animent. Et on ne sera pas au même endroit. Nous, on sera dans le parc. Je crois qu'on est côté de marché.
0: Ouais.
3: Et eux, ils sont à l'espace restauration.
0: Bah, de toute façon, on vous trouvera parce qu'on pourra déambuler. Alors, No Name, pour celles et ceux qui ne connaissent pas encore, quand ils mettent le feu, c'est vraiment la grosse ambiance, ça donne ça. Ça, c'est quand vous jouez Gala, Fred From voilà. Desire. Et puis alors,
3: ça serait peut-être le titre que j'aurais pu vous dire tout à l'heure.
0: Bah
3: il
0: oui.
3: Est pas venu, mais oui, c'est le titre. C'est souvent le titre des vidéos qu'on met en démo, parce que c'est là où ça bouge.
0: Sinon, il y aurait eu celle-ci, la Golfa Lolita, bien sûr.
3: C'est la chanson à la mode, alors un petit peu moins cette année, mais elle marche encore quand même. Ça, c'est des chansons, toutes les années, on se dit, ça va durer un an. Et non, ça fait des années, ça marche. Dans le même style, il y a les yeux d'Émilie.
0: Ouais, les yeux d'Émilie, bien sûr. Et puis les oies sauvages de Joe Dassin que vous avez également dans le répertoire. Terroir, en fait, c'est donc un événement dédié aux produits agricoles et au savoir-faire avec une superbe ambiance. C'est au parc de l'Arbousière à Châteauneuf-de-Gadagne en partenariat avec votre radio ici Vaucluse. C'est ouvert à tout le monde, c'est gratuit, c'est simple d'accès. C'est ce week-end, samedi 13 et dimanche 14 juin. Merci Jérôme Gache. Je rappelle que
3: merci
0: vous êtes
3: beaucoup, merci
0: le fondateur
3: à vous et du groupe No Name. Nombreux.
0: Ouais, avec donc ce week-end une grosse ambiance. Vous êtes l'un des groupes qui va animer cette soirée du samedi 13 juin. À bientôt.
3: Au revoir.
0: Voici Marine avec Escroc.

0: Escrow, Marine, une nouveauté ici Vaucluse. Dans un instant, Dépêche Mode et Joy de Silence. Et à 19h, les infos qui arrivent. Et juste après, ça sera le 100% années 80.
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0: Dépêche Mode, Enjoy de Silence. Dans un instant, pas de silence, hein, c'est le retour de la musique avec le 100% années 80 de Laurent Petit-Guillaume. Il y a également vos infos qui arrivent et moi je vous retrouve demain entre 16h et 19h. Salut.
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0: Merci d'être avec nous. Bon début de soirée, 19h, ici Vaucluse. À 19h, les infos. Marine Logénie, bonsoir.
2: Une minute de silence observée tout à l'heure à l'Assemblée pour Liana, cette jeune collégienne de 11 ans retrouvée morte dans le Gers. Alors comment éviter une autre affaire Liana? La question était au centre des débats, des questions au gouvernement dans l'hémicycle. Des députés de tous bords réclament des mesures rapides, protection des victimes, moyens de la justice, enquête. Nicolas Joly, rien n'est acté mais plusieurs pistes sont avancées.
3: D'abord, une loi cadre sur les violences contre les femmes et les enfants. Texte soutenu par la présidente de l'Assemblée nationale, Yaël Braun-Pivet.
4: Je précise à la représentation nationale que j'ai saisi dès hier le Conseil d'État sur la proposition de loi intégrale transpartisane signée par 116 députés de cet hémicycle. Et je donne la parole à sa première auteure, Madame Céline Thiébaut-Martinez, pour le groupe socialiste.
5: Le meurtre de Liana, ce n'est pas un simple drame. Liana, c'est le visage d'une réalité que notre pays ne peut plus ignorer. Monsieur le Premier ministre, au nom de toutes celles et de tous ceux qui veulent être écoutés, protégés et défendus, je vous demande d'inscrire à l'ordre du jour la proposition de loi intégrale visant à lutter contre les violences faites aux femmes et aux enfants.
3: Le Premier ministre, Sébastien Lecornu, veut accélérer l'examen de cette loi. Il veut aussi modifier le projet de loi sur la protection de l'enfance. Rallongement des peines, débat sur la prescription, transparence des procédures et garde à vue plus rapide.
6: Nous encadrerons dans un quantum de 3 mois, un quantum de délai, de temps, qui permettra aux enquêteurs, qui obligera et les enquêteurs et les parquets d'effectuer les premiers actes d'enquête qui permet ou non d'emmener un présumé coupable à la garde à vue.
3: Ce projet de loi doit être examiné à l'Assemblée le 15 juillet.
2: Nicolas Joly, ici Paris-Île-de-France. Sébastien Lecornu annonce qu'il va recevoir en fin de semaine les parlementaires qui souhaitent cette loi globale et transpartisane. Une nouvelle plainte bientôt déposée contre Patrick Bruel alors que le chanteur est en garde à vue. Depuis hier matin, on apprend qu'une autre femme donc dénonce une tentative de viol survenue en 2000. Elle déposera plainte dans les prochains jours, affirme son avocate. Margot Steve, il s'agit d'une comédienne qui avait 19 ans à l'époque.
7: Oui, on est en 2000 et cette jeune femme, apprentie actrice et grande fan de Patrick Bruel, tourne dans un clip du chanteur sans jamais lui parler. Elle est donc très surprise quand la star l'appelle en personne quelques jours plus tard. Il l'invite à voir la vidéo chez lui en présence du reste de l'équipe. Sauf qu'arrivé sur place, Patrick Bruel est seul, nu sous son peignoir. Très vite, il lui monte dessus, lui déchire son collant, mais la jeune femme parvient à prendre la fuite. Pendant les jours qui suivent, le chanteur la rappelle. On a mal commencé, dit-il, avant de lui proposer de se revoir, ce qu'elle refuse. Des faits dont la jeune femme n'a longtemps pas mesuré la gravité, explique son avocate, maître Myriam Benayoun.
8: Comme elle me dit, le soir des faits, quand je suis rentrée chez moi, j'étais fière d'avoir réussi à me débattre et je me sentais pas victime puisqu'il avait pas réussi malgré le fait qu'il lui ait déchiré le collant. Elle a senti sa main pendant des années. Hein. Elle m'a dit, je suis allée dans mon lit et je me suis dit, mais c'est bon, t'es saine et sauve. Allez, on avance.
7: Si elle saisit la justice 25 ans après les faits, c'est pour soutenir les autres victimes, affirme l'avocate qui précise que sa cliente est une actrice qui a tourné dans beaucoup de films mais qui souhaite à ce stade rester anonyme.
2: Précision signée Margot Steve pour ici. 4 syndicats de la SNCF appellent à la grève demain avec de fortes perturbations dès ce soir 20h. En moyenne, 2 TGV sur 3 en circulation, 1 train intercité sur 2 de jour et de nuit. Trafic régional fortement perturbé, notamment en Île-de-France, sur la plupart des lignes, indique la direction de la SNCF. À l'approche de l'été, quel est l'état de nos réserves d'eau souterraine? Quel risque de pénurie? Le Bureau de recherche géologique et minière publie aujourd'hui son bilan sur les nappes phréatiques en ce début du mois de juin. La situation se dégrade, mais à ce stade reste globalement satisfaisante malgré, Guillaume Fariol, quelques régions qui risquent de passer un été difficile.
9: Après un hiver exceptionnellement pluvieux, le printemps a été bien plus sec, l'un des 10 moins arrosés depuis 1959. Les nappes phréatiques se vident, vidanges plus marquées que l'an dernier. Les niveaux restent dans la moyenne ou au-dessus pour plus de la moitié d'entre elles. Mais pour le reste, les nappes sont passées sous les normales. L'épisode de chaleur exceptionnellement précoce d'il y a 2 semaines est aussi passé par là. Il a forcé la végétation à pomper davantage dans les réserves, plus de prélèvements par les activités humaines également, ce qui donne des prévisions plutôt pessimistes pour l'été. Dans le Grand Est, le centre du côté de l'Auvergne, la Bretagne et l'ouest de la Normandie, déjà sous les normales, risque de sécheresse à venir. Beaucoup d'incertitudes également dans de nombreuses régions, Hauts-de-France, Pays de la Loire, Rhône-Alpes, PACA. Là, les pluies des prochaines semaines seront décisives.
2: Guillaume Fariol, donc, sur ce dernier bilan du Bureau de Recherche Géologique et Minière, le BRGM. En difficulté financière, l'entreprise Le Relais supprime des bornes de collecte pour nos vêtements et 60 emplois d'insertion. Avec l'essor de la fast fashion, ses coûts augmentent, le nombre de vêtements récoltés explose. Or, ils sont souvent inutilisables à cause de leur mauvaise qualité.
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0: Coup d'œil sur votre météo en Vaucluse. On a un ciel parfois voilé ce soir et toujours du vent. Il va souffler toute la nuit. Mistral assez fort a annoncé dans la vallée du Rhône avec des rafales à 55 km/h. Demain, mercredi, la journée est plutôt agréable avec un soleil prédominant, mais toujours du Mistral avec des rafales à 65 km/h. Le Mistral d'ailleurs, c'est jusqu'à dimanche. Il va s'intensifier à partir de jeudi en Vaucluse. Côté température, demain matin de 14 à 16 degrés sur l'ensemble du département, sauf sur le Ventoux où nous aurons 9 degrés. Et les températures seront comprises entre 25 et 26 degrés pour les maximales de l'après-midi. Ça ne bouge pas par rapport à aujourd'hui. Merci d'être avec nous. Vous écoutez ici Vaucluse et c'est le retour de votre musique. Voici le 100% années 80 avec Laurent Petit-Guillaume. C'est dans 10 secondes. Ne bougez pas.
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11: Bonsoir à tous, c'est l'heure du petit rafraîchissement de notre mémoire collective. Une heure de souvenirs, de tubes, d'anecdotes pour nous replonger dans la décennie la plus pop, rock, funk et compagnie, les années 80, et ça commence comme ça.

0: La Fontaine, c'était Cœur de Loup.
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0: Dans la série Les Belges savent faire des tubes, j'ai choisi ce grand succès numéro 1 des ventes, c'était en 89. Et pour la suite, c'est mon souvenir perso, le plus marquant concert de ma vie. 9 juin 1983, j'ai mis mon plus beau t-shirt et mes plus belles baskets. Et je cours sur l'hippodrome d'Auteuil pour me retrouver au premier rang du concert de mon idole. Derrière moi, 50 000 personnes vont m'écraser. Mais je ne loupe rien du concert de David Bowie. Ce soir-là, il le termine par Modern Love.
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0: L'amour à la plage, c'était Niagara. Petit clin d'œil à ceux et celles qui en profitent déjà de la plage. Bien sûr, on peut y faire beaucoup d'autres choses. Hein. Parce que du grain de sable, c'est quand même pas pratique. Bref, l'amour à la plage, tube de l'été 86 pour le duo pop-rock Niagara. Vous écoutez 100% années 80 et le prochain arrêt en musique, c'est un an plus tard, 87. La France tombe sous le charme de Zucchero et son Senza una donna qui arrive juste après ça.
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0: L'ambiance des années 80, ça continue sur votre radio, ici Vaucluse, juste après ces petites infos.
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0: Queen, Another One Bites the Dust.
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0: Et ça veut dire un autre mort la poussière. Bref, quelqu'un qui est tombé, qui a échoué. Le thème est plutôt dur, hein, qui contraste avec le côté funky de la musique. Un titre écrit par le bassiste de Queen, John Deacon, qui est devenu l'un des plus grands succès du groupe en 1980. Si vous êtes curieux, revoyez le clip qui a été tourné lors d'une répétition avant un concert à Detroit. Et comme ça, vous savez tout, ou presque. Pour la suite, revenons à l'un des tubes français les plus marquants du début des années 80. Cherchez le garçon, Taxi Girl.
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0: c'était Marc Lavoine pour une Biguine avec toi. Une musique du fidèle Fabrice Aboulker, l'homme qui lui a composé la plupart de ses plus grands succès, et puis un texte de Marc Lavoine, bien sûr. C'était au début de sa carrière, mai 1984. La suite de votre soirée, c'est toujours de la musique des 20h, Décibel, avec Émilie Mazoyer qui reçoit Christophe Willem. En attendant, restons dans les années 80, Renaud arrive avec Dans mon HLM.
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1: Et la soirée continue sur votre radio locale. Ici, il est 20h.
2: À 20h sur votre radio ici, c'est l'heure de Décibel, toute l'actualité musicale avec ce soir un chanteur, oh là là, une des plus belles voix de France. Il est auteur et compositeur également, il fête cette année ses 20 ans de carrière.
3: C'est comme ça, qu'est-ce que je peux, c'est comme ça, qu'est-ce que j'y peux.
2: Mais je sais ce que je veux Christophe Willem dans mon émission et oh, mon vœu est exaucé, bonsoir.
4: Non mais l'introduction, bravo.
2: Toujours.
4: Non mais il y a un step là.
2: T'as vu?
4: Ah, si si, bravo.
2: On sait recevoir. En 20 ans, il a vendu 1 million de disques, sorti 6 albums et le 7e est en approche. L'excellent Christophe Willem est dans Décibel. Youpi.
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2: Merci d'avoir choisi ici pour passer votre mardi soir dans l'actu musicale de ce soir. Il y a aussi la toute nouvelle chanson d'Isolde. Oh, vous allez l'adorer. Elle est un petit peu plus tard dans l'émission, dans la rubrique coup de cœur. On a aussi un blind test ce soir consacré aux chanteurs-guitaristes. Si c'est une race de chanteurs qui vous intéresse, alors il est peut-être temps de venir jouer avec nous. Le numéro du standard 0810 055 056 0810 055 056 a gagné ce soir. Le livre d'un chanteur, Thomas Fersen. Eh oui, il est auteur également aux éditions du Seuil. Comme on quitte un imperméable, c'est le nom de son livre. Il a gagné ce soir.
4: Bah oui.
2: Voilà. Bah si.
4: Bah
2: si.
4: Bah je te le dis.
2: Tout est vrai.
4: Cette saison.
2: Elle n'invente rien. 0810 055 056. Appelez-nous pour jouer au blind test. C'est Alexandra qui vous attend au standard. Christophe Willem, ou comme dirait Johanna dans Hélène et les garçons, mon cri-cri d'amour. Comment ça va?
4: Ça va très bien, très très bien. Non, vraiment en pleine forme et tout, très content.
2: Bah moi aussi, il y a une nouvelle chanson, elle s'appelle Système.

0: Et voilà, il y en a qui n'ont pas besoin de logiciel pour chanter juste. C'est le cas de mon invité de ce soir. Non mais quelle voix, Christophe Willem.
1: Merci.
0: Système. On va en parler tout à l'heure de cette nouvelle chanson. J'ai essayé de gratter des infos sur le nouvel album.
1: Ah ouais, je sais que je te connais. Hein.
0: Voilà. Même si ton attaché de presse en coulisses, juste avant que l'émission commence, a dit « Sois sage et ne raconte pas tout ».
1: Non.
0: Donc voilà, débrouille-toi avec
1: baïonnée.
0: Ça. Mais je voudrais quand même... Ouais. C'est un peu sexy, ça.
1: Oui, un petit peu, je trouve.
0: Ouh là là, il fait chaud. Il n'est que 20h03. Christophe, avant, il faut qu'on parle de la dernière fois qu'on s'est vu, c'est-à-dire Corsou Mezzou Mezzou.
1: Ah ouais. C'était fou.
0: Stade Vélodrome. Tu chantes. Il y a une quarantaine d'artistes qui sont là. Il y a 3000 choristes. Enfin, c'est complètement fou. Stade Vélodrome à Marseille et Patrick Fiori, donc, qui fait chanter tout le monde en Corse. Cette chanson Lettera d'Argentina, là, t'es en duo avec Alizé sur l'album Corsou Mezzou Mezzou. Mais ce soir-là, t'étais pas avec Alizé.
1: Oui, c'est avec lui qui s'appelait Delia.
0: Ouais, c'est ça.
1: Et avec qui j'avais déjà chanté d'ailleurs. Il y avait une autre opportunité comme ça une fois en Corse. Ouais. Et du coup, Alizé pouvait pas être avec nous ce jour-là. Et c'est Delia qui l'a remplacée. Oula. Et très, très bien remplacée. Donc, j'étais heureux de la retrouver. Et
0: bah,
1: puis,
0: oui.
1: Je pense que pour elle, ça lui a dit quand même une petite dose de stress supplémentaire. C'est coucou, on va chanter. C'est pas on va chanter au Troquet du Coin, c'est on va chanter au Vélodrome.
0: Au Vélodrome.
1: Ouais, non, c'était fou.
0: Bah, nous, on était là, on a vu, évidemment, puisque ici était la fière radio partenaire de cet événement, mais un Vélodrome plein et des chansons qui sont quand même très. Il y a un côté.
1: Épique, quoi.
0: Épique, ouais.
1: Ouais,
0: c'est
1: ouais,
0: ça.
1: Ouais, ouais, carrément. Non, mais c'était.
0: Alors, c'est déjà, pas des chansonnettes.
1: Non, et c'est pas des chansonnettes. Et effectivement, en plus, on chantait en Corse. Donc, ouais. Tu vois, on avait un répétiteur avec qui on avait bossé déjà pour l'album.
0: Ouais.
1: Et il était là-bas présent. Il nous a fait bosser sur les répètes et tout. Moi, j'étais hyper soucieux de ne pas écorcher. Je veux dire, quand tu, justement, t'as le plaisir d'être appelé sur un projet comme ça, tu veux le faire de manière la plus respectueuse possible. Et la moindre des choses, c'est d'essayer de prononcer correctement. Et on était hyper bien encadrés. Enfin, d'ailleurs, on en parlait là en off.
0: Ouais.
1: C'est vrai que ce projet, c'est quand même un projet fou. Enfin, tu dis, tu réunis autant d'artistes, autant de musiciens, autant de choristes, parce que les choristes, ça, c'était spectaculaire. Et tout s'est fait avec une super bonne humeur. Tout le monde était heureux d'être là, et aussi bien le public que nous. Enfin, vraiment, j'ai gardé un super souvenir de ça, vraiment.
0: Bravo Patrick Fiori et plein de bisous à lui. Autre moment de live que tu as vécu avant de faire ton retour avec System, c'est ton invitation au concert de Théodora.
1: Ah ouais.
0: Théodora qui a 20 ans et des poussières, qui a raflé 4 victoires de la musique cette année sur 5 nominations. C'est vraiment la chanteuse dont tout le monde parle. Elle faisait son premier Zénith de Paris et elle t'a invité, ça a donné ça. Quand je serai...

0: gamins qui ont l'âge de la chanson.
1: Incroyable.
0: Et qui la chantaient. Et c'était un moment fou. Est-ce que tu peux me raconter comment tu t'es retrouvée au Zénith de Théodora?
1: Mais écoute, c'est l'histoire, elle est vraiment, vraiment folle. Théodora et son équipe, les deux, en fait, m'ont contacté via Instagram.
0: D'accord.
1: À peu près 3 semaines avant et m'a expliqué un peu le concept. Il dit voilà, en fait, je serais hyper contente si tu me dis oui. On voudrait que tu viennes chanter Double Jeu sur scène. Alors moi je dis c'est génial. Enfin,
0: t'étais familier flatté avec son travail à elle.
1: Bien sûr. Ouais, voilà. Enfin, moi j'ai toujours dit, tu vois, aussi bien du son que le travail d'image. Il y a un énorme travail d'image avec Théodora que je trouve fascinant. Enfin pour moi ça me rappelle vraiment les grandes heures de Grace Jones, Jean-Paul Good. Tu vois les clips hyper travaillés. Donc elle fait beaucoup de bien, je trouve, à la musique française vraiment. Et donc très très très flattée et en même temps hyper flippée. C'est-à-dire que t'arrives sur une scène du Zénith de Paris. Donc déjà, bon, c'est quand même assez flippant, le Zénith, on dirait pas, mais quand même.
0: Si, il y a des milliers de personnes.
1: Oui, puis là, t'es quand même dans une salle chauffée à bloc, parce que c'était la première de Théodora au Zénith. Donc si tu veux, tu te dis, mais comment ça va se passer?
0: Oui, et comment je vais m'intégrer dans le show?
1: Mais complètement.
0: Oui.
1: Et en fait, Théodora, avec donc pas mal de guests, ce qu'elle a fait dans pas mal de shows, de concerts qu'elle a fait, et elle me dit, voilà, j'ai une personne avant toi, il y a Gims qui vient après, il y a Rema. Non, mais j'attends, mais qu'est-ce que je viens foutre au milieu?
0: T'étais comment dans les coulisses?
1: Non, mais je t'explique même pas. Une boule au ventre, j'ai perdu 47 kilos en allant sur scène. Non, mais vraiment, et tout le pire, c'est que même mon équipe était là. J'étais là, non, mais je vous en supplie, vous vous rendez pas compte, le trac que j'ai, c'est quand même hyper flippant. Et plutôt que de me dire, mais non, ça va aller. Non, franchement, c'est vrai que c'est chaud. Non, mais vraiment, ils me disaient ça.
0: Ils sont terribles.
1: Mes amis et tout avant. Ouais. Parce que, évidemment, quand elle m'a proposé, je dis, mais moi, je dis oui. Tout de suite. Puis après, tu dis. Alors après, tu réfléchis, en fait.
0: Et tes proches, ils commencent à te dire t'es vraiment courageux d'y aller.
1: Ah non, mais je te jure. Après, par contre, c'est là que je me suis dit mais c'est dingue. Tu vois, ma nièce qui a 20 ans, justement, hyper fan de Théodora, comment te dire que je suis son tonton préféré? C'est-à-dire que d'un seul coup, non, mais t'as chanté avec Théodora, quoi. Ouais. Mais tu la connais bien, t'es pote avec. Bah, je dis, on va pas non plus faire une bouffe tous les 4 jours. Mais il y a une rencontre artistique qui s'est passée qui a été vraiment géniale. Parce que vraiment, je tiens à le dire, mais vraiment, elle a été mais d'une générosité. Elle, toute son équipe, vraiment. Dès que je suis arrivé, on répète l'après-midi, le dimanche après-midi, tout le monde hyper cool. Mais que ce soit, je te dis, du manager, du technicien, des danseurs qui étaient sur scène, en disant, oh, mais quand on a vu que tu étais là aujourd'hui, on a halluciné. Elle nous avait dit, elle m'avait parlé de l'idée, mais on ne savait pas si tu allais venir ou pas. Enfin, vraiment, c'était hyper bon enfant, super ambiance. Vraiment à l'image de ce qui s'est passé après sur scène avec le public, qui était carrément improbable. C'est-à-dire que tout le monde connaissait la chanson, mais par cœur.
0: Est-ce que tu en doutais de la qualité intemporelle et du tube qui dure de Double Jeu? Est-ce que là, tu te l'es pris un peu en pleine poire?
1: Bah là, franchement, ouais. C'est-à-dire que le côté intergénérationnel comme ça, j'avais pas idée que c'était à ce point. Et après, si tu veux, on a vachement parlé. Ils m'ont dit, mais non, mais tu te rends pas compte. En plus, il y a une trend sur TikTok qui existe depuis pas mal de temps. Et donc, c'est vrai qu'il y a tout un tas de jeunes qui se sont emparés de ce titre. Et je pense qu'aussi, Théodora, c'est ça qui la faisait marrer. C'était de se dire, bah attends, on va lui demander de venir. Vu que tout le monde est un peu en train de reprendre le titre, ça serait génial qu'il accepte. Et bon, bah du coup, je l'ai fait. Mais c'était fou, tu vois, vraiment. C'était comme dans mes concerts, c'est-à-dire que vraiment, tu vois, je lâchais le micro, tout le monde connaissait les paroles, enfin, j'ai trouvé ça ouf, et c'était tellement, tellement bienveillant. Il y avait beaucoup de bienveillance dans cette salle, et tu vois, avec tout le bordel qu'on vit en ce moment, ça fait vraiment du bien. Tu dis vraiment, la musique a ce pouvoir, je pense qu'aucune autre chose ne peut avoir de fédérer à ce point-là, et j'ai trouvé ça fou. Vraiment.
0: C'est vrai, une belle dose d'amour. Allez, nous aussi, on la connaît encore par cœur. Il n'y a pas que les gosses. Hein. Alors, Double Jeu, on l'écoute maintenant. Christophe Willem. Et ensuite, on découvrira sa nouvelle chanson, Système. Si ça n'est pas déjà fait, les amis, je vous annonce qu'il y a un clip aussi qui est disponible. Il tourne sur un vinyle. Moi, j'adore.
1: Tu aimes bien le vinyle.
0: J'adore.

0: extrait de ton 7e album.
1: Ouais.
2: Hey, hey.
1: 7e. Attends, est-ce qu'il paraît que c'est un chiffre qui est pas mal, 7?
2: Oui.
1: Si sort spirituel, genre, on m'a dit ça. Non, mais
2: ouais,
1: si.
2: Porte-bonheur en Italie, il me semble.
1: Ah bon?
2: Oui. Je viens d'inventer Italie, pour te faire plaisir.
1: Ah, voilà.
2: Attends, tu sais quoi? Après tout, on a Internet.
1: On va vérifier cette information. Bah je te dis que le chiffre 7
2: chiffre
1: est bien.
2: 7 porte bonheur. Tu peux combler pendant que je te chante un petit truc?
1: Alors, tu veux que je te parle du titre?
2: Alors, ah non, c'est bon, attends, j'ai trouvé un truc super. Le chiffre 7 symbolise l'esprit, l'introspection et la sagesse spirituelle.
1: Tiens, c'est un chiffre qui est très spirituel, je te dis, on m'a dit ça l'autre jour.
2: Dieu! Ah bah, pardon, ref, Dieu.
1: Bah écoute.
2: Dieu a créé le monde en 6 jours et s'est reposé le 7e.
1: Tu vois, c'est pour ça.
2: Il y a les 7 mercenaires.
1: Non, mais il y a beaucoup de symboles avec 7.
2: Mais oui, c'est vrai. Pourquoi 7 est-il un chiffre parfait? Oh là là, oui, oh non, après c'est compliqué.
1: Trop.
2: Oui, là, oh là là, non, ne googlez pas trop quand même le chiffre 7, parce qu'après on tombe dans des trucs un peu complotistes. Mais non, c'est un chiffre chance.
1: Bah écoute, on verra. Mais en tout cas, c'est vrai que c'est le 7e album. C'est vrai que ça passe très très vite.
2: Ouais. Et 20 ans de carrière. C'est très mignon d'ailleurs, parce que avant de lancer System, la nouvelle chanson, et donc finalement de mettre en place tout ce 7e album et d'annoncer ton retour, t'as fait un petit récap des 20 dernières années.
1: Bah carrément.
2: Et que évidemment que la première fois de ta vie que t'étais en studio pour enregistrer ton premier album, si on t'avait dit on se retrouve pour le 7e avec 20 ans de carrière,
1: j'aurais dit mais c'est une blague, je pense que ouais. Pas du tout. Non, mais c'est ça qui est fou en fait avec ce métier, c'est que t'es tellement dans une dynamique, tu rencontres tellement de gens et que la musique, on en parlait tout à l'heure, mais la musique ça sert à fédérer, ouais. Et en fait toutes ces rencontres ça te nourrit énormément aussi. Là sur ce nouvel album justement, bah, comme System par exemple, j'ai bossé avec une nouvelle équipe aussi, donc c'est Noé Tristram et Marceau, c'était la toute première fois que je bossais avec eux.
2: Okay.
1: Donc je me suis amusée, il y a aussi des équipes plus anciennes, donc on a mélangé tout ça, et c'est toujours enrichissant, parce que c'est vrai que nous, on voit pas le temps passer, réellement, c'est-à-dire que quand on me dit 20 ans, tu vois, quand vraiment j'ai réalisé que ça faisait 20 ans, en fait moi j'ai l'impression que c'était hier, en même temps que c'était une autre vie. Enfin, oui. Tu vois, il y a un truc un peu bizarre, comme quand tu vis un truc qui chamboule littéralement ta vie en fait, parce que réellement La Nouvelle Star a complètement chamboulé ma vie.
2: Et c'était il y a 20 piges.
1: C'était à 20 ans, ouais, exactement. Ouais.
2: C'est fou. Et alors, ce qui me fait plaisir, c'est que tu dis que tu t'es amusé pour préparer ce nouvel album. Parce que si on rembobine un peu, avant Covid, il y a ton album Rio en 2017. Ouais. L'après Rio, c'est pas passé très bien.
1: Ouf, non, voilà. Carrément.
2: T'as pas kiffé le disque. Alors que je trouve sous-côté, parce que moi je le trouve vraiment cool. Mais en tout cas, il a pas marché autant qu'il aurait dû. Donc, tu perds un peu confiance,
1: ouais.
2: Tu perds un peu envie.
1: Exactement.
2: Bim 2020, le Covid.
1: Ouais, par-dessus, histoire d'en mettre une petite couchette.
2: Ouais. Et finalement, quand même, tu reviens avec Panorama en 2022, qui cartonne, qui fait une très belle tournée et tout. Et donc, mais oui, moi, je me suis dit, bon.
1: Dans quel état d'esprit
2: j'étais ? Dans quel état tu aimes de retourner à ta table de travail, finalement ? Est-ce que, voilà, on est plutôt confiant ? Est-ce que tu as gardé cette confiance et cette joie de Panorama ?
1: Alors, en vrai, je ne suis pas dans un truc de confiance. Si tu veux, je suis plutôt dans un truc, mais je pense que c'est justement, tu parlais de l'échec de l'album Rio, entre autres.
2: Oui, enfin, relatif, hein, parce qu'il a quand même existé, ce disque.
1: Oui, il a existé, mais c'est vrai que ça n'a pas été accueilli comme j'aurais aimé. Et si tu veux, à chaque fois, les gens se disent « Ouais, c'est un truc d'ego quand les artistes ont des échecs. » C'est pas là que ça se situe, en fait. C'est surtout que nous, en fait, quand on défend un projet, on est la face visible de tout un tas de gens avec qui on travaille, que ce soit des auteurs, des compositeurs, la maison de disques, ton équipe, en fait, si tu veux. Et d'un seul coup, tu te dis « Merde, j'ai failli, quoi. » Donc c'est cette sensation, si tu veux, de pas avoir été à la hauteur aussi de tous ces gens qui te font confiance.
2: Et leur travail et leurs efforts.
1: C'est ça qui te met un coup, en fait. Mais
2: t'as mis du temps.
1: Ah ouais.
2: Entre Rio et Panorama, il y a eu six ans.
1: Ouais, c'était assez long entre les deux. Bah alors après, tu l'as dit aussi, après il y a eu le Covid qui a quand même mis tout à l'arrêt. Et en même temps, si tu veux, toutes ces expériences-là, tu vois, je pense que quand tu es au début d'une carrière, tu crains absolument le moment de l'échec, parce que tu sais que ça va arriver. C'est-à-dire que moi, si tu veux, le truc qui était écrit, quand tu gagnes une émission et que tu vends énormément de disques d'un coup avec un tube comme Double Jeu, à un moment, tu sais que tu vas avoir un petit mur sur ton chemin.
2: Ah, donc t'attendais le retour de bâton. Tu
1: alors,
2: t'es dit,
1: j'étais
2: ça arrivera
1: pas
2: un jour.
1: En mode, tu sais, comme j'attends le bus, je vais attendre le mur. Mais je me disais, ça va quand même arriver. Ouais. Tu vois, tu le sais, en fait, parce que bah, mathématiquement, de toute façon, dans la carrière d'un artiste, t'as des hauts, t'as des bas. Et en fait, tu vois, ce que je dis souvent, là, quand je croise des artistes aujourd'hui, en développement, il y a plein de nouveaux talents que je trouve assez hallucinants. Je leur dis, arrêtez d'anticiper ou de craindre ça. je pense qu'il faut vraiment accueillir littéralement le truc, parce que moi, réellement, tu parlais de Rio, mais l'échec de cet album-là, en fait, moi, c'est vraiment ce qui m'a vraiment construit. C'est-à-dire que quand à un moment, tu as la sensation que tu n'es plus vraiment en pilote automatique et que tu dois réellement retrouver la raison première pour laquelle tu fais les choses, bah, tu vas vraiment puiser en toi et du coup, ça te donne une force très différente. Donc moi, vraiment, tu vois, l'étape Rio, qui m'a permis d'aboutir après avec Panorama, et là, ce nouvel album, j'arrive pas en me disant oh, bah c'est super, Panorama a bien fonctionné, donc celui-là, c'est pareil, ça va y aller.
2: Ouais.
1: Non, là, j'y vais avec quelque chose. Je me suis beaucoup amusée. C'était très, très, très libérateur, cet album, vraiment. Parce que déjà, j'ai recomposé, j'ai réécrit. Ouais. Sur Panorama, je voulais pas, parce que j'étais sur le trauma d'album Rio, donc je ne voulais pas du tout. Tu vois, j'étais vraiment dans ce truc-là.
2: Ouais, donc t'as réglé des trucs.
1: Ouais.
2: Ça, c'est bien.
1: En tout cas, vraiment, et il y a eu beaucoup, beaucoup de bienveillance. Tu vois, toutes ces équipes avec qui j'ai bossé sur le nouvel album, eux, si tu veux, ils sont cette image-là. Ben, on parlait d'ailleurs du public Théodora, mais ouais. J'ai bossé avec des équipes plus jeunes. Eux, ils sont sur ce truc, mais tu te rends pas compte, en fait, de qui tu es et de ce que tu représentes pour une génération, en fait. Enfin, il y a certains qui m'ont dit, mais nous, en fait, limite, quand on t'a vu à l'Investa, on s'est dit, ah ben, nous aussi, on peut faire un truc, parce que d'un seul coup, tu sortais complètement des sentiers battus. Donc, ouais. Si tu veux, on se rend jamais compte de l'image qu'on envoie aux gens. Alors évidemment, tu as des haters, des gens qui t'aiment pas. Bon, ça, à la rigueur, ça existe toujours. Mais c'est bien aussi d'accepter les compliments et les choses qui te poussent, en fait, tu vois, plutôt que t'es toujours là à t'excuser d'être là, bah merci, c'est gentil. Non, il faut les accueillir, parce que c'est aussi ce qui te permet de grandir et d'évoluer, en fait. Donc cet album, le nouvel album, j'ai vraiment travaillé avec ce côté totalement libérateur de, il y a absolument aucun tiroir, aucune case, on s'amuse, on fait un album qui, moi, me fait du bien, qui nous fait du bien à tous, hein, toutes les équipes avec qui je bosse sont vraiment à fond dessus, et on se dit, bah voilà, évidemment, on espère que le public le recevra avec autant de plaisir que nous, on a eu à le faire, mais en tout cas, si tu veux, c'est très, très, très libérateur. Et c'est d'ailleurs ce qui a amené, le mec qui fait les questions-réponses, carrément.
2: J'adore, vas-y.
1: C'est ce qui a amené vraiment le thème de l'album. Le thème de l'album, c'est vraiment la liberté, mais avec un grand L, tu vois. On parle vraiment de liberté, de tout ce qui bloque notre liberté. C'est pour ça que Système...
2: Oui, alors Système, dans
1: tout ça. On trouvait ça cool que ce soit le premier single, parce qu'on se disait, voilà, c'est intéressant de se dire, puisqu'on va parler de liberté après, bah, un des trucs qui bloque beaucoup notre liberté aujourd'hui, ou qui nous enferme un peu, c'est tous ces différents systèmes dans lesquels on est tous, volontairement ou pas, un peu enfermé, que ce soit les réseaux sociaux, que ce soit le système politique, le système amoureux,
2: patriarcat.
1: Non mais le patriarcat.
2: Non mais ça va mieux.
1: Non mais
2: je vois un mot toutes les 5 minutes, mais quand ça sort, elle est contente.
1: Non mais tu vois ce que
2: oui,
1: je veux dire
2: oui,
1: ou pas
2: oui. On est dans des carcans.
1: Ouais, on est dans des carcans. Et si tu veux, Système, c'est pas du tout un titre qui dénonce genre le point levé. Non, c'est pas ça. C'est juste une question de dire, ok, on est tous là-dedans d'une manière ou d'une autre. Faut juste en avoir un peu conscience, ça permet de faire un petit pas en arrière et voilà, de le tenir à distance et pas être les deux pieds dedans. Et pour moi, ça, c'est une des étapes qui permet de retrouver un peu notre liberté. Et notre liberté, pour moi, bah, c'est d'être un peu plus connecté avec soi-même, hein, plutôt que d'être connecté avec tout ce qui est autour de nous en permanence. Ouais. Et donc, c'est ça un peu le point de démarrage de l'album.
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0: Avant, qui ouvre l'album, qui est La Route, qui parle d'une route où ça parle vraiment, c'est pas le titre, de toute façon je ne te donnerai pas le titre.
1: De mais l'album, c'est
0: même
1: ça.
0: Même pas le titre des autres chansons, non, titre, peut-être je t'en lâcherai un ou deux, mais non, la première chanson, là telle que c'est en train de se profiler, parce que tous les titres sont faits, là on est en train de peaufiner la production, en vrai.
1: Ah mais c'est un bon moment ça.
0: Ah ouais, non mais c'est le meilleur, parce que c'est là que tu dis, alors où, jusqu'à où on va aller, tu vois, donc ça c'est assez kiffant. Pour le coup c'est vraiment le moment que j'adore. Et il y a un titre qui parle d'une route. Voilà, cette route vers le bonheur, ce qu'on
1: cherche.
0: Sur
1: la route de Memphis ?
0: Ça pourrait, mais non, ça n'est pas celle-là. Donc c'est plutôt ce titre-là qui parle de ce chemin qui ouvre. Je pense que c'est celui-là qui ouvrira l'album. Et puis après, après ça évolue.
1: Ok. Et après,
0: le système est dans le début.
1: Vers la liberté.
0: Exactement. Et on va aussi bien dans la liberté, la libération au niveau des textes qu'au niveau du son. Donc, tu vois, les équipes, c'est extrêmement large. On parlait là de Marceau et Noé Tristram. J'ai rebossé avec Laurent Lamarca et Jean-Étienne Maillard parce que j'ai adoré bosser avec eux sur l'album Panorama, justement. Et ça va très, très loin à la fin de l'album, parce qu'on parle de liberté, tu vois. Et j'ai rencontré d'autres équipes. Alors, eux sont des équipes plus d'électro.
1: Ouais.
0: Je ne te dirais pas qui, mais des équipes plus d'électro qui, eux, m'ont dit, ah ben nous, pour nous, la liberté, musicalement parlant, c'est l'électro des années 80-90 new-yorkaise, en fait. Tu vois, ce genre de son.
1: Un peu garage.
0: Ouais. Et donc, du coup, vers la fin de l'album, ça part complètement dans un autre truc. Oh, vraiment.
1: En tout cas, quand on parle, tu souris, yeux sourient. Je vois que t'es fière et t'es
0: heureux.
1: Mais
0: parce que je me dis, je savoure, j'anticipe déjà. J'anticipe, mais un truc bien, j'anticipe le kiff que ça va être sur scène. Mais vraiment, parce que tu vois, quand tu prépares un album, d'ailleurs c'est ça la différence avec quand je te parlais du côté libérateur, quand j'ai fait Panorama, j'étais quand même, tu vois, toujours sur ce truc très en retenue où bah, tu sais pas ce qui va se passer, je sortais donc de l'album Rio, et donc du coup j'arrivais pas moi encore à projeter sur scène, j'étais vraiment sur ce truc de on y va au jour le jour.
1: Oui, la tournée on verra après quoi.
0: Tu vois, j'avais un peu ce truc là, et là c'est vrai. Bah, il y a ces 20 ans, l'équipe aussi avec qui je bosse, aussi le producteur de concert, qui ont dit, ça fait 20 ans de carrière, il faut fêter ça aussi. On boucle Bercy. Là, j'ai quand même eu le moment de solitude.
1: 9 décembre 2027.
0: Alors, on insiste bien sur 2027, parce que l'autre jour, quelqu'un me dit, alors 9 décembre cette année. Alors non, ça ne va pas être cette année.
1: Non.
0: Comment tu veux dire? Non.
1: Ne faites pas ça, 2027.
0: Non, c'est 2027, non, parce que la salle est grande. Donc, si tu veux, il faut quand même laisser du temps. C'est bien 2027. Mais si tu veux, voilà, toute l'équipe qui est autour, eux sont dans ce truc, justement, ils sont très contents de l'album, et ils sont aussi dans ce truc de dire, mais là, on a l'impression qu'on retrouve un peu ta folie, en fait, ce côté un peu, justement, hors cadre, où on n'arrive pas à te mettre dans une case, et c'est ça aussi qui m'a vachement stimulée sur cet album, c'est quand je posais la question à toutes ces équipes, que je connaissais pas forcément, qui me connaissaient que à travers ma musique, et tous me disaient, nous, en fait, le truc qui nous excite, c'est qu'en fait, on n'arrive pas trop à te mettre dans une case. Tu peux faire un truc très variété française, tu peux faire un truc un peu plus soul, tu peux faire un truc un peu électro. Et donc, du coup, on a ce truc où on n'arrive pas vraiment à te cerner totalement. Et en fait, si tu veux, c'est ça aussi qui a vachement marqué la dynamique de l'album, c'est de se dire, mais si, en fait, mon style musical, c'est justement d'écouter moi ce qui me parle.
1: Ouais, et de ne pas choisir forcément.
0: Et ouais, et de garder tout cet éclectisme-là, en fait. Et si tu vois tous les albums que j'ai pu faire depuis le début, c'est vrai que chacun est un peu dans un registre différent, parce que c'est ça qui m'amuse. Il faut qu'on s'amuse quand on fait ce métier.
1: Et on va s'amuser, évidemment, pendant cette tournée 2027. Comme le nouveau président, 7e album 2027.
0: Oui, exactement.
1: Voilà. Et oui, il y aura les élections en 2027. Voilà, vous pensez 2027, je vais voter. Et après, je vais au concert de Christophe Willem.
0: Alors, venez au concert pour être plus en forme. Non, ça sera après d'ailleurs.
1: C'est après, c'est bon.
0: Parce que vu qu'on ne sait pas ce qui va se passer.
1: Réservez vos billets dès maintenant.
0: C'est mieux.
1: C'est mieux. Donc, le 9 décembre 2027, 7e album 2027, la tournée. C'est Bercy, enfin l'Accor Arena, comme disent les enfants.
0: Oui, mais comme moi je suis vieux, je dis Bercy.
1: Bercy. Évidemment. On va manger des treats à Bercy.
0: Non mais nous on a des refs, tu vois, évidemment.
1: Alors c'est drôle parce qu'en régie, il y a ma réalisatrice Iris, elle ne sait pas ce que c'est des treats. C'est le vieux nom des M&M's. Nous on appelait ça des treats.
0: Mais c'est vrai que là on se dit qu'on a pris un coup quand même. Parce que je pense que peu de gens ont la
1: ref. Énorme coup de pelle. C'est terrible. Donc, la tournée commence le 22 octobre. C'est une tournée de Zénith, les amis. Rouen, Caen, Aix-en-Provence, Grenoble. Ensuite, au mois de novembre, on a Toulouse, on a Bordeaux, on a Lyon, Dijon, Amnéville, Nantes, Rennes. Et ça, c'est toujours en novembre 2027. Décembre 2027, Lille, Bruxelles et Paris. Voilà la tournée.

0: tournée du nouvel album de Christophe Willem. Je vous donnerai bien le nom de la tournée, mais pour ça, il me faudrait le nom du nouvel album.
1: Et non, mais la tournée, attends, la tournée, t'as vu, on a mis tour 2027.
0: Ça ne suffit pas.
1: Bah, écoute, c'est concis, je trouve. On veut pas se bourrer sur la date, tu vois, pour le coup.
0: Tour 2027!
1: Voilà. C'est pas 2026 ou 2028, ah, c'est 2027.
0: Christophe Willem, 2027. Tour, à tout de suite.
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0: Et dans l'actu musicale du jour, il y a l'anniversaire de la naissance de Cole Porter, un magnifique auteur et compositeur de comédie musicale. On écoutera tout à l'heure, à la fin de l'émission, une de ses chansons les plus célèbres. Il y aura aussi la nouvelle chanson d'Isolde qui vient de sortir et un clip absolument incroyable. Vous découvrirez tout à l'heure Now or Never. Et puis on va jouer au Blind Test aussi autour des chanteurs guitaristes. Si vous voulez jouer avec nous, vous pouvez appelez Alexandra au standard. Le numéro, c'est 0810 055 056. Et Christophe Willem est notre invité. Premier extrait de son 7e album, dont on ne connaît pas le titre, pas l'album, mais la chanson, c'est System.

0: Ah, ça y est, vous l'avez. Hein. Toujours très difficile à chanter, du Christophe Willem, mais bon, je pense qu'il a l'habitude. 20
1: Attends,
0: ans de carrière.
1: L'autre jour, on m'a carrément sorti. Je faisais un live. Et après, les commentaires, toujours très doux.
0: On adore les commentaires.
1: Si, mais c'était balèze. Quelqu'un, parce que les gens maintenant font genre, ils sont experts maintenant. Ah. Tu vois, et j'avais un mec en dessous qui a dit non, mais c'est pathétique de chanter avec un autotune. Donc j'ai trouvé ça.
0: Mais enfin.
1: J'ai trouvé ça vachement bien. Donc, bah, écoute, non. Y a pas.
0: Y a pas, enfin, il a une voix d'or. Bon sang de bonsoir, c'est pas vrai, ça, les gens.
1: Non, mais c'est drôle. Après, c'est drôle parce que c'est, voilà, c'est les no life. Ça mais te... c'est marrant.
0: Ça te touche pas. Et parce que, pour le coup, il y a plein de commentaires, c'est vrai, on est dans une ère.
1: Ah bah,
0: où,
1: ça y va.
0: Voilà, dès qu'on poste. En veux-tu, en voilà,
1: ah bah,
0: du méchanceté.
1: Tout doit disparaître.
0: Oui, c'est vrai. Dès que tu postes la moindre chose, voilà, t'as toujours quelqu'un qui vient commenter. Parfois, ça a un rapport avec ce que tu fais. Parfois, pas du
1: pas
0: tout.
1: Pas du tout.
0: Pas du tout. Moi, la semaine dernière, on a eu Zazie et quelqu'un a commenté. Pas terrible la frange. Je dis, c'est pas
1: non,
0: grave.
1: Mais les cheveux.
0: Elle vient présenter un disque. Donc toi aussi, tes cheveux.
1: Non, mais
0: on
1: les
0: te
1: cheveux.
0: Parle
1: alors, Caron, j'ai des spécialistes capillaires aussi. Quelqu'un a dit, ah non, mais c'est une perruque. Alors ça, je crois que c'était... Là, j'avais pas vu venir, carrément.
0: Le mec a dit t'avais une perruque.
1: Oui, oui, carrément. Donc j'ai même fait un truc sur TikTok, parce que ça m'a tellement... En fait, moi, je vois pas ça, si tu veux. Mais c'est des amis, parce qu'à chaque fois, comme on se vanne, tu vois. Donc quand c'est des amis qui me disent, non, mais j'en ai vu des trucs. Et donc, ils font des captures d'écran, ils m'envoient ça. Et donc, l'autre jour, j'ai fait, bon alors, on va faire un petit beauty point. Donc non, donc j'ai tiré sur mes cheveux. Je dis, non, il n'y a pas de perruque.
0: Il n'y a pas de perruque.
1: Hein, non, mais c'est très, très drôle. Après, franchement, ça me glisse dessus. Mais c'est vrai que tu te dis, c'est ouf. À quel point, si tu veux, à quel point, en fait, tout devient sujet à un commentaire.
0: Oui.
1: Mais, alors attention, parce qu'il y a des gens hyper bienveillants, et heureusement, tu vois. Mais c'est vrai que c'est dingue, tu te dis, on est vraiment dans une époque qui est très très bizarre. Parce que moi, personnellement...
0: Tu commentes, toi ?
1: Jamais.
0: Ah, jamais.
1: Ah bah si, je commente, moi, sur TikTok, sur les trucs d'animaux.
0: Ah, ah bon ?
1: Carrément, j'ai même fait des dons. Si, si, tu, je suis attends. T'as pas cet algorithme ?
0: Non.
1: Ah, moi j'ai l'algorithme.
0: Mais quels animaux ?
1: Bah, les animaux, tu vois, pour aider, tu vois, par ma refuge d'animaux.
0: Ah,
1: des
0: oui,
1: trucs comme
0: genre
1: ça.
0: Des éléphants.
1: Oui,
0: un
1: ou même.
0: Sanctuaire d'éléphants.
1: Ah non, ou même
0: ça.
1: Des trucs, des chiens, des chats.
0: Ah, de par ici.
1: Oui, oui,
0: ah,
1: oui, ouais. Carrément. Donc moi, là, je suis là et tout.
0: Non, et tu ça... commentes et tu dis trop mimi.
1: Non, j'envoie des cœurs,
0: ah,
1: des trucs comme ça. Si, si. Si, si, quelqu'un m'a dit, mais tu devrais quand même faire un autre compte, c'est un peu ridicule, non, de faire ça avec ton compte. Moi, j'ai que un compte. Enfin,
0: ah, c'est
1: mes
0: ton
1: comptes,
0: compte,
1: bah oui, mais j'ai pas de compte perso, de trucs comme
0: pour
1: ça.
0: Pour aller espionner les ex, t'as pas à faire un compte
1: jamais,
0: shadow.
1: Jamais.
0: Un compte un peu caché.
1: Ah non, non.
0: Je te prêterai le mien si tu veux.
1: Ah bah très bien, très bien. Non, non, moi, je suis pas
0: je
1: ça.
0: Je m'appelle Ramona. Pour...
1: Mais Ramona, non.
0: Vrai.
1: Mais t'as un compte comme ça, toi ?
0: Bien sûr.
1: Ah non, moi, j'ai pas. Non, non, je te jure.
0: Enfin, mais comment tu fais pour espionner les gens ? T'as
1: ah
0: peut-être pas le temps, remarque.
1: Non,
0: il fait
1: je
0: de
1: te
0: là.
1: Jure.
0: Oui, voilà. Il fait de l'art.
1: Je te
0: moi,
1: jure.
0: Je vais espionner
1: en fait.
0: Les ex.
1: Et à chaque fois, des fois, les gens, ils faisaient des soirées. Quand on invite dans des trucs, on me dit attends, je vais te taguer. Bah, si on me tague, en fait, c'est mon compte pro. Il n'y a que ça. J'ai pas d'autres comptes.
0: T'as,
1: non,
0: pas un
1: t'as
0: compte
1: bien d'autres comptes. Mais non, j'ai pas d'autres comptes.
0: Okay.
1: J'avais fait un compte pour mon chien, d'ailleurs.
0: Ah.
1: Mais bon, au bout de 3 jours, ça m'a saoulé de prendre des photos. Donc, déjà, pour moi-même, si tu veux, je n'y arrive
0: oui.
1: pas. Tu vois, je le fais.
0: C'est compliqué, parce que t'es obligé. Là.
1: Bah, je fais, mais si tu veux, c'est vrai que c'est. Bah, tu vois, je trouve que c'est. Alors, évidemment, j'ai envie de dire, ouais, mais il publie des trucs quand il est en actu. Bah, oui.
0: Bah,
1: sinon, si t'allais prendre une photo de ce que je bouffe, par exemple, je vois pas vraiment l'intérêt, si tu veux.
0: C'est vrai que ça n'existait pas il y a 20 ans, au début de ta carrière, ce truc
1: ah,
0: de
1: mais carrément.
0: Ok, alors. Je vais sortir une nouvelle chanson, système. Donc, comment on l'annonce sur les réseaux, etc. Avant, c'était bon, bah, comment on va faire pour que ça rentre en radio
1: bah, et carrément, voilà. C'est complètement différent.
0: Là, il y a un nouveau bah, système, encore un. Le système, l'algorithme dans lequel il faut s'intégrer. Est-ce que ça t'amuse ? Est-ce que t'aimes bien comprendre ça ? Je sais que t'es quelqu'un de curieux, d'intelligent, donc ça doit peut-être t'amuser quand
1: en
0: même.
1: En fait, ça
0: de
1: m'amuse
0: comprendre.
1: Quand même, parce que je trouve qu'il y a quand même une plus grosse liberté. C'est-à-dire que tu peux quand même te marrer un peu, tu peux te déconner. Tu vois, là, justement, quand je te dis, quand t'as des trucs de haters, tu peux répondre en faisant une vidéo. Au énième degré, si tu veux. Donc, je trouve que c'est drôle parce que ça te permet aussi d'avoir une liberté de ton. On revient au truc de la liberté.
0: Ouais.
1: Une liberté de ton. Bah là, par exemple, on a une liberté de ton, mais c'est quand même très rare les émissions de radio où tu as ce ton-là. Tu vois ce que je veux dire ? Quand tu es en promo, tu as généralement un spot qui dure 5 minutes et tu dois parler de ton single en 2 secondes. Tu vois, donc voilà. Donc, les réseaux te permettent ça, te permettent d'avoir quand même le temps d'exprimer et de montrer aussi ton état d'esprit. Donc, ça, je trouve ça pas mal. Après, j'aime pas ce truc infantilisant, tu vois. J'aime pas coûte que coûte, tu vois, devoir poster des trucs parce qu'il faut à heure fixe et tout.
0: Ouais.
1: Je trouve ça nul, en fait. Tu vois, moi, j'aime bien, justement, être libre et me dire, bah voilà, j'ai envie de partager ça, je partage. Là, j'ai rien à dire, bah je dis rien. Voilà, c'est comme ça, je préfère être spontané.
0: Remarque, tu pourrais dire un truc là. Alors, soit le nom de ton album, soit me dire quand il va sortir.
1: Alors, attends, il va sortir à l'automne.
0: Oh
1: 2026. Non. Okay. À l'automne 2026.
0: Assemblons les pièces du puzzle, mes petits Hercule Poirot. Nous avons une chanson, Système, qui sera sans doute en deux dans l'album, rapport à la première chanson, une reprise de Sur la route de Memphis ou Sur la route toute la sainte journée de De Palmas. On n'est pas encore bien sûr, mais ça sera la première. Et donc tout ça à l'automne 2026.
1: Exactement, automne. D'accord. Et alors la vérité,
0: non mais ce que oui, je te supplie, dis-moi quelque
1: mais,
0: chose.
1: Mais je ne te dis que la vérité. C'est pourquoi il y a pas, je te donne pas de titre. Je n'ai pas encore de titre.
0: Ah mais ça c'est déjà une information, le fait là, que alors, le titre soit pas là.
1: Mais pourquoi? Alors pourquoi? Mais tu vois, tu vas me demander pourquoi.
0: Pourquoi Christophe?
1: Alors pourquoi? Parce que tout simplement, cet album part de liberté. Mais je vais pas appeler l'album Liberté. Enfin, c'est non. pas possible. Quoi,
0: freedom.
1: Tu vois. Non mais bah, oui, non. Mais tu vois, en anglais ça passe, mais en français non.
0: Non,
1: tu
0: c'est
1: vois.
0: Pas ouf.
1: Donc non. Donc j'ai plein d'idées et à chaque fois que j'ai une idée que je trouve intéressante et tout, je trouve que c'est trop réducteur et donc ça ne n'évoque pas suffisamment ce que je dis dans l'album. Tu vois, non, mais réellement.
0: Attends, on a Internet. Je vais chercher.
1: Mais évidemment, j'ai
0: chant lexical
1: essayer.
0: De la liberté. Est-ce que tu as tapé dans Google chant lexical de la liberté?
1: Alors vas-y.
0: Eh ben voilà, parce que moi je fais des études littéraires. Pendant que toi, là, tu faisais la nouvelle star.
1: Vas-y, ça se trouve, tu viens de trouver un titre.
0: Chant lexical de la liberté. C'est parti. Émancipation.
1: Je l'ai évoqué un moment.
0: C'est pas mal.
1: Si.
0: Démocratie, ben, en 2027, c'est emmerdant.
1: C'est dur.
0: Choix. Choix, ça fait un peu. Non, ça va pas.
1: C'est et en vrai. Plus, alors important.
0: Libération.
1: Alors, tu sais pourquoi je choix, ça va pas?
0: Pourquoi?
1: Là, je te donne une autre info.
0: Parce qu'il y a une chanson qui
1: il y a une chanson, pour le coup, qui s'appelle La Liberté. Il y en a une.
0: Ah, oui.
1: Qui s'appelle La Liberté. Et je démarre justement cette chanson en disant être libre, c'est pas choisir, mais c'est décider, qui n'est pas la même chose. Est-ce que tu as déjà vu ça avec ta psy?
0: J'aime beaucoup ça. J'ai pas de psy.
1: Ah, bah, écoute, je vais te noyer les coordonnées de la mienne. Oui, non. Alors, la grosse différence.
0: Un tarif famille.
1: Ah, bah, un tarif de groupe.
0: On est ensemble.
1: Non, mais on y va, on fait carrément un truc collectif. Non, mais tu sais pourquoi c'est important?
0: Dis-moi pourquoi.
1: Parce que quand tu choisis quelque chose, tu prends pas vraiment de risques. Quand tu choisis, c'est par exemple, bah, tiens, je vais manger, je sais pas, moi, je mange un steak frites ou une salade César. Voilà, tu choisis.
0: Tu choisis entre les deux.
1: Quand tu décides, il y a une part d'inconnu dedans. Par exemple, tu vas dire, bah, non. Je ne vais pas manger ça, mais je ne sais pas ce que je vais bouffer, mais ce ne sera pas ça. Tu ne décides pas entre deux choses identifiées.
0: Elle est au régime, ta psy?
1: Non. Non, mais je te jure, c'est très important.
0: D'accord.
1: La différence entre choisir et décider, elle est importante. Et quand tu décides d'un truc, par exemple, tu décides de prendre ce boulot, ou tu décides de vendre ton appart, c'est ce moment où tu décides de quelque chose et tu sens d'un coup que tu prends une décision qui t'appartient et que tu as cette part d'inconnu. Mais tu vois ou pas? Là, je te jure, je suis très sérieux.
0: Non, mais je t'écoute.
1: Et donc, la liberté, c'est d'arriver à décider.
0: J'ai un mot qui est pas mal, là, qui est sorti dans Google.
1: Ah bon?
0: Dans le champ lexical de la liberté.
1: Vas-y.
0: Je trouve que c'est cool. Et je sais pas, ça te va bien, je trouve. Et en plus, il y a un jeu de mots à l'intérieur. Donc, toi, t'aimes bien les jeux de mots?
1: Ah bah. T'aimes les mots? Ah bah. Vas-y.
0: Peut-être
1: vas-y.
0: On va trouver le nom de ton album en direct.
1: C'est ça,
0: à la
1: évidemment,
0: radio.
1: En remerciement dans l'album, je le dis.
0: Ah, moi, je mets ma photo.
1: Ah bon?
0: Tu mets ma photo.
1: Sur la cover.
0: Non, bah, pas non, mais à l'intérieur. T'imagines? L'album de Christophe Willem, il y a ma tête.
1: Mais pourquoi pas? On est libre.
0: Ma tête avec une petite barbe. Attends, déjà, faut que tu valides le nom.
1: Vas-y.
0: J'adore. Franchement, ça tirait trop
1: ah
0: bien.
1: Ah bon?
0: Inaliénable.
1: Ah mais c'est pas mal.
0: Inaliénable. Dedans, il y a alien et tout. Inaliénable.
1: C'est pas mal.
0: La liberté, les droits inaliénables. Inaliénable.
1: C'est pas mal.
0: Je te laisse là-dessus.
1: Bah écoute, inaliénable.
0: C'est l'heure. Déporté.
1: Non mais inaliénable, c'est pas mal.
0: Oui, c'est pas mal.
1: Mais émancipation, c'est bien aussi.
0: Ouais.
1: Mais émancipé.
0: Mais émancipation, ça fait.
1: Il y a une connotation que j'aime
0: pas. Ouais, je sais pas. Ça fait Madonna, je sais pas pourquoi.
1: Bon, émancipation.
0: Emancipation.
1: Tu vois, non.
0: Inaliénable.
1: Inaliénable, c'est pas mal.
0: Franchement.
1: C'est pas mal. Non, je le note.
0: Ouais. Bon, moi, je t'embrasse.
1: Ah bon?
0: Bah oui, bisous. Ah. C'est l'heure, on a débordé.
1: Ah bon?
0: Mais je vois pas le temps passer avec toi.
1: Mais c'est fini, là?
0: Oui. Mais on va t'écouter chanter.
1: C'est possible.
0: En acoustique.
1: Ah bon?
0: PS, je t'aime. Pour se rappeler que, comme Système, sur Panorama, il y avait effectivement des chansons sautillantes. PS, je t'aime, en faisait partie.
1: Effectivement.
0: Mais que tu les vis et les partages fort bien aussi en acoustique, car tu es multiple et inaliénable.
1: Bravo.
0: Bisous.
1: Bisous. C'était trop court, moi, franchement, il faut que je revienne.
0: Reviens bientôt. Avant 2027.
1: Ah, bah, évidemment.

0: Jolie version acoustique d'un des tubes du sixième album de Christophe Willem, Panorama. C'est PS Je t'aime. Le septième album de Cri-Cri d'amour sortira à l'automne.
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0: Il est temps de jouer au Blind Test. Je vous présente Delphine et Caroline qui jouent avec nous. Bonsoir mesdames.
2: Bonsoir.
3: Bonjour.
0: Oui, bienvenue. Alors, le cadeau du jour, c'est un livre signé Thomas Fersen, qui nous a plus habitués à sortir des albums. Mais voilà, il est désormais écrivain aux éditions du Seuil. Ça s'appelle « Comme on quitte un imperméable ». Et c'est ce qu'on vous offre ce soir, puisque nous, on suit évidemment les artistes et les chanteurs dans toutes leurs aventures, aussi littéraires soient-elles. Alors Delphine et Caroline, vous en gagnez chacune un exemplaire, quoi qu'il se passe dans le jeu qui suit. Sachez-le.
2: Merci.
0: Merci à vous de venir jouer. Non. Alors le thème du blind test de ce soir sont les chanteurs guitaristes. Est-ce que c'est un genre de chanteur que vous aimez bien ?
2: Oh oui.
0: Oui, hein.
3: Oh, on verra.
0: Oui, parce que c'est suffisamment vague hein, quand même, chanteur, guitariste, effectivement il y en a beaucoup. J'en ai choisi trois et je vais vous demander donc de les retrouver le plus rapidement possible. On va vous passer des chansons. Delphine et Caroline, dès que vous avez une idée de l'identité du chanteur, eh bien vous me donnez d'abord votre prénom pour prendre la main et puis ensuite votre réponse et on vérifiera ensemble si c'est bon. Est-ce que ça vous va ?
2: C'est bon.
0: Yes. Alors, c'est parti. Caroline et Delphine, voici une première chanson, un premier chanteur et guitariste. Dites-moi, mais qui est-il ?
2: Delphine.
0: Delphine.
2: Alain Bachon.

0: Joséphine Merveille, cette chanson. Et si vous écoutez le... Alors, remonte à moi un petit peu le son. Vous entendez les percussions? En fait, ce que Bachung a demandé en studio, c'était d'avoir comme un cheval qui était en train de galoper. Ah là, c'est trop beau. C'est trop beau. Et que ne durent que les moments doux, en plus, cette phrase incroyable. Un point pour Delphine. Et je mets quand même un quart de point à Caroline, parce qu'elle a commencé à me chanter la chanson. C'est-à-dire qu'elle cherchait Bachung et elle a dit « À l'arrière des berlines !» Et oui, parce qu'elle la connaissait bien, Osée Joséphine. Ah, c'est beau comme tout. Allez, on continue. Après Alain Bachung, grand chanteur guitariste, il y a aussi...
1: Delphine.
0: Louis Bertignac. Bravo.

0: Bertignac, après l'incroyable aventure Téléphone, il s'était lancé avec les visiteurs et il avait fait ce tube, ces idées-là. Delphine a 2 points, Caroline en a 1,5. De toute façon, à la fin, tout le monde gagne, c'est pas très grave. Et ceux qui gagnent surtout, c'est ceux qui aiment les chanteurs guitaristes. Allez, un dernier pour ce blind test, un peu plus vintage que Bachung et Bertignac, mais sacré chanteur. Allez, Caro, sacré chanteur et sacré guitariste.
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0: Alors, Caro, comment il s'appelle? Comment?
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2: Brassens.
0: Oui, c'est lui.
1: Grégory.
0: Et voilà, Delphine a eu ses 2 points, Caroline a eu son point et le gorille a eu ce qu'il voulait. À la fin de la chanson, je vous encourage à la réécouter. Bravo, bravo Delphine et Caroline, et merci beaucoup d'être venues jouer avec nous.
2: Merci, pour, c'est toujours un plaisir.
0: Ah ouais, bah moi aussi, vraiment. Merci, une joie de tous les soirs ce blind test. Delphine et Caroline, on vous envoie le livre de Thomas Fersen et puis on va écouter un garçon excellent chanteur et formidable guitariste, il s'appelle Mathieu Chédid. Et il a un message à faire passer à tous les machos, machistas alors, qui nous écoutent ce soir. Vous n'êtes pas seuls.

0: On adore le machiste adore de M. Mathieu Chédid qui a participé à la production du nouvel album de Fatoumata Diawara, une chanteuse malienne et guitariste d'ailleurs exceptionnelle qui sera notre invitée dans Décibels après-demain pour la sortie de son nouvel album Massa.
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0: Je vous ai promis une nouvelle chanson d'Iseult, c'est maintenant qu'elle arrive. Iseult, que vous aviez peut-être découverte à la Nouvelle Star, elle n'avait pas gagné, mais elle s'était fait remarquer, hein. Ça c'était en 2013. Et puis Iseult, elle a surtout cartonné avec cette chanson sublime qui s'appelle Corps. On a l'extrait de Corps, parce qu'il n'est pas dans mon écran, c'est pas grave, je vais vous le chanter. J'ai perdu la tête, ouh, et le chemin de ma maison. Voilà, c'était une très belle chanson, piano-voix incroyable. Iseult, elle sait aussi faire des chansons qui dansent, limite disco, Now or Never, un son vraiment qui est parfait pour l'été qui arrive, une chanson d'amour comme on les aime. Elle réclame un baiser et on a envie de lui en envoyer 1000. Iseult est de retour, Now or Never.

0: de guitare à la fin et la définition musicale de la cerise sur le gâteau. Now or Never, Isolde, c'est tout nouveau, ça vient de sortir. Le clip est disponible, elle y est absolument éblouissante. Vivement la suite, Isolde.
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0: C'est la dernière chanson de l'émission, la chanson anniversaire. Le 9 juin 1891, donc il y a déjà un petit moment, est né Cole Porter, un compositeur et un parolier américain à qui on doit les plus grandes comédies musicales classiques des années 30, 40, 50. Et il a écrit en 1953 une grande comédie musicale qui parlait de Paris, qui s'appelait Cancan, sur les danseuses de French Cancan. Et dans cette comédie musicale, il y a une merveille qui s'appelle I Love Paris et qui est devenue un classique. Le voici chanté par Vanessa Paradis.

0: Porter, I Love Paris, ici interprété par Vanessa Paradis. Je vous recommande également la version garçon-garçon. Maurice Chevalier avec son French accent et Frank Sinatra et sa voix de velours. C'est aussi très joli. Décibel, c'est fini pour ce soir. Merci pour l'émission. Merci pour l'équipe. Iris Guitoni, Justin Pianigiani, Elodie Biancamaria, Alexandra Sackberg, Franck Moilier et Kinan Laj Haïli.
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5: Cette chanson, Symphonie des éclairs, est absolument magique parce qu'il n'y a pas un mot à retirer. Et elle raconte vraiment bien son état d'esprit d'enfant. Et aussi comment elle a fait pour transgresser ça, enfin pas le transgresser, s'en servir plutôt.
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5: Quelquefois des choses un peu difficiles donnent des bonnes choses et ça c'est assez dur à comprendre dans la vie, mais il faut le savoir.
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0: Est-ce qu'on peut devenir une star mondiale avec une chanson faite de morceaux de récup? La réponse est oui, et c'est le coup de génie de Laurent Voulzy en 1977.
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0: À l'époque, Voulzy galère. Son complice Alain Souchon lui lance un pari. Mixer leurs propres souvenirs avec les tubes des Beatles ou des Stones. Les deux acolytes s'amusent comme des fous et improvisent les paroles sur un coin de table. Mais Voulzy a peur que ce medley géant manque de créativité. Résultat, 4 millions d'exemplaires vendus à travers l'Europe.
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0: Ce qui n'était qu'un hommage nostalgique bricolé entre copains devient le premier grand mash-up de l'histoire de la chanson française.

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qu'il y a des chansons dans sa guitare, Julien continue sa croisière musicale. Ses dernières compositions résolument folk explorent le temps qui passe. À écouter avec une chemise à carreaux, la vitre baissée, une main sur la portière.

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0: Été 1984, derrière le tube Désir Désir de Laurent Voulzy se cache l'une des plus belles histoires d'amour du showbiz français.
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0: Laurent Voulzy est un fan absolu de la série Pause Café et de son actrice principale, Véronique Jeannot. Trop timide pour l'aborder de front, il glisse un petit mot d'admiration sous la porte de sa loge lors d'une émission télé. Quelques jours plus tard, le destin les réunit à nouveau lors d'une soirée caritative. C'est là que la comédienne lui demande de lui composer un titre. Laurent Voulzy s'exécute, épaulé par son compagnon.

0: qui ne devait être qu'une collaboration artistique se transforme en une idylle passionnée, une relation qui durera 10 ans. 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
1: Moi, je trouve plus de, y a plus de poésie chez Souchon que chez Aragon, par exemple. 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
1: L'artiste toulousain Robin Arnaud, c'est facile.
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1: Robin Arnaud, un auteur-compositeur-interprète qui séduit par une écriture lumineuse et une sensibilité très personnelle. Une voix douce mais ancrée, portée par de belles mélodies. Une voix qui explore avec finesse les émotions qui traversent nos vies, les élans, les fragilités, les reconstructions.

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2: C'est la Camille Minute, votre chronique de la joie et de la bonne humeur. Aujourd'hui, on va parler des red flags. Alors, c'est quoi un red flag ? Un red flag, c'est littéralement un drapeau rouge. Dans la vraie vie, ça veut dire attention, danger. Fuis, cours, ne réponds pas à ce message. Le red flag, c'est le petit signal que ton cerveau voit, mais que ton cœur ignore, en disant « Non mais ça va, je gère, on va gérer ». Le red flag, c'est pas encore une catastrophe, c'est l'annonce de la catastrophe. C'est le teaser du film d'horreur. Il dit « Je suis pas jaloux ». Par exemple, si le mec il dit « Je suis pas jaloux », mais il connaît l'heure de ta dernière connexion avant tout le monde, il est jaloux. Ok ? Si elle te dit « Ah mais moi je suis très cool », mais qu'elle fouille dans ton téléphone, même quand il est éteint, elle est pas cool. Un red flag, c'est pas un défaut, c'est un avant-goût du problème. C'est quand quelqu'un te dit « Ah, moi je suis comme ça » et que toi, au lieu de partir, tu réponds « Ah bah parfait, non, fuis, cours !» Bref, les red flags, c'est simple. Si tu te dis « Ça va sûrement passer », eh ben ça passera pas. Voilà, c'est aussi simple que ça. Alors maintenant, ce que je vais faire, c'est que je vais vous lister, parce que l'être humain va toujours trop loin, des red flags vraiment exagérés, des red flags qu'on voit sur les réseaux sociaux qui sont vraiment... ça va beaucoup trop loin. Une fois, j'ai vu une vidéo, il y a une nana, elle a sorti « Moi, j'ai un red flag. Mon red flag, c'est les mecs qui tiennent la barre du métro dans le métro. » Donc maintenant, en fait, il faut choisir entre tomber par terre ou être célibataire. Il y a un mec, il a dit, une fille qui finit son assiette, c'est un red flag. Frérot, elle a juste faim. Hein. C'est pas toxique, c'est la dalle, ça s'appelle. Après, il y a des red flags. Il y a quelqu'un qui dit, moi, mon red flag, c'est quelqu'un qui met son réveil à 6h du matin, même le week-end. Excuse-le d'être pauvre, hein. Il veut bosser, ce monsieur-là. Il y a quelqu'un qui a dit, voilà, moi, mon red flag, une personne qui aime l'eau plate. Donc en fait, si t'aimes pas les bulles, t'es toxique, quoi, t'es dangereux. J'ai vu aussi, mon red flag, c'est quelqu'un qui répond trop vite au message ou trop lentement. Le bon timing, c'est jamais bon, quoi. Il y a un mec qui l'a dit, moi, mon red flag, c'est une fille qui dit, on verra. C'est pas un red flag, ça. C'est une promesse honnête. Et j'espère qu'elle le verra pas, le mec. Hein. À ce rythme-là, respirer va devenir un red flag. Bientôt, il aspire par le nez, c'est un red flag. Les gens, ils veulent plus une relation, ils veulent un CV sans défaut. Et même là, ils trouveront un red flag dans la photo. Avant, on cherchait l'amour. Maintenant, on cherche la faute. C'est bien ça le problème.
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3: Vous aimez manger des fruits de mer? Alors vous allez adorer ce dont on va vous parler maintenant. Parce qu'en matière de fruits de mer, il y a ceux qui les pêchent, ceux qui les mangent et ceux qui les déshabillent avec une dextérité déconcertante.
4: Je m'appelle Lucie Descharles et je suis vendeuse à l'aubette du Berlioz à Étaples-sur-Mer.
5: C'est pas l'homme qui prend la mer, c'est la mer qui prend l'homme. Ta-ta-tin.
3: Mais alors, c'est quoi le Berlioz exactement, Lucie ?
4: Le Berlioz, c'est un chalutier de moins de 12 mètres qui fait de la coquille Saint-Jacques d'octobre à mai. C'est le chalutier de mon mari et de mon beau-frère Bertrand Descharles.
3: Et alors vous, votre rôle, c'est de vendre évidemment la marchandise, mais en plus, vous la déshabillez.
4: Ouais, on décoquille devant le client il aime bien ça, et moi j'aime le contact avec les clients directement qui demandent ce qu'on veut, et puis on a le produit de la pêche de littoral.
3: Et ben alors allons-y, des coquillons, mais avec doigté.
4: Alors, on prend la coquille dans la main, on lève avec le couteau, il y a un petit trou sur la gauche, c'est bien fait la nature. On racle bien pour pas abîmer la coquille, on enlève la première barre, deux, et puis on racle bien la belle coquille Saint-Jacques de nos côtes.
3: Ah oui, c'est beau.
4: Voilà, magnifique.
3: Et c'est sûrement bon. Et ça fait longtemps que vous déshabillez les coquilles Saint-Jacques ?
4: J'ai fait des études de comptabilité, j'ai rencontré mon mari, il avait un bateau de 25 mètres. À un moment, il s'est dit, on arrête les 25 mètres, on va prendre un 12 mètres, mais on va ouvrir une étale de pêche. Et je ne connaissais rien du tout, parce que moi, je suis une bureaucrate. Je me suis dit, allez, je me lance. Et j'ai appris moi-même les poissons, j'ai appris à décoquiller, et j'ai adoré le contact avec les clients, j'ai adoré sortir de mon bureau.
3: Lucie, vous êtes une femme heureuse de septembre à mai, mais alors le reste de l'année, qu'est-ce que vous faites ?
4: Le matin, je fais la coquille, l'après-midi, je suis dans mon bureau, et de mai à septembre, quand on ne travaille pas, je suis au bureau, et je m'ennuie de mes clients, et je m'ennuie de l'ambiance des aubettes.
3: Alors Lucie, sérieusement, ce boulot, ça ne doit pas être facile tous les jours, vu la météo.
4: Mais ça va, en fait, le sourire des clients, c'est génial. On oublie, en fait, le froid, puis ça conserve bien, en plus.
3: Oui, et ça laisse les coquilles Saint-Jacques à bonne température. Bon, alors il ne reste plus qu'à passer à la dégustation. Et puis vous, n'hésitez pas à passer par Étaples-sur-Mer pour rencontrer la belle petite famille et déshabiller l'une ou l'autre coquille Saint-Jacques.
4: Moi, c'est ici, dans les aubettes d'Étaples-sur-Mer, que j'ai du plaisir à vendre la pêche de mon mari et de rencontrer des personnes merveilleuses.
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6: Adicia pour le monde. Eh oui, notre expression du jour. Est ou estre entre Gallia que Rabastens en français. Bon, c'est assez simple à comprendre.
7: Oui, mais moi j'ai compris.
6: Ben oui,
7: être entre Gaillac et Rabastens.
6: Voilà, cette expression, vous pouvez l'utiliser quand une personne a abusé d'un peu trop de vin, des billes, loubi. Alors qui, mais je dis le vin, mais ça peut être quelque chose d'autre. Notre alcool, dilentabe, que sera, ben, que la personne entre Gaillac et Rabastens.
7: Ouais, alors toujours avec modération, on est d'accord, mais c'est quand quelqu'un est un petit peu peut-être, voire beaucoup pompette.
6: Eh oh, vous m'avez entendu, ça. Vous avez compris. Ouais. Bon, le Mike et Buffet Paz, il a le coup test. Il vaut mieux que cette personne ne souffle pas dans le ballon. À qui ouais. Pour revenir à l'expression, il y a à Bistodenage, 20 km entre Gallac et Rabastens. Donc ça fait 20 km environ. La route est un peu sinueuse entre Gallac et Rabastens. Et surtout, elle longe le vignoble gaillacois, d'où ben, l'origine de l'expression Esse entre Gallac et Rabastens.
7: Jaro, il y a d'autres expressions dans le même style.
6: Ben, nous cita Gascou, qu'est-ce qu'on disait per exemple, qu'a cargata Madira. Littéralement, il a chargé à Madiran. Le vignoble de Madiran se situe en Gascogne, aux confins des départements du Gers, des Hautes-Pyrénées et des Pyrénées-Atlantiques. Aoué ou abé cargata Madira, littéralement, donc avoir chargé à Madiran, c'est être ivre, tout comme être... Ben, Este beuet et beuet du verbe beuet qui veut dire boire en occitan gascon.
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1: Bonjour Charlotte.
2: Bonjour.
1: Taxidermiste, c'est un métier alors vraiment pas commun.
2: Non, c'est vrai.
1: Comment on devient taxidermiste ?
2: Par passion et par persévérance, beaucoup.
1: Ok, mais comment on se lance dans ce métier ? À quel moment on se dit je vais être taxidermiste ?
2: Alors, c'est un métier de passion déjà. Depuis toute petite, j'ai toujours été fascinée par les animaux, le monde animal et l'art. Du coup, le mélange des deux, forcément, ça a donné une direction vers la taxidermie.
1: Bon, alors, pour j'ai testé, le but, c'est un petit peu un vie ma vie. Je vais découvrir un peu votre métier. Qu'est-ce que vous nous réservez ?
2: Alors, aujourd'hui, on va faire ensemble un jackalope. Donc, c'est un animal du folklore américain. C'est en gros un lièvre avec des bois de chevreuil. Et ben, du coup, on va commencer par placer la peau sur la forme que j'ai préparée en amont. Donc, c'est une forme en mousse polyuréthane très, très dense. Donc là, on a la peau que j'ai aussi préparée en amont.
1: Okay.
2: Et donc, bah voilà, ça ressemble un peu à une chaussette retournée. C'est pas très joli. Et on va essayer de passer de ça à l'aspect du vivant.
1: Okay.
2: Et là, je vais te laisser
1: mettre le lapin
2: essayer la peau pour voir si
1: c'est
2: tout va bien.
1: C'est incroyable. Qui a cru que je ferais ça ? T'as fait quoi aujourd'hui au boulot ? Bah, j'ai mis un lapin dans son étui, quoi.
2: Donc là, l'étape suivante, ça va être de fixer à l'arrière. Donc là, on va le retourner. Et là, j'espère que tu aimes la couture.
1: Pas du tout.
2: Eh ben, ça tombe bien, parce qu'on va en faire. Hop, on va prendre...
1: C'est du fil de pêche ?
2: Ouais, c'est du fil de pêche. Tac. Et donc, je fais le premier point, et ensuite, tu vas pouvoir t'amuser à faire un petit peu de couture.
1: Allez. Ça, c'est le moment. Ok.
2: Voilà, délicatement.
1: Ça va, c'est pas gagné. Et là, je viens le même côté, même truc, mais en face.
2: Voilà, maintenant, on a à peu près 350 autres à faire.
1: 350.
2: Donc là, on va lui faire son petit brushing.
1: Ah.

0: Bon, là, on a une base pour bosser. Normalement, il faut continuer encore, mais du coup, on va essayer d'avancer un peu. Et donc là, tu vas pouvoir choisir les yeux. Donc, je vais te proposer plusieurs,
1: eh ben voilà,
0: plusieurs teintes. Les yeux.
1: Les verts, ils sont jolis, ceux-là.
0: Les verts sont jolis, hein. Ouais. Eh ben, on va partir sur les verts, alors. Donc là, tu viens avec ton doigt ou un outil venir ressortir toute la peau de l'envers des paupières. Voilà. Et là, tu pousses un peu avec ton doigt pour maintenir le tout. Voilà. Et là, il a un peu plus un profil de lapin.
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3: Salut, Brézizel, ici Douarnenez.
4: Ça vous prend souvent de gueuler comme des dégénérés.
5: Allons, un peu de calme, il y a des gens qui travaillent ici.
3: Je m'appelle Delphine, j'ai 57 ans et j'étais une ancienne élève de Marc Morvan.
6: C'est un sculpteur.
7: Ah bon? On peut gagner sa vie avec la sculpture?
8: Non, mais c'est pas une question d'argent.
9: Ah, qu'est-ce que tu fais là?
3: Apparemment, je suis dans le petit bonheur.
9: Tu n'étais pas au courant, je croyais que tu savais.
10: C'est là que tu habites?
3: J'habite à Douarnenez et j'habiterai nulle part ailleurs qu'à Douarnenez.
11: Je crois que nulle part on serait mieux qu'ici.
3: On a la mer, on a la campagne, on a des gens sympas, on a plein de bretons en plus.
12: Ils se déguisent en bretonne maintenant. Qu'est-ce qu'ils vont chercher?
13: Et ton petit coin de paradis?
14: C'était un coin d'enfer.
3: Ah, moi, mon coin préféré quand je me balade, c'est les Plomas.
9: C'est par où?
3: Les Plomas, c'est à Douarnenez, c'est juste au-dessus du port du Rosemeur et c'est vachement sympa. Il y a plein d'aigrettes et d'oiseaux et voilà.
15: C'est plein de choses, hein. Ça va d'un oiseau qui s'envole à Zaz. C'est assez vaste, quoi. Il y a tout, quoi.
16: En effet.
17: Il était bon, ce premier baiser.
3: Premier bisou, à l'école maternelle.
18: Ah, vous n'avez pas perdu de temps, hein?
3: Je me souviens très bien parce qu'il était tout petit et il voulait absolument m'embrasser. Et moi, je voulais pas et il m'a mordu.
19: Mordez ses petits camarades à la maternelle. Jamais!
20: Ce matin, exercice d'expression orale.
3: Moi, l'expression bretonne que j'utilise, c'est l'expression de là où je suis, c'est maréo.
21: J'ai rien compris. Non, ou alors c'est moi?
22: Non, moi non plus, j'ai rien compris.
3: C'est du douarneniste.
23: Mais vous savez ce que ça veut dire, au moins?
3: Je suis pas sûr qu'on doit traduire. Maréo!
24: Non, mais je crois qu'il n'y a pas moyen. Je pille jamais rien ce que vous dites.
25: Vous pouvez pas comprendre.
3: Maréo! Les femmes disent marée ou les hommes disent marère.
26: Tu comprends maintenant?
9: Oui, ça je comprends, oui.
27: Très très poétique, je ne connaissais pas toutes ces expressions.
3: Allez, salut!
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28: Son titre, Les Cadors, c'est l'histoire d'un homme qui se croit être l'un des fils de Kadhafi. Il part dans le désert du Sahel, dans l'espoir de retrouver le trésor de l'ancien dictateur libyen. Jérémy Ferrari, lui, est né en 1985 à Villesmeuse. Son nom de famille, c'est Larzière. Il grandit à Charleville, ses parents sont commerçants. C'est un passionné de théâtre depuis son adolescence. Dès 15 ans, il pousse les portes du théâtre de Charleville pour apprendre le métier. À 16 ans, il se choisit comme nom de scène Ferrari. Il se produit dans des bals et des maisons de retraite des Ardennes. Il met en scène ses premiers one-man shows et suit aussi des cours de théâtre à Paris, au célèbre cours Florent. Jérémy se distingue des autres humoristes car il aborde des sujets graves de manière cynique et souvent décalée. Il navigue entre provocation et réflexion. Dès octobre 2010, ses apparitions dans l'émission On ne demande qu'à en rire sur France 2, animé par Laurent Ruquier, ne passe pas inaperçu.
29: Jérémy Ferrari.
28: Jérémy fait vite partie des invités réguliers, comme Olivier de Benoît, l'humoriste rémois. Vent de pièces à Beyrouth confirme son talent de comédien engagé. Il traite de la guerre et des conflits géopolitiques.
30: Alors, Action contre la faim, ils ont un petit peu d'argent de côté. Ils ont 40 millions d'euros de côté. Et ils t'expliquent pourquoi dans leur bilan comptable, c'est en cas de coup dur.
31: Mais quel coup dur?
30: C'est parce qu'il y a des gens qui meurent de faim qu'il y a Action contre la faim.
31: Donc le coup dur, ça serait qu'ils aient plus faim alors.
28: En 2017, il frappe encore plus fort avec Anesthésie Générale. Ce spectacle est une véritable critique de notre société et de ses dérives. Politique, économie, santé, tout y passe. Il se raconte aussi dans un livre où il dévoile ses addictions, dont l'alcool. C'est un artiste attachant et à part dans l'humour français. Il aime revenir dans son Ardenne natale. Il n'oublie pas ses racines. Jérémy Ferrari, c'est l'un des trésors de Champagne-Ardenne.
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1: Oui, j'adore. Ouais.
2: Pourquoi est-ce qu'on chante? Et qu'est-ce que ça peut apporter le fait de chanter?
1: De donner de l'ambiance. Ouais.
3: De s'amuser.
2: Prenons le problème à l'envers et on va arriver à l'homme. Pourquoi les oiseaux chantent?
3: Pour appeler les autres oiseaux.
1: Pour qu'ils donnent à manger. J'ai faim.
4: On peut se tutoyer?
5: Ouais.
4: Sympa. T'es lourd.
5: Mais j'ai quand même faim.
1: Ils appellent les oiseaux. Ils disent j'ai faim. Vous pouvez me donner à manger? Est-ce que vous êtes partis pour aller partir prendre à manger?
2: Donc tu penses que les oiseaux chantent pour demander à manger?
3: Oui. Pour nous réveiller peut-être. Bah aussi des fois ils chantent le midi pour dire s'il y a un danger ou pas.
2: Et donc nous, pourquoi est-ce qu'on chante? Vous aimez chanter?
1: Oui, j'adore. Ouais.
2: D'accord. Et à part ça, tu chantes quoi quand tu chantes?
1: Je sais pas, Pierre Garnier. Chaque seconde d'été.

0: Et pourquoi tu chantes et pourquoi tu... Qu'est-ce que ça t'apporte en fait?
1: Pour s'amuser, pour nous donner de la joie.
0: Est-ce que ça fait du bien par exemple de chanter?
1: Oui, ça délibère les émotions.
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3: La place du village, c'est notre rendez-vous quotidien avec les frères Jean-Noël et Philippe de Paris à la rencontre des Savoyards et Hauts-Savoyards. Et aujourd'hui, c'est Philippe qui est avec nous. Philippe, vous nous racontez une très étonnante visite sous terre à Ugine.
4: Ah oui, on est à Ugine, en Savoie, et c'est une rencontre absolument étonnante. Et ce jour-là, on est accompagné par Rudy Lauberton, qui nous fait pénétrer, Laurent, carrément sous la montagne. En fait, nous sommes dans des tunnels de la guerre. Il nous conduit dans des abris anti-aériens de la Seconde Guerre mondiale. Des abris construits juste avant la guerre. Et comme il nous dit, comme on avait des usines sidérurgiques juste à côté, les avions pouvaient les bombarder. Voilà pourquoi il y a des tunnels. Et là, il nous conduit dans un tube qui lui appartient. 90 mètres de long, 2,50 mètres de diamètre. Et il nous dit là... On est juste au-dessous du centre-ville d'Ugine. Juste au-dessus de nous, on a même le musée du Crécherel. Et c'est là que Rudy nous explique qu'il a un jour décidé d'occuper ces tunnels. Il avait pourtant déjà entendu que ces tunnels avaient déjà servi de cave à affinage pour les bons fromages de chez nous.
3: Bon, le suspense a assez duré, Philippe. Qu'est-ce qu'il y fait exactement?
4: Eh oui, qu'est-ce qu'il y fait? Et c'est là qu'il nous fait découvrir une étonnante ferme, l'Aubricole. Tenez-vous bien, l'Aubricole.
3: Ah oui.
4: Et oui, Rudy élève des vers. Il y cultive aussi des endives et des champignons. Et là, il nous raconte comment il a découvert la lombriculture. C'est l'élevage des vers de terre, hein, pour mettre dans les lombris composteurs. Vous avez peut-être ça chez vous.
3: À la différence de vous, vous voulez descendre les vers.
4: Vous voulez descendre. Et il s'agit donc de ces déchets organiques, le compost, vous savez tout ce que c'est. Oui. Et donc, il va récupérer le terreau, mais aussi, tenez-vous bien, le jus fait par les vers, qui dit-il, c'est le meilleur engrais naturel, le jus de vers. Nous, on ne savait pas trop ce que c'était. Et bien, ce sont ces vers de terre que vous mettez justement dans votre compost. Il y a aussi le jus, il ne faut pas l'oublier. Et Rudy nous explique que le vers l'occupe surtout l'été, parce que l'hiver, qu'est-ce qu'on en fait des vers? On n'en fait rien. Et pendant l'hiver, il s'est donc mis à cultiver des endives.

0: faudra attendre la Saint-Paul pour savoir qui commencera le cognon.
1: En Perrichon, dans le texte.
0: Cognon, à rapprocher de quignon, désigne un morceau de pain. Dans le temps, à la messe, on partageait un pain béni qui était offert à tour de rôle par une famille de la paroisse. Celle qui venait d'offrir le pain allait emporter un morceau, le cognon, à celle dont ce serait le tour le dimanche suivant. À Mentoussalon et dans les villages voisins, les vignerons n'ont pas choisi Saint-Vincent comme patron, mais Saint-Paul, célébré le 25 janvier. Eh oui, l'hiver, les gens de la terre ont un peu moins de travail, les jours sont courts et on peut faire la fête. À Mentou, le cognon, c'est celui qui succède au bâtonnier. Dans les années 2000, la fête de Saint-Paul a bien failli disparaître. Et il a fallu toute la ténacité de Paul Gilbert, qui avait fondé la confrérie en 1950, pour lui redonner de la vigueur. Traditionnellement, Paul Gilbert entonnait la chanson de Mentou à la fin du repas. En 2007, il nous a exprimé sa joie de voir revivre la Saint-Paul. A entonné la chanson, mais il ne l'a jamais terminée, vu qu'il est passé de vie à trépas en chantant le refrain. Voici les paroles de cette chanson, qui se chante sur l'air de la Charibiaude, dont les paroles sont de Jean-Baptiste Magnon. Et qu'on chante encore à la Saint-Paul.
1: En Perrichon, dans le texte.
0: Dans notre pays, sans fait de manière, on poste notre vie ben honnêtement. Oh, y a pas besoin de faire une prière pour voir s'amener le pichet de vin blanc. Que ça soit chez Pierre, ou ben chez Paul, ou Bourdin ou ben d'en bas, chez le curé ou chez le maître d'école, en vrais amis, trinquons les gars. C'est comme en tous une autre bonne terre, chant heureux tout en travaillant. J'en ai des filles, qu'à son genre, t'es fier. Du beurre, du blé, des gavaillants, des poumes, des cravères et du bon vin blanc. Si vous passez par Mentou, venez donc me voir, je vous la chanterai.
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2: Itinéraire bis à Chablis cette semaine et aujourd'hui je me suis arrêtée à l'obédiencerie du domaine La Roche, ici à Chablis. Margot Meunier, bonjour.
3: Bonjour.
2: Vous êtes responsable marketing, communication, domaine La Roche. Une obédiencerie, Margot, c'est quoi ?
3: Alors, une obédiencerie, c'est un ancien monastère qui recueillait les chanoines de l'ordre de Saint-Martin de Tours et donc qui louait obédience au Seigneur, donc un lieu de prière et également un haut lieu de vin.
2: Ici, on est à l'origine des vins de Chablis, c'est ça ?
3: Exactement, l'obédiencerie est le berceau des vins de Chablis. Il faut imaginer que les chanoines sont arrivés à Chablis, ont cultivé la vigne et ont vinifié les vins ici à l'intérieur de nos caves pour la première fois.
2: On est dans une cave très très ancienne ici.
3: Tout à fait, la partie la plus historique est datée du 9e siècle.
2: Et ici, on entrepose quel type de vin de Chablis ?
3: Au domaine La Roche, on est fiers de continuer de vinifier, d'élever l'intégralité de nos premiers grands crus dans ces caves, qui nous permet de perpétuer cet héritage de plus de 1000 ans et d'avoir une qualité exceptionnelle au niveau des vins.
2: Cette obédiencerie, elle est ouverte à la visite et au public.
3: Tout à fait, on a à cœur de faire vivre et de partager cet héritage et ces monuments. Donc nous accueillons le grand public sur des créneaux fixes deux fois par jour tout au long de l'année. Et nous disposons aussi également de différentes prestations qui peuvent être sur mesure ou à la demande.
2: Qu'est-ce qu'on explique ? Quelle est l'histoire que l'on raconte aux visiteurs ?
3: Lorsqu'on reçoit des visiteurs, on leur fait partager l'histoire de l'obédiencerie et du domaine La Roche. C'est un voyage de plus de 1000 ans d'histoire à travers l'héritage culturel et vinicole que l'on détient.
2: Et puis, on peut voir et peut-être toucher quelques grandes bouteilles.
3: Tout à fait, on a la chance d'avoir une vinothèque assez exceptionnelle, aussi bien en qualité qu'en démonstration. Donc, c'est possible de découvrir des flacons aussi bien en format que des vieux millésimes que vous ne pouvez pas trouver partout.
2: Et puis, un magnifique, exceptionnel pressoir.
3: Exactement. Lors de la visite, vous êtes amené à découvrir un pressoir authentique du XIIIe siècle à l'intérieur de nos caves. C'est vraiment une découverte grandiose et qui retrace des siècles d'héritage vinicole en Bourgogne et particulièrement à Chablis.
2: Ici, donc, le berceau de ce vin exceptionnel qui est le Chablis. Et puis, c'est un endroit qui vit toujours.
3: Exactement, donc toutes les équipes se rendent quotidiennement dans les caves, que ce soit pour faire visiter au grand public ou que ce soit pour veiller sur le bon déroulement des vinifications et des élevages de nos vins.
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2: Itinéraire bis à Chablis et aujourd'hui on ne va pas parler de vin à Chablis, on va parler de bière. Alexis Madelin, bonjour.
4: Bonjour.
2: Nous sommes aux bières Madame. Ces bières Madame, Alexis, elles sont nées comment et quand ?
4: Eh bien, elles sont nées il y a bientôt 10 ans, donc c'était en octobre 2016, la fondation des bières Madame, avec une première bière qui s'appelait la Porte Romane.
2: C'est plutôt étonnant de voir une entreprise, une microbrasserie comme ça, dans une des capitales du vin français.
4: Oui. Aussi, bien sûr, mais moi j'ai des origines viticoles, vigneronne, et du coup ça me semblait absolument normal pour moi de créer une brasserie ici. Et on retrouve beaucoup de similitudes entre la bière et le vin. On parle de fermentation, de mise en bouteille, de refermentation en bouteille, de méthode champenoise, donc on a beaucoup de similitudes, d'accord, mes boissons, donc mes bières, dans le cas concret, et puis bien sûr ça reste des produits plaisir qu'on peut consommer entre amis, en famille, sans problème.
2: Et qu'on consomme bien sûr avec modération. Les caractéristiques des bières Madame, quelles sont-elles, Alexis ?
4: Alors les caractéristiques principales, c'est bière avec une bulle très fine, une aromatique, une belle longueur en bouche, parce que justement pour faire le parallèle avec le monde du vin, on fait un élevage sur lit, donc en bouteille, et ce qui permet d'avoir des bières très aromatiques avec de la matière.
2: Et une belle gamme.
4: Et une gamme maintenant qui s'est bien densifiée depuis le démarrage il y a 10 ans, puisqu'on a aujourd'hui une dizaine, voire un petit peu plus de bières qui étudient un peu tous les styles, les grands styles des bières françaises et internationales, et aussi des bières un peu plus impactantes sur le territoire, puisqu'on a des bières qui sont élevées en fût de chêne, donc des fûts de Chablis, des fûts de Bourgogne-Rouge, qu'on élève à la manière d'un vin, 10, 12, 15 mois d'élevage en fût. Voilà.
2: Je voudrais qu'on parle ici de l'établissement où on se situe. C'est un établissement qui est presque neuf.
4: Oui, au début, on a recherché pour s'installer en centre-ville, dans un bâtiment ancien, mais c'est compliqué à trouver quand même. Donc, on s'est installé là où on a trouvé, donc un petit bâtiment au début, et en 2016. Et ensuite, on a agrandi en 2020-2021 pour avoir aujourd'hui une belle surface et de production et de vente, puisqu'on a aussi un bar maintenant avec de quoi accueillir également des séminaires d'entreprise.
2: Voilà, les bières pression, des tables où on peut déguster et quelquefois même manger. Dîner.
4: Eh oui, on peut faire un petit peu tout ce qu'on veut, puisqu'on a même de la musique, des soirées musicales, des concerts de rock, de musique celtique, avec de la bière, ça se marie très très bien.
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2: Itinéraire Bis, toujours à Chablis cette semaine, et aujourd'hui j'ai décidé de m'arrêter au musée Vinéa Passion. Alexandre Gautrin, bonjour.
5: Bonjour à tous.
2: Ce musée, Alexandre, il porte bien son nom puisque vous avez réuni ici le fruit d'une vraie passion, le vin.
5: Oui, exactement. J'ai commencé de collectionner les outils de la vigne et du vin dès mon plus jeune âge, à l'âge de 16-17 ans, jusqu'à aujourd'hui, et j'ai 48 ans.
2: Alors, on va parler de ce musée. Il est sur deux étages, c'est ça ?
5: Il est sur deux niveaux. Et le musée Vigne à Passion retrace l'évolution de la vigne et du vin depuis le 19e jusqu'à nos jours. On a environ 3000 objets, à peu près. Il faudrait les recompter, ce qu'on en rajoute toujours. Hein, quand on trouve de nouvelles pièces, on les rajoute. Mais bon, ça fait déjà une collection assez conséquente.
2: Des pièces qui sont les vôtres, vous l'avez dit, mais qui vous sont données, que vous achetez, que vous trouvez où ?
5: Toute ma collection, c'est dû à 30 ans de Chine, sur les brocantes, les vigreniers, les foires aux outils spécialisés. En fait, un vrai métier d'outil de la vigne et du vin.
2: Et c'est important pour vous d'ouvrir ce musée pour les montrer au grand public et pour expliquer ce qu'était le travail de la vigne.
5: Ben oui, c'est très important de déjà premièrement de mettre en valeur les outils d'autrefois que les anciens utilisaient pour faire voir l'évolution en laquelle nous en sommes arrivés au jour d'aujourd'hui avec des outils ultra modernes par rapport à il y a 150 ou 200 ans. Hein.
2: On peut donner des exemples là autour de nous. On a un gros pressoir qui date du début du XXe siècle, c'est ça ?
5: Oui, ben ça c'est une particularité, c'est peut-être l'outil le plus vieux du musée. On peut pas le dater parce que ce sont des outils qui étaient fabriqués artisanalement. Des visseries faites à la forge, vraiment des belles choses.
2: Combien de mètres carrés vous avez ici, Alexandre ?
5: Environ 800 mètres carrés.
2: Et une salle de projection également.
5: Oui, effectivement, une salle de cinéma sur un grand écran. Pour y parler du vignoble de Chablis, on a une vidéo autre sur les gelées de printemps, la nuit.
2: Et puis ici, il y a également un petit train touristique, Alexandre.
5: Alors oui, c'est une activité qu'on propose depuis 2 ans. Découvrir le vignoble de Chablis en petit train touristique et le village de Chablis. Tout ça, c'est une balade qui dure environ 1 heure. 30 minutes dans les vignes, 30 minutes dans Chablis. Et tous les édifices où on passe dans Chablis sont commentés.
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2: Itinéraire Bis à Chablis. Aujourd'hui, on va parler de patrimoine. Je suis en compagnie de Joël Bouchard. Joël, bonjour.
6: Bonjour.
2: Ça s'entend peut-être. Nous sommes à la Collégiale Saint-Martin et avec vous, on va parler de l'association Chablis Terre d'Histoire. Cette association, quels sont ses buts, ses missions ?
6: Je dois déjà commencer par le commencement, c'est-à-dire elle a été créée en 2019, ce qui n'est pas si ancien. Et ça n'a l'air de rien, mais à l'heure actuelle, nous voilà rendus à 70 adhérents. Et c'était notre objectif de parler patrimoine, de parler histoire et de parler richesse et intérêt de notre histoire.
2: Parce que Chablis, ce n'est pas que le vin.
6: Alors, Chablis, ça n'est pas que le vin, mais c'est quand même principalement le vin. On tourne autour du vin dans les recherches que nous faisons, dans les découvertes que nous faisons.
2: Alors ici, on est dans la collégiale, Joël, et eh bien, il y a eu des recherches de fait et des choses extraordinaires de découvertes. On peut le dire.
6: Quand on dit découverte, c'est en fait des choses qui étaient au vu et au su de tout le monde depuis quasiment le 19e siècle, à savoir des toiles des tableaux de grands noms de la peinture française, déjà comme Pierre Mignat, ensuite Philippe de Champaigne, qui était le portraitiste officiel du roi Louis XIII, et une toile attribuée au peintre Bassano, qui est une référence de la Renaissance italienne.
2: Joël, lorsque j'ai poussé les portes de cette collégiale Saint-Martin ici à Chablis, je me suis aperçue que ce très beau monument, je pouvais le visiter grâce à mon téléphone.
6: Alors ça a été un de nos... une belle victoire de l'année 2024, au cours de laquelle nous avons réussi à faire référencer par le site Belles Églises, qui est d'envergure nationale, notre collégiale Saint-Martin. Donc nous avons fourni à Belles Églises toute la documentation technique, architecturale, historique, etc., qui est actuellement maintenant à disposition du visiteur, numérique, entièrement gratuit.
2: Et puis en parlant de cette association, moi je suis allée faire un petit tour sur votre site internet, et là il est magnifique. Avant de venir visiter Chablis, regardez-le.
6: Je vous ai parlé de 2019, la création de notre association, ça a été notre tout premier objectif, première réalisation. On trouve sur ce site toute la documentation, l'explication, la vitrine de ce qu'est l'histoire de Chablis, avec des éléments documentaires qui n'ont jusqu'alors jamais été publiés, donc d'un intérêt majeur.
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2: Itinéraire bis à Chablis cette semaine, et vous l'attendez tous, c'est la partie gourmande de ma balade. Ici à Chablis, je suis à la boulangerie-pâtisserie, le pilier de Chablis, dans la famille Boucher. Je voudrais Amandine, bonjour.
7: Bonjour.
2: Présentez-vous à nos auditeurs. Ici, on est dans une affaire totalement familiale.
7: Oui, je suis la fille de la maison. Ma maman est la chef pâtissière de l'entreprise et mon papa, chef boulanger.
2: C'est pour ça, dites-moi, qu'ils vous ont prénommée Amandine.
7: Je pense que ça vient un peu de là. C'était soit Amandine, soit Charlotte.
2: On va parler des spécialités de la maison. Alors ici, quand on rentre, on a envie de tout manger. On va commencer par les spécialités de pain, là, qui sont juste à côté de nous, si vous le voulez bien, Amandine.
7: Oui, alors en spécialité de pain, donc, on peut retrouver chez nous la tradition. Après, on a tout ce qui est pain spéciaux, donc le pain au maïs, le bûcheron, qui est un petit peu plus prononcé en goût, le 7 céréales, et plein d'autres variétés.
2: On passe à la pâtisserie. Je suis dans mon élément, moi, ici. Hein.
7: Moi aussi. Alors, la pâtisserie, on fait tout ce qui est pâtisserie classique, on va dire pâte à choux, tartelettes, et puis gâteaux un petit peu plus travaillés.
2: Et c'est la maman qui les fait.
7: Exactement.
2: Et puis, les chocolats, avec un chocolat qui a donné son nom à cette boulangerie-pâtisserie, c'est le pilier de Chablis.
7: Oui, c'est ça. Alors, le pilier de Chablis, c'est vraiment notre spécialité ici. C'est une marque qui est déposée, donc qui existe déjà depuis plus de 30 ans maintenant. Donc, c'est un bonbon de chocolat, donc avec un enrobage chocolat noir, lait ou blanc. Et à l'intérieur, on retrouve une ganache pralinée au marc de Bourgogne avec des raisins macérés au ratafia.
2: C'est une recette qui existe depuis plus de 30 ans et c'est une recette qui a été transmise à votre maman ou votre papa ?
7: Exactement. On a repris la recette avec la boulangerie.
2: Il y a d'autres spécialités gourmandes comme ça ? On m'a dit qu'on se déplaçait le dimanche pour la gougère de la boulangerie-pâtisserie, le pilier de Chablis ici.
7: C'est vrai que le dimanche, c'est le jour du marché ici à Chablis. Et la gougère, c'est quelque chose qui accompagne parfaitement le Chablis. Donc le dimanche, oui, c'est une grosse journée gougère. Et en période estivale, on la détourne aussi avec des lardons, de l'andouillette, de l'escargot, tout ce qu'il faut.
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8: Est-ce que vous avez déjà fait du vélo rail à Beaumoreau-les-Mines ? C'était quoi ce chemin de fer ?
9: Daniel Bouer. Le parcours proposé, c'est sur la ligne qui vient de Vieilleville, Saint-Nizier, Beaumoreau. Et nous exploitons la ligne qui finit de Beaumoreau à Bourganeuf. C'est un vélo sur rail, tout simplement. Cette ligne de chemin de fer, Elle date de 1883, le 5 août 1883. À l'époque, il y avait le transport du charbon. Il y avait, en plus, il y avait sur Bourguenneuf, Bourguenneuf c'est un site, un centre industriel à l'époque, hein, assez important, sur la porcelaine, sur le transport de pierre, enfin bref, il y avait beaucoup d'activités. Et puis aussi, cette ligne était une ligne dédiée aussi aux voyageurs. Le dernier train que moi-même j'ai vu, c'était à l'an 2000. Bon, très vite est venue l'idée qu'il fallait mettre en valeur le site minier. On a fait le musée, un musée de la mine, 2003. Et puis en 2009, on a ouvert ce Vélorail.
10: Moi, c'est Catherine.
11: Moi, c'est Gaëtan.
12: Christophe.
13: Lucie.
12: Ving.
11: On vient surtout faire du sport, en fait.
13: Pédaler.
14: On est en vacances pour 5 jours dans le coin. On a découvert ça par des prospectus un peu par hasard.
15: C'est moi, hier soir, qui ai trouvé ça une activité qui plaisait aux enfants. Donc, je me suis dit, ça va plaire à toute la famille. Et voilà, nous voilà là.
16: Après maintenant,
17: Joël, on est au départ du Vélorail.
18: Ça marche comment cette histoire?
17: Alors c'est un vélo, 4, 5. Ils ont un appareil pour retourner au bout des 5 km. Une fois qu'ils sont là-haut, ils retournent, ils mettent leur vélo au fond, ils repartent après. Mais ils attendent que tout le monde soit arrivé là-haut avant de repartir. On peut pas, comme c'est un aller-retour de 5 km sur le même bois, on est obligé d'attendre. Voilà. L'histoire, c'est l'histoire de la mine, de Beaumont-les-Mines. Et c'est là qu'après, on a mis le Vélorail de la mine. 2009, depuis l'ouverture, celui-là. Voilà.
18: C'était comment l'ouverture?
17: Ah, c'était pas comme ça. On n'avait pas les mêmes vélos au départ. Non, c'était pas. On a changé de vélo entre temps. Ben, ceux-là, ils sont mieux, ceux-là.
19: Venez par là, s'il vous plaît. Là, juste là. Mettez-vous en haut, où il y a le monsieur au banc.
20: Au revoir.
21: Au revoir.
20: À la prochaine.
18: Maintenant, vous savez sur quel rail vous allez glisser avec vos petits-enfants à Beaumont-les-Mines.
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1: C'est l'heure de vous écouter, le rendez-vous des authentiques azuréens. Et aujourd'hui, c'est un jeune garçon de 19 ans de Beaulieu-sur-Mer. 5 mois après un gros accident duquel il est sorti amputé d'un bras, il a repris la compétition de son sport de prédilection, c'est-à-dire la voile. Il compte pas s'arrêter là. Il s'appelle Nathan et son histoire, il l'a raconté à Aliazé Gaoula. Il se décrit d'abord en 3 mots. Écoutez.
2: Résilient, têtu, je suis très têtu. Je dirais que je suis drôle. J'espère que je suis drôle en tout cas. Je me dis que j'aurais pu y passer. J'aurais pu être tétraplégique, paraplégique. Et finalement, en fait, un bras, c'est pas grand chose. Voilà, je décide de sauter sous un train en rentrant chez moi après les cours. Mon pronostic vital était engagé toute la soirée. Moi, j'ai eu de la beaucoup de chance finalement. Je suis pas passé loin d'y passer, mais j'ai eu de la chance. Les deux images que j'ai, c'est le train qui m'est boué avec ses phares avant de me percuter. Et ensuite, moi, sous le train, parce que du coup, le train s'est arrêté une fois que j'étais dessous, en train de crier de douleur et avec les secours qui essayaient de me sortir de là. C'est les images que j'ai. Après, je sais pas si elles sont réelles, mais en tout cas, c'est les images que j'ai depuis le début.
3: Vous étiez passionné de sport avant cet accident et ça a décuplé, j'ai l'impression, en tous les cas, cette envie de faire quelque chose de ce sport.
2: Cette passion de la voile, c'est ce qui m'a permis de me relever en fait, après mon accident. En fait, je me suis dit que si j'ai eu la chance de rester en vie et que si j'étais en vie ce soir-là, c'était pour une raison. Donc il fallait que j'en fasse quelque chose quoi, et je me suis tourné vers la voile. C'était ce que j'aimais. Quoi. De vivre des choses difficiles, forcément, ça renforce le mental. En tout cas, j'essaye juste d'être le mieux possible. Quoi, et je ne sais pas si je suis mature, mais en tout cas, moi je suis content de ce que je suis aujourd'hui, de ce que j'ai fait après cet accident.
3: Alors justement, est-ce qu'on se sent pas un peu porte-drapeau? Il y a un message vous derrière ce parcours qui est le vôtre, ce côté oui, j'ai perdu un bras, j'ai que 19 ans mais je suis plein d'envie et je vais pas m'arrêter.
2: Pour tous ceux qui ont des doutes, à qui on a dit que c'était impossible leur projet, voilà, qui ont eu des moments difficiles dans leur vie, à montrer que c'est possible, que la vie elle est belle, elle est courte et qu'on doit réaliser nos rêves et on a le droit de réaliser nos rêves et on est pas trop jeune, pas trop vieux en fait, on est qui on est. Et aujourd'hui, si j'ai un regret, c'est pas de plus avoir de bras ou j'aimerais revenir comme avant, pas du tout. Moi aujourd'hui, mon regret, c'est d'avoir fait du mal aux gens qui m'entourent, que ce soit mes proches ou pas d'ailleurs, ceux qui étaient présents en gare ce jour-là, que j'ai peut-être traumatisé, le cheminot notamment, je pense. Si je devais avoir un regret, en tout cas, c'est celui-là. J'ai envoyé une lettre pour m'excuser, pour lui dire que j'allais bien, parce que c'est vrai qu'après, ils n'ont pas de retour, ils ne savent pas si je suis vivant ou pas. Enfin, il n'a rien demandé, lui, il est à son travail comme tous les jours et percute un gamin de 15 ans, donc ouais.
3: Qu'est-ce que ça a changé dans votre vie ce soir de 2022, Nathan?
2: Maintenant, j'ai goût à la vie, quoi. J'aime vivre et je suis content d'être là et je profite de chaque instant parce que je sais que tout peut s'arrêter du jour au lendemain. On peut avoir des moments difficiles dans notre vie. Enfin, la solution, elle n'est pas de partir. La solution, justement, elle est de se relever et juste croyez en vous, quoi. Personne ne le fera à votre place. Moi, on m'a beaucoup dit que c'est impossible ce que je faisais, même après mon accident d'aller au championnat de France. Mais en fait, juste, j'ai cru en moi, j'ai préféré écouter personne et j'ai bien fait. La vie, elle est belle et vous êtes plus capable que ce que vous pensez.
3: Le prochain gros objectif pour vous, Nathan, c'est lequel?
2: Là, à court terme, ça serait la qualification de la course, qui je vais faire sûrement en mai-juin. On doit partir en solitaire pendant 10 jours autour de la Méditerranée. Je dirais qu'à moyen terme, ça serait la course. Du coup, la Mini Transat 2027, ça serait mon objectif à moyen terme. L'objectif ultime, ça serait de faire le Vendée Globe. J'en rêve depuis que j'ai 6 ans, donc un jour, j'y serai.
1: Et Nathan Mesiano qui donne rendez-vous ce soir pour une vente aux enchères caritative pour l'aider à financer l'achat de son bateau qui va permettre de participer à cette compétition. Rendez-vous à 18h au casino de Beaulieu-sur-Mer.

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1: Vous écoutez Téline Escale avec Oxygène.
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1: Téline Escale, un duo électropop. Des artistes, mais aussi des parents qui écrivent des histoires de vie avec une dominante, la poésie.

0: 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Un coup de cœur ici de Romardèche.
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2: Wikizef, petit guide à l'usage des étrangers du sud du péage d'Arras en vacances dans notre belle région.
3: Dimanche matin, levé avant le soleil, vers 9h, vous descendez prendre un café que vous pensez amplement mérité. 8 heures de sommeil, franchement, on mérite une pause café. Et devant la cafetière, votre cousin regarde attentivement le café couler. Ça s'appelle une sentinelle de cafetière. Et là, il se retourne et dit « Bon, t'es déjà debout ? Il fait corps noir, t'as qu'est ta lit ou quoi ?» Ne paniquez pas, Wikizef est là pour vous aider. Taquet un lit. C'est une réflexion semi-désagréable, parce qu'il y a plusieurs niveaux de réflexion désagréable. Ça dépend de l'heure qu'il est, du temps qu'il fait. Admettons, il fait 27 degrés à l'ombre, et ben c'est l'heure de « fais pas chier ». Ou alors, il y a 3 grammes à quart. Et ben c'est pas la peine de se demander pourquoi il est désagréable d'un seul coup, c'est parce qu'il n'y a plus de canette.
2: Exemple.
3: Vous avez la réflexion désagréable qui serait « t'es déjà debout ? Ah, retourne te coucher, c'est pas le jour à me faire quiller du côté de la cafetière, hein ?» La réflexion pas désagréable, t'es déjà debout. Oh bah alors, j'ai fait du café pour un régiment de soldats, t'inquiète, assis-toi, je te ramène un jatte. Réflexion semi-désagréable, bah t'inquiète, t'as lit ou quoi ? Petite phrase qui présuppose que pour que vous parvinciez à vous lever tôt, il faille forcément que vous fûtes tombé du lit.